0: kilomètres de plages de sable blanc bordées de cocotiers.
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0: Les navigateurs portugais sont les premiers Européens à découvrir et visiter Maurice au début du XVIe siècle. En 1598, le Néerlandais Van der Neck prend possession de l'île qu'il appelle Maurice en l'honneur de Maurice de Nassau, prince d'Orange. Les Mauriciens sont 1,2 million d'habitants en 2024. Si la photo carte postale de Maurice est d'abord celle des plages, Suivez le Guide souhaite aussi vous faire découvrir le centre de l'île, son histoire et son patrimoine. Pour ce premier rendez-vous, la couleur dominante est le vert. Tout autour de la vieille cheminée, ferme tropicale et écologe à Chamarelle, au sud-est de l'île, nous sommes accueillis par le propriétaire Robert de Spéville, Maya, la chef, et le jardinier Frédéric Labonne.
2: Bienvenue à Chamarelle, à la vieille cheminée.
3: Bonjour, bienvenue à la vieille cheminée à Chamarelle, l'île Maurice. Donc je suis Robert et je suis gérant de la vieille cheminée qui sont des lodges et une petite ferme agricole.
0: On va déjà essayer d'envoyer la photo, Robert, à celles et ceux qui nous écoutent. C'est vrai que quand on pense île Maurice, première association, plage, île Maurice, les plages. En revanche, on est bel et bien face à un océan, ou plutôt entouré d'un océan ici, mais c'est plutôt un océan vert.
3: Oui, exactement. Maurice a longtemps eu la réputation d'une destination plutôt balnéaire. Effectivement, on a des très belles plages, des très beaux lagons. Et je pense que la vieille cheminée était peut-être un peu les pionniers du tourisme vert. C'est venu un peu par hasard. C'était pas l'objectif premier. Mais finalement, les petits lodges dans la nature ont commencé à intéresser d'abord une clientèle mauricienne locale. Et finalement, on a réalisé aussi que beaucoup d'étrangers qui venaient à Maurice avaient envie de découvrir un peu cette nature tropicale.
0: Voilà, et la clientèle locale vient toujours, des locaux, je suppose des expats aussi.
3: Oui, beaucoup. Je dirais qu'on a presque 40% de notre clientèle qui est locale, mauricienne ou expat.
0: Donc si on veut rencontrer des Mauriciens, on peut venir ici par exemple, parce que si on va dans les hôtels de bord d'océan, on verra davantage de touristes.
3: Exactement, c'est un peu plus compliqué, surtout qu'on a beaucoup de 5 étoiles sur la côte, généralement plus cher et moins accessible aussi aux Mauriciens.
0: Est-ce que tu pourrais, Robert, un peu nous décrire? Alors moi, il y a une espèce de petite, alors je dirais pas montagne, parce que c'est pas si haut que ça, mais là, elle est un petit peu masquée juste derrière. Pour nos amis, je pense qu'ils peuvent très bien la visualiser s'ils vont au cinéma, s'ils voient des films, quand c'est un film Paramount, parce que je trouve que c'est exactement la forme de l'image de Paramount.
3: Oui, exactement. Alors ça, c'est le Piton Canotte qui surplombe le lagon ouest, l'île aux Bénitiers, qui est peut-être un point plus connu, avec le fameux Crystal Rock. Et devant nous, il y a le Piton de la Petite Rivière Noire, qui là est juste sous les nuages. Le Piton de la Petite Rivière Noire, c'est le point le plus...
0: Rappelle, le Piton de la Petite...
3: Non, pas évident. C'est le point le plus haut de Maurice. Donc voilà, le point culminant. 840 quelque chose, 48, 42...
0: Mais enfin, c'est pas 8000 hein, comme l'Everest, mais 10%.
3: Voilà, exactement. Alors nous, on est une île volcanique, donc issue d'un point chaud. La prochaine île de ce point chaud, c'est La Réunion, qui est plus récente, qui est moins érodée que Maurice, donc il y a quand même des...
0: Oui, c'est plus haut. Hein. Voilà. Je l'avais sous les yeux, mais j'ignorais que c'était le point culminant de Maurice. Donc redis-nous le nom, c'est...
3: Le Piton de la Petite Rivière Noire.
0: Le Piton de la Petite Rivière Noire, oui. Et puis il y a différents dégradés de vert et des arbres un peu plus hauts que les autres. Ça m'a rappelé les parcs en Afrique du Sud.
3: Oui, alors effectivement, l'albizac est une forme assez typiquement africaine qui s'étale, qui est assez plat. Bon, l'albizac, je précise, c'est une espèce très invasive, donc on se bat contre cette espèce, ouais, c'est difficile.
0: Et mais là, elle domine un peu, enfin celui-là en tout cas,
3: c'est
0: mais
3: ça.
0: Il est très beau.
3: C'est difficile de s'en débarrasser si on n'a pas d'animaux, par exemple de pâturage, etc., qui généralement les mangent, ou quand on n'utilise pas de pesticides, ce qui est notre cas, on est en zéro pesticides, zéro... produits chimiques. Donc l'albizia, c'est difficile de s'en débarrasser. Heureusement que c'est joli. Sinon, beaucoup de palmiers aussi. Et les palmiers, on les cultive ici pour la production locale, les restaurants, pour notre cuisine à nous aussi. Donc, c'est un peu la spécialité agricole de la vieille cheminée. C'est le cœur de palmier, le palmiste blanc, qui est une espèce endémique de l'île Maurice.

0: Si on achète ça en conserve, peut-être en bocaux, je ne savais même pas que les cœurs de palmier étaient vraiment issus de palmiers.
1: Le palmier, ici, on en a plein qui se mangent. Certains que peut-être les gens connaissent plus, c'est le cocotier, le cœur de cocotier qui est délicieux, très parfumé.
0: Oui, le cocotier, on pense d'abord aux fruits, à la noix de coco, qu'on peut manger le cœur de palmier de cocotier.
1: Exactement, ça se mange. C'est la partie en fait qui va être entre le tronc et les feuilles. Donc il y a toute une partie centrale qui a plusieurs couches. Donc déjà, il faut abattre l'arbre. Ensuite, il va falloir couper et éplucher toutes ces couches pour arriver à un espèce de petit cœur de couleur blanche qui va avoir tendance à s'oxyder au contact de l'air sur le palmiste blanc mauricien. Sur le palmier royal qui se mange aussi, il a la particularité de ne pas s'oxyder, ou le cocotier non plus.
0: Mais il faut abattre des arbres.
1: Il faut abattre un arbre, exactement. Donc c'est pour ça que la salade du cœur de palmier s'appelle la salade du millionnaire, parce que il faut abattre un arbre en entier pour faire une salade.
0: Donc ça veut dire, le cœur de palmier, qu'on mange du tronc, finalement. Non pas Jacques du tronc, mais un morceau du tronc de l'arbre.
1: Exactement. En fait, le cœur est ce qui va finalement, à la fin, venir donner les feuilles. Donc c'est la partie centrale qui est enroulée, comme ça. Alors, je vous rassure, ça pousse très facilement. Nous, on les plante, c'est une espèce endémique, donc qu'on propage. Tout ce qui est décoratif ici, on les coupe pas,
0: on les laisse.
1: Donc
0: on ne détruit pas vraiment la nature, ça repousse.
1: Pas du tout. Et c'est des puits à carbone parce que ça produit beaucoup de feuilles. C'est le cœur qui est consommé, le reste, nous, on composte tout ici.
0: Et ce cœur de palmier, j'ai goûté pour la première fois de ma vie un gratin de cœur de palmier. C'est plutôt comme ça qu'on le consomme ?
1: Exactement, soit en salade, donc à ce moment-là, cru et croquant. Soit en gratin, donc à ce moment-là, il est bouilli avant, blanchi, puis en plat à gratin. Très connu à Maurice aussi, une recette typique, c'est le cœur de palmier en rondelles avec les camarons sauce rouge.
0: C'est des crevettes
1: Oui, d'eau douce.
0: Les écrevisses.
1: Voilà, exactement.
0: Avec des écrevisses, ça doit être bon. Ça.
1: Très très bon, oui. Ça se retrouve dans quelques restaurants typiques qui font de la cuisine mauricienne.
0: Alors, on domine depuis la vieille cheminée. On a vraiment un point de vue pratiquement à 360 degrés. Et devant nous, ce n'est que nature. On ne voit pas toute construction d'ailleurs, et au plus loin qu'on peut voir d'ici. Donc c'est un point de vue, mais carrément exceptionnel.
1: Oui, je dois dire, en fait, le lieu dit ici s'appelle Châteaufort. Et je pense que ça donne assez la dimension de pourquoi Châteaufort. C'est parce qu'on est dans un cirque montagneux, au centre, sur une petite monticule qui nous donne quand même cette perspective à 360 degrés sur les montagnes aux alentours. La vieille cheminée, c'est un nom qu'on a donné, dû à la vieille cheminée agricole, sucrière, qui est à l'entrée du domaine. Mais le lieu dit, c'est Châteaufort.
0: Sinon, en production dans la région, je pense au niveau de fruits, de légumes, canne à sucre.
1: Canne à sucre, ça c'est surtout.
0: C'est partout. Hein.
1: Alors ici, c'est des anciens champs de canne. Il y en a encore un peu qui restent devant et qui alimentent la romerie. Mais
0: parce qu'à Chamarelle, il y a le rhum.
1: Exactement. La canne à sucre de Chamarelle ne fait que du rhum, elle ne fait pas de sucre. Par contre, là où on est, sur le domaine de la vieille cheminée, à l'origine, quand on acquiert le domaine, c'est de la canne à sucre qui est justement vendue par le domaine sucrier parce que, en raison du relief, difficile à mécaniser.

0: Alors on va parler de cette histoire qui est une histoire familiale, Robert, sachant que toi tu es, et j'ai entendu parler de toi en utilisant le terme, le petit Robert. Alors il y a peut-être le grand Robert, c'est une aventure familiale, et j'ai regardé donc la famille de Spéville. C'est une famille qui est implantée à l'île Maurice depuis très longtemps.
1: Exactement, j'ai envie de dire peut-être 1700 quelque chose. Il y a un arbre généalogique, je suis sûr que ça se retrouve, je suis peut-être pas très bon élève dessus, mais on est nombreux, beaucoup de Spéville, certainement cousins éloignés la plupart.
0: Il y a un premier quand même qui est arrivé à un moment donné.
1: Il y a un premier de Spéville, ouais, qui est arrivé à Maurice. Alors là, je n'ai pas la réponse, je pense que c'est dans les années 1736 ou quelque chose comme ça. Ouais, le premier de Spéville à Maurice, probablement arrivé sur un bateau de France, Bretagne, Saint-Malo, quelque chose comme ça.
0: Alors toi, tu es Robert Junior, parce que ton papa, c'est Robert de Spéville aussi. Alors il est présent ici à la vieille cheminée aussi, hein, puisque c'est ton papa qui a acheté la vieille cheminée, c'est ça?
1: Exactement, ouais. Avec mon oncle, ils se sont dit, on veut faire une petite ferme, on voudrait avoir un endroit pour planter, ce qu'ils ont beaucoup fait, puisqu'on a quand même une belle nature autour qui a beaucoup été plantée. C'était d'anciens champs de canne, abandonnés, et donc été réappropriés par mon oncle et mon père, et ils ont développé ça ensemble.
0: Il y avait aussi l'idée d'amener des chevaux ici.

0: peu malheureusement. Enfin, on réussit toujours à faire quelques petites balades de temps en temps.
1: Ton papa, pour compléter, et puis après on parlera davantage de la vieille cheminée, ton papa, lui, a toute une vie professionnelle dans les métiers de l'hôtellerie, et notamment pour le groupe qui est bien implanté ici, en Afrique du Sud aussi, ailleurs, Beachcomber.
0: Il a passé plus d'une trentaine d'années chez Beachcomber. Voilà, il a pris sa retraite il y a à peu près 10-12 ans maintenant, perdu le compte, mais je dois dire qu'il a gardé une retraite très active grâce à Chamarelle, grâce à la vieille cheminée, et ça me fait extrêmement plaisir aussi de pouvoir maintenant moi travailler avec lui, et c'est vraiment chouette de pouvoir partager donc avec la famille ce travail et cette passion de la nature. Et
1: la vieille cheminée, tu la connais depuis que tu es tout gamin?
0: Oui, je dois dire, effectivement, j'ai grandi ici. Les gens qui travaillent ici, qui m'ont vu probablement tout jeune aussi.
1: Ce sera le cas de Frédéric que je vais rencontrer après.
0: Fred notamment. On a Dany qui travaille ici depuis 1995, sachant qu'on a acheté le domaine en 94. Donc voilà.
1: Ça a fait 30 ans là quand on enregistre.
0: Je dois dire que c'est peut-être une des signatures de chez nous. C'est que dans le côté sustainable, au niveau de l'équipe, c'est la même chose aussi. On a réussi à garder une équipe qui est là et qui, je pense, prend du plaisir à travailler ici. C'est vraiment chouette d'avoir ces gens qui nous accompagnent depuis tellement de temps.
2: Ah là là.

0: C'est notre premier SUV Le Guide à l'île Maurice, non pas à la plage, mais dans l'océan vert du sud-ouest de l'île à Chamarel. Robert de Spéville nous raconte son histoire et celle de la vieille cheminée, ferme tropicale et écologe.
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2: C'est pas ton premier métier, Robert ?
3: Non. J'ai travaillé déjà beaucoup à l'étranger avant. J'ai étudié à Paris, puis j'ai fait au total 8 ans à Paris, dans le 15e arrondissement.
2: Oh, c'est une autre ambiance.
3: Ouais. Bon, après, j'ai beaucoup aimé Paris. C'est vraiment une ville chouette. Moi, ça me manque. Hein. J'essaie de repartir en France dès que je peux. J'ai des amis, etc., qui sont encore là-bas. Oui, puis j'ai travaillé un moment en Suède, avant de rentrer à Maurice en 2018.
2: Et tu ne pensais pas t'engager dans l'aventure familiale ?
3: Non.
2: C'était pas un objectif ?
3: C'était pas un objectif. Moi, le tourisme, enfin, c'était pas ma vocation. Je disais, c'est pas les études que j'ai faites. Bien qu'on grandit avec un papa qui fait carrière dans le tourisme, donc on est amené à fréquenter un peu ce milieu-là. J'ai des études en marketing, école de commerce.
2: Bon, ça sert.
3: Ça sert exactement, mais disons que je travaillais à Stockholm dans une boîte qui faisait des algorithmes publicitaires sur la publicité sur mobile. Donc c'était vraiment à l'opposé total de d'ici. Mais après, je pense qu'on a, voilà, moi j'ai surtout un amour en fait de la nature et des plantes. C'est une passion et d'être ici, de passer du temps et de partager ça avec les gens qui viennent. Je pense que bah, naturellement ça fonctionne.
2: Cela dit, hein, tu n'es pas le premier. Souvent je rencontre des personnes plus jeunes qui sont finalement rattrapées par l'histoire et l'aventure familiale, qui n'avaient pas du tout prévu ou qui avaient même dit jamais je bosserai dans ces métiers-là, ça ne m'intéresse pas. Les années passant, à un moment, il y a une espèce d'appel qu'on entend et ils reviennent.
3: Oui, effectivement. Et je vois aussi mes parents qui prennent de l'âge et qui auraient aimé éventuellement peut-être se libérer un peu plus de temps parce qu'il y a quand même pas mal de boulot ici. On a un projet, nous, qui va un petit peu au-delà de la vieille cheminée, qui serait un projet avec une petite activité agricole touristique, toujours sur le domaine. Donc cet élan de vouloir redévelopper a fait que... On a discuté familialement, moi j'ai 3 sœurs.
2: Il y a eu un conseil de famille.
3: Voilà, et on s'est dit, allez, ça vaut peut-être la peine de tenter l'aventure, et puis il faut un jeune, il faut de l'énergie. Donc après, c'est comme je dis, on a plein d'idées, je pense que j'ai la chance, moi, d'avoir, je vous disais, 3 sœurs.
2: Dont Valentine,
3: Céline et Coralie.
2: Donc, Valentine, elle est plutôt décoratrice, c'est ça ?
3: Exact, ouais. Ouais, Valentine.
2: Parce que j'ai cherché Valentine, et j'ai trouvé effectivement Valentine de Spéville, qui est née en 1913.
3: Donc
2: je me suis demandé si c'était un prénom finalement qui faisait référence à une arrière-grand-mère ou quelque chose comme ça.
3: C'est possible. Quand ma mère va écouter ça, elle verra que je n'ai pas la réponse, ça risque de me donner des soucis.
2: Carton rouge. Hein. Ouais.

0: c'est vraiment un endroit magnifique ici, cette vieille cheminée. Alors, on est tout près de Chamarelle, qui a des centres d'intérêt à Chamarelle.
1: Oui, alors Chamarelle, il faut savoir, c'est un des deux spots les plus touristiques de Maurice. Deux ou trois. Il y a l'île aux cerfs, la chapelle de Cap Malheureux et Chamarelle. Donc Chamarelle a les terres des sept couleurs qui, je pense, est l'attraction la plus connue, qui est une curiosité géologique. C'est comme un paysage, j'ai envie de dire, lunaire, avec des couleurs assez distinctes sur le sol. Donc je ne suis pas géologue, mais il y a des informations qui vous expliquent tout ça et pourquoi il y a ce phénomène-là ici. On retrouve des terres de couleurs ici aussi, à la vieille cheminée, sur le domaine, mais qui sont peut-être moins bien mis en évidence qu'aux terres des sept couleurs. Il y a la cascade qui est aussi magnifique, qui est dans le même domaine.
0: La cascade, moi je l'ai eu hier en arrivant ici, c'était un peu la cascade.
1: Oui, effectivement.
0: Tellement il pleuvait. Voilà. Alors est-ce qu'on dit ici comme en Bretagne, on dit quand on est dans la région de Chamarelle, il fait beau plusieurs fois par jour.
1: C'est ça. On sort d'une sécheresse, alors la pluie là est bienvenue. Oui. On célèbre la pluie.
0: Alors on peut célébrer le rhum parce qu'il y a la romerie aussi.
1: Très chouette de découvrir la production de rhum locale. Ça fait un chouette souvenir aussi à ramener à la maison après. Quelque chose que moi j'aime beaucoup, toujours avec la passion des plantes, etc. C'est Ebony Forest. Et Ebony Forest, c'est un super travail qu'ils font depuis des années. C'est la restauration de la forêt endémique de Maurice. On en a très peu qui nous reste de cette forêt endémique.
0: On en prend soin.
1: Il faut en prendre soin et puis il faut la restaurer. Maurice a une énorme diversité de végétaux par rapport à notre petite taille. Et puis beaucoup de restauration aussi au niveau de la faune avec des oiseaux endémiques qui sont en train de réintroduire. On a la grosse cato. On a
0: la grosse cato.
1: La grosse cato, exactement.
0: Alors, je ne sais pas comment ça se décompose, mais cato comme catholique.
1: Effectivement, ça prête à confusion. Le nom de l'oiseau, c'est Écoparaquite, donc son nom scientifique. C'est un oiseau endémique de Maurice. Donc il y a la petite cato verte et la grosse cato verte. Alors, la petite est une espèce invasive qui est arrivée à Maurice un peu par hasard. Elle se ressemble beaucoup. Et la grosse cato, elle est endémique de Maurice. C'est elle qu'on protège, sachant que la petite, elle se propage très facilement et j'ai même vu des reportages, elle est en train de s'installer dans les parcs à Paris, etc. Donc elle n'en a pas besoin de faire beaucoup d'efforts pour qu'elle vive. Et donc là, c'est la grosse qu'ils sont en train de protéger ici. Elles se ressemblent toutes les deux.

0: Suite de ce premier Suivez le Guide à l'île Maurice, à la Vieille Cheminée, nous sommes au sud-ouest de l'île. Après Robert, c'est Maya et Frédéric que nous retrouvons en cuisine et au jardin.
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2: Parlons cuisine à la Vieille Cheminée. Mais pour parler cuisine, il faut s'adresser à la chef, parce que c'est une chef. Maya, c'est ton diminutif?
3: Non, mon nom, c'est Mirella, mais tout le monde ici appelle moi un petit nom gardé, on appelle Maya.
2: Alors par exemple, moi je vais dîner ce soir, qu'est-ce que je vais pouvoir déguster ce soir?
3: Aujourd'hui, vous avez mangé une daube de poisson avec un riz safrané.
2: Alors comment tu la prépares, la daube de poisson? Avec quel poisson?
3: Dorade.
2: Ah, de la dorade? Oui, oui. Tu la cuis comment?
3: Une daube.
2: Une daube. Oui. Donc elle va mijoter.
3: Mariner avec du sel, du poivre. Après, je frire. On met un petit peu de thym, tu peux piassir.
2: Du quoi? Alors du thym et du?
3: Un piassir. Tu peux piassir.
2: C'est quoi?
3: Des herbes.
2: Ah, des herbes.
3: Oui, des herbes.
2: Et le nom, c'est comment?
3: Piassir.
2: Ah, du persil.
3: Du piassir, oui.
2: Non, parce que je me suis dit, ici, il doit y avoir plein d'herbes que je ne connais pas,
3: oui, non,
2: ou des piassi. Épices, etc.
3: C'est
2: non, là, c'est du persil.
3: C'est du piassir, oui.
2: Oui. Oui, d'accord.
3: Les riz safranés, je lave les riz. Je mets les oignons, mets le riz, je lave le riz, je mets un petit peu de safran.
2: Ouais. Est-ce que le safran vient de l'île Maurice?
3: Oui, le safran poussé.
2: Oui, non, je pose la question.
3: Oui, oui, oui. Après, je mets un petit peu de cannelle, un petit peu de soignon, un petit peu de sel, un petit peu d'huile, je mets tout ensemble. Mmh. Oui.
2: Ouais, puis c'est bon ça, du coup. Hein.
3: Oui.
2: Ouais. Puis je vois qu'il y a une salade et un dessert.
3: Salade papaye.
2: Ah, salade papaye.
3: Papaye et de carottes.
2: Pour la salade, tu mélanges des carottes.
3: Les papayes et les carottes.
2: C'est une bonne idée. Hein.
3: Et papa qui saute ici, à la PM ici.
2: Samedi, c'est rougail saucisse.
3: Rougail saucisse.
2: C'est quoi déjà rougail?
3: Les rougail saucisse. Dans le boîte là, il y a des rougail.
2: Non, mais comment on prépare
3: Hein, je fouille les saucisses, je mets les oignons de là et puis je mets les rougail.
2: Les rougail, c'est le
3: rougail. Les rougail.
2: Oui, mais c'est quoi rougail? Le rougail, c'est quoi?
3: Vous voulez, je vais montrer.
2: Bon. Ah oui? Allez. Et qui t'a appris à cuisiner, Maya?
3: J'aime bien cuisiner.
2: Ah,
3: oui.
2: C'est mieux. En même temps, quand on est chef, c'est mieux si on aime bien cuisiner. Là, on entre pour aller voir dans la cuisine. C'est une grande cuisine.
3: Oui.
2: Ah, voilà. Le rougail, c'est une purée de tomates.
3: Purée de tomates. Quand j'ai fini, j'ai coupé les saucisses et puis j'ai complété.
2: Il faut que ça ait du goût, la cuisine à l'île Maurice. Hein.
3: Oui, oui, oui.
2: Oui, ça ne doit pas être fade. Hein.
3: Oui.
2: Non. OK. Bon, ben, merci beaucoup, Maya.
3: De rien. Vous aimez bien ici?
2: Bon, très bien. C'est un petit...

0: Bonjour Thierry, je me présente Frédéric.
1: Frédéric, oui. Et ton nom de famille c'est?
0: C'est Labonne, L-A-B-O-D-N-E. Labonne, ça vient de comme si un bon à tout faire.
1: Ah, ouais. Donc tu es le bon à tout faire.
0: Le bon à tout faire.
1: On va expliquer à nos amis ce que nous allons faire, Frédéric.
0: Découvrir
1: tout
0: ce qu'il y a, comme si les arbres médicinales.
1: La végétation autour de la vieille cheminée. Et il y en a de la végétation.
0: Il y en a un peu les oiseaux, un peu les animaux. C'est ce qu'on a chez les domaines comme ça.
1: C'est ça, voilà. Sachant qu'il y a le jardin aussi, le potager. On va aller au jardin.
0: Oui, on va vous présenter ce qu'on cultive pour donner aux gens le matin, tout ça, dans le petit-déj.
1: Puis le soir aussi?
0: Oui, légumes, c'est pour cuisiner les soirs. Oui, il y en a du tout.
1: C'est ce que je disais à Robert, on est dans un océan vert.
0: Un océan vert, il y a beaucoup de fruits, il y a la saison. Saison d'hiver, il y a les goyaves, il y a les jamblons, tout ça. Et en été, il y a des mangues même, en forêt. Qu'est-ce qu'on a encore en été? Il y a des petits jambougeois.
1: Des petits
0: jambougeois. Ça ressemble un peu au goyave. On se trouve ça au bord de rivière comme ça.
1: Quand on est ici, il n'y a qu'à marcher et on peut cueillir.
0: Voilà. Vous ne mourrez pas de faim comme ça.
1: Ah, okay.
0: C'est pas dans les ravinales, c'est pas possible.
1: J'entendais en arrivant à l'île Maurice qu'il y avait un manque d'eau dans certaines parties de l'île Maurice, d'eau potable, hein, parce que de l'eau, il y en a partout,
0: oui,
1: c'est autour.
0: Partout.
1: Mais ici, il y a quand même un climat qui est davantage arrosé quand même.
0: Oui,
1: la forêt est arrosée.
0: Oui. Chez tous les matins, il y a la seringue.
1: À la rosée.
0: La rosée, voilà.
1: Il pleut quand même assez
0: régulièrement. Il pleut pas mal. Ouais.
1: Alors, tu voulais me montrer quelque chose?
0: Caféier, comme ça.
1: Ah, alors, effectivement, parce qu'on est dans la région de Chamarelle.
0: Chamarelle.
1: Et le café de Chamarelle est réputé. C'est un bon.
0: Ouais,
1: à Chamarelle, on fait un bon café.
0: Oui, moins de comme si pesticides. Ici, c'est 100% bio.
1: Et là, les grains de café sont pas mûrs. Hein.
0: Ça vient de commencer.
1: Oui, c'est ça, parce que c'est rouge. Hein,
0: c'est rouge. Il y en a pas mal dessus. Il faut bien voir comme si. Il y a à peu près une dizaine dessus.
1: C'est vrai que moi j'ai déjà vu dans d'autres pays des pieds de café, enfin des. On dit quoi? On dit c'est pas un arbre aussi? Enfin, le caféier en tout cas, le caféier.
0: Si vous ne le travaillez pas, ça devient un arbre.
1: Ah c'est ça. Mais là, effectivement, moi j'en avais vu dans d'autres pays et c'était plutôt à un mètre de haut, peu près un mètre. Oui, là c'est un arbre.
0: Là c'est un arbre. Parce que c'est juste comme si pour montrer aux gens qui viennent ici comment ça ressemble. Ouais.
1: C'est le caféier sauvage.
0: Voilà, on peut dire ça comme ça, c'est sauvage.
1: Bon, allez, on est parti se balader.
0: Ouais. Et là, où vous mettez les pieds, partout, il y a des petites arbres médicinales. Hein.
1: Ah oui?
0: Oui. Ça, on appelle ça l'ingre. Comme si vous avez du gaz dans le ventre, vous faites bouillir dans l'eau et vous buvez ça. Et les gaz, ça sort. Et ça sent un peu mauvais.
1: Oui, c'est fort, hein, ça sent fort.
0: Ça sent fort.
1: Alors, tu disais le nom, c'est?
0: L'ingre. Au lieu de L-A-N-D, mais c'est l'ingre.
1: D'accord.
0: C'est un gaz d'une nid, comme ça.
1: L'ingre.

0: Là, c'est sensitive. Ça aussi, c'est une plante médicinale. Sensitive, parce que dès que vous le touchez, il se ferme.
1: C'est ça.
0: Il donne une petite fleur, comme si violet. C'est vraiment important pour les miels, pour les buses qui viennent prendre les pollens.
1: Ah, pour les abeilles?
0: Les abeilles.
2: Le pollen donc est sensitive.
0: Ouais.
2: Alors, c'est vrai qu'elle se ferme dès que tu la touches.
0: Oui, ouais.
2: Mais c'est une plante vivante. Alors. Enfin, de toute façon, elles sont toutes vivantes.
0: Ouais. Mais surtout pour les enfants qui sont nerveux à 2 ou 3 ans. Vous mettez dans l'oreiller, calme la nervosité.
2: Pour les enfants nerveux,
0: ouais.
2: et les adultes nerveux?
0: Ah non, ça marche.
2: Ça marche pas.
0: Ça marche pas.
2: Alors, peut-être pour les adultes nerveux, ils vont boire avec modération. Parce qu'il y a aussi une romerie à Chamarelle,
0: oui,
2: donc
0: okay,
2: le rhum de Chamarelle pour calmer les adultes.
0: Ouais. Là, c'est un manguier sauvage, forêt. Ça pousse comme ça, c'est les macaques qui prend les noyaux, qui fait pousser.
2: Oui, après, ça sort. Hein.
0: Oui. Là, à votre gauche, il y en a un qui est tombé.
2: Ah oui, une mangue.
0: Ouais, ouais.
2: Oui, non, pas un macaque. Hein.
0: Non.
2: Il y a des macaques là, dans la forêt?
0: Il y en a pas mal. Chez nous, si vous voulez les lever le matin, il y a 3 petits frères comme ça, à peu près 2 ou 3 ans. Ils jouent dans les domaines même. Il y a un arbre comme ci, multipliant. C'est un arbre avec des lianes comme ça. Ils viennent jouer là-dessus.
2: Ah, c'est un terrain de jeu pour eux.
0: Oui, voilà, exactement.
2: Et ils sont craintifs? Toi, ils te connaissent?
0: Non, ils me connaissent. Des fois, j'ai des petits morceaux de banane qui s'est mangé par les oiseaux. Je laisse ça pour eux. Et ils me connaissent parce que j'ai l'habitude de traverser là avec les chevaux. Ils aiment à prendre des plaisirs avec les chevaux comme ci.
2: Qu'est-ce que j'ai vu hier? J'ai vu une grenouille sur la terrasse et une famille de chats.
0: Mais les chats, il y avait un monsieur qui travaillait ici, chez les domaines. Il est parti comme si il avait 3 ou 4 chats. Mais 2 sont restés. C'est pour ça que vous voyez...
2: Ah ben là, il y en avait 4.
0: Oui, donc, ouais.
2: Il y a des petits.
0: Oui, ouais, il y a des petits. Ça fait à peu près 6-7 ans. Ils sont multipliés.
2: Les chats font partie aussi avec les macaques de la famille
0: de
2: la vieille cheminée.
0: Ouais, ils donnent un petit coup de main au niveau du rat. Des fois, vous passez, vous trouvez un petit cadavre, moitié du rat, qui est fait manger par les chats même. Et là, on a un champ, c'est planté. Et il y a différents fruits. Il y a l'orange, il y a les mandarines, mais c'est greffé. Hein. Dans un seul arbre, vous pouvez voir des différents fruits. C'est un greffe, comme ça.
2: Oui. Donc il y a quoi, par exemple, sur un seul et même arbre?
0: Vous pouvez avoir l'orange locale et les limes.
2: Ah oui, les citrons, ouais. Qu'on utilise en cuisine aussi, les limes, hein, parce que c'est fort. Hein.
0: Oui, c'est fort.
2: Ah oui, on se dit non, il y a un arbre mutant comme ça, mais ce n'est pas arrivé tout seul. Hein.
0: Non, c'est fait par la main de l'homme, comme si on a travaillé là-dessus, comme ça.
2: Si on greffe, on peut avoir des oranges et des citrons sur le même arbre.
0: Tu as les mêmes arbres. C'est le même endroit, oui.
2: Donc on a un oranger, un citronnier, et on peut dire que c'est peut-être un oranier. Il y a les deux dessus. Bon alors, et là, on a fait 10 mètres en gros, hein, ou 20 mètres, et on a déjà vu tout ça.
0: Oui, il y en a pas mal.
2: Toi, qui t'as appris tout ça?
0: C'est ma grand-mère, parce que lorsque j'étais petit, j'ai parté en forêt comme si pour aller chercher le nourriture des cabris, des bœufs, tout ça. Mais de temps en temps, il me dit, attention, on n'écrase pas ça. Ça, c'est pour quel médicament, quelle maladie, ça. Là, tout de suite, je vous montre quelque chose. Ça porte un nom des oiseaux. Bois d'oiseau.
2: D'un bois d'oiseau.
0: Vous pouvez le sentir, il faut qu'il y ait le cœur, disons. Et ça, c'est, on peut dire ça, un énergie drink. Ça donne de l'énergie et ça, on l'utilise pour les échauffements. Si vous buvez du rhum ou bien vous mangez du piment, et ça descend tout ça. Hein.
2: Ça sent bon. Hein.
0: Et les cabris, c'est une nourriture pour les cabris aussi, pour le bœuf, tout ça.

0: Est-ce que dans la région et sur l'île, Maurice, est-ce qu'on utilise beaucoup justement ce type de médecine des plantes, une médecine plus ancestrale et traditionnelle?
1: Mais si, si, il y en a beaucoup en forêt, hein, mais il faut savoir le nom et pourquoi on l'utilise.
0: C'est ça.
1: Il y a les fondamentes pour le diabète, il y a les abdébouks, ça c'est pour la fièvre, tout ça. Et puis il y a les lilas. Lilas, vous pouvez l'utiliser comme si les hindous utilisent pour faire des prières, tout ça. Ou si vous avez un bébé qui a... Vous connaissez la varicelle? Vous faites baigner avec ça pendant 7 jours, vous gênez, et ça part. Hein.
0: Donc on peut vraiment se soigner par les plantes. Toi, tu te soignes par les plantes si tu es malade?
1: Si, si.
0: Oui, toi, tu le fais.
1: Oui, j'habite au bord de la mer. Lorsque je pars dans l'eau, s'il y a un oursin qui est...
0: Un oursin.
1: Qui a piqué dans mon pied, et je prends les benzamines, j'écrase un petit peu d'huile, je pose dessus. Je l'attache, dans 2-3 heures, ça remonte, pas besoin d'aller là à l'hôpital.
0: Et puis c'est quand même mieux que d'avaler plein de cachets. Hein. Mais il faut avoir la connaissance,
1: oui,
0: c'est ça le truc. Hein. C'est un savoir, hein. C'est précieux.
1: Oui, oui, c'est grâce à moi, je promets.
0: Donc tu es un peu médecin.
1: Un peu médecin.
0: Parfois on te demande des conseils.
1: Oui, oui, oui. Lorsque je vois quelqu'un qui a mal à la tête, qui a mal au ventre, je pars tout de suite aller chercher quelque chose pour le donner, et ça marche.

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2: Terminons ce premier Suivez le guide à l'île Maurice, consacré à la découverte de la vieille cheminée, cette ferme tropicale et écologe à Chamarelle, au sud-ouest de l'île. Nous sommes côté jardin avec Frédéric Labonne.
3: Suivez le guide là, dans Chamarelle, à la vieille cheminée. Suivez le guide à Chamarelle. À la vieille cheminée.
4: On va y aller dans les potagers ?
5: Allez, on va aller au potager. Le potager n'est pas un vieil ami. Quoique, je dis des bêtises, Frédéric, mais c'est pas si faux. Parce qu'on peut dire que le potager, vraiment, là, ici, à la vieille cheminée, c'est comme si tu allais voir un vieil ami, le potager.
4: Exactement, exactement. Vous venez me faire connaître l'expression, comme si c'était un vieil ami.
5: C'est parce que tu as une relation importante avec le potager.
4: Ouais. Tous les matins, je dois vous montrer les dents pour voir un petit peu les poules, s'ils ont bien pondu, ou si les herbes sont correctes, il faut mettre un petit peu de terre, tout ça. Lorsque vous voyez plusieurs crapauds comme ça, ils font des chants, là il dit que la pluie va venir. Lorsque vous voyez le jour en train de se promener comme ça, tout de suite vous savez que ça va pleuvoir.
5: Ah bon, quand le crapaud se promène, ça va pleuvoir. Donc là aujourd'hui, ça va pleuvoir.
4: Ça va pleuvoir.
5: Ouais, alors il y a aussi plein d'oiseaux magnifiques ici.
4: Il y a les cardinales.
5: Ça c'est le cardinal, c'est le rouge cardinal.
4: Cardinal. Il y a le boule-boule, on dit ça, condus, c'est qu'ils ont une petite crête sur la tête.
5: Ah oui, boule-boule.
4: Boule-boule, oui. Ça, il y en a beaucoup. Il y a les martins.
5: Les martins ?
4: Ouais, il y a les serins jaunes aussi.
5: Serins jaunes.
4: Et puis on a les gros chauves-souris. Il y a les tourterelles, comme on dit là.
5: Les tourterelles.
4: Ouais, ça c'est bien mauricien. Et il y a les pigeons du mât, pigeons sauvages.
5: Et on a une bande son quand on loge ici, donc quand on est à la vieille cheminée, bon, qui est passée une nuit maintenant. Il y a une bande son et c'est pas un enregistrement. On entend le chant des oiseaux tout le temps.
4: Hein. C'est tous les matins, lorsque le soleil s'élève, vous entendez le chant des oiseaux. Lorsque le soleil se couche aussi. Il vous dit comme si, bonne nuit, il chante. Et puis, lorsque le soleil couche,
5: c'est fini.
4: Là, c'est fini.
5: Ouais, c'est fini. Tiens, on longe des résidents là, qui ont un bungalow.
4: Et non, c'est une petite maison là où on laisse Muriel le banane, tout ça.
5: Ah oui, non, je disais un bungalow, je pensais que c'était le bungalow des cabris.
4: Ça me semble, ouais, non. Là, c'est à gauche, là, c'est la maison de cabris.
5: Les cabris font le nettoyage, hein.
4: Oui, on ne le laisse pas faire. On le met dans les clôtures, si vous ne le laissez pas. Tiens, comme ça, ils vont tout manger. Ça mange tout ça.
5: C'est mieux qu'une tondeuse, parce qu'en plus, ça tond et ça ramasse.
4: Ouais,
5: et ça mange.
4: Une tondeuse rapide.
5: Les cabris mangent toute la journée?
4: Ça, ils mangent toute la journée. Ils dorment après. Caca toute la journée. Hein.
5: Et ils dorment sinon?
4: Ouais, sinon ils dorment. Et manger.
5: C'est un peu comme les pandas avec les bambous. Hein.
4: Ouais. Les petits touristes qui viennent, ils viennent voir, et ils amusent avec ça. Dès qu'ils viennent sur les clôtures comme ça, ils s'approchent pour sentir, comme s'ils te demandent comment, qu'est-ce que tu veux, comment tu t'appelles.

0: Ça me pique, j'aurais dû mettre des chaussettes, je savais bien, j'aurais dû mettre des chaussettes.
1: Les chiffons rouges.
0: Ah, c'est ça?
1: Ouais, en créole Mauricien, on dit ça en Angleterre.
0: Ah oui?
1: Les Anglais sont enragés, là.
0: Ah, parce qu'ils avaient des uniformes rouges, c'est pas ça?
1: Ouais, c'est vous, la raison.
0: Eh ben, disons, je le sens, là.
1: Mais c'est bon pour la trop, ça, un étracaspatelé. On va rentrer dans la potager, c'est mon vieil ami.
0: Et on entre dans le fameux potager qu'il faut visiter ici, quand on vient.
1: Oui. C'est important, si vous venez chez les domaines, vous ne visitez pas un potager, vous avez raté une grande chose.
0: On a raté quelque chose et puis toi tu es vexé.
1: On peut dire ça comme ça. À gauche, à droite, il y a fruit de la passion. Dans un sens, c'est bon, hein, le fourmi.
0: Ah,
1: si
0: c'est bon.
1: Oui, si ça vous pique, ça gratte, c'est vrai. Mais c'est, si vous avez l'arthrose de douleur dans votre cheville... Ça coupe.
0: Ah bon, donc si on a de l'arthrose, si on a des douleurs, on se met des fourmis rouges sur le corps et ça c'est très bon.
1: Vous ne pouvez pas par esprit, mais si vous marchez des dents, Thierry, vous avez comme si fait quelque chose qui est bien, ça brûle, même si ça gratte.
0: Donc... Bon, ouais, je suis content. Alors. Voilà. Écoute, j'espère que je vais encore me faire bouffer par d'autres fourmis rouges, ça me fera du bien.
1: Ouais. Alors, je vous montre le fruit de la passion. Il y a un nom mauricien, on dit ça grenadine. La saison vient de finir.
0: Nous, on enregistre fin janvier, la saison est finie.
1: Ouais, mais c'est de la famille de les vignes, le raisin. Hein.
0: Ça pousse comme une vigne. Hein.
1: Ouais, il faut les couper pareil, les reprendre pareil. Là-bas, c'est avocat, je vais vous montrer les avocats, bien si vous voulez. Madame est en train de les désherber. Ouais, c'est Isabelle.
0: Isabelle, la jardinière alors.
1: Ouais, la jardinière qui est en train de désherber. Ça, c'est un jacquier.
0: Un jacquier.
1: Ouais. Là-bas, il y a les fruits, je peux vous montrer.
0: Le jackfruit.
1: Jackfruit, exact. Là, c'est un...
0: Jackfruit, c'est gros quand même, le jackfruit.
1: Ouais, ça devient énorme. Ça peut peser 10 kilos. Il y a des variétés. Il y en a un qui reste pas trop, à peu près 3 kilos. Il y a une variété qui vient très énorme. Et c'est la nourriture préférée du chauve-souris, les bad birds.
0: Ah, les chauves-souris.
1: Ouais, c'est la nourriture préférée. Lorsque ça commence à mûrir, ils ont un parfum qui part 200 à 300 mètres. Vous pouvez le sentir. Là, c'est la patate douce. Il y a les violets, il y a les blancs.
0: La patate douce, c'est devenu très populaire en Europe.
1: Ah bon.
0: Et on fait des frites de patate douce.
1: Ici, on les mange comme ça, bouillir, hein, ou faites les gâteaux. Il y a des hindous qui
0: font bouillir dans le sucre, gâteaux,
1: ouais, avec la farine, tout ça. Et là, ça, c'est l'avocat.
0: Il y en a plein sur l'arbre. Hein. L'avocat, c'est un arbre qui fait, allez, combien, 2 mètres, 2 mètres 50 de haut.
1: Là. Non, ça devient un peu grand.
0: Ça
1: hein,
0: peut devenir plus haut, plus haut aussi. Oui. Hein.
1: Moi, je vois que c'est un arbre qui aime l'habitation des gens. Comme si vous avez une maison, ça pousse vraiment, vraiment bien. Un arbre des vies, comme on dit.

0: Il y a beaucoup de légumes ici.
1: Il y en a beaucoup là.
0: Et puis juste à côté, voilà.
1: Les aubergines, on peut dire ça, bringelles, les anguilles là-bas.
0: Ouais, ici, on est au régime de bananes.
1: Et si on ne met pas le clôture, il y a les sangliers qui viennent. C'est comme des tracteurs qui brouillent la terre, ils arrachent tout, ils mangent tout.
0: Mais ça, ils font la même chose en France.
1: Hein. Ouais, on fait la chasse aussi. Hein.
0: On les mange, les sangliers?
1: Oui.
0: On fait un civet
1: Un civet ou bien un curry.
0: Un curry de sanglier.
1: Curry de sanglier. On fasse griller aussi, comme ça, mariner.
0: Donc alors, on a dit qu'il y avait des macaques, il y a des chats, il n'y en a pas beaucoup.
1: Il y a les lièvres.
0: Il y a les lièvres,
1: il y a les mangouches. Il y a ce que je viens de montrer là, on appelle ça les tongs. En anglais, on dit ça porcupine.
0: Tongs.
1: Les tongs.
0: Comme les tongs qu'on met aux pieds.
1: Ouais, tanga. tanga. On dit ça, hérisson, voilà l'animal.
0: Ah, mais pas un hérisson comme ceux qu'on a en France.
1: Non.
0: Et le hérisson, on le mange?
1: Ici à Maurice, oui.
0: Ça se mangeait en France aussi avant.
1: Ça sanglier, ça c'est un anguille de rivière ici même.
0: Toi tu pêches?
1: Oui, je pêche des fois lorsque j'ai rien fait.
0: Tu pêches, tu chasses?
1: Oui, ouais.
0: Ah oui, c'est assez gros quand même. Hein.
1: Ouais, ça c'est gros. Dans mon vieil ami.
0: C'est ça.
1: Et là on a des fraises.
0: Nous on n'est pas totalement dépaysés. C'est quel mois pour les fraises alors?
1: Et les fraises ça vient lorsqu'il fait froid. Hein.
0: Chez nous non. Mai, juin.
1: Voilà, mais comme ça même.
0: Parce qu'on ici
1: a...
0: aussi?
1: Oui, on a des saisons, on a que l'hiver et l'été. Mais c'est la balance, ça. En mai, juin, juillet.
0: Ah donc c'est pareil. Ah ben ça c'est une découverte, on mange les fraises en même temps à l'île Maurice et en France.
1: Ouais, souris, Thierry. On a un fruit que tu n'as pas en France. Hein. On a les litchi et longan. Ça, tu as
0: le litchi et longan. On cultive le litchi ici?
1: Oui, on cultive beaucoup, parce que ça rapporte beaucoup de l'argent. Hein. Il n'y a pas beaucoup de travail à faire, mais c'est cher. C'est vraiment cher.
0: C'est quand la récolte du litchi?
1: C'est en décembre.
0: Et le longan? Longan, c'est un peu cousin?
1: C'est un peu cousin, parce que dès que l'exchi finit, longan vient à ce moment-là, Vous connaissez les jurons? Citrouille de chez vous, mais il est vert. Et on fait curry avec, on fait les gratins aussi avec. On peut utiliser le cœur des jurons pour faire un brouillon, comme si on dit ça chez vous. Un brouillon ou bien la soupe?
0: Un bouillon?
1: Oui, un bouillon. De l'eau, l'ail, gingembre, quelque chose comme ça.
0: Et là, je me suis cogné un peu à un régime de bananes, ça n'arrive pas tous les jours. Hein.
1: Les Mauriciens aiment bien ça, un curry, un petit brouillon à côté. Un brouillon bread, on dit ça.
0: Nous on dit bouillon, toi tu dis un brou...
1: Bouillon.
0: Non, bouillon.
1: Bouillon.
0: Pas brouillon.
1: Non, comme ça même. Des fois on dit bouillon, brouillon, ouais.
0: On pourrait dire que si le bouillon n'est pas complètement réussi, c'est un brouillon.
1: Et là Thierry, c'est quoi ça? On dit ça en anglais, lady fingers, on peut dire ça...
0: Lady finger?
1: Ouais, okra.
0: Donc un doigt de femme?
1: Oui, okra.
0: Parce que c'est un long doigt?
1: Ouais, c'est okra. Si tu écris okra chez ton portable...
0: C'est un légume long. En forme, effectivement, de doigt.
1: Oui, voilà, on dit
0: le
1: ça.
0: Le long doigt.
1: Ladies finger. Puis l'autre nom qui vient, c'est okra.
0: Okra.
1: Okra. Le nom mauricien, c'est lalo.
0: Et on en fait quoi, de l'okra?
1: Et l'okra, tu peux utiliser comme une tisane aussi. Hein. Comme si tu les manges comme ça même, ça descend la chaleur qu'il y a dans ton corps. Deuxième, tu peux faire en salade. Troisième, tu peux frites comme ça. Et tu peux faire un curry comme si.
0: Aussi.
1: On peut dire touffé, ça.
0: On fait beaucoup de choses avec.
1: On dit ça, on colle touffé.
0: Ouais.
1: Touffé, ça devient comme si un nom créole, c'est touffé. Touffé, c'est comme si on fait...
0: Ah, une cuisson vapeur.
1: Ah, voilà.
0: Touffé.
1: Touffé, c'est en cuisinant en vapeur.
0: Mais il y a aussi un terme de cuisine, une étouffée de quelque chose.
1: Voilà, c'est étouffée de quelque chose. Si c'est la viande avec du clou de girofle, cannelle, piment, gingembre et de l'ail. Oh,

0: poser une question, Frédéric. Tu cuisines, toi?
1: Ouais, j'aime cuisiner.
0: Donc tu cuisines pour la famille?
1: Oui, je cuisine pour la famille.
0: Donc ta femme est contente quand toi tu cuisines, comme ça elle n'a pas à cuisiner.
1: Oui, parce que je cuisine un peu rare.
0: Mais c'est rare.
1: J'aime cuisiner la viande qui est un peu rare, tu vois, la viande forêt, ça je l'ai fait. Mais la viande qui vient en boutique, tout ça, ça je l'ai.
0: Ça t'intéresse pas?
1: Non, ça t'intéresse pas.
0: Toi c'est la cuisine du dimanche, voilà, la cuisine de fête.
1: Voilà, si j'ai des amis qui viennent, moi je fabrique mes ingrédients pour faire griller un poisson. On dit la sauce papy. Moi, je fabrique mes sauces.
0: La sauce papy.
1: Ouais,
0: c'est une sauce de vieux, alors, la sauce papy.
1: Oui, voilà. J'ai fait mon barbecue moi-même. Et je pêche mon poisson moi-même.
0: Alors, on arrive aux ananas. Et l'ananas, rappelons-le, ne pousse pas sur un arbre. Hein.
1: Non.
0: Mais il y a des touristes qui te demandent parfois qui pensent que l'ananas pousse sur un arbre.
1: Bien, moi, je suis en train de rire. J'ai dit, non, ça pousse dans la terre et ça rapporte un seul fruit. Et ça prend 12 mois pour avoir un fruit. Et dès que vous le cueillez, ils ont des petits bébés dans les feuilles même.
0: On ne peut pas greffer l'ananas sur l'arbre avec les citrons et les oranges.
1: Non,
0: ça marche pas.
1: Ça c'est pas faisable ça.
0: On retient donc, si on veut regarder les bananes, on lève les yeux. Si on veut regarder les ananas, on baisse les yeux.
1: Ouais, exactement. Et si on lève les yeux, on voit les cocos aussi. Il y a coco en forêt. On dit que les cocos, ça pousse plutôt au bord de la mer, mais il y a coco en forêt.

0: Je vais te dire très franchement, hein, la première fois où je suis allé dans un pays dans lequel poussait l'ananas, moi je pensais qu'il poussait sur un arbre. Hein. J'étais très surpris.
1: Mais il y a pas mal de gens qui viennent dire « Ah oui, je croyais que... » en anglais, en français, qui c'était, où ? Comme s'ils pensent que la famille de Vakua, c'est un cousin, ça, hein ? Voilà, là, là. Vous le voyez ?
0: Ça, c'est quoi, ça ?
1: C'est un cousin d'ananas, on appelle ça Vakua.
0: Vakua ? Oui. Alors, c'est comme un ananas, effectivement, de loin. La forme est davantage celle d'une boule, c'est plus rond.
1: C'est plus rond. Nous, au Mauritien, on essaie de manger presque tout. On essaie de tester.
0: Vakua ?
1: Oui, Vakua, ça porte un nom d'une ville, dans l'île Maurice, Vakua. Vakua, on utilise les feuilles pour faire l'artisanat.
0: Là, c'est pas pour les manger.
1: Et non, c'est juste comme si pour que tu tires un bout. Moi, je tire un bout que tu sens la solidité. Ouais, attraper. Thierry. On peut tirer un bateau ou un voiture.
0: J'ai cru que ça allait lâcher, mais non.
1: Non.
0: On peut remorquer une voiture avec ?
1: Non, apparemment, non, ça va casser. Si vous tressez, oui. Hein.
0: Oui, si on tresse, oui.
1: Si on tresse, à ce moment-là. Mais on fait des tresses, on fait des petits sacs comme si.
0: D'accord. Et alors, le vakua, comment on le mange alors, le vakua ?
1: Vous tirez toutes les graines, il y a un pépin dedans, comme une boule, comme ça. Et ça, vous pouvez l'utiliser pour faire un gratin, mais c'est immangeable, Thierry. Immangeable. Ça prend à peu près 3-4 heures pour mettre dans les marmites à pression. Et pour couper, c'est dur. Il y a beaucoup de fibres dedans. Si vous ne mixez pas avec quelque chose, c'est immangeable.
0: On peut faire une soupe, alors ?
1: Moi, j'ai dit que c'est immangeable.
0: Ah bon, alors, mais tu dis, on peut le manger ? On peut le manger, mais c'est immangeable.
1: Mais c'est immangeable. On peut le manger, oui, mais il n'y a pas de goût.
0: Bon, il faut vraiment crever de faim.
1: Il faut vraiment crever de faim.
0: Donc le vakua, on a appris qu'on pouvait le manger, mais en même temps, il ne faut pas. Ce n'est pas goûteux. C'est endémique, peut-être, de l'île Maurice ?
1: Peut-être.
0: Le vakua ?
1: Je sais que la racine, on utilise aussi. Et des médicaments pour les messieurs qui utilisent...
0: Alors, il vaut mieux utiliser ça que la corne de rhinocéros.
1: Exactement.
0: On ne tue pas les animaux.
1: Non.
0: Si c'est aussi efficace, dit-on, il y a peut-être un marché pour la Chine. Hein.
1: Vous coupez, vous tapez. Vous laissez...
0: Non, parce que je précise quand même que tu as fait des gestes, hein, mais à la radio, ça ne passe pas.
1: Oui, on peut dire ça un produit.
0: Ça raffermit certaines parties du corps.
1: Exactement. Je sais qu'il y a des gens qui utilisent ça. Vous le coupez, vous le tapez, il y a des fibres dedans.
0: D'accord.
1: Vous êtes trempé d'un petit peu de whisky.
0: Peut-être même dans le rhum de Chamarel.
1: Vous buvez des coups et vous venez...
0: Mais encore une fois, mais peut-être il vaudrait mieux développer un marché comme ça plutôt que de tuer les rhinocéros.
1: Oui, des tortues, tout ça. Ouais.
0: Ouais. Peut-être la vieille cheminée peut se lancer dans le business. Hein. Ah, on sort par où ? Par là ?
1: On est entré dans la grande porte, on fait sortir dans les petits...
0: On sort par la petite porte. Oh, mais il y a le poulailler, là.
1: On dit ça canard. Il y a le canard.
0: Ah, il y a les canards. Ah, il y a des noix de coco.
1: Il y a des noix de coco en forêt aussi. Ça pousse très bien au bord de la mer, mais ça pousse aussi dans la forêt.
0: C'était passionnant, hein ?
1: Ouais, si tu es content, moi aussi.
0: Très content.
1: Mais je sais qu'il y a pas mal de choses que j'ai oublié de...
0: Faut en garder pour la prochaine fois, pour nos amis qui viendront à la vieille cheminée.
1: Tellement il y a des choses à expliquer, il y a des fois on forget comme si on oublie. Ouais. Lorsque tu es parti, je dis, ah, j'ai oublié de dire ça, Thierry. Les maniocs, la racine, qu'est-ce qu'on fait, qu'est-ce qu'on fait pas ? J'étais dit, bon, retour à Maurice.
0: Tu as déjà dit beaucoup.
1: Bonne continuation.
0: Ben, c'était un plaisir, Frédéric. Hein.
1: Moi aussi, si tu es content, moi je suis content.
0: Je suis très content. Merci beaucoup.
1: Allez, bonne séjournée, Thierry. On se serre la main, on dit.
0: Ouais.
1: Good life.
0: Toi aussi, belle vie. Hein. Good life, belle vie et fin de ce premier. Suivez le guide à l'île Maurice, à la découverte de la vieille cheminée à Chamarel, ferme tropicale et écologe. Grand merci Robert de Spéville, Maya en cuisine et Frédéric Labonne, le jardinier. Merci à toute l'équipe de la vieille cheminée pour son accueil. Un immense merci à Jocelyn Kwok et Ron Johan Boyrou, auquel cette série mauricienne doit tout. Merci Christelle pour le prêt de ta voix.
2: De rien, avec plaisir.
0: Réalisation Romane Feoukiou. Le site lavieillecheminée.com.
2: Merci beaucoup. Nous joignons bientôt à l'île Maurice.

0: Il est 3 heures.
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Un vieil homme massif, rose et rasé, le profil plein, les cheveux tondus comme au régiment, présidait une table près de la fenêtre, seigneur visible de 4 ou 5 pour qui il paierait, de quelques-uns encore qui ne demandaient qu'à l'entourer, et de beaucoup d'autres peut-être, dont l'idée était, pour le moment, absente de ses regards brutaux et calmes. Son air de tranquillité et de sûreté de soi différait de l'allure fanfaronnade et penaude que prennent les paysans à l'auberge. Il avait vu venir le cousin Jules depuis la porte. « Faites-lui place, » dit-il d'un ton froid. Jules s'assit. Leur table fut pour un instant la plus silencieuse de la salle. Augustin trouva un bout de banc près du cousin. Le regard de l'homme, ignorant ce personnage sans nom, se fixait sur Jules avec une sorte d'autorité. « Comment que tu m'as fait ça ?» dit-il. Ce dédain de préambule, ce tutoiement immédiat, cet air de puissance nullement cherché mais ressenti par tout le monde, tant les autres convives que Jules lui-même stupéfièrent Augustin. Mais ils glissèrent finalement sur une carapace de modestie feinte, d'indolente impénétrabilité et de somnolent sang-froid, qu'à sa stupéfaction plus encore, le cousin avait eu le temps de sécréter et de revêtir. « Que je vous ai fait quoi, monsieur Thomassin ? As-tu jamais eu à te plaindre de moi ? Peut-être que oui, peut-être que non. Moi, je voudrais savoir. »« Mais qu'est-ce que je vous ai fait, monsieur Thomassin ? » dit Jules, changeant lentement son indolence pour un air de naïveté étonnée et innocente. Il jouait avec sa figure, ses yeux et ses épaules. Non pas le personnage d'un matois caché sous un bonnet, mais celui de Jean le Simple, tentant de s'approcher de l'intelligence. Thomassin, bien entendu, ne s'y trompait pas. Mais son calme regard dur voyait, plutôt que l'homme qui était devant lui, l'événement passé, définitif, indéfaisable, dont cet homme était cause. Il accusait et précisait le coup. Il ne tentait pas de le réparer. Il envisageait avec netteté l'irrémédiable. Il commença de s'expliquer, non pour le cousin Jules qui savait aussi bien que lui, ni pour les autres présents qui ne devaient pas ignorer non plus, mais pour lui-même, par un sombre plaisir esthétique, comme on fait un bilan, émettant en belle lumière intelligente les causes pour lesquelles une affaire a manqué. Vendredi, j'achète la montagne à Sazerat. 45 000. Je passe la vente. Je signe, il signe, le notaire signe. Je remets mon chèque au notaire, il est 11h30. Je m'en souviens bien. Samedi, le notaire me téléphone qu'une autre vente a été passée entre Sazerat et toi, de la même propriété le même jour, qu'elle a été transcrite avec une célérité peu habituelle. C'est le notaire qui parle. 2 heures au plus après l'acte et le vendredi même. Je suis devancé à la transcription. Mon achat est nul. De chez le notaire à Mauriac, où est le bureau des hypothèques, il y a 2 heures d'auto, 1h15. Tu as eu le temps de courir à Mauriac, dans le taco du garage, à Piaras, loué par toi d'avance. Je vais demander. Tu as fait ça sous mon nez. Ma voiture était au même garage. Elle t'aurait gratté en 5 minutes. T'as acheté ma montagne, sachant qu'elle était à moi, pour 500 pistoles de plus. Le cousin Jules, encore à l'étape de l'étonnement, leva les bras au ciel en un silence désespéré. Thomassin continuait. Que ça gêne pas un failli ruiné, un foutreau, une graine de pilaro, comme Sazerat, je le comprends. Mais toi, tu n'as jamais eu à te plaindre de moi, pas vrai? Pourquoi m'as-tu fait ça? Les traits du cousin Jules changèrent encore. Les forces qu'il étendait avec une si ferme acrobatie, en un modelé si loin de son âme, cédèrent avec une lenteur où nulle transition n'était saisissable. Ils purent tirer de leur profonde réserve une psychologie ingénue, bonassement navrée, résignée à donner à M. Thomassin toutes les explications et toutes les excuses, toutes celles du moins qui ne modifient pas les faits. « Je ne peux rien, » continuait Thomassin, « sur Sazerat qui n'a plus le sou. Je ne puis rien sur toi. » Je ne peux pas prouver ta mauvaise foi, je ne peux rien sur mon notaire qui me paiera sa flemme
quoiqu'il m'ait expliqué qu'il n'y avait pas de flemme et que le délai était normal. Ce que mon avocat m'a confirmé. Il me souffle pour 50 000, une terre que je ne t'aurais pas laissé avoir pour 70 et plus. Mais, expliquait le cousin, vous êtes toujours en train de me dire « tu m'as fait ci, tu m'as fait ça ». Moi, j'ai toujours dit à Sazra que j'étais preneur à 50, et si je pouvais les trouver à temps. Je demande à Sazra à midi, « si tu n'as pas encore tout à fait fini, veux-tu 50 ?» Ils sont dans ma poche. Je viens juste de les trouver à emprunter. Je pouvais-tu savoir que vous aviez fini le matin même ? Augustin baignait dans une totale stupeur. Les paroles du cousin étaient tranquilles, limpides, unies. Il y sentait une ruse énorme, mais où ? Elle était ouatée, fluente, sans aucun relief saisissable. Le cousin continuait. « Écoutez, monsieur Thomassin, c'était pas bien raisonnable non plus de votre côté. Si vous vouliez tant que ça, la montagne, fallait y mettre le prix. Si vous aviez voulu y mettre le prix, personne ne pouvait aller contre vous, ni moi, ni les autres. » Mais Thomassin dédaignait d'expliquer que plus l'enrichisseur est de forte taille, moins l'enchère a besoin de l'être, et qu'il avait bien compté là-dessus. Ces évidences étaient indignes de ces deux fins joueurs. Ils se contentaient d'approfondir avec sérénité la ruse de Jules, comme un beaucoup d'échecs qu'un court commentaire n'épuise pas. « Ce que tu as été de fort, c'est de placer ton offre après la signature. Au moment où il ne pouvait plus me demander de hausser mes prix pour la couvrir, parce qu'alors c'est moi qui aurais été à Mauriac. » Tous ces mots partaient d'une voix sèche, calme, et qui n'élevait pas le ton. Les 5 ou 6 paysans, buvant autour de ce seigneur de la montagne, extrayaient de leur tissu un sourire niais et timide, qui cachait profondément une certaine joie de le voir jouer, une fois en sa vie. Quant aux deux grands réalistes, ils n'avaient pas l'habitude de remuer inutilement les situations inchangeables. « Tu peux compter, dit Thomassin, sur un chien de ma chienne, quand elle fera des petits. » C'est tout. Une lueur de raillerie alluma cependant la brutale prunelle sous les touffus sourcils gris. Écoute, si j'avais été toi et plus jeune, j'aurais pas loué le taco à Pierras. Non ? J'aurais été trouver le père Thomassin. Il se salua lui-même légèrement. Lui aurait emprunté sa propre voiture pour filer sur Mauriac. Peut-être bien que je te l'aurais prêté. « Bon Dieu !» fit le cousin Jules. « J'ai mangé 200 francs. » Thomassin eut un rire sec de sa bouche où ne participaient pas ses yeux. « Fille » cria-t-il. La bonne s'empressa. « Une tasse de café pour cette canaille. » Puis s'apercevant d'Augustin. « Ah, monsieur est avec lui. Alors 2 tasses. » Quand ils revinrent vers la voiture, Augustin s'ébahissait de cette manœuvre profonde qui lui demeurait indéchiffrable. Le cousin marchait près de lui avec une autorité froide, écrasant des mottes sous sa large semelle. Tout masque était tombé, toute mollesse bonasse disparue.

0: Sa face s'éclairait d'une flamme courte, ironique et satisfaite. « Nous avons toujours pris deux cafés, dit-il. Ça me coûte plus que 40 sous. »
1: 40 sous ?
0: Fit Augustin qui n'avait rien vu payer.
1: « Ceux du cierge. »
0: Silence. « Il est très riche, ce Thomassin. C'est le plus gros marchand de bestiaux de la montagne. » Puis hésitant, respectueux, calculateur.
1: « Toi bien faire dans les 8 à 10 millions d'affaires, peut-être plus. »
0: Nouveau silence. Du fond de son écrasement, Augustin reprit. Si l'affaire était bonne pour lui, elle était bien autant pour vous. Le cousin émit un rugissement sourd et dit syllabique.
1: Meilleur.
0: Ce doit être difficile de lui couper l'herbe sous le pied. Il ne paraît ni bête ni commode. Il a réussi trop longtemps, ça gâte la main. Augustin reconnut, ressuscité, vêtu à la paysanne, les vieilles sanctions de l'ubris. Entre eux passaient ces grands coups de vent sauvages, dépeuplés, dédaigneux, rabotant avec la même indifférence toutes les surfaces géographiques d'une seule coulée, depuis l'océan jusqu'au dentelé, dont il avait vaguement cru ce matin, discerner la place étincelante. Qu'est-ce que c'est que cette transcription dont il parlait? Pourquoi la faut-il? Ce fut Rome, cette fois, qui évoqua Jules. Comme un cultivateur du latium, récitant la formule d'un contrat solennel, il expliqua, catéchistique et final.
1: Faut la transcription.
0: Augustin vit que c'était là toute l'ouverture possible de cette porte. Il lui faudrait une

positivisme, base de la race. Selon une idée qui s'était établie en lui à propos de Renan, qu'il avait trouvé lyriquement exposé dans Malebranche et dans bien d'autres, Dieu s'impose de respecter le déterminisme de son œuvre. Sans doute, l'esprit souffle où il veut, mais le son qu'il rend dépend du trou des flûtes. En ces âmes paysannes et mystiques, comment le positivisme nuançait-il la mysticité? Tous les pèlerins, ceux des auberges et ceux du plein air, s'étaient déjà rassemblés pour la bénédiction. Elle avait lieu très tôt après le déjeuner, pour ménager le temps des longs retours. Pendant que le cousin Jules attelait la voiture, Augustin s'enfuit avec les femmes à la chapelle. Ouais. Le soleil de 3 heures tenait en suspens une poussière ocre et ténue, sortie du sol désherbé de la montagne, première parcelle dans cette lumière ardente et déjà fatiguée, de ce qui serait l'heure du soir. Moins bondée que le matin, la chapelle se laissait traverser par les arrivants. Augustin retrouva les pompes catholiques sur un mode rustique, les voix brutes et justes, le foisonnement des ex-voto, les buissons des cierges où brasillait celui du cousin. Il revit Marie, agenouillée, abandonnée, la tête dans les mains, laissant la ligne de son corps exprimer librement, à son insu, toute sa souple et délicieuse jeunesse. Il se sentait pour elle une immense tendresse, raidie de respect et comme une glaciale sorte d'amour. Il s'excusait de lire dans son cœur. Le mystère de ce paysage intérieur enfin s'éclairait. Un dentelé blanc fixe, comme celui des Alpes, était apparu aux extrêmes horizons de son âme. Un jour privilégié, un jour d'entre les jours, en plein ciel, au-dessus des nuages terrestres. Combien de pèlerinages semblables à celui-ci verrait-elle encore? Vers quel ordre s'en irait-elle? Local? Lointain? Quand elle serait partie pour quelque couvent rustique, le dur esprit de négoce et de culture régnerait seul sur ce grand domaine, comme sur bien d'autres. Agenouillée sans support, sans chaise, sur la pierre frottée par tant de sabots ferrés, à quelques mètres d'elle, il pensait à ce qu'aurait été sa vie à lui, si dédaignant les complexes joies de l'intelligence et le postulat d'indépendance qu'elle pose, il avait pu lui aussi s'en aller vers l'appel avec autant de tranquille simplicité. Chapitre 5. Paradise Lost. Dans mon complexe cœur. C'était dans les premiers jours de son entrée à l'école, après le renouvellement de l'univers. Tout l'avenir se montrait d'une imprécision délicieuse et limpide. Augustin classa ses objets de toilette dans l'espèce d'alcôve fermée de rideaux que l'administration découpait pour lui au dortoir. Il rangea ses ouvrages personnels sur les rayonnages de Saturne. Il entendit les conférences de début, amorça ses bibliographies. Il lui semblait s'embarquer pour un long voyage, comme dans les anciens tours du monde qui duraient 3 ans. Dès les premiers tours d'hélice, il fut attentif à un sentiment de vide et d'attente qui commençait de dominer tout cet arrimage initial. Pratiquement, cette année scolaire était libre, la licence S-lettres que le règlement lui imposait de passer se trouvant très inférieure en difficulté au concours d'entrée. Elle était libre et toute prête enfin pour une grave matière, dépassant en importance les sujets d'études coutumiers, transcendant en un sens toute culture. Un second ébranlement moral, durable et d'une conséquence infinie, secoua ses jours. L'aumônier du lycée avait obtenu pour lui la permission de l'index. Jamais Augustin n'eut sans elle abordé l'étude des exégètes indépendants, allemands et français, même aux fins d'apologétique. Disciplinairement, tout était en ordre. Parmi les ouvrages qu'il comptait lire, les unes figuraient à la bibliothèque de l'école, il fallait chercher les autres à la nationale. L'omnibus coupait les franges du quartier latin et lui ménageait sur son impérial près d'une demi-heure de méditation et de lecture. Il choisit de s'y

rendre habituellement le jeudi. Le sujet lui semblant trop personnel et intime pour qu'il exposât volontiers sur les tables de la petite salle d'études où il travaillait avec trois de ses camarades. Autant confesser tout haut les mouvements de son cœur. Il emprunta cependant à l'école pour plus de commodité la Dogmengeschichte de Harnack. « Qu'est-ce que vous voulez ?» lui demanda un monsieur fauve et roux au nom alsacien, qui présidait aux destinées de cette bibliothèque pareille à un grenier de Rembrandt. « Harnack ? Lequel ?»« La Geschichte der altchristlichen Literatur ?»« Pour un dépouillement complet, c'est bien gros. » »« Le Lehrbuch ?» De même. « Prenez le Gundris. » »« Le Gundris est absent, monsieur. » Quel est le trou de balle qui n'a pas rendu le Gundris en juillet dernier ? Méprisant. Ah, c'est Monsieur B. Ici le nom d'un maître de conférence. Alors, le mépris s'approfondit, passe des personnes aux choses. Prenez la traduction et ajoutez-y le Lehrbuch. Ce fut le jeudi suivant qu'il passa 4 heures de suite à la Bibliothèque nationale. Il y choisit un auteur français que sa bibliographie déclarait commode et fondamentale, et quelques autres comme harmonique. Cette première lecture se termina par une promenade hésitante et solitaire sur le quai devant le fleuve. De petits garçons jouaient sur des tas de sable à l'autre rive. Une péniche remontait avec lenteur et insouciance. Il lui semblait entendre une chanson de marinier. Et oui, c'était bien lui qui lisait les pages d'introduction au synoptique de Loisy. Il y avait 1h30 exactement. Cette journée rappelait la lutte avec Renan au dernier mois de sa philosophie. Deux différences. Ses remparts actuels étaient autrement solides, mais les pièges de siège autrement fortes. La secousse sentimentale d'un débranlement immédiat moindre se prolongeait en profondeur.

0: Les interprétations purement historiques, indépendantes, semblait-il, de tout apriorisme autant que de toute orthodoxie, s'étaient offertes à lui en masse, s'étaient jetées sur lui, l'avaient heurté et bombardé, exigeant l'admission immédiate et sinon totale, au moins suffisante pour que rien ne restât des solutions traditionnelles, colonnes cassées au milieu des ruines. Repoussé, refoulé dans une autre partie de sa pensée, hors de son adhésion, mais non pas de sa clairvoyance, les solutions positives attendaient, prisonnières de salles souterraines, dont on espère qu'elles ne verront pas le jour. Il essayait cette acrobatie, les pensées dans le provisoire, sans acceptation ni refus. Même ainsi, refoulé aux abris aveugles, il tremblait au jeu séduisant des tentatrices. Il ne leur tenait éperdument les portes fermées qu'au prix d'une lutte dont il suait. Tel avait été son emploi du temps dans cette bibliothèque, et comme jadis pour Renan, le souvenir qu'il en gardait lui brisait les muscles. C'était une fin d'après-midi, dans un novembre clair et froid. Le fleuve luisait, portant sur ses libres surfaces une infinité de couleurs divers, en forme de larmes et de virgules. Les petits garçons jouaient sans les regarder. Le triste promeneur les voyait jouer leur jeu vain. Il marchait en cette fatigue pleine de rêveries, de l'homme errant dans les très grandes villes. Un soir, d'une lumière inhumaine et glacée, des jeux d'enfants sur des tas de sable, de grands ébranlements de pensée, tels furent les traits sur lesquels se fixa cette heure. Une médiocre église se trouva ouverte dans l'enchevêtrement des voitures et des tramways, au cœur d'un bruyant quartier commercial. Un sacristain, courbé, traînait ses savates entre un énorme empilement de chaises et la chapelle des fonts baptismaux. Augustin le vit allumer ses bougies dans l'indifférence d'une longue habitude et de la vieillesse. Tout semblait s'apaiser lentement. Il maîtrisait l'attaque. Ne savait-il pas la formule de toutes ces négations, et qu'elle se réduisait, au bout d'un certain nombre de moyens termes, au refus d'admettre le surnaturel? Comme s'il était plus difficile à humer dans l'évangile que dans l'univers. Une argumentation immense, détaillable quand il voudrait, existait en abrégé dans ses réserves. Il n'abordait ses études, plein d'une totale bonne volonté, que pour plus de précision dans l'apologétique, pour enlever leurs griffes à ces bêtes. Aucune faute. Le petit groupe d'un prêtre et de quelques gens portant un bébé se détacha de régions reculées, du côté de la sacristie et des clôtures du chœur. Les hommes, modestes bourgeois ou employés de commerce, prenaient l'air résigné des formalités quelconques, comme à la mairie. Ailleurs aussi, dans ce canton de sa pensée, où les adhésions restaient suspendues, d'autres réserves d'idées s'empilaient, dénombrables quand il ne voudrait pas. Elles s'effaçaient pour le moment en une douceur ténébreuse. Elles formaient tout juste une nodosité sur des superficies tranquilles. À cause de cette question capitale du surnaturel, où il prenait position avec vraiment trop d'ouverture et de naïveté, Renan s'était fait battre dès la première manche. Mais la discussion changeait ses désuètes armes. Elle passait aux techniques positives. Il s'agirait désormais de petits faits d'histoire, d'arêtes coupantes, dures et froids comme des cristaux. Ils ne céderaient rien de leur volume. Ils ne les étiraient pas au gré des pragmatismes. À côté d'Augustin, le baptême déroulait ses cérémonies auprès de l'entassement des chaises. Parmi les voix d'assez indifférents adultes, les vagissements d'un bébé et le symbolisme du sel, la vieille église catholique confiait son credo à cet enfant de peu de jours. Le surplis blanc s'agitait sur de petits cheveux ténus. Certes, hors de la partie de son âme où il avait autorité, qui voyait clair et disait « moi », Augustin connaissait bien d'autres retraites où il ne régnait pas. De riches sentimentalités s'enflaient en lui à chaque printemps, pleuraient ou riaient avec les musiques, défaillaient de la beauté des nuits. Mais cette fois, en plein royaume intellectuel, une province se révélait où les règles du jeu semblaient suspendues. Partout ailleurs, les évidences s'agréaient, les non-évidences s'expulsaient, avec une simplicité toute claire et automatique. Mais qui commandait dans cette province-là? Quelle hyper-évidence y trierait les évidences? Des énergies polémiques, inconnues ailleurs, allaient s'y battre comme si elles avaient un front à la sueur de ce front. Il serait déchiré pour combien de jours? Pour combien de mois? La théorie cartésienne sur le rôle de la volonté dans la croyance et toutes ses filiales contemporaines, prenant une vigueur à laquelle ne l'avaient pas habitué les théories philosophiques, lui sautaient à la gorge. Il tremblait parmi ses « Je vous salue Marie » et ses actes de foi, sous la surface de son calme. Tel fut le premier contact. Cependant, l'école vivait autour de lui. Il partageait sa salle d'études avec Brûle, un ami de Brûle et un élève de la promotion précédente, revenu du régiment. Paulin Zeller lui avait écrit à la fin des vacances qu'il démissionnait, décidément. Augustin conclut que Saint-Sulpice avait prononcé et s'en désola. Mais l'ardente aux yeux noirs ne s'en désola point, étant par là repêchée de justesse. Elle s'absorba dans le groupe socialiste, quoique assez mal vu de Brûle, celui-ci évoluait encore. L'attrait catholique, au demeurant fort vague, n'avait pas tenu. Du socialisme scientifique post-marxiste, il passait à la sociologie durkheimiste, alors dans tout l'éclat de sa nouveauté. Le bibliothécaire alsacien s'en attristait, mais Brûle lui dit que ce n'était qu'un circuit. Par sa lecture internationale en train de devenir considérable, son expérience déjà très renseignée sur bien des aspects économiques du monde, la puissance de sa fortune qu'on connaissait assez, quoiqu'il l'enfouît sous un sincère dédain, il allait devenir le numéro marquant de ce côté de l'école. Très différents l'un de l'autre, lui et Augustin s'aimaient beaucoup.
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1: Vierge Marie, Mère du bel amour, entraîne-nous par ce chapelet vers la lumière et la vie de ton Fils.

0: Nous méditerons ce chapelet avec des textes de Sainte Thérèse d'Avila.
1: Au nom du Père, du Fils et du Saint-Esprit.
2: Amen.
1: Je crois en Dieu, le Père Tout-Puissant, Créateur du ciel et de la terre, et en Jésus-Christ, son Fils unique, notre Seigneur, qui a été conçu du Saint-Esprit, est né de la Vierge Marie, a souffert sous Ponce Pilate, a été crucifié, est mort et a été enseveli, est descendu aux enfers, le troisième jour est ressuscité des morts, est monté aux cieux, est assis à la droite de Dieu, le Père Tout-Puissant, d'où il viendra juger les vivants et les morts.
2: Je crois en l'Esprit Saint, à la Sainte Église catholique, à la communion des saints, à la rémission des péchés, à la résurrection de la chair, à la vie éternelle. Amen.
3: Notre Père qui es aux cieux, que ton nom soit sanctifié, que ton règne vienne, que ta volonté soit faite sur la terre comme au ciel. Donne-nous aujourd'hui notre pain de ce jour. Pardonne-nous nos offenses, comme nous pardonnons aussi à ceux qui nous ont offensés. Et ne nous laisse pas entrer en tentation, mais délivre-nous du mal. Amen.
1: Réjouis-toi, Marie, pleine de grâce. Le Seigneur est avec toi. Tu es bénie entre toutes les femmes. Et Jésus, le fruit de ton sein, est béni.
2: Sainte Marie, Mère de Dieu, prie pour nous pauvres pécheurs, maintenant et à l'heure de notre mort. Amen.
1: Réjouis-toi, Marie, pleine de grâce, le Seigneur est avec toi. Tu es bénie entre toutes les femmes, et Jésus, le fruit de ton sein, est béni.
2: Sainte Marie, Mère de Dieu, prie pour nous pauvres pécheurs, maintenant et à l'heure de notre mort. Amen.
1: Réjouis-toi, Marie, pleine de grâce, le Seigneur est avec toi. Tu es bénie entre toutes les femmes, et Jésus, le fruit de ton sein, est béni.
2: Sainte Marie, Mère de Dieu, prie pour nous pauvres pécheurs, maintenant et à l'heure de notre mort. Amen.
1: Gloire au Père, au Fils et au Saint-Esprit,
4: comme il était au commencement, maintenant et toujours, et dans les siècles des siècles. Amen.
0: Mystère glorieux, la résurrection. Fruit de ce mystère, la foi. La paix, voilà ce qu'a dit le Seigneur. Telle est la parole qu'il a adressée tant de fois à ses apôtres. Notre Père, qui es aux cieux, que ton nom soit sanctifié, que ton règne vienne, que ta volonté soit faite sur la terre comme au ciel. Donne-nous aujourd'hui notre pain de ce jour. Pardonne-nous nos offenses, comme nous pardonnons aussi à ceux qui nous ont offensés. Et ne nous laisse pas entrer en tentation, mais délivre-nous du mal. Amen.
5: Réjouis-toi, Marie, pleine de grâce. Le Seigneur est avec toi, tu es bénie entre toutes les femmes, et Jésus, le fruit de ton sein, est béni.
2: Sainte Marie, Mère de Dieu, prie pour nous pauvres pécheurs, maintenant et à l'heure de notre mort. Amen.
5: Réjouis-toi, Marie, pleine de grâce, le Seigneur est avec toi, tu es bénie entre toutes les femmes, et Jésus, le fruit de ton sein, est béni.
2: Sainte Marie, Mère de Dieu, prie pour nous pauvres pécheurs, maintenant et à l'heure de notre mort. Amen.
5: Réjouis-toi, Marie, pleine de grâce. Le Seigneur est avec toi. Tu es bénie entre toutes les femmes. Et Jésus, le fruit de ton sein, est béni.
2: Sainte Marie, Mère de Dieu, prie pour nous pauvres pécheurs, maintenant et à l'heure de notre mort. Amen.
5: Réjouis-toi, Marie, pleine de grâce. Le Seigneur est avec toi, tu es bénie entre toutes les femmes, et Jésus, le fruit de ton sein, est béni.
2: Sainte Marie, Mère de Dieu, prie pour nous pauvres pécheurs, maintenant et à l'heure de notre mort. Amen.
5: Réjouis-toi, Marie, pleine de grâce, le Seigneur est avec toi, Tu es bénie entre toutes les femmes, et Jésus, le fruit de ton sein, est béni.
2: Sainte Marie, Mère de Dieu, prie pour nous pauvres pécheurs, maintenant et à l'heure de notre mort. Amen.
5: Réjouis-toi, Marie, pleine de grâce, le Seigneur est avec toi. Tu es bénie entre toutes les femmes, et Jésus, le fruit de ton sein, est béni.
2: Sainte Marie, Mère de Dieu, prie pour nous pauvres pécheurs, maintenant et à l'heure de notre mort. Amen.
5: Réjouis-toi, Marie, pleine de grâce, le Seigneur est avec toi. Tu es bénie entre toutes les femmes, et Jésus, le fruit de ton sein, est béni.
2: Sainte Marie, Mère de Dieu, prie pour nous pauvres pécheurs, maintenant et à l'heure de notre mort. Amen.
5: Réjouis-toi, Marie, pleine de grâce, le Seigneur est avec toi. Tu es bénie entre toutes les femmes, et Jésus, le fruit de ton sein, est béni.
2: Sainte Marie, Mère de Dieu, prie pour nous pauvres pécheurs, maintenant et à l'heure de notre mort. Amen.
5: Réjouis-toi, Marie, pleine de grâce, le Seigneur est avec toi. Tu es bénie entre toutes les femmes, et Jésus, le fruit de ton sein, est béni.
2: Sainte Marie, Mère de Dieu, prie pour nous pauvres pécheurs, maintenant et à l'heure de notre mort. Amen.
5: Réjouis-toi, Marie, pleine de grâce, le Seigneur est avec toi. Tu es bénie entre toutes les femmes, et Jésus, le fruit de ton sein, est béni.
2: Sainte Marie, Mère de Dieu, prie pour nous pauvres pécheurs, maintenant et à l'heure de notre mort. Amen.
5: Gloire au Père, au Fils et au Saint-Esprit.
2: Comme il était.

0: Deuxième mystère glorieux, l'Ascension. Fruit de ce mystère, l'espérance. Notre pensée doit s'élever vers les biens qui durent. Ne faisons aucun cas de ceux d'ici-bas qui passent plus rapidement que la vie elle-même.
1: Notre Père qui es aux cieux, que ton nom soit sanctifié, que ton règne vienne, que ta volonté soit faite sur la terre comme au ciel. Donne-nous aujourd'hui notre pain de ce jour. Pardonne-nous nos offenses, comme nous pardonnons aussi à ceux qui nous ont offensés, et ne nous laisse pas entrer en tentation, mais délivre-nous du mal. Amen.
2: Réjouis-toi Marie, comblée de grâce, le Seigneur est avec toi. Tu es bénie entre toutes les femmes, et Jésus, le fruit de ton sein, est béni.
3: Sainte Marie, Mère de Dieu, prie pour nous pauvres pécheurs, maintenant et à l'heure de notre mort. Amen.
2: Réjouis-toi Marie, comblée de grâce, le Seigneur est avec toi. Tu es bénie entre toutes les femmes, et Jésus, le fruit de ton sein, est béni.
3: Sainte Marie, Mère de Dieu, prie pour nous pauvres pécheurs, maintenant et à l'heure de notre mort. Amen.
2: Réjouis-toi Marie, comblée de grâce, le Seigneur est avec toi. Tu es bénie entre toutes les femmes, et Jésus, le fruit de ton sein, est béni.
3: Sainte Marie, Mère de Dieu, prie pour nous pauvres pécheurs, maintenant et à l'heure de notre mort. Amen.
2: Réjouis-toi Marie, comblée de grâce, le Seigneur est avec toi. Tu es bénie entre toutes les femmes, et Jésus, le fruit de ton sein, est béni.
3: Sainte Marie, Mère de Dieu, prie pour nous pauvres pécheurs, maintenant et à l'heure de notre mort. Amen.
2: Réjouis-toi Marie, comblée de grâce, le Seigneur est avec toi. Tu es bénie entre toutes les femmes, et Jésus, le fruit de ton sein, est béni.
3: Sainte Marie, Mère de Dieu, prie pour nous pauvres pécheurs, maintenant et à l'heure de notre mort. Amen.
2: Réjouis-toi Marie, comblée de grâce, le Seigneur est avec toi. Tu es bénie entre toutes les femmes, et Jésus, le fruit de ton sein, est béni.
3: Sainte Marie, Mère de Dieu, prie pour nous pauvres pécheurs, maintenant et à l'heure de notre mort. Amen.
2: Réjouis-toi Marie, comblée de grâce, le Seigneur est avec toi. Tu es bénie entre toutes les femmes, et Jésus, le fruit de ton sein, est béni.
3: Sainte Marie, Mère de Dieu, prie pour nous pauvres pécheurs, maintenant et à l'heure de notre mort. Amen.
2: Réjouis-toi Marie, comblée de grâce, le Seigneur est avec toi. Tu es bénie entre toutes les femmes, et Jésus, le fruit de ton sein, est béni.
3: Sainte Marie, Mère de Dieu, prie pour nous pauvres pécheurs, maintenant et à l'heure de notre mort. Amen.
2: Réjouis-toi Marie, comblée de grâce, le Seigneur est avec toi. Tu es bénie entre toutes les femmes, et Jésus, le fruit de ton sein, est béni.
3: Sainte Marie, Mère de Dieu, prie pour nous pauvres pécheurs, maintenant et à l'heure de notre mort. Amen.
2: Réjouis-toi Marie, comblée de grâce, le Seigneur est avec toi. Tu es bénie entre toutes les femmes, et Jésus, le fruit de ton sein, est béni.
3: Sainte Marie, Mère de Dieu, prie pour nous pauvres pécheurs, maintenant et à l'heure de notre mort. Amen.
2: Gloire soit au Père, au Fils et au Saint-Esprit.
3: Comme il était au commencement, maintenant et toujours, et dans les siècles des siècles. Amen.
0: Troisième mystère glorieux, la Pentecôte. Fruit de ce mystère, les dons de l'Esprit-Saint. Le Saint-Esprit doit servir de médiateur entre Dieu et l'âme. Il la meut par des désirs si ardents qu'il l'embrase à ce feu souverain qui est si près d'elle.
4: Notre Père, qui es aux cieux, que ton nom soit sanctifié, que ton règne vienne, que ta volonté soit faite sur la terre comme au ciel. Donne-nous aujourd'hui notre pain de ce jour. Pardonne-nous nos offenses, comme nous pardonnons aussi à ceux qui nous ont offensés. Et ne nous laisse pas entrer en tentation, mais délivre-nous du mal. Amen.
5: Réjouis-toi, Marie, pleine de grâce. Le Seigneur est avec toi. Tu es bénie entre toutes les femmes. Et Jésus, le fruit de ton sein, saint et béni.
3: Sainte Marie, Mère de Dieu, prie pour nous pauvres pécheurs, maintenant et à l'heure de notre mort. Amen. Réjouis-toi, Marie, pleine de grâce, le Seigneur est avec toi. Tu es bénie entre toutes les femmes, et Jésus, le fruit de ton sein, est béni. Sainte Marie, Mère de Dieu, prie pour nous pauvres pécheurs, maintenant et à l'heure de notre mort. Amen. Réjouis-toi, Marie, pleine de grâce, le Seigneur est avec toi. Tu es bénie entre toutes les femmes, et Jésus, le fruit de ton sein, est béni. Sainte Marie, Mère de Dieu, prie pour nous pauvres pécheurs, maintenant et à l'heure de notre mort. Amen. Réjouis-toi, Marie, pleine de grâce, le Seigneur est avec toi. Tu es bénie entre toutes les femmes, et Jésus, le fruit de ton sein, est béni. Sainte Marie, Mère de Dieu, prie pour nous pauvres pécheurs, maintenant et à l'heure de notre mort. Amen. Réjouis-toi, Marie, pleine de grâce, le Seigneur est avec toi. Tu es bénie entre toutes les femmes, et Jésus, le fruit de ton sein, est béni. Sainte Marie, Mère de Dieu, prie pour nous pauvres pécheurs, maintenant et à l'heure de notre mort. Amen. Réjouis-toi, Marie, pleine de grâce, le Seigneur est avec toi. Tu es bénie entre toutes les femmes, et Jésus, le fruit de ton sein, est béni. Sainte Marie, Mère de Dieu, prie pour nous pauvres pécheurs, maintenant et à l'heure de notre mort. Amen. Réjouis-toi, Marie, pleine de grâce, le Seigneur est avec toi. Tu es bénie entre toutes les femmes, et Jésus, le fruit de ton sein, est béni. Sainte Marie, Mère de Dieu, prie pour nous pauvres pécheurs, maintenant et à l'heure de notre mort. Amen. Réjouis-toi, Marie, pleine de grâce, le Seigneur est avec toi. Tu es bénie entre toutes les femmes, et Jésus, le fruit de ton sein, est béni. Sainte Marie, Mère de Dieu, prie pour nous pauvres pécheurs, maintenant et à l'heure de notre mort. Amen. Réjouis-toi, Marie, pleine de grâce, le Seigneur est avec toi. Tu es bénie entre toutes les femmes, et Jésus, le fruit de ton sein, est béni. Sainte Marie, Mère de Dieu, prie pour nous pauvres pécheurs, maintenant et à l'heure de notre mort. Amen. Réjouis-toi, Marie, pleine de grâce, le Seigneur est avec toi. Tu es bénie entre toutes les femmes, et Jésus, le fruit de ton sein, est béni. Sainte Marie, Mère de Dieu, prie pour nous pauvres pécheurs, maintenant et à l'heure de notre mort. Amen. Gloire au Père, au Fils et au Saint-Esprit, comme il était au commencement, maintenant et toujours, et dans les siècles des siècles. Amen.
0: Quatrième mystère glorieux, l'Assomption de la Vierge Marie. Fruit de ce mystère, la grâce d'une bonne mort. Nous n'allons pas en effet à une terre étrangère, mais à notre propre patrie, puisqu'elle est le séjour de celui que nous aimons tant et qui nous porte tant d'amour.
1: Notre Père qui es aux cieux, que ton nom soit sanctifié, que ton règne vienne, que ta volonté soit faite sur la terre comme au ciel. Donne-nous aujourd'hui notre pain de ce jour. Pardonne-nous nos offenses, comme nous pardonnons aussi à ceux qui nous ont offensés, et ne nous laisse pas entrer en tentation, mais délivre-nous du mal. Amen.
5: Réjouis-toi, Marie, pleine de grâce. Le Seigneur est avec toi. Tu es bénie entre toutes les femmes, et Jésus, le fruit de ton sein, est béni. Sainte Marie, Mère de Dieu, prie pour nous pauvres pécheurs, maintenant et à l'heure de notre mort. Amen. Réjouis-toi, Marie, pleine de grâce.

maintenant et à l'heure de notre mort. Amen. Réjouis-toi, Marie, pleine de grâce, le Seigneur est avec toi. Tu es bénie entre toutes les femmes, et Jésus, le fruit de ton sein, est béni. Sainte Marie, Mère de Dieu, prie pour nous pauvres pécheurs, maintenant et à l'heure de notre mort. Amen. Réjouis-toi, Marie, pleine de grâce, le Seigneur est avec toi. Tu es bénie.

0: Réjouis-toi, Marie, pleine de grâce. Le Seigneur est avec toi. Tu es bénie entre toutes les femmes. Et Jésus, le fruit de ton sein, est béni.
1: Sainte Marie, Mère de Dieu, prie pour nous pauvres pécheurs, maintenant et à l'heure de notre mort. Amen.
0: Réjouis-toi, Marie, pleine de grâce.

maintenant et à l'heure de notre mort. Amen. Réjouis-toi, Marie, pleine de grâce, le Seigneur est avec toi. Tu es bénie entre toutes les femmes, et Jésus, le fruit de ton sein, est béni. Sainte Marie, Mère de Dieu, prie pour nous pauvres pécheurs, maintenant et à l'heure de notre mort. Amen.

0: Sainte Marie, Mère de Dieu, priez pour nous pauvres pécheurs, maintenant et à l'heure de notre mort. Amen.
1: Gloire au Père, au Fils et au Saint-Esprit,
0: comme il était au commencement, maintenant et toujours, et dans les siècles des siècles. Amen.
2: Cinquième mystère glorieux, le couronnement de la Vierge Marie. Fruit de ce mystère, un plus grand amour pour Marie. Plaise à Dieu de m'assister de sa miséricorde. J'ai toujours eu confiance en sa bonté, par les mérites de son très saint Fils et la protection de la Vierge Notre-Dame. Notre Père, qui es aux cieux, que ton nom soit sanctifié, que ton règne vienne, que ta volonté soit faite sur la terre comme au ciel. Donne-nous aujourd'hui notre pain de ce jour. Pardonne-nous nos offenses, comme nous pardonnons aussi à ceux qui nous ont offensés. Et ne nous laisse pas entrer en tentation, mais délivre-nous du mal. Amen.
1: Protège-toi, Marie, pleine de grâce. Le Seigneur est avec toi. Tu es bénie entre toutes les femmes, et Jésus, le fruit de ton sein, est béni.
0: Sainte Marie, Mère de Dieu, prie pour nous pauvres pécheurs, maintenant et à l'heure de notre mort. Amen.
1: Réjouis-toi, Marie, pleine de grâce. Le Seigneur est avec toi. Tu es bénie entre toutes les femmes,

0: toi, Marie, pleine de grâce. Le Seigneur est avec toi. Tu es bénie entre toutes les femmes. Et Jésus, le fruit de ton sein, est béni.
1: Sainte Marie, Mère de Dieu, prie pour nous pauvres pécheurs, maintenant et à l'heure de notre mort. Amen.
0: Réjouis-toi, Marie, pleine de grâce. Le Seigneur est avec toi. Tu es bénie entre toutes les femmes. Et Jésus, le fruit de ton sein, est béni.
1: Sainte Marie, Mère de Dieu, prie pour nous pauvres pécheurs, maintenant et à l'heure de notre mort. Amen.
0: Réjouis-toi, Marie, pleine de grâce. Le Seigneur est avec toi. Tu es bénie entre toutes les femmes. Et Jésus, le fruit de ton sein, est béni.
1: Sainte Marie, Mère de Dieu, prie pour nous pauvres pécheurs, maintenant et à l'heure de notre mort. Amen.
0: Réjouis-toi, Marie, pleine de grâce. Le Seigneur est avec toi. Tu es bénie entre toutes les femmes. Et Jésus, le fruit de ton sein, est béni.
1: Sainte Marie, Mère de Dieu, prie pour nous pauvres pécheurs, maintenant et à l'heure de notre mort. Amen.
0: Réjouis-toi, Marie, pleine de grâce. Le Seigneur est avec toi. Tu es bénie entre toutes les femmes.

0: Réjouis-toi, Marie pleine de grâce. Le Seigneur est avec toi. Tu es bénie entre toutes les femmes. Et Jésus, le fruit de ton sein, est béni.
1: Sainte Marie, Mère de Dieu, prie pour nous pauvres pécheurs, maintenant et à l'heure de notre mort. Amen.
0: Réjouis-toi, Marie pleine de grâce. Le Seigneur est avec toi. Tu es bénie entre toutes les femmes. Et Jésus, le fruit de ton sein, est béni.
1: Sainte Marie, Mère de Dieu, prie pour nous pauvres pécheurs, maintenant et à l'heure de notre mort. Amen.
0: Réjouis-toi, Marie pleine de grâce. Le Seigneur est avec toi. Tu es bénie entre toutes les femmes. Et Jésus, le fruit de ton sein, est béni.
1: Sainte Marie, Mère de Dieu, prie pour nous pauvres pécheurs, maintenant et à l'heure de notre mort. Amen.
0: Gloire soit au Père, au Fils et au Saint-Esprit.
1: Comme il était au commencement, maintenant et toujours, et dans les siècles des siècles. Amen.
2: Ô Marie conçue sans péché,
1: prie pour nous qui avons recours à toi.
2: Ô Marie conçue sans péché,
1: prie pour nous qui avons recours à toi.
2: Ô Marie conçue sans péché,
1: prie pour

0: Il est 4 heures.
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3: Bonjour aux auditrices et aux auditeurs de Radio Ecclésia, bienvenue à une nouvelle émission de Parlons écologie. Je suis comme d'habitude avec Bruno Lortiwa. Bonjour Bruno.
4: Bonjour Sarah.
3: Bruno, nous avons commencé il y a quelque temps une grande thématique qui s'appelle « Un avenir au féminin ». Et on en est déjà à la partie 3, Bruno, hein, c'est une grande thématique.
4: Oui, ça se rallonge d'émission en émission.
3: Exactement, et ça ne va pas se terminer cette émission, on va déjà le dire hein, aux auditeurs, aux auditrices. Alors Bruno, du coup, nous continuons notre rencontre autour du féminin et du masculin. On a abordé cette thématique, surtout l'idée que la vie joue et est conditionnée par un équilibre entre deux polarités. La polarité du féminin et celle du masculin. Je vais tout brièvement résumer.
4: Oui,
3: d'accord.
4: Voilà, c'est important.
3: Exactement.
4: Pour que les auditrices et les auditeurs puissent se positionner et mieux comprendre ce qu'on a abordé dans les émissions passées pour aborder cette nouvelle émission.
3: Exactement. Du coup, on a parlé de cet équilibre entre les deux polarités en évoquant le fondement du principe créateur au sein du vivant. On a évoqué aussi la matière, c'est-à-dire l'existence de cette polarité dans les atomes. Et aussi, nous avons évoqué le principe que cette polarité n'existe pas uniquement dans la vie organique ou dans la matière, mais aussi à l'intérieur de relations, dans la relation. Et je rappelle que les émissions peuvent être librement écoutées depuis le site internet de Radio Ecclésia ou l'application sous forme de podcast. Du coup, je disais dans la dernière émission, on a parlé de la relation à l'autre, de la relation à soi-même. Mmh. Et aujourd'hui, la thématique, c'est la relation aux autres. Du coup, l'existence de cet équilibre entre masculin et féminin dans la relation aux autres. Bruno, première question qui me vient comme ça spontanément. On a évoqué la relation à l'autre et aujourd'hui la relation aux autres. Mais elle est où la différence ?
4: Alors l'humain, on remarque que c'est un être social, c'est-à-dire qu'un être humain, ce n'est pas quelqu'un qui peut vivre tout seul, comme certains animaux par exemple, ou certaines plantes. Nous sommes totalement interdépendants les uns des autres. Et donc, un humain seul, on pourrait dire que c'est quelque part quelqu'un qui ne peut pas vivre, tout simplement. Alors ça, on peut s'en rendre compte d'un point de vue matériel. Hein. Il suffit de regarder autour de soi. Ben là, nous sommes assis à une table, il y a une nappe, il y a un frigo derrière vous, une cafetière, etc. Essayons d'imaginer le nombre de personnes qui ont participé à l'élaboration, à la fabrication, au transport, à la conception de tous ces outils. Mmh. Alors si vous faites un petit peu un tour d'horizon autour de votre environnement, et je parle aussi aux auditeurs, là où ils se trouvent, vous allez voir des tas d'objets qui participent à votre vie quotidienne et qui vous permettent finalement de vivre. Eh bien, ce sont certainement des milliers, voire des dizaines de milliers, pourquoi pas des centaines de milliers, si toutes les interrelations sont mises bout à bout, des personnes, alors là on parle de la personne, des individus qui ont participé à tout ce qui contribue à votre environnement de vie. Mmh. On peut tout simplement partir de nos vêtements, hein, qui ont été tissés certainement très loin d'ici, et donc c'est certainement des centaines de personnes qui, à un moment donné, sont intervenues pour participer à la fabrication des vêtements que vous portez. Voilà. Et donc ça nous remet vraiment dans cette conscience que l'on n'a pas toujours. Hein, parce qu'on est dans une société quand même très tournée vers l'individualisme, donc on achète un bien pour soi, et donc il sert à soi, mais on ne va pas penser, ce bien ne va pas forcément nous ramener à la dimension communautaire pourtant qu'il porte, profondément ancré en lui. Donc le simple vêtement, eh bien, imaginons que ce sont des centaines de personnes qui, quelque part, sont avec moi hein, quand je le porte.
3: Bruno, vous venez d'évoquer des choses effectivement qui sont dans l'ordre de la matière. C'est les véhicules, l'habitat, les vêtements que nous portons tous les jours. Et c'est vrai que je regarde autour de moi et je me rends compte maintenant de combien d'objets m'entourent et qui participent activement à mon quotidien. Et je crois qu'il y a aussi des choses qu'on peut pas véritablement toucher par nos sens, mais qui font partie au quotidien de notre vie. C'est par exemple les services. Si nous passons à l'école, combien d'enfants et de jeunes vont à l'école tous les jours et du coup reçoivent une transmission? Ou sinon, si on pense le sport qu'on peut pratiquer seul, en groupe, où il y a un coach ou plusieurs. Et dans le secteur où je suis active aussi, l'animation, le culturel. Si on pense à tous les spectacles et toutes les propositions qui se font au quotidien dans la vie des personnes, cette relation, elle est omniprésente en toutes choses.
4: Bien sûr, c'est d'abord, je pense qu'on ne peut pas passer une journée, une heure ou même une minute sans bénéficier, en fait, de la communauté ou d'un travail, d'un travail ou d'une action effectuée par une communauté, quelle qu'elle soit. On peut penser aussi dans le secteur de la santé, par exemple, au système social, de la sécurité sociale.
3: Oui.
4: Ah bien, ça, c'est vraiment quelque chose qui est de l'ordre de la protection du plus faible ou de celui qui a un besoin particulier par la force de mutualisation des moyens d'une communauté, en l'occurrence une société, une nation.
3: Oui, tout à fait. Et dans ces aspects évoqués, effectivement, dans cette conscience de l'importance de la relation humaine dans toute chose, est-ce qu'on pourrait ressentir aussi une connotation de dépendance qui existe?
4: Effectivement, c'est un lien de collaboration, hein, parce que la personne qui bénéficie aussi du bienfait d'une communauté, elle participe à cette communauté. Elle n'est pas extérieure à la communauté. Donc, c'est quelque part, je participe aussi au bien des autres par les actions que je vais faire dans mon métier, dans mon bénévolat, etc. Et donc dans ces actions, je vais être dans une communauté et c'est des personnes plus particulièrement qui vont bénéficier de ce que je vais pouvoir déployer, développer dans cette action. Donc ça, c'est intéressant de le noter. Mais effectivement, il y a derrière une sorte de relation de dépendance, mais une dépendance bénéfique. Et quelque part, ça nous ramène à la notion de la féminité, du féminin. Le féminin, vous vous rappelez, qui accueille en lui pour accompagner, nourrir. Alors on pourrait essayer de préciser justement les grandes capacités ou caractéristiques du féminin. Et moi, j'en ai noté trois. Il accueille, il nourrit et il protège. Alors le féminin, eh bien, il accueille, oui bien sûr, il accueille en son sein, la dimension féminine accueille en elle-même. Déjà sur le plan matériel, on le voit avec la gestation pour les animaux, pour les humains également. Et donc on accueille le corps de l'autre en son propre corps. Ça c'est quelque chose qui est important et qui peut être transféré à la dimension collective. C'est-à-dire le corps social, la société, le groupe, quel qu'il soit, va accueillir le plus faible, le plus fragile, en son corps pour le protéger. Nous venons tout à l'heure d'évoquer la sécurité sociale.
3: Oui.
4: Typiquement, c'est l'expression matérielle, concrète au sein de la société, de cette dimension féminine. D'accord ? Alors cette capacité d'accueil, elle s'exprime aussi sur le plan psychologique, on va dire, le plan psychique d'interrelation entre les personnes ou entre les personnes et les groupes, c'est d'accueillir la parole de l'autre. Ça, c'est typiquement ce mouvement féminin de prendre à l'intérieur de soi. L'écoute dans la société, c'est quelque chose qui est très important. On le voit notamment au moment des crises sociales. Je pense aux agriculteurs notamment, qui ont l'impression de ne pas être entendus, c'est-à-dire qu'il y a une souffrance et que cette souffrance ne trouve pas d'oreilles attentives,
3: oui,
4: qui aboutissent sur un changement de la situation, c'est-à-dire sur un véritable secours à la personne ou au groupe professionnel en question. La même chose s'est posée pour, et se pose toujours d'ailleurs, pour le personnel soignant,
3: oui,
4: au moment de la crise notamment du Covid, mais pas que. La surcharge des hôpitaux, des services d'urgence, etc. Et donc le devoir de la société, c'est d'exprimer cette capacité qui est de l'ordre du féminin, d'accueillir la parole de la souffrance, de la détresse, de l'avertissement, pour pouvoir en tenir compte et pour pouvoir venir protéger et transformer la réalité par son pouvoir d'action, en fait. Oui. Le pouvoir d'action du collectif, c'est-à-dire du corps social. Voilà. Et ça, c'est quelque chose qui est très important. Et on peut noter des carences
3: oui,
4: qu'on remarque assez fortes. Tout simplement, quand vous avez besoin d'une aide dans un service de l'État et que vous tombez sur des robots au téléphone ou sur une intelligence artificielle qui vous fait tourner en rond pendant des heures et des heures et que vous n'allez pas trouver un véritable humain au bout du fil,
3: oui,
4: à qui vous allez pouvoir vous confier, qui aura aussi une oreille attentive vis-à-vis de votre état émotionnel, qui pourra éventuellement vous réconforter, ce que ne fait pas un robot ou une intelligence artificielle. Et donc, ça, c'est une obligation, c'est-à-dire ça fait partie véritablement de la structure que doit porter la collectivité, la communauté, la société.
3: Oui, voilà. Justement, Bruno, je pensais, il y a une décennie, on ne connaissait pas du tout cette numérisation généralisée,
4: oui,
3: qui se fait dans tous les services publics. Aujourd'hui, rarement, on a directement quelqu'un qui parlait, un humain comme nous,
4: tout
3: mais
4: à
3: justement,
4: fait,
3: on tombe dans des messages

0: relative d'abandon, hein, des personnes vis-à-vis de ce rôle protecteur d'accueil de la communauté.
1: Bruno, tu avais évoqué que le deuxième point, le fait que le féminin nourrit.
0: Oui, alors on comprend pour un organisme vivant hein, qu'il est nourri par sa mère, tout simplement, qu'elle soit une plante ou un animal. Mais on peut faire le parallèle avec la dimension humaine, personnelle, en relation avec une communauté. Hein, on peut dire que quelque part, nous sommes nourris par la communauté. Alors la première des communautés, eh bien, c'est la famille, hein, le couple, la famille, et puis après la société. Donc il y a une sorte d'échelle comme ça que l'on monte progressivement avec l'âge qui grandit également. Et donc on peut dire qu'il y a une nourriture qui est donnée pour donner des repères, par exemple éthiques et moraux. Quand on va donner un cadre à un enfant, quand on va lui donner, lui dire ce qui est autorisé et puis ce qui est interdit, on va l'aider à grandir, donc on va nourrir sa psychologie, on va nourrir sa structuration interne qui vont après l'aider à se développer et à se réaliser lui-même en tant qu'être humain autonome. Donc ça, c'est quelque chose qui est important de noter que la dimension collective nous nourrit. Elle nous intègre aussi dans un récit historique. On parlait d'éducation tout à l'heure. Eh bien, on apprend l'histoire. C'est pas simplement pour apprendre des faits. C'est aussi pour nous positionner, ben, au moment où on vit, dans un continuum historique et dans une progression de l'humanité qui a eu lieu depuis des millénaires et qui suit une certaine trajectoire. Et donc, on hérite d'un passé historique. Et ça, c'est très important aussi pour nous positionner, nous structurer, et puis pour orienter aussi notre vision du futur en fonction de notre héritage du
1: Du
0: passé.
1: passé.
0: Donc, l'éducation, la transmission, ce sont des éléments importants qui sont d'une nature féminine, justement, parce qu'ils aident à nourrir, à faire croître l'être humain toujours plus, vers toujours plus d'humanité, en fait. Voilà, et donc, troisième élément du féminin, il protège. Alors, il protège, on sait déjà que ben, le fœtus dans le ventre maternel bénéficie des anticorps de la mère, donc il est protégé. Il est aussi protégé des intempéries extérieures, des changements de température, du chaud, du froid. Il est également protégé des bruits violents, puisqu'on sait que le liquide amniotique crée un effet tampon qui atténue les sons. Et donc, il est dans un cocon. L'idée du cocon est une belle image. On pourrait trouver l'équivalent ben, dans le règne aussi végétal, hein, chez les plantes, avec des processus, des dispositifs naturels de protection de l'être qui est dans la dimension entourée par la dimension féminine. Eh bien, on a vu souvent dans les émissions que ce qui était observable dans la nature est aussi observable d'une certaine façon, comme par symétrie, dans l'invisible de notre cœur, de notre psychologie, de notre dimension émotionnelle. Eh bien, il en est de même aussi pour cette notion de protection. Ainsi, l'organisation sociale, le petit groupe, déjà la famille, jusqu'à la grande société, va protéger les plus faibles. Donc, on a parlé de sécurité sociale tout à l'heure, c'est le dispositif de protection par excellence. Mais il y a aussi, eh bien, tous les savoirs, par exemple, accumulés en médecine, hein, et là qui nous relie aux générations passées, aux communautés des temps passés, pour venir à l'heure actuelle, optimiser les capacités de soins, de, par exemple la chirurgie, etc., etc., l'imagerie médicale, voilà. Eh bien, nous avons tout un dispositif qui s'améliore avec le temps, parce qu'il est lié à l'expérience de communauté humaine, pour justement venir protéger, aider, secourir, guérir les plus faibles.
1: Et on peut dire, Bruno, qu'effectivement, si on pense au métier, hein, par exemple, les personnes qui s'occupent d'enfants, de personnes âgées ou malades, il y a un pourcentage.

0: pourcentage de présence féminine plus que la présence masculine,
1: Oui,
0: car
1: c'est
0: il y a
1: vrai.
0: cet aspect de protection qui est plus éveillé, qui est éveillé en tout cas chez les femmes et qui peut se, comment dire, qu'on peut le voir concrètement dans des choix de métier de cet ordre.
1: Oui, tout à fait. Et c'est vrai qu'on peut, alors c'est un thème un peu qui parfois est un peu polémique, mais
0: Oui.
1: moi j'y crois, hein, je pense qu'on peut parler de l'instinct féminin
0: Oui.
1: qui est à développer chez les hommes, hein, qui est présent, mais qui est à développer certainement plus que chez les femmes.
0: Bruno, nous avions évoqué l'idée de matrice dans une émission précédente. Est-ce que ces trois caractéristiques du féminin définissent cette idée?
1: Oui, certainement que là, ça nous ramène à cette idée-là, hein, de la matrice. La matrice, c'est l'enveloppe qui forme. Alors, c'est l'organe, hein, chez les animaux dans lequel le fœtus est, et nourri et se développe. Et donc, plus symboliquement, d'une façon plus générale, on peut dire qu'elle forme plus qu'elle ne formate. J'aime pas trop ce mot de formater, ça nous renvoie plus à l'informatique, mais former un être libre et conscient. Chacun de nous a vécu 9 mois dans la matrice maternelle. Mais on peut donc faire un parallèle, encore une fois, avec le rôle de la société ou des communautés qui, nous venons de le voir, forment quelque part l'être humain. Et donc, on pourrait facilement dire que la société, la communauté est quelque sorte la matrice de l'humain qui va se former en son sein. Elle va le former par l'apprentissage, on a vu, par la connaissance et l'intégration des règles sociales, les socles éthiques aussi et moraux. Voilà, tout ça va être transmis un peu comme le sang de la mère qui nourrit l'enfant à l'être humain en formation dans la famille puis la grande société.
0: Et je vais partager avec les auditeurs et avec vous, Bruno, une phrase de la Genèse. L'homme quittera son père et sa mère, il s'attachera à sa femme, et tous deux deviendront une seule chair. Ainsi, ils ne sont plus deux, mais une seule chair.
1: Alors oui, l'image est forte. Une seule chair, quasiment un seul corps, un seul être. Là, on voit bien que quelque part, on a cette image de la communauté, puisqu'on est la communauté, l'Église dit la cellule atomique,
0: Oui.
1: hein, la famille, c'est la base, l'atome, c'est la base de toutes les matières. Eh bien, la cellule atomique, qui est la famille, c'est la base de toute société. Voilà, c'est exactement pareil. Donc il s'agit là du premier corps social.
0: Oui. En relation avec ce que vous dites, Bruno, je vais évoquer la première lettre de Saint Paul apôtre aux Corinthiens. Prenons une comparaison, le corps ne fait qu'un. Il a pourtant plusieurs membres, et tous les membres, malgré leur nombre, ne forment qu'un seul corps. Il en est ainsi pour le Christ. Et un peu plus loin, on peut lire, il a voulu ainsi qu'il n'y ait pas de division dans le corps, mais que les différents membres aient tous le souci les uns des autres. Si un seul membre souffre, tous les membres partagent sa souffrance. Si un membre est à l'honneur, tous partagent sa joie. Or, vous êtes corps du Christ, et chacun pour votre part, vous êtes membre de ce corps.
1: Voilà, bien ça dit tout et au-delà.
0: Et au-delà, à méditer.
1: Voilà.
0: Bon, Bruno, merci pour votre présence et vos paroles.
1: Merci à vous, Sarah.
0: On va continuer la prochaine fois avec cette grande thématique en avenir au féminin, en explorant du coup la relation à l'environnement
1: Oui.
0: et ensuite à Dieu.
1: Tout à fait.
0: Voilà, on
1: Voilà.
0: se donne rendez-vous la prochaine fois et bonne journée à tout le monde.
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0: Vie de famille. Son nom est Douyin en Chine, son pays d'origine. Chez nous, c'est TikTok. Cette application pour smartphone est née en septembre 2016 et est éditée par le géant chinois ByteDance. Et vous savez qu'aujourd'hui, TikTok compte environ 1 milliard 200 millions d'utilisateurs actifs mensuels dans le monde. En Europe, la plateforme a dépassé les 100 millions d'utilisateurs. TikTok s'est invité dans les familles et surtout auprès des adolescents. S'intéresser de plus près à ce phénomène permet d'en mesurer les effets positifs comme négatifs. Et pour en parler aujourd'hui dans Vie de famille, nous avons invité deux jeunes utilisatrices de TikTok, Louise et Anne. Un grand merci à vous de venir nous parler de cette application. Une émission présentée aujourd'hui par Isabelle Boulan. Alors, Louise et Anna, qu'est-ce qui voudrait commencer par se présenter ?
1: Bah, je peux y aller.
0: Très bien, Louise.
1: Alors, bonjour, je m'appelle Louise, j'ai 17 ans et je suis élève au lycée Nelson Mandela. Je fais partie d'une section internationale, là-bas.
0: Oui, américaine, hein,
1: c'est ça ? Oui, c'est ça.
0: Et c'est à Nantes, le lycée.
1: Exact, ouais. Sur l'île de Nantes.
0: D'accord. Et Anna ?
2: Alors bonjour, moi je m'appelle Anna et j'ai 17 ans et je suis élève à Saint-Stanislas à Nantes.
0: D'accord, et vous avez une petite particularité, c'est que vous avez choisi une spécialité.
2: Oui.
0: Pour les auditeurs, les spécialités, c'est choisi en première générale qui est un peu particulière.
2: Oui, j'ai choisi la spécialité art plastique.
0: Oui, donc il y en a une qui est dans le public et l'autre qui est dans l'enseignement privé sous contrat. Et il y a une particularité peut-être à dire aux auditeurs, c'est que vous venez toutes les deux de passer l'oral de votre bac de français.
2: Parfait, c'est
0: voilà.
2: Ça.
0: Et ça aura une incidence pour tout à l'heure. Alors, je crois aussi que vous avez des idées déjà sur ce que vous voulez faire après le bac. Anna, non
2: c'est... Alors, moi, j'aimerais bien donc, me diriger dans l'art. Après, je ne sais pas encore exactement ce que j'aimerais faire, mais je sais qu'à un moment, j'étais très intéressée par le stylisme. Mais aujourd'hui, vu que je ne suis pas encore sûre de moi, j'aimerais peut-être, l'année d'après, après le bac, faire une année de prépa. Mm-hmm. Donc, c'est un an et me concentrer plutôt, donc justement, de faire un ensemble de matières différentes, de toucher différentes choses dans l'art, dans différents milieux. Et après, plus tard, justement, viser des plus grandes écoles.
0: Bien, etc. Donc tout un projet.
2: Oui.
0: Et toi, Louise ?
3: Moi, j'aimerais bien travailler peut-être dans la communication, dans le milieu du cinéma. Et donc pour ça, je me disais peut-être que j'essaierais de faire une prépa Hippocagne.
0: Oui, une prépa lettres.
3: Voilà, Hippocagne, c'est ça. Cagne. Pour que ça m'ouvre un peu des portes.
0: Ah, et ça ouvre certainement beaucoup de portes.
3: Oui. Oui.
0: Alors, vous m'aviez dit hors antenne que vous étiez meilleurs amis. C'est quoi deux meilleurs amis? Alors, c'est deux jeunes qui ont des points communs, des choses à partager?
2: Bah déjà, oui, je pense. Il faut déjà qu'on ait un peu la même vision des choses, de la vie, etc.
3: Sur certains points.
2: Oui, qu'on ait aussi beaucoup de choses à se raconter, à se partager et que on ne soit pas gêné de le dire, qu'on ne se sente pas jugé et que justement, c'est une amie qui va nous porter vers le haut et qui va toujours nous aider dans toutes les situations. Et je trouve que c'est très important.
0: Et quels sont vos centres d'intérêt puisque vous en avez en commun ?
2: Ensemble, en tout cas, on avait fait de la danse ensemble pendant plusieurs années.
3: Mais en tant que, moi je pense en tant qu'intérêt personnel, en soi, on aime toutes les deux beaucoup l'art, la musique, etc. Mais on n'a pas vraiment les mêmes goûts musicaux ou artistiques. Mais je trouve que c'est aussi quelque chose qui est intéressant parce que comme ça, ça nous permet de découvrir plusieurs choses grâce à l'autre personne et d'agrandir un peu notre culture et je trouve ça
0: bien. En tout cas, vous avez un point commun, c'est que, si je ne me trompe pas, vous appréciez TikTok toutes les deux.
2: Oui, oui.
0: Et c'est quoi TikTok pour les auditeurs qui ne connaissent pas, parce que tout le monde ne connaît pas TikTok.
3: Alors TikTok, c'est une application donc, qui permet de se divertir, pour moi c'est ça. Et en fait, c'est une application qui
2: qui partage des petites vidéos.
0: Oui.
2: Donc, à l'origine, c'était des petites vidéos donc, qui étaient principalement axées sur des danses. Enfin, mmh. C'est une application qui est très liée avec la musique, mmh. la danse, etc. Mais au fil des années, quand ça s'est popularisé, c'est devenu plus une application pour partager un peu les intérêts de chacun.
0: Alors quand tu dis on partage des vidéos, c'est-à-dire qu'il y a des créateurs, c'est ça? On
2: les oui, c'est ça.
0: Des créateurs.
2: Des créateurs de contenu.
0: Des créateurs de contenu qui font une vidéo. Donc en fait, on est libre de faire la vidéo de son choix,
2: c'est ça.
0: Sauf mmh. qu'elle ne doit pas dépasser 10 minutes, c'est ça?
2: Oui, c'est ça. Mmh. En fait, il y a un temps. Maintenant, ça s'est agrandi. Maintenant, on peut faire jusqu'à 10 minutes, mais de base, des vidéos TikTok en moyenne font moins, enfin une minute ou moins.
3: Oui.
0: C'est de plus en plus court, peut-être.
2: Pas vraiment. Ouais,
3: justement,
2: au contraire.
3: Je dirais l'inverse.
2: Ouais, moi
3: c'est
2: aussi.
3: De plus en plus long.
0: Ah oui.
3: À l'origine, c'était entre 15 secondes et 60 secondes,
0: ah, oui.
3: Et maintenant, c'est vraiment on peut aller jusqu'à 10 minutes. Donc, il y a beaucoup de gens aussi qui vont parler pendant 5-6 minutes.
0: Oui, d'accord. Il n'y a pas que ce qu'il y avait au début.
3: C'est ça.
2: Bah, c'est devenu beaucoup plus ouvert sur les différents types de contenus que les gens proposent. Il y a beaucoup de gens qui apprécient regarder ou faire des story time, donc raconter un peu leur vie ou leurs expériences, etc. Et donc, parfois, c'est...
0: Oui. Et quelle est la réussite de TikTok? Ça réside donc dans un algorithme qui est particulier. Est-ce que vous voyez comment ça fonctionne grossièrement, en fait?
3: Je pense que c'est surtout par rapport à ce qu'on like, par rapport aussi à ce qu'on va commenter ou partager avec nos amis. Et que TikTok, enfin l'algorithme, du coup, va savoir à peu près ce qu'on apprécie sur l'application, la plateforme, quelles vidéos on aime consommer. Donc du coup, après, ils vont nous mettre un peu les mêmes genres de contenus.
0: Donc il va y avoir des recommandations,
3: oui, des recommandations
0: extrêmement personnalisées.
3: Oui.
0: Et ça, ça c'est ce qu'on, où est-ce qu'on les trouve ces recommandations sur pour toi, non, c'est pas ça?
2: Oui, c'est ça. Donc c'est la page un peu d'accueil de TikTok, c'est les pour toi, où c'est des vidéos qui vont être amenées par l'algorithme et qui vont être par exemple des vidéos qu'on connaît pas forcément de créateurs de contenu avec lesquels on n'a jamais interagi, mais qui vont venir parce que c'est du contenu avec lequel on a déjà apprécié et donc qui vont revenir dans nos pour toi.
3: Mais sinon, il y a aussi dans les commentaires. Enfin, non, je veux dire, si on peut aller dans les recherches, on peut voir qu'il y a un peu ce qu'on pourrait aimer aussi en dessous.
2: Nous fait des propositions, c'est ça.
3: Ouais.
0: Oui. Et vous pouvez lire aussi les commentaires de ceux regardent les vidéos.
3: Exact.
0: Et votre, on pourrait dire, rencontre avec TikTok, elle date de quand?
2: Moi, elle est plutôt vieille. Je pense qu'elle date donc quand j'étais en quatrième ou peut-être en cinquième. Donc, je devais avoir 11-12 ans, quelque chose comme ça.
0: Mm-hmm.
2: C'est plutôt jeune.
0: C'est plutôt jeune. Et je crois, Louise, qu'au début, tes parents n'étaient pas forcément au courant.
2: Pas vraiment. En fait, c'est... Je sais que j'ai dû demander à mes parents une autorisation pour avoir Instagram, par exemple, parce que c'était une application que ma mère utilise et qu'elle connaît. Mais pour TikTok, c'est plus quelque chose que j'ai vu passer sur Internet, sur YouTube. Quand j'étais plus jeune, j'étais beaucoup sur YouTube. Et donc, j'ai dû voir passer ça et ça m'a interpellée. Et vu que c'était pas hyper, hyper connu, si c'était quand même déjà connu, mais moins qu'aujourd'hui, à l'époque, et on en parlait beaucoup moins, du coup, j'ai plutôt installé ça sans mauvaise pensée, mais...
0: Un peu naturellement,
2: voilà.
0: En fait,
2: c'est ça.
0: Spontanément plutôt.
2: C'est ça, exactement.
0: Et toi, Anna, ça date de quand?
3: Moi, je sais que c'est quand même plus récent, ça fait depuis la début seconde que je l'ai.
0: Et les parents dans tout ça?
3: Moi, justement, j'ai attendu plutôt l'autorisation de mes parents parce que ma mère était très au courant de cette application. Et elle en connaissait déjà un petit peu les dangers et elle voulait surtout attendre l'âge légal plutôt. Donc du coup, j'ai préféré attendre. Et...
0: Une petite particularité, Louise, ça fait une petite diversion, mais à propos de YouTube, je crois que tu as appris l'anglais sur YouTube, en fait.
2: Oui, c'est ça. C'est intéressant parce que maintenant je suis bilingue et c'est principalement grâce à Internet, je pense.
0: La section internationale aujourd'hui, tu as pu y entrer aussi par goût et puis aussi grâce à Internet, en fait, grâce à YouTube.
2: Oui, oui, oui.
0: Et comment ça s'est passé?
2: Je pense que c'est grâce au confinement.
3: particulier parce que pendant le confinement, j'ai passé beaucoup de temps donc sur Internet, sur YouTube. C'était un peu la découverte vraiment de ça. Et je regardais beaucoup de vidéos en anglais, en fait, parce que c'était les vidéos les plus populaires étaient en anglais. C'était vraiment différent de ce que je regarde maintenant, mais c'était vraiment quelque chose qui m'attirait. Et donc...
0: Oui, tu as regardé beaucoup de vidéos et
3: oui,
0: tu t'es familiarisée avec l'anglais.
3: Oui, j'écoutais aussi beaucoup de musique. C'était un peu le début quand j'ai commencé à écouter des musiques en anglais. Mm-hmm. Et en fait, du coup, en écoutant de la musique et en regardant tout le temps les paroles et les traductions, etc., au fur et à mesure, ça commençait à rentrer, quoi.
0: Très bien. Alors, les méfaits de TikTok, on va commencer par là. D'après vous, quels pourraient être les méfaits de TikTok, vous qui êtes des utilisatrices auprès des jeunes, quels pourraient être les méfaits ?
3: Moi, je pense qu'il y en a beaucoup qui peuvent être très différents. Mais je pense que le danger principal, ça peut être le cyberharcèlement, quand même.
0: Oui, cyberharcèlement.
3: C'est très simple, c'est vraiment partout. Oui. Et on peut en voir même dans des vidéos qui peuvent nous paraître anodines. On peut ouvrir les commentaires et voir que toute la section commentaires est vraiment en train d'insulter la personne qui fait des vidéos, etc. Donc moi, je trouve que c'est quelque chose qui est vraiment très normalisé, surtout sur TikTok.
2: C'est vrai.
3: Parce que j'ai l'impression que sur d'autres applis comme Instagram, il y a un peu plus de... Je sais pas trop comment dire, mais
2: de
3: retenue, c'est ça. Alors que sur TikTok, c'est vraiment quelque chose, ça peut limite paraître comme une blague selon les utilisateurs, enfin, les commentaires. Ça peut être un peu des trucs en mode...
0: C'est par les commentaires que vous vous rendez compte qu'il y en a qui sont complètement moqués, insultés. Sur TikTok. Mais ça peut être aussi des personnes qui sont fragiles et qui se laissent complètement influencer aussi.
2: Ça pourrait être ça, c'est vrai.
0: Ça peut être ça aussi. Oui. Vous m'aviez dit aussi, hors antenne, toutes les deux, je crois, c'est que vous aviez aussi des difficultés parfois à vous concentrer. Et vous faisiez peut-être une analogie en disant que ça vient peut-être de l'utilisation de TikTok.
2: Sûrement, parce que vu que c'est du contenu très court, notre cerveau, en fait, après, je pense qu'il s'habitue au fait d'avoir des vidéos très vite, qu'on peut passer quand on veut. Et surtout, ce n'est pas vraiment nous qui choisissons, c'est vraiment l'algorithme en fait, qui choisit pour nous. Et c'est nous, en fait, on consomme ce contenu qui, du coup, nous plaît, mais on n'a pas le besoin de choisir ça. Donc, je pense qu'il y a aussi le fait que on soit beaucoup moins concentré, parce que, comme je l'ai dit, en fait, les vidéos sont très, très courtes. Donc, c'est vrai que des fois, quand on a envie de commencer des films ou même des vidéos YouTube et tout ça, on a peut-être moins cette envie-là de...
0: D'accord. Alors avant de continuer sur les méfaits de TikTok, nous sommes donc dans l'émission Vie de famille avec Anna et Louise, deux lycéennes, et qui ont choisi... Qu'est-ce que vous avez choisi comme musique ?
3: On a choisi une chanson de Clairo qui s'appelle Juna. Et elle est dans son dernier album qu'elle a sorti l'année dernière, je crois, en 2024 ou peut-être en 2000. En 2024, il me semble. Et c'est une chanson qu'on a choisie parce que Clairos, je pense que c'est une artiste qui a été vraiment propulsée par TikTok. Comme je l'ai dit tout à l'heure, c'est une application qui est vraiment dans laquelle la musique est vraiment un aspect important. Je pense qu'il y a beaucoup d'artistes qui ont été vraiment propulsés, surtout de notre génération, grâce à TikTok.
0: D'accord. Donc là, justement, on va écouter ensemble Clairo.

0: Vous êtes bien dans Vie de famille et aujourd'hui nous essayons de comprendre TikTok, l'application préférée des ados, grâce à Anna et Louise qui sont venues nous en parler aujourd'hui. À propos des méfaits de TikTok, est-ce qu'on pourrait parler de l'âge auquel on peut avoir droit à être utilisateur de TikTok?
1: Alors, normalement, l'âge légal, c'est entre 14 et 15 ans. Je pense que c'est plus 15 ans.
2: Ouais.
1: Mais c'est vrai que c'est assez facile à détourner.
2: C'est pas assez très simple, la preuve. Moi, je l'ai fait.
1: Oui.
3: Suffit juste de mentir sur son âge.
1: Tout à fait,
3: de
1: oui.
3: De dire qu'on est né en 2000, en fait.
0: Oui, donc c'est ultra facile, en fait.
1: Ah oui, vraiment. C'est... Bah, en fait, il n'y a pas de vérification de carte d'identité ou quoi. C'est vraiment juste, on clique sur, on est censé dire notre âge. Mmh. Et après, ils font oui, ok.
0: Ouais, voilà, donc en une minute, c'est fait, en fait. Hein.
1: Ah oui,
0: ouais.
1: C'est très rapide. Oui,
0: ouais, donc ça, effectivement, ça, c'est une... C'est un danger très important. On y passe beaucoup de temps?
1: Oui, on peut, ouais.
3: Je pense que c'est ça l'aspect
1: problème
3: principal. C'est que TikTok, c'est une application qui est très addictive.
0: Ouais.
3: C'est-à-dire que vu que c'est toujours des petites vidéos, on a vraiment ce sentiment de satisfaction à scroller, comme on dit.
0: Mmh.
3: Et c'est tellement personnel, en fait, que c'est vraiment une communauté que, enfin, sur TikTok, on peut avoir ce sentiment d'être compris et puis d'avoir vraiment nos intérêts qui nous sont, enfin.
0: Oui, ils vous manipulent un petit peu, hein.
3: Oui, c'est ça, un peu.
0: Et Anna, la limite de temps quotidien, ça existe?
1: Oui, ça existe. C'est vrai. Bah, moi, j'en ai installé une, mais c'est pareil. Hein, c'est très facile à détourner. Il suffit de mettre ignorer pour aujourd'hui ou mettre encore 15 minutes et c'est fait. On peut retourner sur l'application. Mais c'est vrai que ça permet.
0: Tu utilises la limitation de temps?
1: Je l'utilise, mais il y a des fois, c'est vrai que je me dis bon, je peux l'enlever pour aujourd'hui parce que voilà. Mmh. Mais aussi, ça me permet aussi de savoir combien de temps je suis restée sur l'application. Parce que c'est vrai qu'on ne nous le dit pas forcément. Mais c'est vrai qu'il y a une nouveauté aussi. Maintenant, c'est TikTok qui le met tout seul.
3: Oui.
1: Moi, je sais que j'ai ça maintenant. Mais c'est pareil, il suffit d'écrire 1, 2, 3, 4. Et
3: Il
1: faut juste savoir bien l'écrire et c'est fait. Quoi.
0: Et il y a une question assez importante aussi. Louise, de temps en temps, quand on a le moral à zéro et qu'on va sur TikTok, peut-être que tu as déjà eu l'impression d'avoir... De t'enliser dans ce...
3: Oui, bah c'est sûr que quand on... Enfin, je connais beaucoup de personnes qui se sentent pas très bien, même moi j'en fais partie certaines fois. Dans l'année, on se sent pas très bien, surtout en hiver, etc. Et en fait, on se rend pas compte vraiment, mais TikTok, ça peut vraiment envoyer, donc, nous montrer des vidéos qui sont vraiment dans ce style, donc dans cette atmosphère de... un peu de déprime et... Ça, on pourrait vraiment rester très simplement donc bloqué un peu dans un cycle. Donc sur TikTok, dès qu'on ouvre TikTok, on se sent pas bien, donc on ouvre TikTok pour se divertir, mais sur TikTok on trouve des vidéos qui nous rappellent un peu notre mal-être, mais en même temps c'est agréable parce qu'on se sent compris donc par les autres utilisateurs qui font ce contenu. Mais c'est sûr que quand on consomme tout le temps des choses qui nous rendent qui nous apaise dans notre mal-être, forcément, on reste bloqué dans ce même mal-être et c'est très dur d'en sortir, quoi.
0: En effet. Alors aujourd'hui, on n'aura pas forcément le temps de parler des véritables dangers. Hein. C'est notamment les très jeunes enfants, parfois, qui ont moins de 10 ans et qui se mettent en scène, qui prennent parfois des poses très sensuelles, voire carrément sexy. Vous avez aussi tous les adultes mal intentionnés qui utilisent TikTok pour se procurer des images et des vidéos de mineurs. Donc ça, bien évidemment, ça fait partie du sujet. Mais aujourd'hui, on a aussi voulu évoquer ce que pouvait vous apporter TikTok. Alors, qu'est-ce que ça vous apporte, TikTok? Qu'est-ce qu'on pourrait dire?
3: Tout d'abord, moi, je pense que TikTok, ça... Enfin, pour moi, c'est un moyen vraiment très, très simple et efficace d'avoir plus de culture. Mmh. Ça peut être, enfin, dans tous les sens du terme. C'est-à-dire que moi, quand j'étais en quatrième, j'ai commencé à vraiment lire grâce à TikTok. Grâce aux recommandations donc des utilisateurs qui recommandent... en fait, ça dépend ce qu'on consomme donc sur TikTok, mais il y a plusieurs parties de TikTok et qui évoque donc plusieurs thèmes, intérêts, etc. Ouais.
0: Et qu'est-ce que tu as lu alors grâce à le
3: grâce à TikTok, bah j'ai eu des recommandations donc de, je sais plus exactement comment ça s'est passé, mais je sais que en quatrième j'ai voulu lire, commencer à lire, et donc mon premier livre que j'ai un peu qui m'a initié à la vraie lecture, on va dire, c'est Dostoïevski. Crime et châtiment de Dostoïevski. Et donc c'est un peu le vrai roman que j'ai lu. Et c'est vraiment un roman que j'aurais jamais lu en soi si j'avais pas eu TikTok, parce que c'est pas quelque chose que mes parents lisent en particulier, alors que ma mère lit beaucoup. Mais c'est vraiment pas quelque chose
0: auquel
3: j'aurais eu accès, quoi.
0: Oui, c'est ça. Et toi, Anna, qu'est-ce que ça t'apporte?
1: Moi, c'est pareil, des recommandations aussi beaucoup sur les films, les séries, mais aussi la musique, du coup, puisqu'on en parlait que TikTok, c'est une application très musique et surtout du divertissement. Je pense que c'est aussi l'aspect principal et le but, but principal de TikTok, c'est de divertir les utilisateurs.
0: Et je crois qu'il y a eu aussi le bac de français. Il y a eu un lien entre TikTok et le bac de français. Il faut le dire à tous les à tous les professeurs de français de France.
1: Oui, c'est vrai que nous, avec Louise, c'est vrai que ça nous a énormément aidé, parce qu'il y avait beaucoup de profs en fait qui faisaient du coup des petites vidéos courtes pour expliquer en fait des notions qu'on n'avait pas forcément comprises, qui pouvaient nous aider pour déjà, par exemple, acquérir la méthode, mais aussi pour comprendre des aspects plus précis du livre, quelquefois, et ça pouvait nous aider, si jamais on n'avait pas lu le livre, mais bon, moi je sais que je les avais lus, mais c'est vrai qu'il y a par exemple des personnes qui n'ont pas... Merci. C'est vrai qu'il y a par exemple des personnes qui n'ont pas forcément lu les livres et qui, ça leur permettait d'avoir des résumés complets et de vraiment comprendre l'œuvre que, par exemple, les professeurs en cours n'ont pas forcément très bien à nous expliquer, ou alors ils peuvent vraiment très bien nous expliquer, mais il y a peut-être des aspects qu'on a moins compris que d'autres.
0: Oui. Et à propos des méthodes de travail, je crois que c'est...
3: C'est sûr qu'à l'école, moi, en tout cas, j'ai jamais eu aucun prof qui m'expliquait comment travailler à la maison. C'est-à-dire qu'à l'école, on a les cours, et puis on a les évaluations, et les évaluations, c'est apprenez le cours.
0: Oui,
3: pour l'évaluation. Mais comment apprendre le cours, c'est vrai que c'est quelque chose qui peut vraiment bloquer certains. Comment apprendre efficacement et sans prendre des heures, quoi. Ça peut être très...
0: Et alors, c'est sur TikTok qu'on peut avoir des trucs?
1: Je sais que c'est, sur TikTok, mais il y a aussi sur Instagram, tout ça, on peut rechercher. Mais c'est vrai que moi, je sais que j'avais découvert différentes méthodes de travail, comme celle de la feuille blanche, qui consiste donc à prendre une feuille et juste à réécrire son cours, ce qu'on connaît, et après revenir dans son cours, etc. Mais ce qui est vrai, qui est aussi compliqué, c'est qu'en fait, on n'a pas tous la même méthode de travail et le même cerveau pour apprendre. Il y a des gens qui préfèrent l'oral et d'autres qui préfèrent écrire, d'autres qui préfèrent voir avec des cartes mentales. Et du coup, en fait, on n'est pas forcément au courant de ce qui marche le mieux pour nous. Et c'est vrai que moi, je sais que ça m'a permis de découvrir ce qui me permettait d'être le plus adapté pour moi, quoi.
0: Oui. Il y a aussi la découverte des livres en anglais dans un tout autre registre, c'est ça ?
1: Oui. Moi, vachement... Après, je lisais déjà des livres en français, donc, mais j'ai commencé à lire en anglais encore grâce à TikTok, grâce aux recommandations. Parce que moi, mon TikTok, c'est vraiment, mon algorithme est principalement en anglais. C'est une autre chose qui est bien avec TikTok, c'est qu'on a accès à du contenu qui vient de partout dans le monde, en fait.
0: Oui. Et puis, il y a des, je ne sais pas si on peut appeler ça des influenceurs, mais je pense à Yvan Monca, qui est prof de maths et qui devient très connu. Il y avait un article l'autre jour dans un journal qui présentait tout ce qu'il faisait auprès des élèves.
1: Oui. Après, Yvan Monca, c'est plus sur YouTube.
3: Oui. Et c'est plus vieux déjà. Enfin, je veux dire, c'est des vidéos qu'il poste depuis des années, même des dizaines d'années, je pense.
0: Oui.
3: Mais c'est vraiment devenu un peu une figure iconique pour les élèves. Parce que c'est vrai que ça aide beaucoup, surtout les maths, c'est vraiment apprendre, c'est vraiment des notions à apprendre. Enfin, si on ne comprend pas, c'est fini, quoi.
1: C'est difficile.
0: TikTok vous apporte aussi quelque chose. Alors, TikTok, l'application préférée des ados, est un phénomène mondial qui ne cesse de prendre de l'ampleur. Vous l'aurez compris, c'est une application qui entraîne un certain nombre de dérives, voire de dangers, Mais utilisée avec un esprit critique, elle apporte aussi beaucoup à certains adolescents, comme Anna et Louise, qui savent aussi en tirer profit. Merci à vous.
3: Merci.
1: Merci.
0: Louise et Anna, de nous avoir permis de décrypter un peu plus votre application favorite et votre quotidien aussi, puisque TikTok fait aussi partie de votre quotidien.
3: Oui.
0: Vous pourrez réécouter cette émission en podcast sur toutes les plateformes. Chers auditeurs, je vous dis à la semaine prochaine pour une nouvelle émission de Vie de famille.

0: Il est 5 heures.
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Évangile de Jésus-Christ selon saint Matthieu. En ce temps-là, Jésus appela ses 12 disciples et leur donna le pouvoir d'expulser les esprits impurs et de guérir toute maladie et toute infirmité. Voici les noms des 12 apôtres. Le premier, Simon, nommé Pierre. André, son frère. Jacques, fils de Zébédée, et Jean, son frère. Philippe et Barthélemy, Thomas et Matthieu le publicain, Jacques, fils d'Alphée et Thaddée, Simon le Zélote et Judas l'Iscariote, celui-là même qui le livra. Ces 12, Jésus les envoya en mission avec les instructions suivantes. Ne prenez pas le chemin qui mène vers les nations païennes et n'entrez dans aucune ville des Samaritains. Allez plutôt vers les brebis perdues de la maison d'Israël. Sur votre route, proclamez que le royaume des cieux est tout proche. Voici que l'Évangile nous présente les ouvriers pour la moisson. Ils sont 12, les 12 disciples. Ils s'appellent Simon, André, Jacques, Jean, Philippe, Barthélemy, Thomas, Matthieu, Jacques et Thaddée. Et leur mission est plutôt cadrée. Aller vers les brebis perdues d'Israël. Et ils ont le pouvoir de faire comme Jésus. Les 12, dans les Écritures, renvoient aux 12 tribus d'Israël. C'est-à-dire les 12 tribus, c'est-à-dire la totalité du peuple de Dieu. Chacun, cependant, porte un prénom. Chacun a une place. Chacun à quelque chose de particulier, de singulier. Et moi aussi j'ai un prénom. Moi aussi je suis particulier aux yeux du Seigneur. La bonne nouvelle est adressée à tous les hommes, à toutes les nations, toutes les cultures, toutes les sociétés humaines. Mais il y a un temps et un moment pour tout. Allez plutôt vers les brebis perdues d'Israël, dit Jésus aux 12. Il y aura un autre temps alors pour les païens et les samaritains. Et pour nous aussi, il y a un temps pour tout. La bonne nouvelle est annoncée à tous les hommes. Mais aujourd'hui, Jésus m'envoie porter la bonne nouvelle là où je suis, là où je travaille, là où je me repose, là où je suis en bonne santé ou peut-être malade, heureux ou malheureux, auprès des gens que je retrouverai. Par mon regard, mes gestes, mes paroles, parce que j'ai foi en lui. Et parce que j'ai foi en lui, il me donne la grâce de servir au salut de toutes ces personnes que je rencontrerai aujourd'hui.

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1: Année A, 15e dimanche du temps ordinaire. Psaume. Psaume 64-65. Tu visites la terre et tu la breuves, tu la combles de richesses. Les ruisseaux de Dieu regorgent d'eau, tu prépares les moissons. Ainsi tu prépares la terre, tu arroses les sillons, tu aplanis le sol, tu le détrempes sous les pluies, tu bénis les semailles. Tu couronnes une année de bienfaits, sur ton passage ruisselle l'abondance. Au désert, les pâturages ruissellent, les collines débordent d'allégresse, les herbages se parent de troupeaux et les plaines se couvrent de blé. Tout exulte et chante. Chers auditeurs, un psaume a un sens littéral, moral, allégorique et eschatologique. Commençons par le sens littéral. Chacun sait que pour qu'une terre agricole retienne bien l'eau, il faut qu'elle soit riche en matière organique, en humus. Avant l'introduction des engrais chimiques, la norme était autour de 8% de matière organique. Maintenant, on se contente de 2% et moins encore. Chacun sait aussi que les haies d'un bocage limitent le ruissellement et aident l'eau à s'infiltrer jusqu'à la nappe phréatique. Mais, au-delà des savoir-faire humains, chacun est conscient que la vie vient du Créateur. Jamais l'homme ne saurait créer l'environnement vivant qui nous entoure. Nous ne savons que le préserver, lui donner des conditions favorables, ou pas. Il est donc tout à fait rationnel que le peuple hébreu remercie le Créateur pour la fécondité de la terre et des troupeaux. C'est le sens littéral de ce psaume. Nous pouvons continuer à prier ce psaume dans son sens littéral. Au cours de l'histoire, même très récente, certaines populations chrétiennes éprouvées ont eu des miracles pour se nourrir en pleine guerre en Herzégovine. Des maisonnées chrétiennes envahies de réfugiés ont vu des productions extraordinaires dans les potagers. Autre exemple, celle de la résurrection inespérée, résurrection si l'on peut dire, d'une renaissance miraculeuse que plus personne n'attendait, celle de la mer d'Aral. Dans les années 60, ce lac d'eau salée s'étendait sur plus de 65 000 km² entre le Kazakhstan et l'Ouzbékistan en Asie centrale. Quelques décennies plus tard, il avait perdu 70% de sa surface. La disparition de la mer d'Aral a été reconnue comme l'une des plus grandes catastrophes écologiques du XXe siècle. Une catastrophe fruit de l'activité humaine. C'est à cause du détournement des deux fleuves qui l'alimentaient que la mer s'est peu à peu changée en désert. Et avec elle ont disparu les ports florissants et les filets remplis de poissons. Mais Dieu sait pourquoi. La petite Aral a commencé à se remplir à nouveau. Un retour qui a transformé le quotidien des riverains. Le sens moral du psaume consiste à prendre en considération l'auteur de la vie et le créateur de l'univers. Que penser de celui qui passe sa vie sans jamais un regard de reconnaissance? Donc remercions le Seigneur pour tout ce que nous avons. Le psaume a aussi un sens allégorique. On peut comparer celui qui lit la Bible chaque jour ou le missel avec cette terre que Dieu visite. Tu visites la terre et tu l'abreuves, tu la combles de richesses. Les pluies, les ruisseaux de Dieu regorgent d'eau, tu prépares les moissons. Et en effet, celui qui lit la parole de Dieu souvent prépare une belle moisson, des fruits de charité et de sainteté dans sa vie. On peut comparer celui qui pleure ses péchés et fait pénitence à la terre que Dieu prépare à un bel avenir. Ainsi tu prépares la terre, tu arroses les sillons, tu aplanis le sol et tu le détrempes sous les pluies. tu bénis les semailles. On peut dire aussi avec saint Augustin, creusons d'abord des sillons qui seront ensuite arrosés, que notre cœur trop dur s'ouvre au soc de la parole de Dieu. Arroser ces sillons, multiplier ces fruits. Voilà ce que nous voyons. Les hommes croient, leur foi engendre d'autres croyants, et ces croyants d'autres croyants encore. Ainsi se multiplie la semence. On jette quelques grains et des moissons surgissent. Commentaire d'Augustin sur ce psaume. On peut aussi comparer celui qui vient à l'Eucharistie. Eucharistie signifie action de grâce. Donc celui qui vient à l'Eucharistie est comme celui qui dit au Seigneur, tu couronnes une année de bienfaits, sur ton passage ruisselle l'abondance, au désert les pâturages ruissellent, etc. Tout exulte et chante. Revenons à saint Augustin. Il y eut une première moisson. Il y en aura une seconde à la fin des temps. La première moisson se composa de juifs, parce que c'était à eux que les prophètes étaient envoyés pour prêcher l'avènement du Sauveur. C'est pourquoi le Seigneur disait à ses disciples, « Voyez comme les campagnes blanchissent pour la moisson. » Jean chapitre 4, verset 35. C'était les campagnes de la Judée. « D'autres, leur dit-il encore, ont travaillé et vous êtes entrés dans leurs travaux. Les prophètes ont travaillé pour semer et vous, c'est avec la foi que vous entrez dans leur labeur. La première moisson est donc faite. Et c'est de ce premier froment qui fut alors purifié que l'on a ensemencé toute la terre. Pour produire cette autre moisson, que l'on doit recueillir à la fin des temps. C'est dans l'Apocalypse. De même que dans la première moisson, les prophètes travaillèrent jusqu'à l'arrivée du Sauveur, ainsi dans cette seconde ont travaillé les apôtres et travaillent tous les prédicateurs de la vérité jusqu'à la fin des siècles, alors que le Seigneur enverra ses anges pour la récolte. C'était donc d'abord le désert, mais les confins du désert se sont engraissés. Voilà que dans les endroits où les prophètes ne s'étaient pas fait entendre, on a reçu le Seigneur des prophètes. Les confins du désert s'engraisseront et les collines auront une ceinture de joie. Voilà. Donc saint Augustin, sur ce psaume, a fait un commentaire allégorique. Et déjà eschatologique, puisqu'il nous a parlé de

0: qui fructifie 12 fois, une fois chaque mois, et leurs feuilles peuvent guérir les païens. De malédiction, il n'y en aura plus. Le trône de Dieu et de l'agneau sera dressé dans la ville, et les serviteurs de Dieu l'adoreront. Ils verront sa face, et son nom sera sur leur front. Ceci nous amène à la seconde lecture. Frères, j'estime qu'il n'y a pas de commune mesure entre les souffrances du temps présent et la gloire qui va être révélée pour nous.
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1: Bonjour, bonjour à tous et à toutes. Dans notre chronique, nous voulons mettre en évidence le fait que nous sommes dépendants. Dépendants, souvent de notre smartphone. Libérés, délivrés de notre smartphone, c'est bien ce que beaucoup d'entre nous souhaitent pour reprendre en main la dynamique de notre vie. Le smartphone est symbole, le symbole d'une culture technicienne qui nous entoure de plus en plus. Et la dépendance au smartphone qui en découle souvent, telle une addiction sans substance, semblable au jeu d'argent, est plus forte que celle de l'alcool et de la cigarette. En sommes-nous conscients? Et nous, où nous emmène le temps passé sur notre smartphone? Une question pas simplement pour nous, mais une question qui s'élargit à l'aune de toute la génération, par exemple des jeunes. La génération dite Z, la génération précédente, divertie, surprotégée physiquement, mais sous-protégée mentalement, vit 30% d'interactions sociales face à face en moins que la génération précédente. Les jeunes voient deux fois moins leurs amis en dehors de l'école que leurs aînés. La prévalence des épisodes dépressifs des jeunes a été multipliée.

multiplié par 2,5 entre 2010 et 2020. La raison est simple, 60% de leur temps libre est consacré aux écrans. Les écrans nous font quitter donc la relation. 90% du temps devant un écran, nous sommes de fait tout seuls. Les cerveaux, disponibles à toutes sortes d'influences numériques, deviennent dispersés. Nous sommes dispersés. Le cœur du réel, n'est-ce pas d'abord la relation ? Et de nous reconnecter spirituellement, sinon nous risquons, en étant déconnectés spirituellement, nous risquons de perdre le sens de la vraie liberté. Alors oui, reprenons en main notre vie. Le petit ouvrage que nous avons donc écrit, Libéré, délivré de mon smartphone, 10 jours pour reprendre le contrôle, ce petit ouvrage veut aider à ne pas entrer dans le filet technicien, à se libérer d'une forme inconsciente d'addiction aux écrans, et en particulier aux smartphones, voire à expérimenter un sevrage numérique. Il encourage à ne pas se contenter des propositions des moteurs de recherche, mais à décider librement sa vie en vue du plus grand bien discerné en conscience devant Dieu. Ouais. Entre démission et discernement, faisons un choix. Démission, parce que c'est les réponses de notre smartphone qui prennent les décisions, ou est-ce que c'est nous qui discernons le plus grand bien que nous pouvons faire en présence de Dieu, en situation, en présence des autres, un bien qui engage notre liberté et notre action, et notre action libre. L'antidote donc de base à cette addiction numérique, c'est bien Dieu d'abord, car il est vraiment le Tout-Puissant et le fondement du réel. Il satisfait à la racine notre quête d'infini que veulent singer les écrans. Sans obscurantisme numérique, c'est-à-dire nous ne sommes pas contre les écrans, nous pouvons les utiliser, nous pouvons bien les utiliser. En effet, il y a bien l'intelligence artificielle, bien utilisée, peut stimuler la créativité, la prise de décision autonome, l'intelligence sociale et collective. Mais un travail de posture personnelle vis-à-vis des écrans et d'appropriation de l'outil, savoir passer son permis de conduire de son smartphone, s'avère de plus en plus nécessaire. Et donc l'enjeu est de gagner le bon combat d'un humanisme intégral, bien intégré, qui se positionne bien face aux technologies, qui se positionne bien par rapport au smartphone. Et il nous faut passer un peu du divan au divin. C'était le message adressé par le pape François aux jeunes au JMJ de Cracovie en 2018. Voilà, se lever dans la vie en ayant une bonne position par rapport à son smartphone, pour pas que nous devenions les toutous du numérique. Alors faisons une petite pause avant de reprendre

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1: Se détacher de son smartphone pour reprendre sa vie en main. Tout cela demande de revisiter des ressources personnelles, une vie spirituelle, au sens d'abord humain, de redonner un sens à sa vie, et au sens proprement spirituel, chrétien, religieux, de donner un sens ultime à son existence. Car parfois nous sommes dépendants de notre smartphone parce que nous ne savons pas où nous voulons aller tout simplement dans notre vie. Alors reprenons en main notre destinée en reprenant en main, pas forcément notre smartphone, mais notre vie en main. Alors les écrans fragmentent, oui, on l'a dit, nous dispersent. Ils dispersent notre attention, modifiant notre rapport au temps et à l'espace. On va toujours plus vite, on est toujours plus pressé, on attend toujours plus vite de réponses. L'accélération technologique, oui, elle est aliénante. Nous zappons de plus en plus. Nous vivons, comme dit le grand sociologue Hartmut Rosa, nous vivons en bref. Ok. Beaucoup de discussions se font comme ça. On parle et puis l'autre dit ok, bon. Est-ce que la personne en face, elle écoute? Mais vous voyez, c'est comme l'ordinateur, input, output, une entrée, une sortie. Il n'y a pas ce temps entre les deux de réflexion, d'intégration, de discernement. Oui, nous vivons en bref, une succession de moments désincarnés et contrôlés par des algorithmes qui connaissent notre vie, qui connaissent notre historique et qui nous font plein de petites inductions. Alors que le temps est le messager de Dieu, vous voyez, le temps est le messager de Dieu. Cette phrase de Saint-Pierre Favre, citée par le pape François en 2014, met en évidence que la révélation de la profondeur de l'existence se fait lentement et en voulant aller toujours plus vite, nous perdons le sens du temps qui est sanctifié par la présence de Dieu. Refuser de perdre son temps, c'est refuser l'œuvre de Dieu. Refuser de conscientiser les enjeux, c'est s'enfermer dans un rapport magique, voire infantile, à l'écran. Magique, parce qu'on attend tout du smartphone. On attend du smartphone des choses qu'on ne devrait pas attendre. Il y a des décisions, c'est à nous de les prendre. Alors, oui, faisons un petit zoom sur la position de l'Église catholique, par exemple. L'Église catholique n'hésite pas à associer la baisse de la paix mondiale au mauvais usage numérique, restriction des libertés, société de contrôle, atteinte à la dignité humaine avec les harcèlements numériques, discrimination par la fracture numérique, manipulation par les deep fakes, ces faux messages, l'individualisme par l'isolement numérique, le sentiment de toute puissance avec le refus des limites, tout cela peut renforcer un rapport de force géopolitique, et on pense particulièrement entre celui de la Chine à l'égard des États-Unis et vice-versa. Alors notre parcours, notre réflexion a pour but de nous rendre libres à l'égard de notre smartphone et de vivre beaucoup plus en profondeur spirituellement, tout en éclairant notre conscience avec des enjeux physiologiques, psychologiques, spirituels et sociétaux. Un parcours de quotidien de 15 minutes, accompagne ce parcours. On l'a dit, c'est 10 jours pour reprendre le contrôle, donc 10 jours, 10 étapes. Et ces étapes nous permettent réintégrer notre vie au lieu de vivre, comme nous le disions, en bref, mené par le bout du nez, par les inductions des algorithmes. Un parcours donc quotidien de 15 minutes sera nécessaire à notre salut, comme le précise Sainte Thérèse d'Avila pour la prière. 15 minutes nécessaires à notre salut, c'est d'abord la prière et 15 minutes aussi de petit exercice si nous voulons entrer dans cette phase de reprise en main de notre vie. Alors entrons de plus en plus dans une démarche de libération intérieure à l'égard de notre smartphone, À demain.

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2: Abordant cette semaine le thème de l'incrédulité, nous en sommes venus à parler du doute. Et nous avons vu les points négatifs, mais aussi les points positifs de l'attitude du doute. L'important est que le doute n'arrête pas notre parcours, ne gèle pas en quelque sorte notre recherche, mais que nous continuions à avancer, à chercher, au sens très fort du terme, chercher et vous trouverez. C'est une parole de Jésus, mais qui est aussi non seulement une parole, mais un engagement de sa part. Il nous promet que si nous cherchons, nous trouverons. Eh bien, considérons que le doute fait partie de la recherche. Il en est parfois un peu le moteur, l'instigateur, mais il ne doit pas grandir au point que la recherche s'arrête. Je voudrais dire maintenant un mot d'une autre notion que nous avons déjà évoquée au début de notre réflexion comme étant une notion liée de très près à l'incrédulité, qui est celle du scepticisme. Le scepticisme, c'est une attitude que l'on rencontre très couramment chez telle ou telle personne, et il nous arrive nous-mêmes parfois de faire preuve de scepticisme. C'est la mise en doute, c'est le soupçon que nous pouvons porter sur une personne, sur une pensée, sur un événement, n'arrivant pas à adhérer pleinement à ce qui nous est proposé et n'arrivant pas à adhérer avec notre confiance en cette personne ou cette doctrine. Mais au-delà d'un comportement, je dirais, personnel, le scepticisme, c'est aussi un courant de pensée philosophique. Ce courant de pensée estime que la vérité en soi est inaccessible et donc qu'il faut adopter une attitude critique, donc avec une certaine méfiance, à l'égard de toutes les opinions dogmatiques qui prônent, peut-être trop facilement, telle ou telle chose comme étant la vérité. Et il faut examiner toutes ces opinions pour en faire la part des choses. En fait, le mot sceptique vient d'un mot grec, skeptikos, qui signifie celui qui examine. C'est intéressant, le sceptique n'est pas quelqu'un qui rejette a priori tout, mais c'est quelqu'un qui a une démarche quasi scientifique, en tout cas rationnelle, et qui va examiner avec beaucoup d'attention les différentes doctrines, pensées, systèmes philosophiques qui lui sont proposés. Ce courant de pensée du scepticisme ne date pas d'hier, puisque habituellement on le fait remonter au 4e siècle avant Jésus avec le philosophe Pyrrhon d'Élis, grec bien sûr, qui est considéré comme le père fondateur du scepticisme. Ce courant de pensée s'opposait à un autre courant de pensée dans la philosophie grecque qui était très présent, celui des dogmatiques, ceux qui proposaient des systèmes de pensée où tout était articulé, tout était bien huilé, tout s'enchaînait et présentait une sorte de construction d'édifices qui semblait tenir debout. Eh bien, les sceptiques, à l'opposé des dogmatiques, remettaient en cause, examinaient avec une certaine suspicion tous les éléments de ces systèmes dogmatiques. Mais ne croyons pas que nous étions là en face d'une sorte de jeu intellectuel. Car le but du sceptique n'était pas de maugréer dans son coin et de tout remettre en cause systématiquement, ce qui lui aurait appesanti l'esprit, ce qui l'aurait rendu sans doute amer. Mais au contraire, le sceptique, en remettant en cause ce qu'on veut lui imposer, en quelque sorte, vise à la tranquillité de l'âme, vise à ne plus être troublé par aucune doctrine. Et Pyrrhon d'Élis disait « Rien n'est vrai, rien n'est faux, rien n'est vrai et faux à la fois. » Et apparemment, sa méthode, qui consistait à examiner, comparer, opposer de toutes les manières possibles les choses apparentes, sensibles, ou celles que l'on n'appréhendait que par l'entendement, apparemment donc, cette méthode lui procurait des nuits bienheureuses.

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1: Diderot disait « Le premier pas vers la philosophie, c'est l'incrédulité. Pourquoi ? Eh bien, parce que il est important de mettre à l'épreuve les vérités que l'on tient pour bonnes et sûres. Il est intéressant de les mettre à l'épreuve, de les faire passer par le feu du doute, et elles en ressortiront purifiées. En réalité, la philosophie, ce n'est pas un ensemble de connaissances qu'il faut acquérir, ce ne sont pas des tonnes de bouquins qu'il faut avaler et comprendre, mais c'est avoir soi-même une réflexion critique. Quand je dis critique, ce n'est pas forcément développer du négatif. On a l'habitude de restreindre l'utilisation du mot critique à un avis négatif. Non, un avis positif est aussi le fruit d'une critique. Donc, la philosophie, c'est se poser des questions, c'est remettre en cause, c'est tester, c'est réfléchir, c'est mettre à l'épreuve de la vie certaines thèses qui paraissent parfois bien loin du concret. C'est donc prendre du recul, c'est analyser. Devenir philosophe est à la portée de tout le monde si nous savons poser des questions. Or, je pense que chacun a en soi la capacité de poser des questions. Et il ne faut pas avoir peur de poser des questions qui paraissent peut-être un peu stupides au départ. Ce sont parfois ces questions-là qui vont nous mener le plus loin dans notre recherche. Mais attention, la philosophie vous donnera beaucoup plus de nouvelles questions que de réponses à vos questions initiales. Mais je crois que c'est une constatation tout à fait réaliste. Dans la vie, on ne procède pas par solutions qui s'imposent les unes après les autres. Nous n'avons pas que des réponses qui s'enfilent comme des perles sur un collier. Mais souvent, c'est l'inverse. Nous allons de questionnement en questionnement. Et lorsque je dis ça, je ne remets pas en cause la démarche de la foi, et particulièrement de la foi chrétienne. À de multiples reprises dans les récits évangéliques, nous voyons les apôtres poser des questions, parfois un peu bêtes. Nous voyons les apôtres ne pas comprendre ce que Jésus a fait ou ce qu'il a dit. Nous les voyons, disons-le, à côté de la plaque. Et nous les voyons aussi douter, ne serait-ce qu'au matin de la résurrection, quand Marie-Madeleine vient leur annoncer qu'elle a vu, qu'elle a rencontré Jésus ressuscité. Eh bien, ils ne la croient pas. Le doute est là, présent. Alors, bien sûr, dans ce registre, il va nous falloir examiner avec attention le cas de l'apôtre Thomas. C'est ce que nous ferons dans notre prochain rendez-vous.

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1: Bonjour à tous et bienvenue. C'est un troisième entretien cette semaine et vous découvrez depuis le début Madame Christine Boutin avec l'apparition de ce livre il y a quelques mois aux éditions Pierre Tecky, Lettre ouverte à qui veut s'engager en politique pour servir la France et les Français. Je n'avais pas prévu cette question, Madame Boutin, mais je vous salue. Bonjour.
2: Bonjour.
1: Pourquoi l'écriture de cet ouvrage ?
2: Parce que je veux donner de l'espérance à ce pays qui en manque beaucoup. Et nous avons la possibilité, et nous savons, et je sais que la France va se relever. Et la réponse est simple, et très facile. Il suffit que nous renouions avec Dieu. Il faut que nous redisions oui à Dieu. Et vous verrez, le jour où la France retrouvera sa mission, qu'elle sera en harmonie avec Dieu, nous irons beaucoup, beaucoup mieux. Pour moi, c'est inscrit, donc ça se fera. Le seul problème est de savoir quand, c'est-à-dire quand les Français et les catholiques à qui il revient une responsabilité majeure, compte tenu de la mission spirituelle de la France, de ne plus avoir peur de dire qu'ils sont catholiques, qu'ils en soient fiers, et que et vous verrez, la France ira mieux, mais j'en suis absolument convaincue. Le Seigneur me l'a montré pendant ces 40 ans. Et vous savez, moi qui ai eu son combat difficile, mes ennemis, d'abord deux choses que m'ont apporté la politique. La première, j'ai appris à pardonner. Le pardon est une chose excessivement difficile, mais il a été une clé pour les catholiques. Si on n'arrive pas à pardonner, on reste avec un sentiment de haine, d'agressivité, de combat. C'est difficile de pardonner à son adversaire. Mais j'ai compris, grâce à la politique, que mon pire adversaire était autant aimé de Dieu que je le suis. De quel droit ne puis-je pas lui pardonner ? Donc pour moi, j'ai appris le pardon. C'est un acquis extraordinaire.
1: C'est une grande clé.
2: Ah oui, une très très grande clé, absolument. Et puis, alors la deuxième chose que m'a apporté la politique, ce que j'ai pu constater, c'est que malgré mes convictions affirmées, respectueuses de l'autre, j'étais respectée pour ce que j'étais. J'avais le respect. Ah bien sûr, j'étais attaquée, bien sûr, j'en ai reçu des coups, et ma famille aussi, et ça aussi, vous savez, c'est un engagement qui entraîne non seulement son mari, ses enfants, mais aussi ses beaux-frères, ses belles-sœurs, nous sommes très nombreux dans notre famille, et il y a des gens qui ne partagent pas du tout mon avis, mais nous sommes très amis, et nous sommes toujours heureux de nous retrouver. Mais je sais que mes beaux-frères et belles-sœurs, pour certains d'entre eux, ont mal vécu avec leurs amis d'être le beau-frère de Christine Boutin. C'est pas facile d'être proche et d'aimer, bien qu'elle n'ait pas les mêmes idées que moi, cette belle-sœur qui est critiquée partout. Je le sais. Donc c'est un effort de tous. Alors, plus le cercle est proche, plus la douleur est vive, bien sûr. Mais il n'empêche que je peux vous dire que malgré ce que je suis, ou parce que je suis ce que j'étais, c'est-à-dire une catholique fervente, eh bien, j'étais respectée dans l'hémicycle. Par tous les rangs de l'hémicycle.
1: Alors, vous avez une réponse aujourd'hui de ce respect, au fond, que vous avez eu.
2: Ah ben, ma réponse, c'est que j'ai dit oui à Jésus. C'est tout.
1: C'est aussi simple.
2: C'est pas plus compliqué.
1: Alors, comment être pleinement catholique, comme vous l'avez été ? Alors, ceux qui sont... oui, comment être pleinement un homme ou une femme politique, mais catholique. Vous n'avez pas eu peur, vous n'avez jamais été freiné, vous n'avez jamais été impressionné.
2: Écoutez, à chaque fois que je suis rentrée dans l'hémicycle de l'Assemblée nationale, j'ai une très forte émotion, parce que c'est un lieu absolument incroyable. Du reste, où l'on retrouve un certain nombre de signes de sacré. Le sacré n'existe plus dans notre pays. Mais à l'Assemblée, il y a un côté très sacré. Et donc, j'ai toujours eu cette émotion, parce que quand nous étions pleins, dans l'hémicycle plein, il y avait la représentation de toute la France. Et on voyait très bien, quand on rentrait dans l'hémicycle, si la France allait bien ou si elle n'allait pas bien, par le calme, par les invectives, etc.
1: Donc, il y avait une température.
2: Ah oui, il y avait absolument. Et c'était très, très, très bouleversant. Mais, oui, donc ça a été très important pour moi. Et c'était éducatif aussi. Mais la politique, je vous dis, m'a appris le respect de l'autre. Vraiment, je crois que la plus belle...
1: Dans les différences.
2: Dans les différences, mais oui, bien sûr.
1: Donc le respect de l'autre dans les différences.
2: Mais bien sûr.
1: Par exemple, donc la rencontre de l'autre.
2: S'il le veut bien.
1: S'il le veut bien.
2: Parce que c'est de sa responsabilité. Moi, si vous voulez, quand je pardonne à l'autre... qui m'attaque de façon injuste, ouais. En tout cas,
1: et
2: tout
1: le,
2: que j'estime ouais. injuste, moi je lui pardonne. J'ai fini par arriver à lui pardonner. Il m'a fallu du temps. Je ne dis pas que ce soit facile à nos auditeurs. Ça demande du temps. Mais il n'empêche que moi je lui pardonne. Lui, il est libre de me pardonner ou pas. C'est son problème. Ce n'est pas le mien. Moi, je m'occupe du mien.
1: Le pardon, signe de force ou de faiblesse ?
2: Ah, c'est un signe de force. C'est un signe de force, évidemment. Parce que vous, une fois que vous avez pardonné, ça je l'ai vécu physiquement, de façon incarnée, vous avez la paix qui revient dans votre cœur. Une certaine paix, en tous les cas, pour moi, elle se traduisait par le fait que j'étais rassurée par le fait que Dieu aime autant mon adversaire que moi-même. Ça m'a beaucoup aidée. La paix retrouvée, cet homme, qui manifestement, je n'aime pas beaucoup, qui me fait les pires ennuis, il est autant aimé de Dieu que moi.
1: Donc vous relevez finalement, c'est un enfant de Dieu.
2: Bien sûr, mais bien sûr, il ne le sait pas, obligatoirement, parfois, même parce que, vous savez, il y a parfois même des catholiques qui sont, c'est peut-être ma foi encore plus difficile de pardonner chez les catholiques que chez un adversaire bien, vraiment clair. Mais il faut le faire, il faut le faire. Et ça, c'est un enjeu pour l'Église. C'est-à-dire les fidèles, pour tout, du pape jusqu'en bas.
1: Donc là, chers auditeurs, écoutez bien Madame Christine Boutin, vous nous rappelez, hein, et c'est important aussi, parce que c'est aussi une parole et un message de vérité, et puis vous nous rappelez aussi l'Évangile, hein, l'Évangile ne cesse aussi à travers cette figure du Christ de rappeler aussi cette dimension du pardon. Si on est incapable de pardonner à son prochain, comment continuer aussi à rester fidèle dans sa foi
2: Absolument.
1: Chrétienne? C'est impossible. Une question pour vous, quel message donneriez-vous aux chrétiens là qui vous écoutent maintenant, qui ont peur d'assumer pleinement leur foi dans la vie publique?
2: Écoutez,
1: certains qui vous écoutent maintenant.
2: Moi, j'ai été bouleversée par Jean-Paul II, parce qu'on n'ayait pas peur, naturellement. Moi, je suis une fille de Jean-Paul II, je veux dire, il m'a retourné. Ah bon, il est possible de ne pas avoir peur? Parce qu'on a tous peur. On a tous peur. Donc, ne pas avoir peur. Mais comment y arriver? Eh bien, je vais vous dire une chose simple. C'est par la prière et l'Eucharistie. C'est pas compliqué, c'est la prière et l'Eucharistie. Alors quand on a une vie très très occupée, un député, les gens ne se rendent pas compte, être ministre, encore plus dingue, on n'a plus de temps à soi.
1: Alors vous avez été ministre sous Monsieur Sarkozy.
2: Sarkozy, absolument.
1: Oui. Voilà,
2: du logement.
1: Oui, du logement pendant près de deux ans.
2: Plus de deux ans.
1: Une expérience importante, on imagine bien.
2: Magnifique, ouais. Ce qui me permet de montrer aussi qu'on peut être catholique, fervente et avoir une responsabilité majeure dans ce pays.
1: Et une femme.
2: Et une femme en plus, oui, ça c'est sûr.
1: Permettez-moi,
2: je suis fière d'être une femme, j'assume complètement d'être une femme, et je suis absolument...
1: Donc la beauté, le mystère de la femme, la grandeur, et puis parfois l'hypocrisie, et la jalousie aussi entre femmes.
2: C'est sûr, parce que les relations entre femmes ne sont pas faciles. Du reste, tout le monde disait, la mystique sera beaucoup plus calme, tout ça, quand il y aura plus de femmes, puisqu'à ce moment-là, il n'y avait pas de femmes. Moi, il y avait très peu de femmes quand j'ai été élue en 88. Et maintenant, il y a autant de femmes que d'hommes, et ça ne s'est pas calmé. Hein. Je veux dire, ça c'est pas du tout calmer dans l'hémicycle. Non, c'est pas, faut pas croire ça. C'est bien qu'il y ait un équilibre. Moi, je suis tout à fait favorable pour que les femmes prennent des responsabilités. Dans ma circonscription, on était une des circonscriptions où il y avait plus de mères femmes que dans d'autres. Donc, non. Mais ce combat-là est ridicule entre les hommes et les femmes. L'homme et la femme, nous sommes complémentaires, nous sommes différents. Et ce qui est en jeu aujourd'hui, ce que je peux vous dire, c'est qu'on est en train de retirer à la femme sa dignité et sa spécificité particulière, qui est celle de la maternité. Avec l'utérus artificiel qui va être disponible et opérationnel dans les mois, quelques années qui viennent, on va mettre dans la femme, dans la tête de la femme, comme on l'a fait avec la pilule et l'avortement, c'est une liberté supplémentaire, moyennant quoi on va lui supprimer la maternité. Et la maternité va rejoindre la philosophie d'aujourd'hui, qui est de créer un sexe neutre. Il n'y aura plus d'être différente entre l'homme et la femme. Du reste, aujourd'hui, on nous fait croire qu'on peut devenir une femme quand on est un homme ou un homme quand on est une femme. Ce qui est naturellement un mensonge, une hypocrisie et pas du tout réel. Pas du tout la vérité. On n'a pas besoin d'être catholique pour le comprendre. Mais c'est en tous les cas ce qu'on est en train de nous dire, et c'est excessivement grave. Et naturellement, là aussi, ce que l'on veut, c'est que la personne humaine se dégage de son besoin spirituel. Éliminer Dieu, c'est une idée qui n'est pas si vieille, elle a 250 ans, 300 ans maximum. Alors par rapport aux milliers d'années qu'a comme histoire la France, je dois vous dire que ces 300 ans doivent pouvoir être balayés assez rapidement. Parce que l'aspiration spirituelle, transcendante, existe chez chaque homme ou femme, même si l'on n'est pas croyant. Voilà. Donc, mais c'est ça l'enjeu d'aujourd'hui. Enfin, c'est un des enjeux d'aujourd'hui. C'est-à-dire le sexe neutre et faire en sorte que la femme n'ait plus sa spécificité particulière qui est de mettre au monde les enfants. Bon, absolument, absolument.
1: Le cœur de la France est malade.
2: Mais bien sûr, bien sûr.
1: C'est le cœur des hommes qui est malade.
2: Mais bien sûr, bien sûr. Mais
1: il est désorienté, il est confus, il a perdu au fond le bon sens de la vie.
2: Oui,
1: dans
2: parce
1: ses choix.
2: Que le mensonge a été choisi. Depuis 40 ans, moi je l'ai vu petit à petit prendre sa place, le mensonge.
1: Vous êtes arrivé juste votre engagement après la loi Veil.
2: Mais absolument.
1: Juste après.
2: Oui, juste après. Oui, j'étais là pour ça.
1: Hasard, coïncidence ou un signe de Dieu qui mettait en place une femme catholique qui émergeait dans sa vocation.
2: Oui, mais quand je me suis engagée en 86, je n'étais pas encore convertie. J'y suis allée, moi j'ai comme Saint-Jean bouge d'or, enfin je veux dire, je ne savais pas du tout ce qui m'attendait. Et du reste, tant mieux, il vaut mieux parfois ne pas savoir ce qui vous attend. Parce que si on savait ce qui nous attend, on s'en irait tout de suite, on aurait peur. Donc moi je suis arrivée là, complètement innocente.
1: Alors on va parler encore toujours de cette France, de ce pays qui vous est si cher, que vous avez servi pendant 40 ans et au fond vous continuez à le servir, puisque vous êtes de passage à Lourdes pour une conférence, que vous êtes de passage aussi dans cette émission des Clés pour vivre pour cette série. Je vous remercie pour l'intervention du jour, nous avons peu de temps, mais je vous propose de revenir demain ici même pour la suite et on va revenir sur ce...

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1: Bonjour Pascal Jacob.
2: Bonjour Jean-Yves.
1: N'est-ce pas parce que les choses sont interdites qu'elles nous semblent désirables ?
2: Oui, c'est effectivement quelque chose qui vient souvent et qui est très freudien. C'est un peu Freud qui a essayé de montrer ou qui a souligné le fait que, au fond, la loi, en interdisant quelque chose, eh bien, rend le crime possible d'une certaine façon. Il n'est pas le premier à avoir dit ça, mais au fond, c'est parce qu'une chose est interdite, et c'est un peu humain, parce que on le voit bien dans le récit de la Genèse, par exemple. Le fruit qui apparaît bon et désirable à Ève serait-il apparu bon et désirable, agréable à regarder et agréable à manger, s'il n'y avait pas eu l'interdit au point de départ ? Alors le fait est que la tentation ou la tendance à la transgression, elle est inscrite dans le cœur de l'homme. Si je vois une barrière, eh bien j'ai envie d'aller la passer, et par conséquent l'interdit effectivement donne cette possibilité de transgression dans laquelle on voit un plaisir, une satisfaction. Oui. Et c'est évidemment cette satisfaction qui nous semble elle-même désirable. Est-ce que pour autant, qu'est-ce qu'on va en conclure ? Est-ce qu'on va en conclure qu'il ne faudrait pas d'interdit ?
1: Mais oui.
2: Est-ce qu'on va en conclure que si tout était permis, il n'y aurait plus de désir ? Finalement, et c'est un peu cela qui est inquiétant, enfin c'est un peu cela qui est redouté. Il y a des gens qui disent qu'il faut garder des interdits parce que s'il n'y a pas d'interdit, eh bien finalement, il n'y a plus de désir. Il y a d'autres personnes qui vont dire qu'il faut conserver les interdits et finalement réguler son propre désir. C'est le sens de la vertu chez Aristote, par exemple. C'est le sens de ce que Aristote va appeler la vertu de tempérance. C'est-à-dire que si je régule ma sensibilité, si je soumets ma sensibilité à la raison, alors ce qui est interdit ne sera plus désirable parce que je désirerai dans l'ordre, je désirerai de façon raisonnable. Et en plus, c'est ce qu'Aristote souligne dans l'éthique à Nicomaque, si ma sensibilité est ordonnée, si ma sensibilité est soumise à la raison, alors j'ai même plus besoin d'interdit, en fait. C'est un peu ce que dit le Nouveau Testament quand il dit « la loi est inutile au juste ». C'est-à-dire que si ma sensibilité est bien ordonnée, j'ai pas besoin d'interdit. Par exemple, ici, il n'y a pas marqué qu'il est interdit de jeter des pierres à Matthieu.
1: Ah bah ouf.
2: Ben non, puisque personne le désire. Je veux dire, jeter des pierres à Matthieu.
1: Bien sûr.
2: Et par conséquent, il n'y a pas besoin d'un gros écriteau avec marqué « il est interdit de jeter des pierres ». De telle sorte qu'il y a bien une relation, effectivement, entre l'interdit et le désir, mais c'est pas que l'interdit est contre le désir, c'est que une fois que le désir est ordonné, en fait, oui, il n'y a plus besoin d'interdit.
1: Merci beaucoup, Pascal.
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4: 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Aujourd'hui, 8 juillet, nous fêtons Saint Thibaud. Saint Thibaud, de la famille des comtes de Brie et de Champagne, de bonne ascendance franque, naquit à Provins en 1017. Très jeune, il écoutait avec ravissement les récits qu'on lui faisait sur la vie des solitaires dans les déserts de Palestine et d'Égypte. Il rêvait de les imiter et en attendant visitait l'ermite Burchard, retiré dans une petite île de la Seine. Quand il eut atteint l'âge d'homme, il refusa tout net le commandement des troupes que son père, le comte Arnoul, envoyait à Eudes II de Champagne en lutte contre l'empereur Conrad, et il obtint la permission de se retirer avec son ami Gauthier à l'abbaye Saint-Rémy de Reims. Peu après, les deux amis s'installèrent dans la forêt de Pettingen, à 12 000 au nord de Luxembourg. Ils aidaient les maçons et les cultivateurs des environs, fabriquaient du charbon de bois pour les forges. Un jour, ils partirent, pieds nus, pour le pèlerinage de Compostelle. Au retour, ils allèrent à Rome. Ils voulurent ensuite faire le pèlerinage de Jérusalem. Mais épuisés, ils s'arrêtèrent à Salanigo, entre Vicenze et l'abbaye de Vangadisa. Ils y bâtirent deux cellules auprès d'une chapelle en ruine. C'était en 1054. Deux ans plus tard, Gauthier mourut et Thibaut resta seul. Malgré sa modestie et son humilité, il dut accepter le sacerdoce que lui conféra l'évêque de Vicenze et bientôt, après l'habit de Camaldule, que lui donna l'abbé de Vangadisa. Cependant, le comte Arnoul et la comtesse Villa, sa femme, s'étaient mis à la recherche de leur enfant dont ils n'avaient plus de nouvelles. Ils finirent par le retrouver. Puis, tandis qu'Arnoul retournait en Brie, où ses affaires l'appelaient, Villa se fixa auprès de Thibaut comme anachorète. Ainsi recueillit-elle, en compagnie de l'abbé de Vangadisa, son dernier soupir quand il mourut en 1066 à l'âge de 49 ans. Quant au prénom de Thibaut, il est issu du germanique « Teud », le peuple, et « Bald », qui veut dire audacieux. Thibaut est le symbole des courageuses tribus dites barbares qui finirent par envahir toute l'Europe romaine au 5e et 6e siècle. Ce fut un prénom très répandu, souvent sous la graphie primitive de Théobald, jusqu'au Moyen-Âge. Mais il disparut ensuite et sa réapparition en France presque exclusivement ne date que du début du 20e siècle. Il a mis du temps à s'imposer, mais depuis le milieu des années 70, connaît une progression régulière qui aujourd'hui, sous ses différentes orthographes, en fait un prénom très fréquent. Demain, n'oubliez pas de souhaiter une bonne fête aux Amandines. Bonne journée, à demain.
6: Évangile de Jésus-Christ selon saint Matthieu. En ce temps-là, Jésus appela ses 12 disciples et leur donna le pouvoir d'expulser les esprits impurs et de guérir toute maladie et toute infirmité. Voici les noms des 12 apôtres. Le premier, Simon, nommé Pierre. André, son frère. Jacques, fils de Zébédée, et Jean, son frère. Philippe et Barthélemy. Thomas et Matthieu, le publicain. Jacques, fils d'Alphée et Thaddée. Simon, le zélote, et Judas, l'Iscariote, celui-là même qui le livra. Ces 12, Jésus les envoya en mission avec les instructions suivantes. Ne prenez pas le chemin qui mène vers les nations païennes et n'entrez dans aucune ville des Samaritains. Allez plutôt vers les brebis perdues de la maison d'Israël. Sur votre route, proclamez que le royaume des cieux est tout proche. Voici que l'Évangile nous présente les ouvriers pour la moisson. Ils sont 12, les 12 disciples. Ils s'appellent Simon, André, Jacques, Jean, Philippe, Barthélemy, Thomas, Matthieu, Jacques et Thaddée. Et leur mission est plutôt cadrée. Aller vers les brebis perdues d'Israël. Et ils ont le pouvoir de faire comme Jésus. Les 12, dans les Écritures, renvoient aux 12 tribus d'Israël. C'est-à-dire les 12 tribus, c'est-à-dire la totalité du peuple de Dieu. Chacun, cependant, porte un prénom. Chacun a une place. Chacun a quelque chose de particulier, de singulier. Et moi aussi, j'ai un prénom. Moi aussi, je suis particulier aux yeux du Seigneur. La bonne nouvelle est adressée à tous les hommes, à toutes les nations, toutes les cultures, toutes les sociétés humaines. Mais il y a un temps et un moment pour tout. Allez plutôt vers les brebis perdues d'Israël, dit Jésus aux 12. Il y aura un autre temps alors pour les païens et les samaritains. Et pour nous aussi, il y a un temps pour tout. La bonne nouvelle est annoncée à tous les hommes. Mais aujourd'hui, Jésus m'envoie porter la bonne nouvelle là où je suis, là où je travaille, là où je me repose, là où je suis en bonne santé ou peut-être malade, heureux ou malheureux, auprès des gens que je retrouverai. Par mon regard, mes gestes, mes paroles, parce que j'ai foi en lui. Et parce que j'ai foi en lui, il me donne la grâce de servir au salut de toutes ces personnes que je rencontrerai aujourd'hui.
4: L'évangile de ce jour nous était commenté par le père Giuseppe Serighelli. Il est le supérieur de la communauté passionniste de Lourdes.

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1: Pour le groupe ACAT Bayonne, nous accueillons Francis Gruyer.
2: Chères auditrices, chers auditeurs de Radio Lapordie, bonjour. Je vais vous lire un texte dans la revue Humain, qui est édité par l'ACAT du mois de janvier, février, mars 2026. Cet article concerne l'Érythrée, un État verrouillé, un peuple muselé. Il a été écrit par Clément Boursin, qui est membre de l'ACAT France. Aucune liberté publique ne subsiste en Érythrée. Depuis 2001, les médias indépendants ont été interdits. Leurs journalistes sont emprisonnés ou ont réussi à fuir leur pays. Le pays occupe la dernière place du classement mondial de la liberté de la presse, de Reporters sans frontières, et ce, année après année. Les citoyens n'ont aucun droit d'association, parti politique, syndicat, ONG ou organisation religieuse autonome sont prohibés. La société érythréenne est entièrement verrouillée, avec une surveillance omniprésente. Des réseaux de voisinage et des comités locaux rendent compte aux autorités des faits et gestes de chacun. Le contrôle s'étend jusqu'à la diaspora. Les autorités érythréennes pratiquent une répression transnationale, utilisant notamment la taxe dite de diaspora pour faire pression sur les exilés et leurs familles. Ceux qui refusent de la payer risquent la confiscation de leurs biens et la perte de leurs droits civiques. Toute critique du gouvernement, même sur les réseaux sociaux à l'étranger, peut entraîner des représailles contre les proches restés au pays. Dans ce contexte, le silence est devenu la norme pour nombre d'Érythréens à l'étranger comme au pays. Depuis plus de 30 ans, le service national obligatoire est le pivot du système de domination du régime érythréen. Présenté comme un devoir civique et patriotique, il s'est transformé en un instrument de servitude généralisée au service de l'armée ou de l'administration. Imposé dès la fin des années 1990, ce service devait initialement durer 18 mois. En réalité, il s'étend indéfiniment sans possibilité légale de démobilisation. Hommes et femmes y sont contraints des années, parfois même toute leur vie active. Ce système, justifié par les autorités au nom de la défense nationale, a pour effet de briser toute autonomie individuelle. Les jeunes sont enrôlés dès la fin de leur scolarité, arrachés à leur famille, affectés à des tâches civiques, agricoles ou militaires, pour des salaires dérisoires. La liberté de mouvement est restreinte, la vie familiale disloquée et la peur de la sanction empêchent toute contestation. Nombre d'Érythréens fuient le pays précisément pour échapper à cette conscription sans fin. Selon les Nations Unies, c'est la principale cause d'exil, mais la fuite expose à de nouveaux risques, arrestations, détentions, voire disparitions. La liberté de religion ou de conviction, pourtant garantie par la Constitution, est largement bafouée. Depuis 2002, seules quatre confessions

0: sont reconnus par l'État, l'Église orthodoxe érythréenne, l'Église catholique, l'Église évangélique luthérienne et l'islam sunnite. Les autres communautés sont interdites. Même les religions autorisées subissent l'ingérence directe du gouvernement. Nomination forcée de dirigeants, censure des sermons, surveillance des finances et des activités caritatives. Les autorités n'hésitent pas à arrêter des prêtres ou des imams jugés trop indépendants. Le patriarche orthodoxe, Abouné Antonios, déposé et placé en résidence surveillée jusqu'à sa mort en 2022, a longtemps incarné symboliquement cette emprise du pouvoir sur la foi. Les croyants, appartenant à des groupes non enregistrés, notamment les Témoins de Jéhovah ou certaines églises évangéliques, sont arrêtés lors de rassemblements privés, torturés ou détenus sur de longues périodes. Plusieurs centaines d'entre eux sont encore en prison simplement pour avoir pratiqué leur religion. Ces persécutions ne relèvent pas d'excès isolés, mais d'une stratégie de contrôle idéologique de la part du pouvoir érythréen. Toute allégeance spirituelle qui pourrait échapper à l'autorité de l'État est perçue comme une menace. La détention arbitraire reste une pratique systématique en Érythrée. Aucune procédure légale, aucun contrôle judiciaire, aucune transparence. Les arrestations sont souvent ordonnées par des officiers militaires ou des responsables de la sécurité intérieure, sans mandat ni notification des charges. Les personnes ciblées peuvent être des conscrits récalcitrants, des objecteurs de conscience, des journalistes, des croyants non reconnus ou toute personne perçue comme déloyale. Beaucoup sont détenus sans procès, parfois depuis des décennies. Les familles n'ont ni droit de visite d'information sur le sort de leurs proches. La pratique de la disparition forcée est courante en Érythrée, avec un système d'impunité totale où aucune instance indépendante ne peut enquêter. Il y aurait des centaines de disparitions forcées, notamment parmi les prisonniers politiques et les déserteurs du service national. Les cas les plus emblématiques demeurent ceux du groupe des membres dits du G15, anciens responsables gouvernementaux arrêtés en 2001 pour avoir réclamé des réformes dont on est sans nouvelles depuis plus de 20 ans. Ces disparitions prolongées sont qualifiés par le rapporteur spécial de l'ONU sur la situation des droits de l'homme en Érythrée, Mohamed Abdesalam Babiker, comme de possibles crimes contre l'humanité en raison de leur caractère organisé et intentionnel. Dans les centres de rétention érythréens, la privation de liberté s'accompagne de conditions inhumaines. L'univers carcéral est marqué par la violence, la promiscuité et la déshumanisation. Les prisonniers sont souvent enfermés dans des cellules surpeuplées, parfois dans des conteneurs métalliques exposés à la chaleur extrême du désert. La torture, les coups, la privation de nourriture ou de soins sont des pratiques courantes. Les femmes subissent des violences sexuelles, notamment dans les camps militaires. Les détenus n'ont accès à aucune procédure d'appel, ni à un avocat. Les morts en détention, souvent liées à la faim ou au mauvais traitement, sont dissimulées. Les familles ne sont ni informées, ni autorisées à récupérer les corps. Pour le rapporteur spécial de l'ONU, ces conditions visent à détruire toute résistance morale ou politique. Elles traduisent une volonté d'écraser l'individu pour maintenir le contrôle sur la population érythréenne. L'absence d'institutions judiciaires indépendantes rend impossible toute voie de recours. L'Érythrée persiste à refuser toute coopération avec les mécanismes internationaux de protection des droits humains. Elle n'a autorisé aucune visite du rapporteur spécial sur la situation des droits de l'homme en Érythrée, ni répondu à ses communications officielles. Les recommandations répétées du Conseil des droits de l'homme comme de la Commission africaine des droits de l'homme et des peuples, CADHP, restent lettres mortes. Le régime d'Isaias Afwerki, au pouvoir depuis 1993, justifie cet isolement par la défense de la souveraineté nationale. Mais cette fermeture sert avant tout à protéger un système de répression généralisée. 30 ans après son indépendance, l'Érythrée reste figée dans un système politique de parti unique autoritaire, fondé sur un contrôle total de la société qui nie toute dignité humaine. Conscription à vie, prison secrète, répression religieuse et absence totale d'espace civique. Le peuple érythréen vit dans la peur et le silence, sous un régime qui confond loyauté et soumission, patriotisme et servitude. Tant que ce système de gouvernance perdurera, l'Érythrée demeurera l'un des symboles les plus persistants de la négation des droits humains en Afrique. Malheureusement, l'Érythrée, qui s'est volontairement isolée, est tombée dans l'oubli et dans le désintérêt international. Et l'inaction de la communauté internationale a d'une certaine manière renforcé le régime en place et sa stabilité. Chers auditeurs, chères auditrices de Radio Lapourdi, au revoir.
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1: Jean-Luc Mouesca, bonjour à vous. Vous êtes le directeur de l'école Sainte-Marie de Biarritz, sur laquelle nous faisons un projecteur aujourd'hui. Alors, est-ce que vous pouvez déjà nous présenter cet établissement qui a été créé, d'après ce que je vois, il y a plus de 170 ans par le père Sestac?
2: Oui, voilà. Donc, notre école, qui se dénomme École Sainte-Marie Maria Scheindoa Escola, c'est important la double détermination, puisque c'est une école qui est bilingue depuis un certain nombre d'années. École bilingue, basque et français. Donc, bien entendu, c'est une école qui a fêté, il y a 4 ans, les 170 ans d'existence. À l'époque, c'était donc le père Sestac qui avait installé une communauté donc de 4 servantes de Marie ici, et petit à petit c'est devenu un établissement qui était un ouvroir, et puis ensuite on a fait un cours ménager, et puis après c'était bien entendu dédié aux filles, exclusivement aux filles, et petit à petit les garçons ont été intégrés à partir de 1981 où on a eu le contrat d'association. Voilà. En fait, les élèves qui cherchaient l'enseignement catholique à Biarritz avaient le choix. Les filles, c'était Sainte-Marie, et les garçons, c'était l'école des frères qui s'appelle toujours le Collège Immaculée Conception.
1: Donc
2: notre école, oui.
1: Deux écoles pour garçons-filles, puis maintenant vous êtes mixte.
2: Voilà, nous. À ce jour, on est autour de 212 élèves qui viennent de la maternelle jusqu'au CM2.
1: Et avec des niveaux des niveaux doubles ou mélangés?
2: Oui, doubles. Souvent, nous avons des niveaux doubles en maternelle. On privilégie souvent les groupes de niveau, de manière à ce qu'il y ait une émulation entre les plus âgés et les plus jeunes. C'est ce que l'on fait autant dans la filière monolingue que la filière bilingue, qu'on appelle, nous ici, la filière immersive en eskola, en langue basque.
1: Alors justement, c'est immersif, c'est-à-dire qu'ils ont tous les cours en basque?
2: Voilà, ça fait partie de nos spécificités. On a ouvert il y a bientôt 3 ans. La filière immersive. Alors, c'est évident qu'une ville comme Biarritz est pas très bascophone, et c'est un énorme pari que l'on a lancé avec les enseignants, soutenus par l'appel et puis l'OGEC, et surtout la direction CESEN qui a fait en sorte de nous soutenir pour qu'on puisse démarrer avec un petit groupe d'élèves. Et finalement, le petit groupe d'entrée, on s'est retrouvé avec 23 élèves qui ont voulu démarrer en basque. Et donc maintenant, les petits, moyennes, grandes sections qui reçoivent un enseignement exclusivement en basque, en maternelle.
1: Voilà. Et vous avez aussi des classes en bilingue ou c'est voilà. Seulement...
2: Et à partir du CP, on bascule dans le système bilingue. Deux jours en basque, deux jours en français. Le bilingue chez nous, il existe depuis bientôt 25 ans. Ça fait partie vraiment d'une identité forte, d'où la double dénomination aussi que l'on a voulu pour notre établissement. C'est un établissement qui a des enseignants qui enseignent en basque, mais c'est pas que cela. On a des adultes qui ont fait le parti d'apprendre la langue basque. On a des enseignants qui sont en formation pour entretenir un environnement bascophone dans l'établissement. Les personnels OGEC, donc c'est-à-dire les personnels droit privé aussi, se sont formés pour certains, ce qui fait qu'on arrive à créer des moments importants où les enfants n'entendent pas la langue basque seulement dans la classe. Mmh. Et ça, c'est pour nous, c'est quelque chose d'important pour pas qu'ils associent la langue basque à la langue de la classe. Donc la langue du boulot, quoi. Et pour ce faire, nous participons énormément d'animations qui sont faites en lien avec la mairie de Biarritz, que ce soit Lorenzo, Santa Agathe, Corica aussi. Enfin, vous voyez, tous ces moments, on essaye de rythmer l'année scolaire par des temps forts avec des moments forts justement qui parlent où on peut utiliser la langue basque.
1: Et puis la culture aussi, et donc du coup ceux qui sont en français ont aussi l'occasion de participer à ces événements en basque.
2: Voilà. Nous, le parti pris de l'école, c'est que c'est une école bilingue, mais ça veut dire que c'est pas une école où on parle en français, où il y a un petit noyau de bascophones. Non, ils sont totalement intégrés. Et chaque fois qu'on propose une activité culturelle, danse, chant, même des cours de mouche, toutes ces activités qui sont liées à la culture basque, on fait en sorte que tout le monde soit associé, du plus petit au plus grand. Et j'ajoute que c'est dans notre identité, la langue basque est très importante aussi sur le plan pastoral. Clairement, quand on propose nos célébrations, que l'on fait à peu près normalement 4 fois par an, chez nous, les élèves apprennent systématiquement des chants en basque. Ils apprennent aussi le goulé aïta, bien sûr. Ils apprennent le signe de croix en basque. Je pars du principe que ça fait partie de notre identité d'école catholique, et donc qui est attaché à une liturgie en basque. Et ça ne pose de problème à personne. Tout le monde a intégré depuis très longtemps que nos célébrations, les intentions se font souvent en basque et en français, les chants, et voilà. Et tout le monde est content, et on se dit que la chance qu'ils ont d'avoir appris la langue basque et des prières ici en langue basque, c'est une vraie porte ouverte pour aller quand ils vont se retrouver en célébration au Pays basque intérieur, ou bien qu'ils vont aller en Pays basque sud. Voilà. Pour nous, c'est ça fait partie du package, voilà.
1: Oui, et qui voit que la langue basque et la religion ont historiquement toujours été liées, et qu'elles continuent de l'être d'ailleurs. Et c'est pas seulement, comme vous le disiez, c'est pas seulement en classe qu'on parle basque.
2: Voilà, exactement. Et alors, pour si je dois continuer sur le plan pastoral, notre école est très attachée à la figure du Père Sestac. Alors, le Père Sestac, il est mort et enterré au refuge, donc à 5-6 kilomètres de chez nous. Et on se fait un devoir toutes les 2-3 années d'aller avec nos élèves visiter le lieu qui, si les gens qui écoutent ne savent pas encore comment est le site du refuge, c'est un lieu fantastique pour découvrir énormément de choses sur la vie du Père Sestac, mais pas que, sur son œuvre, tout ce qu'il a fait autour de l'agriculture, des jeunes filles. Voilà, pour nous, c'est toujours très rafraîchissant pour les élèves et les enseignants d'aller là-bas, parce qu'ils découvrent vraiment le lieu d'origine de la congrégation. Et moi, j'aime bien y aller là-bas pour qu'ils sachent que si notre école existe, c'est bien qu'à un moment donné, il y a un homme qui a eu des intuitions éducatives et spirituelles qui se perpétuent encore tant d'années après, quoi.
1: Donc le Père Sestac est bien présent sur votre école Sainte-Marie de Biarritz. Alors, dans les autres projets que vous avez, donc concernant votre projet éducatif et puis aussi les projets sportifs, je crois, qu'il y a dans votre école, vous m'avez parlé aussi de 10 jours sans écran. C'est un projet que vous portez?
2: Oui. Alors, depuis maintenant 3 années, notre école participe au défi 10 jours sans écran qui se déroule du 19 mai au 28 mai. Tous les élèves, toutes les familles sont concernées parce que ça ne peut pas se faire sans l'adhésion des enfants. Le principe, c'est qu'on s'engage au travers d'un carnet qui est distribué à chaque enfant à ne pas utiliser les écrans de loisirs pendant ces 10 jours. Chaque soir, les enfants doivent à la maison avec leurs parents cocher des cases. J'ai une case, une croix si je n'ai pas vu le matin, le midi, le soir. Et à la fin de la journée ou le lendemain matin, on récolte tous les nombres de points ramassés par les enfants, et ensuite on fait nos classes plus toutes les classes, et tout ça est mis dans un pot commun, dans un immense compteur qu'on a installé au deuxième étage de l'école, et les enfants voient jour après jour un compteur s'améliorer pour arriver à un score qui est l'année dernière qui était à 11 503 points, c'est-à-dire ça veut dire que sur les 210 élèves, on est à 98% des élèves qui participent, et les familles et les personnels. Et c'est franchement, c'est quelque chose qui est qui est absolument unique et que je souhaite à toutes les familles de connaître, parce que on s'est rendu compte que les propositions qui sont faites en dehors de l'école par des associations, par les parents par exemple, qui trouvent le temps de faire autre chose que regarder la télé ou leur smartphone ou leur tablette, eh bien les enfants sont transformés au moins le temps de 10 journées dans leur vie, mmh. dans leur année.
1: Donc c'est un projet qui fonctionne et les familles vous suivent dedans.
2: Oui. Oui, oui. Alors, elles nous suivent d'autant plus que l'initiateur de ce mouvement, de ce défi, est un enseignant de notre école. Il s'appelle Eneko Jora Juria, et c'est vraiment la cheville ouvrière de ce dispositif qui touche à peu près 400 ou 600 000 élèves à travers.
1: Dans toute la France.
2: Oui, la France et au-delà, puisque on a des élèves en Afrique et il y a aussi des classes qui sont au Québec. Voilà, c'est quelque chose qui rayonne très très très largement, qui a beaucoup de succès et qui permet dans une école comme la nôtre aussi de créer une dynamique pas seulement pour une classe mais par cycle et même par une école. Et en même temps, on entraîne les parents qui jouent le jeu. Voilà. Parce que souvent, c'est les freins, ils viennent souvent des parents hein, pour ce genre de défis, parce que eux, ben, ils sont quand même.
1: Ils ont du mal à montrer l'exemple.
2: Et oui, ils ont du mal, ils le disent, ils le reconnaissent. Mmh. Qu'à la fin, quand on fait un bilan avec eux, ils disent, pour nous, le plus dur, c'est de jouer le jeu avec nos enfants. Voilà, mmh. Donc, les jeux 10 jours sans écran, pour nous, c'est quelque chose d'absolument important. Ça fait partie de notre identité depuis quelques années. Notre école aussi, elle a une autre identité, c'est qu'elle est très, entre guillemets, très internationale. Biarritz est connu pour être un lieu où il y a du surf et du rugby qui font venir des joueurs d'un petit peu partout dans le monde. Et je trouve que depuis quelques années, depuis les années Covid, on a un flux important de d'anglophones qui viennent de Nouvelle-Zélande, Irlande, Australie, États-Unis, Angleterre. Et le bouche à oreille fait qu'ils ont le sentiment d'être accueillis chez nous différemment. Sans qu'on ait une particularité, sans qu'on ait des professeurs de langues étrangères, mais il y a quelque chose qui fait qu'ils sont bien ici. Et pour nos enseignants, c'est souvent complexe, puisqu'on a souvent affaire à des élèves totalement allophones, donc qui ne maîtrisent pas la langue française. Et c'est un travail pédagogique qu'il faut remettre sur l'ouvrage chaque année. Voilà.
1: Et c'est toujours une richesse. Merci beaucoup Jean-Luc Mouesca de nous avoir présenté votre école Sainte-Marie de Biarritz. Un dernier mot peut-être, des projets pour les années qui viennent?
2: Non, pour les années qui viennent, pour nous, il est évident que cet établissement il est ancien, donc il faut dire que l'école va être amenée à être rénovée par la volonté de la congrégation des Servantes de Marie, et que je remercie ici bien entendu. Hein, elles ont décidé de faire un effort financier majeur pour que l'école reste à l'école à Biarritz, ancrée à l'intérieur de la commune. Et que on puisse ainsi perpétuer tout le travail qui est fait au niveau de la langue basque, du français, et puis de l'ouverture au monde par tous ces enfants qui sont à l'étranger. C'est ce que l'on a mis en ligne et en musique il y a quelques mois, en rédigeant un nouveau projet éducatif qui a impliqué toute l'équipe enseignante et la communauté éducative. Donc maintenant, on est parti pour quelques années pour faire passer de belles choses dans cette école.
1: Merci beaucoup Jean-Luc Mouesca.
0: L'enseignement catholique en Pays Basque. Le site internet ddec64.net pour entrer en contact par téléphone le 05 59 43 03 51.

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1: Le jeudi 9 juillet, Mgr Marc Hayet présidera une messe à 8h en l'église Saint-Martin de Pau à l'occasion du Tour de France. Sur le parvis de l'église Saint-Martin, les personnes qui le souhaitent pourront faire bénir leur vélo. Messe à l'occasion du Tour de France en l'église Saint-Martin de Pau, jeudi 9 juillet à partir de 8h. Comme chaque année, le bar du curé ouvrira ses portes pour l'édition 2026 des fêtes de Bayonne. Dans ce bar situé 7 rue Gosse entre la rue d'Espagne et les Halles, on peut y siroter une boisson et un cocktail sans alcool, y boire un café, manger une part de gâteau ou faire une partie de baby-foot. Une salle de prière accueille aussi les festaires qui souhaitent se recueillir ou déposer une intention de prière. Cette année, les bénéfices du bar du curé aideront l'association Dépannage Distraction. Dépannage Distraction, c'est l'association des artistes clowns de l'hôpital qui interviennent gratuitement auprès des enfants malades depuis plus de 30 ans. Pendant les fêtes de Bayonne, le bar du curé est ouvert le mercredi dès 17h et les autres jours dès 14h30 et ce jusqu'à 1h30 du matin. Un lieu idéal pour une petite pause salutaire au cœur des fêtes de Bayonne du 15 au 19 juillet prochain, 7 rue Gosse à Bayonne. Le pèlerinage à VTT dans le diocèse de Bayonne-Lescar et Oloron, organisé par la pastorale des jeunes et des vocations, redémarre cet été avec un tout nouveau format. Du lundi 20 au dimanche 26 juillet, ce seront 7 jours, 6 étapes de Saint-Bertrand de Comminges au sanctuaire de Pardies Pietate avec une journée étape à Lourdes. Ce pèlerinage à VTT s'adresse aux filles et aux garçons de la 5e à la 3e. Renseignements complémentaires sur le site de la pastorale des jeunes, pastojeunes64.com.
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0: Lecture de la première lettre de Saint Jean. Mes petits enfants, c'est un commandement nouveau que je vous écris. Cela est vrai en Jésus et en vous. Puisque les ténèbres passent et que déjà luit la lumière véritable. Celui qui prétend être dans la lumière, tout en haïssant son frère, est toujours dans les ténèbres. Qui aime son frère demeure dans la lumière, et il n'y a rien en lui pour le faire trébucher.
1: Au matin de ce jour nouveau, prions le Christ Seigneur.
2: Exauce-nous, sauve les âmes.
1: Jésus-Christ, premier-né avant toute créature, éveille nos sens à la beauté de ton œuvre.
2: Exauce-nous, sauveur des âmes.
1: Jésus-Christ, Fils bien-aimé du Père, inspire-nous l'amour filial et fraternel.
2: Exauce-nous, sauveur des âmes.
1: Jésus-Christ, source jaillissante de vie, féconde le travail de ce jour.
2: Exauce-nous, sauveur des âmes.
1: Jésus-Christ, ami des pauvres et des petits, rends-nous attentifs à leur appel.
2: Exauce-nous.

Notre Père qui es aux cieux, que ton nom soit sanctifié, que ton règne vienne, que ta volonté soit faite sur la terre comme au ciel. Donne-nous aujourd'hui notre pain de ce jour. Pardonne-nous nos offenses, comme nous pardonnons aussi à ceux qui nous ont offensés. Et ne nous laisse pas entrer en tentation, mais délivre-nous du mal. Amen.

0: Évangile de Jésus-Christ selon saint Matthieu. En ce temps-là, Jésus appela ses 12 disciples et leur donna le pouvoir d'expulser les esprits impurs et de guérir toute maladie et toute infirmité. Voici les noms des 12 apôtres. Le premier, Simon, nommé Pierre. André, son frère. Jacques, fils de Zébédée, et Jean, son frère. Philippe et Barthélemy, Thomas et Matthieu le publicain, Jacques, fils d'Alphée et Thaddée, Simon le zélote et Judas l'Iscariote, celui-là même qui le livra. Ces 12, Jésus les envoya en mission avec les instructions suivantes. Ne prenez pas le chemin qui mène vers les nations païennes et n'entrez dans aucune ville des Samaritains. Allez plutôt vers les brebis perdues de la maison d'Israël. Sur votre route, proclamez que le royaume des cieux est tout proche. Voici que l'Évangile nous présente les ouvriers pour la moisson. Ils sont 12, les 12 disciples. Ils s'appellent Simon, André, Jacques, Jean, Philippe, Barthélemy, Thomas, Matthieu, Jacques et Thaddée. Et leur mission est plutôt cadrée. Aller vers les brebis perdues d'Israël. Et ils ont le pouvoir de faire comme Jésus. Les 12, dans les Écritures, renvoient aux 12 tribus d'Israël. C'est-à-dire les 12 tribus, c'est-à-dire la totalité du peuple de Dieu. Chacun, cependant, porte un prénom. Chacun a une place. Chacun à quelque chose de particulier, de singulier. Et moi aussi j'ai un prénom. Moi aussi je suis particulier aux yeux du Seigneur. La bonne nouvelle est adressée à tous les hommes, à toutes les nations, toutes les cultures, toutes les sociétés humaines. Mais il y a un temps et un moment pour tout. Allez plutôt vers les brebis perdues d'Israël, dit Jésus aux 12. Il y aura un autre temps alors pour les païens et les samaritains. Et pour nous aussi, il y a un temps pour tout. La bonne nouvelle est annoncée à tous les hommes. Mais aujourd'hui, Jésus m'envoie porter la bonne nouvelle là où je suis, là où je travaille, là où je me repose, là où je suis en bonne santé ou peut-être malade, heureux ou malheureux, auprès des gens que je retrouverai. Par mon regard, mes gestes, mes paroles, parce que j'ai foi en lui. Et parce que j'ai foi en lui, il me donne la grâce de servir au salut de toutes ces personnes que je rencontrerai aujourd'hui.
1: L'évangile de ce jour nous était commenté par le père Giuseppe Serighelli. Il est le supérieur de la communauté passionniste de Lourdes.

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1: Aujourd'hui, 8 juillet, nous fêtons Saint Thibaud. Saint Thibaud de la famille des comtes de Brie et de Champagne, de bonne ascendance franque, naquit à Provins en 1017. Très jeune, il écoutait avec ravissement les récits qu'on lui faisait sur la vie des solitaires dans les déserts de Palestine et d'Égypte. Il rêvait de les imiter et en attendant visiter l'ermite Burchard, retiré dans une petite île de la Seine. Quand il eut atteint l'âge d'homme, il refusa tout net le commandement des troupes que son père, le comte Arnoul, envoyait à Eudes II de Champagne en lutte contre l'empereur Conrad, et il obtint la permission de se retirer avec son ami Gauthier à l'abbaye Saint-Rémy de Reims. Peu après, les deux amis s'installèrent dans la forêt de Pettingen, à 12 000 au nord de Luxembourg. Ils aidaient les maçons et les cultivateurs des environs, fabriquaient du charbon de bois pour les forges. Un jour, ils partirent, pieds nus, pour le pèlerinage de Compostelle. Au retour, ils allèrent à Rome. Ils voulurent ensuite faire le pèlerinage de Jérusalem. Mais épuisés, ils s'arrêtèrent à Salanigo, entre Vicenze et l'abbaye de Vangadisa. Ils y bâtirent deux cellules auprès d'une chapelle en ruine. C'était en 1054. Deux ans plus tard, Gauthier mourut et Thibaud resta seul. Malgré sa modestie et son humilité, il dut accepter le sacerdoce que lui conféra l'évêque de Vicenze et bientôt, après l'habit de Camaldule, que lui donna l'abbé de Vangadisa. Cependant, le comte Arnoul et la comtesse Villa, sa femme, s'étaient mis à la recherche de leur enfant dont ils n'avaient plus de nouvelles. Ils finirent par le retrouver. Puis, tandis qu'Arnoul retournait en Brie, où ses affaires l'appelaient, Villa se fixa auprès de Thibaud comme anachorète. Ainsi recueillit-elle, en compagnie de l'abbé de Vangadisa, son dernier soupir quand il mourut en 1066 à l'âge de 49 ans. Quant au prénom de Thibaud, il est issu du germanique « Teud », le peuple, et « Bald », qui veut dire « audacieux ». Thibaud est le symbole des courageuses tribus dites barbares qui finirent par envahir toute l'Europe romaine au 5e et 6e siècle. Ce fut un prénom très répandu, souvent sous la graphie primitive de Théobald, jusqu'au Moyen-Âge. Mais il disparut ensuite et sa réapparition en France presque exclusivement ne date que du début du XXe siècle. Il a mis du temps à s'imposer, mais depuis le milieu des années 70, connaît une progression régulière qui aujourd'hui, sous ses différentes orthographes, en fait un prénom très fréquent. Demain, n'oubliez pas de souhaiter une bonne fête aux Amandines. Bonne journée, à demain.

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0: Lecture de la première lettre de Saint Jean. Mes petits enfants, c'est un commandement nouveau que je vous écris. Cela est vrai en Jésus et en vous. Puisque les ténèbres passent et que déjà luit la lumière véritable. Celui qui prétend être dans la lumière, tout en haïssant son frère, est toujours dans les ténèbres. Qui aime son frère demeure dans la lumière, et il n'y a rien en lui pour le faire trébucher.
1: Au matin de ce jour nouveau, prions le Christ Seigneur.
2: Exauce-nous, sauve les âmes.
1: Jésus-Christ, premier-né avant toute créature, éveille nos sens à la beauté de ton œuvre.
2: Exauce-nous, sauve les âmes.
1: Jésus-Christ, Fils bien-aimé du Père, inspire-nous l'amour filial et fraternel.
2: Exauce-nous, sauve des âmes.
1: Jésus-Christ, source jaillissante de vie, féconde le travail de ce jour.
2: Exauce-nous, sauve des âmes.
1: Jésus-Christ, amis des pauvres et des petits, rends-nous attentifs à leur appel.
2: Exauce-nous,

Notre Père qui es aux cieux, que ton nom soit sanctifié, que ton règne vienne, que ta volonté soit faite sur la terre comme au ciel. Donne-nous aujourd'hui notre pain de ce jour. Pardonne-nous nos offenses, comme nous pardonnons aussi à ceux qui nous ont offensés. Et ne nous laisse pas entrer en tentation, mais délivre-nous du mal. Amen.

0: avec l'enseignement catholique en Pays Basque.
1: Jean-Luc Mouesca, bonjour à vous. Vous êtes le directeur de l'école Sainte-Marie de Biarritz, sur laquelle nous faisons un projecteur aujourd'hui. Alors, est-ce que vous pouvez déjà nous présenter cet établissement qui a été créé, d'après ce que je vois, il y a plus de 170 ans par le père Sestac?
2: Oui, voilà. Donc, notre école, qui se dénomme École Sainte-Marie Maria Sheindoa Escola, c'est important la double détermination, puisque c'est une école qui est bilingue depuis un certain nombre d'années. École bilingue, basque et français. Donc, bien entendu, c'est une école qui a fêté, il y a 4 ans, les 170 ans d'existence. À l'époque, c'était donc le père Sestac qui avait installé une communauté donc de 4 servantes de Marie ici, et petit à petit c'est devenu un établissement qui était un ouvroir, et puis ensuite on a fait un cours ménager, et puis après c'était bien entendu dédié aux filles, exclusivement aux filles, et petit à petit les garçons ont été intégrés à partir de 1981 où on a eu le contrat d'association. Voilà. En fait, les élèves qui cherchaient l'enseignement catholique à Biarritz avaient le choix. Les filles, c'était Sainte-Marie, et les garçons, c'était l'école des frères qui s'appelle toujours le Collège Immaculée Conception.
1: Donc
2: notre école, oui.
1: Deux écoles pour garçons-filles, puis maintenant vous êtes mixte.
2: Voilà, nous. À ce jour, on est autour de 212 élèves qui viennent de la maternelle jusqu'au CM2.
1: Et avec des niveaux des niveaux doubles ou mélangés?
2: Oui, doubles. Souvent, nous avons des niveaux doubles en maternelle. On privilégie souvent les groupes de niveau, de manière à ce qu'il y ait une émulation entre les plus âgés et les plus jeunes. C'est ce que l'on fait autant dans la filière monolingue que la filière bilingue, qu'on appelle, nous ici, la filière immersive en Eskola, en langue basque.
1: Alors justement, c'est immersif, c'est-à-dire qu'ils ont tous les cours en basque?
2: Voilà, ça fait partie de nos spécificités. On a ouvert il y a bientôt 3 ans. La filière immersive. Alors, c'est évident qu'une ville comme Biarritz est pas très bascophone, et c'est un énorme pari que l'on a lancé avec les enseignants, soutenus par l'appel et puis l'OGEC, et surtout la direction CESEN qui a fait en sorte de nous soutenir pour qu'on puisse démarrer avec un petit groupe d'élèves. Et finalement, le petit groupe d'entrée, on s'est retrouvé avec 23 élèves qui ont voulu démarrer en basque. Et donc maintenant, les petits, moyennes, grandes sections qui reçoivent un enseignement exclusivement en basque, en maternelle.
1: Voilà. Et vous avez aussi des classes en bilingue ou c'est voilà. Seulement...
2: Et à partir du CP, on bascule dans le système bilingue. Deux jours en basque, deux jours en français. Le bilinguisme chez nous, il existe depuis bientôt 25 ans. Ça fait partie vraiment d'une identité forte, d'où la double dénomination aussi que l'on a voulu pour notre établissement. C'est un établissement qui a des enseignants qui enseignent en basque, mais c'est pas que cela. On a des adultes qui ont fait le parti d'apprendre la langue basque. On a des enseignants qui sont en formation pour entretenir un environnement bascophone dans l'établissement. Les personnels OGEC, donc c'est-à-dire les personnels droit privé aussi, se sont formés pour certains, ce qui fait qu'on arrive à créer des moments importants où les enfants n'entendent pas la langue basque seulement dans la classe. Mmh. Et ça, c'est pour nous, c'est quelque chose d'important. Pourquoi qu'ils associent la langue basque à la langue de la classe, donc à la langue du boulot, quoi. Et pour ce faire, nous participons énormément d'animations qui sont faites en lien avec la mairie de Biarritz, que ce soit Lorenzo, Santa Agathe, Corica aussi. Enfin, vous voyez, tous ces moments, on essaye de rythmer l'année scolaire par des temps forts avec des moments forts justement qui parlent où on peut utiliser la langue basque.
1: Et puis la culture aussi, et donc du coup ceux qui sont en français ont aussi l'occasion de participer à ces événements basques.
2: Voilà. Nous, le parti pris de l'école, c'est que c'est une école bilingue, mais ça veut dire que c'est pas une école où on parle en français, où il y a un petit noyau de bascophones. Non, ils sont totalement intégrés. Et chaque fois qu'on propose une activité culturelle, danse, chant, même des cours de mouche, toutes ces activités qui sont liées à la culture basque, on fait en sorte que tout le monde soit associé, du plus petit au plus grand. Et j'ajoute que c'est dans notre identité, la langue basque est très importante aussi sur le plan pastoral. Clairement, quand on propose nos célébrations, que l'on fait à peu près normalement 4 fois par an, chez nous, les élèves apprennent systématiquement des chants en basque. Ils apprennent aussi le goulé aïta, bien sûr. Ils apprennent le signe de croix en basque. Je pars du principe que ça fait partie de notre identité d'école catholique, et donc qui est attaché à une liturgie en basque. Et ça ne pose de problème à personne. Tout le monde a intégré depuis très longtemps que nos célébrations, les intentions se font souvent en basque et en français, les chants, et voilà. Et tout le monde est content, et on se dit que la chance qu'ils ont d'avoir appris la langue basque et des prières ici en langue basque, c'est une vraie porte ouverte pour aller quand ils vont se retrouver en célébration au Pays Basque intérieur, ou bien qu'ils vont aller en Pays Basque sud. Voilà. Pour nous, c'est ça fait partie du package, voilà.
1: Oui, et qui voit que la langue basque et la religion ont historiquement toujours été liées, et qu'elles continuent de l'être d'ailleurs. Et c'est pas seulement, comme vous le disiez, c'est pas seulement en classe qu'on parle basque.
2: Voilà, exactement. Et alors, pour si je dois continuer sur le plan pastoral, notre école est très attachée à la figure du Père Sestac. Alors, le Père Sestac, il est mort et enterré au refuge, donc à 5-6 kilomètres de chez nous. Et on se fait un devoir toutes les 2-3 années d'aller avec nos élèves visiter le lieu qui, si les gens qui écoutent ne savent pas encore comment est le site du refuge, c'est un lieu fantastique pour découvrir énormément de choses sur la vie du Père Sestac, mais pas que, sur son œuvre, tout ce qu'il a fait autour de l'agriculture, des jeunes filles. Voilà, pour nous, c'est toujours très rafraîchissant pour les élèves et les enseignants d'aller là-bas, parce qu'ils découvrent vraiment le lieu d'origine de la congrégation. Et moi, j'aime bien y aller là-bas pour qu'ils sachent que si notre école existe, c'est bien qu'à un moment donné, il y a un homme qui a eu des intuitions éducatives et spirituelles qui se perpétuent encore tant d'années après, quoi.
1: Donc le Père Sestac est bien présent sur votre école Sainte-Marie de Biarritz. Alors, dans les autres projets que vous avez, donc concernant votre projet éducatif et puis aussi les projets sportifs, je crois, qu'il y a dans votre école, vous m'avez parlé aussi de 10 jours sans écran. C'est un projet que vous portez ?
2: Oui. Alors, depuis maintenant 3 années, notre école participe au défi 10 jours sans écran qui se déroule du 19 mai au 28 mai. Tous les élèves, toutes les familles sont concernées parce que ça ne peut pas se faire sans l'adhésion des enfants. Le principe, c'est que on s'engage au travers d'un carnet qui est distribué à chaque enfant à ne pas utiliser les écrans de loisirs pendant ces 10 jours. Chaque soir, les enfants doivent à la maison avec leurs parents cocher des cases. J'ai une case, une croix si je n'ai pas vu le matin, le midi, le soir. Et à la fin de la journée ou le lendemain matin, on récolte tous les nombres de points ramassés par les enfants, et ensuite on fait nos classes plus toutes les classes, et tout ça est mis dans un pot commun, dans un immense compteur qu'on a installé au deuxième étage de l'école, et les enfants voient jour après jour un compteur s'améliorer pour arriver à un score qui est l'année dernière qui était à 11 503 points, c'est-à-dire ça veut dire que sur les 210 élèves, on est à 98% des élèves qui participent, et les familles et les personnels. Et c'est franchement, c'est quelque chose qui est qui est absolument unique et que je souhaite à toutes les familles de connaître, parce que on s'est rendu compte que les propositions qui sont faites en dehors de l'école par des associations, par les parents par exemple, qui trouvent le temps de faire autre chose que regarder la télé ou leur smartphone ou leur tablette, eh bien les enfants sont transformés au moins le temps de 10 journées dans leur vie, mmh. dans leur année.
1: Donc c'est un projet qui fonctionne et les familles vous suivent dedans.
2: Oui. Oui, oui. Nous, alors, elles nous suivent d'autant plus que l'initiateur de ce mouvement, de ce défi, est un enseignant de notre école. Il s'appelle Eneko Jora Juria, et c'est vraiment la cheville ouvrière de ce dispositif qui touche à peu près 400 ou 600 000 élèves à travers.
1: Dans toute la France.
2: Oui, la France et au-delà, puisque on a des élèves en Afrique et il y a aussi des classes qui sont au Québec. Voilà, c'est quelque chose qui rayonne très très très largement, qui a beaucoup de succès et qui permet dans une école comme la nôtre aussi de créer une dynamique pas seulement pour une classe mais par cycle et même par une école. Et en même temps, on entraîne les parents qui jouent le jeu. Voilà. Parce que souvent, c'est les freins, ils viennent souvent des parents hein, pour ce genre de défis, parce que eux, ben, ils sont quand même.
1: Ils ont du mal à montrer l'exemple.
2: Ils le disent, ils le reconnaissent. Mm. Qu'à la fin, quand on fait un bilan avec eux, ils disent, pour nous, le plus dur, c'est de jouer le jeu avec nos enfants. Voilà. Mm. Donc, les 10 jours sans écran, pour nous, c'est quelque chose d'absolument important. Ça fait partie de notre identité depuis quelques années. Notre école aussi, elle a une autre identité, c'est qu'elle est très, entre guillemets, très internationale. Biarritz est connu pour être un lieu où il y a du surf, il y a du rugby, qui font venir des joueurs d'un petit peu partout dans le monde. Et je trouve que depuis quelques années, depuis les années Covid, on a un flux important de d'anglophones qui viennent de Nouvelle-Zélande, Irlande, Australie, États-Unis, Angleterre, et le bouche à oreille fait que ils ont le sentiment d'être accueillis chez nous différemment. Sans qu'on ait une particularité, sans qu'on ait des professeurs de langues étrangères, mais il y a quelque chose qui fait que ils sont bien ici. Et pour nos enseignants, c'est souvent complexe, puisqu'on a souvent affaire à des élèves totalement allophones, donc qui ne maîtrisent pas la langue française. Et c'est un travail pédagogique qu'il faut remettre sur l'ouvrage chaque année. Voilà.
1: Et c'est toujours une richesse. Merci beaucoup Jean-Luc Mouesca de nous avoir présenté votre école Sainte-Marie de Biarritz. Un dernier mot peut-être, des projets pour les années qui viennent?
2: Donc, pour les années qui viennent, pour nous, il est évident que cet établissement il est ancien, donc il faut dire que l'école va être amenée à être rénovée par la volonté de la congrégation des Servantes de Marie, et que je remercie ici bien entendu. Hein, elles ont décidé de faire un effort financier majeur pour que l'école reste à l'école à Biarritz, ancrée à l'intérieur de la commune, et que on puisse ainsi perpétuer tout le travail qui est fait au niveau de la langue basque, du français, et puis de l'ouverture au monde par tous ces enfants qui sont à l'étranger. C'est ce que l'on a mis en ligne et en musique il y a quelques mois, en rédigeant un nouveau projet éducatif qui a impliqué toute l'équipe enseignante et la communauté éducative. Donc maintenant, on est parti pour quelques années pour faire passer de belles choses dans cette école.
1: Merci beaucoup Jean-Luc Mouesca.
0: L'enseignement catholique en Pays Basque. Le site internet ddec64.net ou rentrer en contact par téléphone le 05 59 43 03 51.

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0: Pour le groupe ACAT Bayonne, nous accueillons Francis Gruyer.
4: Chères auditrices, chers auditeurs de Radio Lapourdi, bonjour. Je vais vous lire un texte dans la revue Humain, qui est éditée par l'ACAT, du mois de janvier-février-mars 2026. Cet article concerne l'Érythrée, un État verrouillé, un peuple muselé. Il a été écrit par Clément Boursin, qui est membre de l'ACAT France. Aucune liberté publique ne subsiste en Érythrée. Depuis 2001, les médias indépendants ont été interdits. Leurs journalistes sont emprisonnés ou ont réussi à fuir leur pays. Le pays occupe la dernière place du classement mondial de la liberté de la presse, de Reporters sans frontières, et ce, année après année. Les citoyens n'ont aucun droit d'association, parti politique, syndicat, ONG ou organisation religieuse autonome sont prohibés. La société érythréenne est entièrement verrouillée, avec une surveillance omniprésente. Des réseaux de voisinage et des comités locaux rendent compte aux autorités des faits et gestes de chacun. Le contrôle s'étend jusqu'à la diaspora. Les autorités érythréennes pratiquent une répression transnationale, utilisant notamment la taxe dite de diaspora pour faire pression sur les exilés et leurs familles. Ceux qui refusent de la payer risquent la confiscation de leurs biens et la perte de leurs droits civiques. Toute critique du gouvernement, même sur les réseaux sociaux à l'étranger, peut entraîner des représailles contre les proches restés au pays. Dans ce contexte, le silence est devenu la norme pour nombre d'Érythréens à l'étranger comme au pays. Depuis plus de 30 ans, le service national obligatoire est le pivot du système de domination du régime érythréen. Présenté comme un devoir civique et patriotique, il s'est transformé en un instrument de servitude généralisée au service de l'armée ou de l'administration. Imposé dès la fin des années 1990, ce service devait initialement durer 18 mois. En réalité, il s'étend indéfiniment sans possibilité légale de démobilisation. Hommes et femmes y sont contraints des années, parfois même toute leur vie active. Ce système, justifié par les autorités au nom de la défense nationale, a pour effet de briser toute autonomie individuelle. Les jeunes sont enrôlés dès la fin de leur scolarité, arrachés à leur famille, affectés à des tâches civiques, agricoles ou militaires, pour des salaires dérisoires. La liberté de mouvement est restreinte, la vie familiale disloquée et la peur de la sanction empêchent toute contestation. Nombre d'Érythréens fuit le pays précisément pour échapper à cette conscription sans fin. Selon les Nations Unies, c'est la principale cause d'exil, mais la fuite expose à de nouveaux risques, arrestations, détentions, voire disparitions. La liberté de religion ou de conviction, pourtant garantie par la Constitution, est largement bafouée. Depuis 2002, seules quatre confessions sont reconnues par l'État. L'Église orthodoxe érythréenne, l'Église catholique, l'Église évangélique luthérienne et l'islam sunnite. Les autres communautés sont interdites. Même les religions autorisées subissent l'ingérence directe du gouvernement. Nomination forcée de dirigeants, censure des sermons, surveillance des finances et des activités caritatives. Les autorités n'hésitent pas à arrêter des prêtres ou

0: des imams jugés trop indépendants. Le patriarche orthodoxe Abouné Antonios, déposé et placé en résidence surveillée jusqu'à sa mort en 2022, a longtemps incarné symboliquement cette emprise du pouvoir sur la foi. Les croyants, appartenant à des groupes non enregistrés, notamment les Témoins de Jéhovah ou certaines églises évangéliques, sont arrêtés lors de rassemblements privés, torturés ou détenus sur de longues périodes. Plusieurs centaines d'entre eux sont encore en prison simplement pour avoir pratiqué leur religion. Ces persécutions ne relèvent pas d'excès isolés, mais d'une stratégie de contrôle idéologique de la part du pouvoir érythréen. Toute allégeance spirituelle qui pourrait échapper à l'autorité de l'État est perçue comme une menace. La détention arbitraire reste une pratique systématique en Érythrée. Aucune procédure légale, aucun contrôle judiciaire, aucune transparence. Les arrestations sont souvent ordonnées par des officiers militaires ou des responsables de la sécurité intérieure, sans mandat ni notification des charges. Les personnes ciblées peuvent être des conscrits récalcitrants, des objecteurs de conscience, des journalistes, des croyants non reconnus, ou toute personne perçue comme déloyale. Beaucoup sont détenus sans procès, parfois depuis des décennies. Les familles n'ont ni droit de visite d'information sur le sort de leurs proches. La pratique de la disparition forcée est courante en Érythrée, avec un système d'impunité totale où aucune instance indépendante ne peut enquêter. Il y aurait des centaines de disparitions forcées, notamment parmi les prisonniers politiques et les déserteurs du service national. Les cas les plus emblématiques demeurent ceux du groupe des membres dits du G15, anciens responsables gouvernementaux arrêtés en 2001 pour avoir réclamé des réformes dont on est sans nouvelles depuis plus de 20 ans. Ces disparitions prolongées sont qualifiés par le rapporteur spécial de l'ONU sur la situation des droits de l'homme en Érythrée, Mohamed Abdesalam Babiker, comme de possibles crimes contre l'humanité en raison de leur caractère organisé et intentionnel. Dans les centres de rétention érythréens, la privation de liberté s'accompagne de conditions inhumaines. L'univers carcéral est marqué par la violence, la promiscuité et la déshumanisation. Les prisonniers sont souvent enfermés dans des cellules surpeuplées, parfois dans des conteneurs métalliques exposés à la chaleur extrême du désert. La torture, les coups, la privation de nourriture ou de soins sont des pratiques courantes. Les femmes subissent des violences sexuelles, notamment dans les camps militaires. Les détenus n'ont accès à aucune procédure d'appel, ni à un avocat. Les morts en détention, souvent liées à la faim ou au mauvais traitement, sont dissimulées. Les familles ne sont ni informées, ni autorisées à récupérer les corps. Pour le rapporteur spécial de l'ONU, ces conditions visent à détruire toute résistance morale ou politique. Elles traduisent une volonté d'écraser l'individu pour maintenir le contrôle sur la population érythréenne. L'absence d'institutions judiciaires indépendantes rend impossible toute voie de recours. L'Érythrée persiste à refuser toute coopération avec les mécanismes internationaux de protection des droits humains. Elle n'a autorisé aucune visite du rapporteur spécial sur la situation des droits de l'homme en Érythrée, ni répondu à ses communications officielles. Les recommandations répétées du Conseil des droits de l'homme comme de la Commission africaine des droits de l'homme et des peuples, CADHP, restent lettres mortes. Le régime d'Isaias Afwerki, au pouvoir depuis 1993, justifie cet isolement par la défense de la souveraineté nationale. Mais cette fermeture sert avant tout à protéger un système de répression généralisée. 30 ans après son indépendance, l'Érythrée reste figée dans un système politique de parti unique autoritaire, fondé sur un contrôle total de la société qui nie toute dignité humaine. Conscription à vie, prison secrète, répression religieuse et absence totale d'espace civique. Le peuple érythréen vit dans la peur et le silence, sous un régime qui confond loyauté et soumission, patriotisme et servitude. Tant que ce système de gouvernance perdurera, l'Érythrée demeurera l'un des symboles les plus persistants de la négation des droits humains en Afrique. Malheureusement, l'Érythrée, qui s'est volontairement isolée, est tombée dans l'oubli et dans le désintérêt international. Et l'inaction de la communauté internationale a, d'une certaine manière, renforcé le régime en place et sa stabilité. Chers auditeurs, chères auditrices de Radio Lapourdi, au revoir.
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3: Marine Le Pen sera bien la candidate du Rassemblement national pour la présidentielle française de 2027. Malgré sa condamnation pour détournement de fonds européens en appel, elle pourra représenter l'extrême droite. Nigel Farage, le chantre du Brexit favori des sondages au Royaume-Uni, démissionne de son mandat de député. Il n'a pas déclaré certains dons reçus lors de son élection, mais il entend bien se représenter devant les électeurs, seul juge légitime à ses yeux. Sommet de l'OTAN à Ankara, sans surprise, ce sont bien l'Ukraine, l'augmentation des dépenses militaires européennes et l'avenir de l'engagement américain en Europe qui ont dominé les débats hier soir. Le sort des prisonniers palestiniens en Israël n'est toujours pas résolu. Une campagne internationale est en cours pour demander notamment la libération du directeur d'un hôpital de la bande de Gaza. Et puis les États-Unis ont 250 ans, les festivités battent leur plein depuis samedi, jour de l'indépendance. Quels sont les nouveaux défis qui se posent à ce pays en manque d'unité? C'est ce que nous verrons dans notre dossier à suivre à la fin de ce journal.
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3: Bonjour. L'extrême droite et toute la classe politique française sont enfin fixés sur le nom de la candidate du Rassemblement national pour la présidentielle de 2027. Ce sera bien Marine Le Pen. Elle l'a annoncé hier soir après avoir été condamnée en appel pour détournement de fonds européens dans le cadre d'emplois fictifs d'assistants parlementaires de son parti. La cour d'appel a toutefois allégé les sanctions qui avaient été infligées en première instance. La députée a cependant décidé de se pourvoir en cassation pour contester cette condamnation, qui ne l'empêche plus donc de se représenter et de représenter son parti pour le scrutin de l'année prochaine. Les explications de Marie-Christine Bonzon.
5: Marine Le Pen lance sa quatrième campagne présidentielle et dans ce qu'elle appelle un binôme avec Jordan Bardella. Quelques minutes après son annonce télévisée hier soir, le site internet de sa campagne présidentielle était d'ailleurs inauguré sous le slogan suivant « Pour la France, la Renaissance ». Un apparent clin d'œil au président français actuel, puisque le parti d'Emmanuel Macron, qui a changé de nom plusieurs fois, s'appelle en ce moment « Renaissance ». Hier soir, la désormais quadruple candidate à l'Élysée a expliqué qu'elle se pourvoit en cassation pour démontrer son innocence. Le pourvoi suspend aussi l'application de la peine d'un an de prison ferme avec exécution sous bracelet électronique de surveillance, un bracelet électronique dont Marine Le Pen a souvent dit qu'il l'empêcherait de faire campagne normalement. La Cour d'appel de Paris a justifié sa décision de réduire l'inéligibilité à une durée qui permet à Marine Le Pen de se présenter en indiquant avoir pris en considération ce que la Cour appelle la liberté des candidatures et la liberté de choix de l'électeur. Madame Le Pen souligne que si elle était élue présidente l'an prochain, M. Bardella serait son Premier ministre. C'est un binôme gagnant et même un ticket gagnant, estime la chef du RN en reprenant le terme employé dans les élections américaines. Marie-Christine Bronson. Pour Radio Vatican.
3: Au Royaume-Uni, ce sont les électeurs qui sont les seuls juges légitimes aux yeux de Nigel Farage. Le chef de Reform UK, parti d'extrême droite, a annoncé hier sa démission de son mandat de député pour annoncer aussitôt qu'il se représentait à sa propre succession. En cause, le fait qu'il n'ait pas déclaré certains dons reçus de riches soutiens peu avant son élection en tant que député en 2024, comme l'y oblige le règlement de la Chambre des communes. Face au scandale, Nigel Farage entend faire campagne pour le peuple contre l'establishment. Les précisions à Londres de Jean Jaffray.
6: Le dirigeant du parti populiste Reform UK, Nigel Farage, est sur la défensive depuis que le journal de centre-gauche, The Guardian, avait révélé en avril qu'il avait reçu un don de 5 millions de livres d'un milliardaire, Christopher Harborne, un investisseur en crypto-monnaie. Et ce week-end, le Sunday Times a révélé que Nigel Farage avait aussi reçu le soutien de George Cotterell lorsqu'il s'était présenté en 2024 à la députation de la circonscription de Clacton-on-Sea sous forme de service de sécurité et pour développer sa présence sur les réseaux sociaux. Or, Cotterell a été condamné condamné à 8 mois de prison en 2017 pour escroquerie par voie électronique. Chaque député est dans l'obligation de déclarer l'ensemble des aides reçues en espèces et en nature pendant les 12 mois précédant le scrutin. Nigel Farage affirme que ce sont les électeurs de Clacton qui doivent être juges de ces actions. Mais les partis politiques n'entendent pas se laisser piéger par ce qu'ils qualifient de subterfuge pour se tirer d'affaire. Le Labour, les conservateurs et les Lib Dems, ainsi que les Verts, ont annoncé qu'ils ne présenteraient pas de candidat. Londres, Jean Jaffré, Radio Vatican.
3: Une nuit encore agitée pour les habitants de Kiev. Plusieurs explosions ont été entendues il y a quelques heures dans la capitale. 2 personnes ont été blessées. D'autres villes ont été frappées par des drones russes. À Kharkiv, où 4 personnes ont également été blessées. Même bilan en Dnipropetrovsk dans l'est ou à Kherson dans le sud. 3 blessés à Zaporijjia. On compte en revanche 2 morts, une mère et sa fille dans la région de Mykolaïv. En Russie, cette fois, une attaque de drones ukrainiens a causé la mort d'une personne dans la région de Saratov, selon les autorités régionales. Ce conflit a été évidemment abondamment évoqué hier lors de la première journée du sommet des dirigeants de l'OTAN à Ankara. L'augmentation des dépenses militaires et l'avenir de l'engagement américain en Europe sur fond de critiques récurrentes et acerbes de Donald Trump contre ses alliés ont aussi été au menu de cette première journée de réunion. Le compte-rendu sur place d'Anne Andler.
2: Sans surprise, c'est Donald Trump qui a marqué par sa présence et ses déclarations la première journée du sommet de l'OTAN. Le président américain a rencontré en tête-à-tête son homologue turc, Recep Tayyip Erdogan, dont il ne cesse de chanter les louanges. À l'inverse, Donald Trump reste visiblement bien mal disposé vis-à-vis de ses autres alliés européens et de l'Alliance elle-même. « J'ai été très déçu par l'OTAN », a lâché dès son arrivée le président américain, qui estime que ses alliés ne l'ont pas soutenu dans sa guerre contre l'Iran. Donald Trump a aussi évoqué le conflit entre Ukraine et Russie, l'un des grands défis de l'Alliance. Les présidents Volodymyr Zelensky et Vladimir Poutine veulent tous les deux aboutir à un accord pour mettre fin à cette guerre, a estimé le locataire de la Maison-Blanche. Volodymyr Zelensky, le président ukrainien, qui est d'ailleurs à Ankara et rencontrera ce mercredi son homologue américain, a profité du sommet pour exhorter l'OTAN à soutenir davantage Kiev dans ses efforts pour renforcer sa défense aérienne face aux attaques russes. La première journée du sommet a enfin été marquée par l'annonce par l'OTAN de nouveaux contrats d'approvisionnement d'une valeur estimée à au moins 50 milliards de dollars. L'Alliance a aussi annoncé que les dépenses strictement militaires des pays européens et du Canada allaient augmenter de 11% en 2026. À Ankara, dans le Nord pour Radio Vatican.
3: Et ce matin, le secrétaire général de l'Alliance Atlantique, Mark Rutte, s'est voulu rassurant sur l'engagement américain au sein de l'OTAN. Il a aussi soutenu les frappes américaines sur l'Iran qui ont eu lieu au cours de la nuit. Des frappes qui ont visé 80 cibles, dont 66 petits bateaux appartenant aux gardiens de la Révolution dans le détroit d'Ormuz, et qui ont été menées en représailles à des tirs hier contre 3 pétroliers. L'Iran affirme ne pas en être l'auteur. Téhéran, à son tour, a répliqué en tirant des missiles et des drones tôt ce matin sur des positions américaines à Bahreïn et au Koweït, des tirs qui se poursuivent d'ailleurs. Chaque partie met en garde quant aux conséquences sur les négociations ouvertes après la signature d'un préaccord le mois dernier. Cette nouvelle rupture du cessez-le-feu intervient en pleine funéraille du guide suprême iranien Ali Khamenei, dont le corps est arrivé hier soir en Irak, dans la ville de Najaf, au lieu du chiisme. La journée de mercredi est d'ailleurs fériée dans le pays à cette occasion. Ali Khamenei, tué au tout début de la guerre, doit être enterré demain dans sa ville natale de Mashhad, dans le nord-est de l'Iran. La fin de la guerre dans la bande de Gaza ne signifie pas la fin des tortures et des conditions de détention extrêmes des Palestiniens dans les prisons israéliennes. Plusieurs associations palestiniennes et internationales de défense des droits de l'homme alertent sur le sort de 9000 détenus palestiniens et notamment celui du directeur d'hôpital Houssam Abu Safia, dont la vie est sérieusement en danger selon son avocat en raison des mauvais traitements et tortures subis. À Jérusalem, Valérie Ferrand.
7: Houssam Abu Safia avait été arrêté le 27 décembre 2024 après l'assaut de l'armée israélienne contre l'hôpital Kamal el-Adwan dans la région nord de la bande de Gaza. Il est devenu un des symboles de ces médecins qui sont restés jusqu'au bout avec leurs patients avant d'être arrêtés et emmenés dans les prisons israéliennes. Son avocat, qui a pu le voir le 2 juillet dernier, décrit un homme méconnaissable, au visage tuméfié en raison des derniers coups reçus, incapable de rester assis, ayant dû mal à respirer et à parler, visiblement terrorisé et dans un état de faiblesse extrême. Comme des centaines de civils palestiniens de la bande de Gaza, il est détenu sans chef d'accusation ni procès en tant que combattant hors la loi. Les associations palestiniennes des droits de l'homme ne cessent d'exiger sa libération et celle de tous les Palestiniens incarcérés par la puissance occupante israélienne. Depuis le début de la guerre israélienne dans la bande de Gaza, plus de 90 Palestiniens ont trouvé la mort dans les prisons israéliennes, dont l'éminent chirurgien Adnan Elbourch, mort sous la torture. Jérusalem, Valérie Ferron, Radio Vatican.
3: L'archevêque de Rabat a annoncé hier son retrait temporaire de la direction du diocèse à la suite d'une enquête ouverte à la suite d'accusations d'agression sexuelle portées contre lui par 5 femmes. C'est le cardinal Cristobal López Romero, salésien âgé de 74 ans, qui l'a annoncé. L'enquête est entre les mains de l'Église catholique romaine et c'est précisément pour ne pas entraver cette enquête que le cardinal précise qu'il s'abstiendra de présider célébrations publiques et activités pastorales. C'est une semaine de célébration que vivent les États-Unis pour marquer les 250 ans de la déclaration de leur indépendance vis-à-vis du Royaume-Uni. Proclamé le 4 juillet 1776, ce texte historique rédigé par Thomas Jefferson érige la liberté, l'égalité et le droit à l'autodétermination en principes politiques universels. Il prévoit aussi le respect de la quête du bonheur pour chacun, texte fondateur de la démocratie états-unienne et un modèle que les États-Unis ont cherché à promouvoir. Mais 250 ans plus tard, que reste-t-il de cet idéal? Alors que le roman national s'est pulvérisé en une multitude de récits divergents, le défi des États-Unis aujourd'hui est de retrouver la confiance et la cohésion nationale, comme nous l'explique François Durper, historien et spécialiste des États-Unis.
8: On entend souvent dire que ces célébrations, elles ont eu lieu dans une Amérique qui n'a jamais été aussi divisée. Qu'il faut nécessairement nuancer cette affirmation. D'abord, l'Amérique est née divisée. En 1776, au moment de la création du pays, près d'un tiers des colons étaient restés fidèles au roi d'Angleterre. Donc c'était le premier débat américain. Est-ce que nous voulons vraiment être américains? C'était un premier désaccord. Donc les divisions, en quelque sorte, elles ne sont pas une anomalie, mais elles sont constitutives de l'histoire du pays. Alors, ce qui est nouveau peut-être avec ces célébrations, c'est que les Américains, finalement, pendant longtemps, ils partageaient la même histoire, même s'ils votaient différemment, hein. Ils racontaient le même récit national. Et aujourd'hui, on peut dire que ce consensus a disparu. Ils se disputent sur leurs souvenirs en disant « ta vision de l'histoire n'est pas la bonne vision d'histoire, elle n'existe pas ». On est dans cette ère de post-vérité qui fait de ces célébrations quelque chose de très particulier.
2: Dans cette pluralité des récits, quels enjeux politiques de ces commémorations? Et est-ce que les États-Unis arrivent encore à diffuser leurs idéaux?
8: Aujourd'hui, il y a beaucoup plus d'incertitudes sur un récit qui serait un récit national qui pourrait s'imposer à tous. Et surtout, il y a peut-être moins de confiance dans la capacité à exporter ces idéaux. Pendant très longtemps, les Américains avaient conscience que leur mode de vie était le mode de vie qui dominait le monde. Aujourd'hui, il y a des technologies qui dominent le monde. Si vous regardez votre téléphone, vous avez des moteurs de recherche qui sont américains, des plateformes qui sont américaines, des réseaux sociaux qui sont américains. Les intelligences artificielles, elles sont américaines. Donc l'Amérique, elle façonne notre quotidien sur le plan technologique. Mais aujourd'hui, il n'est pas sûr que sur la planète où les citoyens veuillent ressembler à l'Amérique et veuillent ressembler à la manière de vivre des Américains. Si vous avez des enfants adolescents aujourd'hui, vous verrez que leur modèle culturel vient parfois d'Asie, de Corée. Ils peuvent écouter de la K-pop, vient parfois du Japon, parfois d'Afrique. Et ce n'est plus comme dans les années 50-60, un récit américain qui s'exporte aussi facilement. Et aujourd'hui, la question qu'on peut se poser lors de ces célébrations, c'est qu'en est-il de ce soft power?
2: Depuis la déclaration de leur indépendance, 250 ans se sont écoulés avec une histoire intense. Le pays s'est métamorphosé. Quels étaient les défis hier et quels sont-ils aujourd'hui?
8: En 1776, le défi, c'était comment devenir libre. C'est la raison de la guerre contre le roi d'Angleterre. Au XIXe siècle, et ça a débouché sur cette guerre de sécession que les Américains appellent Civil War, c'est comment rester unis. Et on se rappelle, le principe de base des États-Unis, c'est « et pluribus unum », comment faire de la pluralité une unité. Au XXe siècle, ça a été finalement, pour un pays qui était isolationniste pendant très longtemps, comment peut-on exercer une puissance mondiale sans perdre son âme démocratique. Et aujourd'hui, la question, elle est peut-être différente. Il y a peut-être une quatrième question qui s'ouvre, un quatrième défi, qui est peut-être le plus grand de l'histoire du pays. C'est comment continuer à faire peuple lorsque chacun vit dans son propre univers d'information, dans ses propres références, dans sa bulle de vérité, dans sa tribu de vérité, en quelque sorte. Et finalement, c'est la question de la confiance. Et c'est peut-être le plus grand défi de la démocratie américaine aujourd'hui. Beaucoup d'institutions aux États-Unis ont disparu, ne font plus tenir ensemble les Américains. Et donc, c'est cette question de ce qui nous fait tenir ensemble et peut-être le plus gros défi aujourd'hui de l'histoire du pays.
3: Interrogé par Cécile Mérieux, François Durper était ce matin l'invité de Radio Vatican. Voilà, c'est la fin de cette édition. Prochain retour de l'actualité en langue française. Ce sera 13h, heure de Rome. D'ici là, retrouvez toutes nos informations sur notre site internet www.vaticannews.va. Excellente journée à toutes et à tous.
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0: Welcome to Hong Kong. For your own safety and the safety of your fellow passengers, please remain seated until the...
1: 欢迎来到香港. Welcome to Hong Kong. Bienvenue à Hong Kong.
2: Avec 7,4 millions d'habitants sur 1100 km², Hong Kong est l'un des territoires les plus densément peuplés au monde. Hong Kong, au sud-est de la Chine, a été fondée en tant que colonie de l'Empire britannique après que la dynastie Qing a cédé l'île dans les années 40, 1800, à la suite de la défaite de la première guerre de l'opium.
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2: La colonie s'est étendue à la péninsule de Kowloon en 1860 et s'est encore agrandie lorsque le Royaume-Uni a obtenu un bail de 99 ans sur les nouveaux territoires à la fin du 19e siècle. Hong Kong fut occupé par le Japon de 1941 à 45 et cédé par le Royaume-Uni à la Chine en 1997. La région administrative spéciale maintient toutefois des systèmes de gouvernance et d'économie distincts de ceux de la Chine continentale, en vertu du principe « un pays, deux systèmes ». Hong Kong possède le plus grand nombre de gratte-ciels au monde, avec 554 tours de plus de 150 mètres. Des retrouvailles dans ce cinquième Suivez le Guide avec Béatrice Remy. En fin d'émission, Béatrice vit à Hong Kong depuis plus de 30 ans. Et de nouvelles rencontres, Aude Camus, rédactrice en chef du blog Hong Kong Madame, à lire en français pour découvrir les trésors de Hong Kong, et Alexis Hoff, le restaurant Umanota, qui propose une cuisine brésilienne teintée de saveurs japonaises.
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4: Bonjour, je suis Aude Camus. Je suis la rédactrice en chef de Hong Kong Madame, qui est un blog lifestyle en français et en anglais dédié à Hong Kong.
5: Que vous avez créé, Aude, ou qui existait ?
4: Qui existait déjà, qui a été créé en 2010. Moi, je suis arrivée à Hong Kong en 2015, mais que j'ai racheté en fait à ses propriétaires, deux françaises.
5: Ce blog en langue française et ?
4: Anglaise.
5: Et anglaise.
4: Bilingue anglais-français. C'est le seul média bilingue anglais-français à Hong Kong.
5: Donc, lifestyle pour trouver toutes les bonnes adresses, c'est ça ? Dans tout ce qui peut intéresser les personnes vivant à Hong Kong ou les touristes aussi, les restaurants, les magasins, les lieux qui vivent à Hong Kong.
4: Exactement. L'idée, c'est de partager pas mal à la communauté française à Hong Kong, un peu tout ce qui se passe à Hong Kong, les ouvertures de restaurants, comme vous avez dit, les magasins, les soirées, les lieux de vie. Et après aussi pas mal pour les expatriés français ou non français qui viendraient en visite à Hong Kong et qui pourraient trouver des hôtels, des bons plans.
5: On peut l'estimer précisément en nombre, cette communauté française ?
4: C'est un peu flou, je ne veux pas dire de bêtises. Je sais qu'avant le Covid, on disait que la communauté française était plus grosse que la communauté britannique. À Hong Kong,
5: wow.
4: Et qu'il y avait 30 000 Français. Et on s'en rend compte, notamment là, dans le quartier où on est, vers Central, on entend quand même pas mal parler français dans la rue.
5: Alors, Central, nous sommes sur l'île de Hong Kong, et pour arriver à l'endroit où nous sommes, où vous m'avez donné rendez-vous, il faut monter un petit peu, hein, ça se mérite. Hein.
4: Ouais, exactement.
5: Si on marche.
4: Hong Kong, c'est une ville qui est assez vallonnée, si je peux dire. On ne sait pas forcément ça, mais là, donc, on est à Central, donc l'île principale de Hong Kong, comme vous avez dit. Et en fait, il y a une grosse montagne au milieu de cette île. Quand on part de l'eau, en fait, pour aller dans les quartiers, il faut monter un peu le long de la montagne.
5: Et Central, c'est le quartier qui vit le soir. C'est là qu'on peut se retrouver historiquement pour aller boire un verre. Il y a une rue qu'on surnomme même la rue de la soif.
4: Oui, la rue de la soif, c'est Lang Kwai Fong. C'est la rue de la soif et des boîtes de nuit. Cela dit, ces dernières années, ça s'est un peu déplacé dans d'autres quartiers. Alors toujours dans cette zone ici où on est à Central, on est aussi plus précisément dans Soho.
5: Comme Soho à Londres, comme Soho à New York.
4: Exactement, comme Soho à Londres, comme Soho à New York. Donc c'est un peu pareil partout dans
5: c'est
4: le monde.
5: C'est Soho Hong Kong.
4: Ouais, Soho Hong Kong, mais le quartier un peu trendy de la ville. Le monde de la fête et de la nuit, c'est un peu déplacé par ici aussi, plus dans des petits bars que dans des grosses boîtes de nuit comme avant.

0: On monte pour rejoindre le lieu que vous allez nous présenter, Aude, et vous m'avez fixé rendez-vous. Mais c'est presque surprenant de retrouver à l'endroit où vous m'avez donné rendez-vous une place aussi vaste et plate, alors qu'on est dans une pente, hein, finalement.
1: C'est un endroit assez surprenant qui n'était pas ouvert quand je suis arrivée à Hong Kong en 2015, qui a ouvert ses portes en 2017 ou 2018. C'est en fait l'ancienne prison générale de Hong Kong qui a été reconvertie aujourd'hui en lieu de vie. Donc il y a beaucoup de restaurants, il y a beaucoup de cafés, il y a des petites boutiques de créateurs, il y a des boutiques lifestyle. Et c'est des très beaux bâtiments. Comme on voit, c'est des bâtiments un peu coloniaux. C'est l'ancienne prison, mais aussi l'ancienne cour de justice. Du coup, là, on est sur la place centrale.
0: C'est un peu la place du village. En fait, c'était la cour pour les promenades quand on était incarcéré.
1: Exactement. Aujourd'hui, c'est très beau. Il y a du monde qui prend des verres et tout, mais ça n'a pas toujours
0: été comme
1: ça.
0: Il n'y avait pas de transat à l'époque.
1: Non, il n'y avait pas de transat, il n'y avait pas de terrasse. J'imagine que c'était moins sympa. Non, non, c'est très beau. Et surtout, c'est très étonnant pour Hong Kong parce que c'est très rare les lieux piétons comme ça. Hong Kong, c'est une ville très dense où il y a peu d'espace. Donc, un grand espace comme ça, avec des terrasses, pas de voiture, un lieu de vie comme ça, c'est vraiment exceptionnel à Hong Kong.
0: Les parents viennent en famille boire un verre et ils peuvent lâcher les enfants sur la place.
1: Exactement, et je suis la première à le faire.
0: C'est vrai. Oui. Et vous les surveillez depuis la terrasse.
1: Exactement, à la française un petit peu.
0: Oui, c'est ça. Ce qui m'étonne aussi, c'est de regarder ces deux bâtiments qui se font face à face, qui sont d'architecture différente. Effectivement, un côté un peu colonial avec les balcons, d'un côté, très beau bâtiment sur trois niveaux, et puis de l'autre, bâtiment de briques rouges, avec de très beaux motifs aussi, aujourd'hui les terrasses.
1: Et là, en fait, vous ne voyez qu'une petite partie du complexe parce que, en fait, la là-bas, il y a des escaliers, on peut monter, il y a encore des cours derrière et pas mal d'autres bâtiments.
0: Ouais, bien sûr. Allez, on va faire un petit tour. Et puis, on n'est pas du tout influencé. En sortant, on n'entre pas dans un magasin Chanel.
1: Autour de nous, il y a tous les gratte-ciels. Bah, on reste dans Central, donc on reste dans le quartier des affaires. Donc, on est dans ce bâtiment qui est très bas de niveau pour Hong Kong. Deux étages, trois étages. Et on est encerclé de gratte-ciels, en fait.
0: Deux tours, deux gratte-ciels. On devine des bureaux, probablement, ouais, derrière. Mais les murs entiers sont une pub géante, immense pour Chanel, du coup, on cite Chanel aussi.
1: Exactement. Ouais. Et ce qui est intéressant aussi, c'est qu'à Hong Kong, c'est rare de retrouver des vieux bâtiments comme ça rénovés. La tendance est quand même plutôt à détruire pour faire place au neuf. C'est ce qui rend aussi ce lieu unique, c'est que bah, y a toute une histoire, c'est des beaux bâtiments qui ont été restaurés et tout ça.
0: La prison a été restaurée, oui, tant mieux, mais il y en a plein d'autres qui n'ont pas été et qui ont été rasés.
1: Ouais, malheureusement, il y a pas mal de beaux bâtiments qui ont disparu.
0: Du temps des Britanniques aussi ?
1: Du temps des Britanniques, oui.
0: Mais après, les temps changent. Et est-ce que la tendance aujourd'hui à Hong Kong, c'est de préserver le patrimoine, enfin ce qu'il en reste ?
1: Alors, je ne sais pas si c'est la tendance, mais je pense qu'il y a une plus grosse conscience aussi dans la population. Il y a des groupes qui se forment quand il y a un bâtiment qui est prévu à la destruction. Il y a des gens qui disent bah non, on ne veut pas détruire ce bâtiment parce qu'il est lié à notre histoire et tout ça. Donc,
0: ils font de la résistance.
1: Il y a une forme. Alors, bon, à Hong Kong, dire qu'on fait de la résistance, c'est peut-être pas super, mais oui, il y a un. En tout cas, il y a plus une conscience de la population par rapport à leur histoire et par rapport à l'architecture qui fait aussi partie de cette.

0: Ah ouais, c'est plus la grande place, c'est des petites,
1: Non, là voilà,
0: petits dédales
1: on est
0: comme
1: dans les
0: ça.
1: petites allées. C'est l'entrée d'un bar qui s'appelle Dragonfly, qui est magnifique. Il y a des papillons qui pendent partout du plafond, des papillons en verre, et qui est dans des anciennes cellules de prison.
0: Donc on peut entrer en cellule.
1: On peut rentrer en cellule.
0: Ce ne sont pas des cellules de dégrisement, c'est plutôt l'inverse, hein.
1: Ouais, oui, là c'est
0: De
1: ça.
0: grisement.
1: Ouais, de grisement. Et là, ce restaurant-là qui s'appelle The Magistracy, comme son nom l'indique, si vous voulez, il est dans l'ancienne cour de justice. Donc c'est magnifique. C'est un restaurant qui sert une cuisine britannique traditionnelle, donc cloche en argent et tout ça, un peu de l'ère coloniale, mais dans l'ancienne cour principale
0: Ah
1: de
0: oui, puis
1: justice.
0: on voit effectivement
1: Oui.
0: des photos d'époque, hein. C'est un travail de restauration colossal, hein.
1: Ouais, c'est un travail de restauration colossal. Je ne sais pas du tout combien de temps ce projet a mis. Moi, comme je dis, je suis arrivée à Hong Kong en 2015 et en 2015 déjà, tout le monde attendait avec impatience l'ouverture de Tycoon. Donc,
0: Il n'y avait plus de détenus à ce moment-là.
1: non, il n'y avait plus de détenus depuis un petit moment.
0: Quand on vit à Hong Kong, en lien avec votre vie personnelle, Aude, quand on vit à Hong Kong, on sort souvent?
1: Oui. On sort souvent. La vie est facile à Hong Kong, si vous voulez. C'est beaucoup moins étendu qu'une ville comme Paris, par exemple. En quelques minutes de taxi ou en quelques minutes de métro, on est facilement dans un quartier ou dans un autre. Par définition, les appartements sont assez petits aussi, donc les gens n'ont pas forcément envie de passer beaucoup de temps chez eux. Les Hongkongais mangent beaucoup à l'extérieur. Les expatriés aussi, il y a beaucoup de beaux restaurants, il y a des bars, enfin c'est facile, c'est une ville où les gens aiment sortir.
0: Quand on vit à Hong Kong, on prévoit un budget mensuel restaurant assez conséquent?
1: Tout dépend de ce qu'on aime faire. Si on veut manger très local et dans des bouis-bouis, c'est possible. Si on veut manger dans des très beaux restaurants qui coûtent très cher et où on boit du champagne, c'est possible aussi. C'est la beauté de Hong Kong, c'est qu'on peut vivre, je dirais pas pour tous les budgets, parce que malheureusement, le loyer est quand même assez
0: Pareil, hein, ça,
1: est un
0: j'ai
1: frein.
0: bien compris ça,
1: Ouais.
0: c'est très cher.
1: Le loyer est extrêmement cher, donc je peux pas dire qu'on peut vivre ici avec tous les budgets, mais on n'est pas obligé de faire que des restaurants extrêmement chers.
0: Loyer, c'est plusieurs milliers d'euros.
1: Pour un appartement de taille normale dans Central, c'est au-dessus de 1 000 ou 1 500 euros.
0: Des loyers parisiens, non?
1: Non.
0: Plus cher.
1: Pour être parisienne et
0: Ah.
1: pour avoir vécu à Paris, non, c'est beaucoup plus cher. Si vous voulez, on paye le même prix que ce qu'on paierait à Paris, mais pour une surface qui n'a rien à voir avec la surface qu'on aurait à Paris.
0: Plus petit, alors.
1: Ouais.
0: Hein. Shrink, hein, ça rétrécit.
1: Exactement. Dans ce quartier-là, à Central, ce n'est pas le cas, mais il y a pas mal de quartiers où les appartements, c'est vraiment des boîtes à chaussures, quoi. C'est une pièce ou deux toutes petites pièces pour 4-5 personnes.

0: Nous reviendrons à Tycoon, l'ex Central Police Station Compound, avec Aude Camus, mais restons sur l'île de Hong Kong, tout à côté de Tycoon, et faisons connaissance avec un autre Français, mais il a si peu vécu en France.
1: Bonjour à tous, je m'appelle Alexis, je suis le cofondateur de Humanota ici à Hong Kong et de Meraki Hospitality Group plus spécifiquement. On est devant Humanota à Hong Kong au 38 Peel Street à Central, à Soho. En ce très beau jour 20 novembre,
2: je vous retrouve aussi Alexis à Hollywood parce que Hollywood c'est l'axe transversal vraiment. On coupe Peel Street, Peel c'est pelé, hein, c'est ça.
1: Ce qui est assez particulier de Soho, ce qui est connu de Soho maintenant, c'était beaucoup d'antiquaires et de petites boutiques un petit peu qu'on peut voir dans des recoins encore du quartier. Mais petit à petit, en fait, depuis les années 90, je dirais, et 2000 surtout, tout s'est rapidement transformé en bars et restaurants.
2: C'est un quartier d'artistes.
1: Énormément. Il y a beaucoup de peintures, beaucoup de street art sur les murs.
2: Dans le vôtre.
1: On a refait en mars avec Elsa Jean de Dieu. Petit à petit, le quartier est plein de vie depuis une quinzaine d'années. Est très différent du quartier qui est juste au bout de la rue finalement, Lan Kwai Fong, qui est beaucoup plus bar et boîte de nuit. Ici, c'est beaucoup plus bar et restaurant et les gens adorent rester dans les rues, boire des coups et surtout avec un temps comme ça, on est en vue.
2: C'est une journée merveilleuse. Elsa Jean de Dieu, qui est donc l'une des artistes françaises de Hong Kong, qui est bien implantée ici.
1: Très bien implantée, qui fait pas que des projets à Hong Kong d'ailleurs, elle fait beaucoup de projets à Macao et dans le reste de l'Asie, et qui a fait aussi un de nos gros murs au restaurant à Paris.
2: Parce que vous avez aussi un restaurant à Paris, si on ne peut pas venir tout de suite vous voir à Hong Kong, on peut déjà aller à Paris. Hein.
1: Pas besoin d'aller aussi loin que Hong Kong.
2: Alors, et votre voisin d'en face, je peux voir, c'est à côté d'un hôtel aussi avec. Alors là, c'est plus traditionnel avec des artistes, une grande fresque murale. On reconnaît Frank Sinatra, entre autres, etc. Donc de la galerie Villepin, fils de Dominique de Villepin, qui est votre voisin d'en face.
1: Exactement. La galerie de Villepin est juste en dessous de l'hôtel. Mais par contre, galerie Villepin qui fait des expositions très, très, très. Magnifique. À chaque fois qu'il fait une exposition, il change complètement le décor de la galerie.
2: Donc quartier, vraiment, c'est difficile de ne pas être séduit par ce quartier. C'est ce qui vous a fait choisir de vous y implanter. Quartier excessivement vivant, et traditionnellement, et d'artistes. Tout se rencontre, et de touristes qui ont envie de manger, de boire un coup. Tout ce monde se mélange ici.
1: Exactement, je pense que c'est un des quartiers qui représente assez bien Hong Kong, parce qu'il y a encore ce côté assez antiquaire, par-ci par-là, donc le côté assez classique est vraiment Hong Kong, mais en même temps il y a des bâtiments un peu plus modernes, il y a des concepts, il y a de la vie, il y a des expatriés et des locaux, donc c'est vraiment une très belle représentation du dynamisme et de la culture hongkongaise.

0: Alors vous, Alexis, on ne peut pas vous considérer comme un expatrié ?
1: Si, un petit peu quand même.
0: Vous avez grandi
1: à la maison ici, oui. Bien plus que...
0: Vous êtes arrivé à quel âge à Hong Kong ?
1: À 8 ans.
0: Oui, quand même.
1: Dans les années 2000, ouais. Du travail de...

0: Vous vous êtes séparés géographiquement.
1: Exactement, exactement. Moi, l'année dernière, j'ai passé un petit peu plus de temps à Paris et elle était ici. Et cette année, c'est un peu l'inverse pour que justement elle puisse garder un œil aussi sur le restaurant à Paris.
2: Ah oui, et avec le projet d'ouvrir quelque chose à Lisbonne ?
1: Potentiellement, ça a toujours été une ville très, très attirante pour nous, Lisbonne. Pareil, en fait, il y a un petit semblant de Hong Kong en Europe, parce qu'il y a énormément d'expatriés, il y a énormément d'artistes. On y vit bien.
2: De musique.
1: Il y a la mer. Si on peut, pourquoi pas.
2: Vos souvenirs, enfin, quand vous remontez dans vos souvenirs de vie, la plupart de vos souvenirs sont Hong Kong.
1: Ah bah complètement. Et la France, c'était Noël et l'été. On a eu énormément de chance en tant que gosse de grandir dans une ville comme ça, où c'est... On est tout le temps en sécurité, c'est quand même quelque chose qui est non négligeable.
2: Ça, je l'entends à chacun des rendez-vous des personnes que je rencontre.
1: C'est un des gros arguments.
2: Les personnes me parlent sécurité.
1: Ouais. Toujours.
2: Et si on oublie son téléphone, et si on oublie son porte-monnaie, son portefeuille, revient.
1: Même de rentrer le soir, et surtout après avoir bu un ou deux coups, à aucun moment on se sent pas en sécurité. Donc c'est quand même quelque chose qui est quand même vraiment unique à Hong Kong. Et puis après, en termes de qualité de vie, il n'y a aucune autre ville qui arrive à la cheville de Hong Kong, parce qu'en 20 minutes, on est à la plage. Toutes les montagnes sont truffées de randonnées. Donc en fait, il y a ces qualités de vie où oui, c'est une ville où, en fait, où on bosse dur et c'est très intense. Mais à côté de ça, quand il fait un temps comme ça et qu'on peut aller se dégager l'esprit, faire une randonnée ou aller se poser sur la plage, c'est quand même dur de trouver ça ailleurs.
2: Ouais, c'est vrai. Bon, l'une des images de Hong Kong, pourtant, ce sont ces gratte-ciels, ces tours, puisque la vie est verticale ici à Hong Kong. La densité de population sur l'île de Hong Kong est énorme. Et pourtant, ça peut être une vie de nature aussi. Et vous parlez, Alexis, de cette qualité de vie.
1: Et c'est en général ce que les gens ne voient pas quand ils viennent 3-4 jours, parce qu'ils voient que le côté shopping, les quartiers un petit peu traditionnels, ce qui est très beau. Mais si on regarde sur une carte géographique, Hong Kong, c'est un archipel d'îles. Et en fait, il ne faut surtout pas louper ça. Et c'est encore une fois, je pense que c'est ce qui différencie Hong Kong des autres grosses villes dans le monde. C'est justement cette capacité à déconnecter en 20 minutes du centre.

0: Le pays dans lequel vous avez le moins vécu, c'est la France ?
1: Complètement. J'ai vécu peut-être bout à bout, si je compte pas les vacances, un an et demi, entre un stage de 6 mois et 7 ou 8 mois l'année dernière. À Paris. Je pense que c'était toujours un peu une question de... déjà, j'aime beaucoup le côté opportunité que l'Asie propose, la qualité de vie forcément. Je crois que je suis peut-être aussi pas très fait pour l'hiver en Europe. Et tout simplement, la mentalité de on y va, on avance. Et surtout, ouais, les opportunités business que offre l'Asie en général.
0: Et donc, votre famille, si on monte, famille bretonne, les Bretons, par tradition, sont voyageurs, hein, l'appel de la mer. Donc vos parents sont partis.
1: Partis, ils avaient 18 ans de la France. Ils sont allés au Canada, ensuite au Moyen-Orient et puis l'Asie surtout. C'est surtout en Asie qu'on a bâti toute notre vie et la carrière de notre père. Et je pense que on ne l'aurait jamais fait différemment.
0: Ouais, vous êtes arrivé à 8 ans. Alors plus on est jeune, mieux on apprend. Peut-être pour apprendre le cantonais même, peut-être, qui paraît-il si compliqué. Alors, ou le mandarin moins compliqué.
1: Alors j'ai un petit peu honte de le dire, mais je parle pas. Je parle pas du tout cantonais, à part 2-3 petits mots, bien sûr, comme tout le monde peut l'anticiper. Mandarin, j'avais un bon niveau en sortant du bac ici au lycée français. Malheureusement, je suis allé étudier 4 ans en Suisse et j'ai pas tellement pratiqué. Mais je me suis juré un jour que je reprendrais les cours et ça, je pense que ça reviendrait assez vite. Après, c'est une colonie anglaise de base, donc tout le monde parle quand même anglais. Un petit peu moins depuis quelques années. Mais quand j'étais gamin, dans les rues, on parlait anglais partout.
0: Vous parlez japonais ?
1: Non.
0: Non. Vous parlez portugais ?
1: Non plus.
0: Et pourtant, votre concept, c'est le mariage du Japon et du Brésil. Hein. Pas du Portugal, mais du Brésil.
1: J'avais commencé un petit peu à apprendre le portugais. Alors, il y a beaucoup de similarités avec le français, l'italien et l'espagnol. Surtout le portugais brésilien. Mais il faudrait que je prenne des cours.
0: Alors, uma nota, ça veut dire une note ?
1: Ça veut dire une note de musique, spécifiquement. Pour donner faire un petit clin d'œil au côté musical, culturel, qui est énorme quand même au Brésil. Et surtout pour mettre en avant le fait que on n'est pas juste un restaurant, on est bien plus que ça, parce que le côté culture de uma nota est primordial.
0: On va entrer dans uma nota, donc ici au 38, hein, c'est ça,
1: 38.
0: Peel Street.

0: Avant de retrouver Alexis Hoff, remarchons 200 mètres vers la cour de l'ancienne prison où nous attend Aude Camus, Hong Kong, Madame.
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2: Là, on est au centre de l'ex-cour de la prison. Le site s'appelle comment le site?
3: Tycoon.
2: Tycoon, et ça se traduit? Alors, c'est pas tycoon comme un nabab, hein, c'est pas ça?
3: Non, c'est tycoon, donc T-A-I, plus loin, K-W-U-N. Mais alors, je n'ai aucune idée de ce que ça veut dire.
0: Tycoon est un nom familier qui signifie terrain de parade ou cour de prison, même si la promenade des détenus n'est pas exactement une parade.
2: Sur cette place qui serait un peu une espèce de place de village, comme ça,
3: d'un
2: village assez bobo quand même. Hein. Beau et bobo.
3: Beau, mais un peu boboisé, effectivement, mais ça a un petit côté un peu Europe aussi, avec ces petites maisons basses et tout ça. Et c'est un côté place de village, effectivement.
2: En revanche, ce qu'on n'aurait pas en Europe autour du village, comme ici, ben, ce sont des tours partout, tout autour. Ce regard sur ces maisons à deux étages, et puis quand on lève les yeux, c'est ça qui est fascinant ici, à 360 degrés en gros. Il y en a partout,
3: Donc
2: il y a des tours
3: regardez,
2: tout autour.
3: Ça se construit encore, hein. Là on en a une juste devant nous qui est en train de se construire. Il y en a vraiment partout, c'est Hong Kong. Moi c'est quelque chose que je trouve très beau à Hong Kong, mais je comprends qu'au premier abord les gens aient du mal à trouver cette beauté. C'est vraiment une ville très éclectique en termes d'architecture. On va avoir un building magnifique, tout neuf en verre. À côté, une petite maison de 3 étages qui ressemble à rien parce qu'elle n'a pas été rénovée. À côté, ce bâtiment magnifique colonial qui a été très bien rénové. Enfin, c'est vraiment un fourre-tout de un peu tout. Mais c'est très désordre, mais moi, je trouve que ce désordre est très beau. Hong Kong, c'est un peu cliché de dire ça, mais Hong Kong, c'est une ville de contraste. C'est notamment intéressant, si vous êtes là dimanche, de venir voir ça. En fait, à Hong Kong, il y a beaucoup de personnes qui viennent des Philippines et d'Indonésie pour aider les familles, pour garder les enfants pendant que les parents sont au travail et tout ça. Le dimanche, c'est leur jour de pause. Et à Central, toutes ces Philippines et ces Indonésiennes se retrouvent ensemble le dimanche pour manger ensemble, pour passer la journée, leur jour de pause ensemble. Et en fait, elles se mettent dans la rue, elles déplient des cartons, des couvertures et tout ça.
2: Elles pique-niquent.
3: Elles pique-niquent, mais sur les vitrines des boutiques Rolex, Chanel et tout ça. Enfin, c'est intéressant à voir parce que c'est quelque chose que la première fois, on se dit mais qu'est-ce qui se passe? Qui sont tous ces gens qui pique-niquent assis dans la rue devant Chanel et Rolex? Et en fait, c'est Hong Kong. Tout le monde cohabite ensemble, le luxe, le pas luxe. C'est une ville de contraste.
2: Donc vous qui vous intéressez à la mode, c'est un sac Louis Vuitton?
3: Oui, c'est un sac Louis Vuitton. C'est le côté de Hong Kong aussi, c'est qu'on aime bien un peu le côté luxe et qu'on se sent aussi en sécurité pour emporter.
2: Est-ce davantage que c'est partout pareil? Effectivement, je regardais tous ces sacs de marque. Le nom de la marque est écrit en gros sur le sac. Je regardais Céline, Balenciaga. Est-ce spécifique à Hong Kong où j'ai jamais fait attention? C'est toujours écrit en gros sur le sac?
3: Je pense que c'est pas toujours écrit en gros sur le sac. Je pense que ces dernières années, même en Europe, ça devient un peu à la mode.
2: Après, je pense d'afficher la marque.
3: D'afficher la marque. Après, je pense que c'est quelque chose pas spécifique à Hong Kong, mais spécifique
2: à la Chine.
3: À l'Asie. Je pense qu'ils aiment bien que ça sache en fait d'où vient l'objet.
2: Vous, c'est davantage d'ailleurs sur
3: bandoulière.
2: Sur la bandoulière, effectivement, que sur le sac.
3: Sur le sac.
2: Donc à Hong Kong, on s'affiche Louis Vuitton, Céline et autres.
3: À Hong Kong, on aime bien porter du luxe.
2: Alors, il y a un très beau centre commercial aussi. Oui, un mall qui est tout près du Peninsula. Enfin, c'est le K11.
3: K11 Musea,
2: K11 Musea.
3: Exactement. Magnifique. Très, très beau mall qui a été construit plus pour une population de touristes chinois, pour le coup. Qui a ouvert ses portes juste avant le Covid ou pendant le Covid, donc 2019, à côté de l'hôtel Rosewood, qui est magnifique aussi, qui a ouvert ses portes il n'y a pas très longtemps. Mais Hong Kong, il y a beaucoup de malls. On se dit, mais comment tous ces centres commerciaux avec tous un peu les mêmes boutiques de luxe dedans peuvent cohabiter les uns à côté des autres?
2: Je ne sais pas si vous avez compté, moi je ne sais pas, mais le nombre de boutiques Vuitton, par exemple.
3: Je ne pense pas qu'on puisse compter, en fait, je ne sais pas.
2: Le nombre, oui, non?
3: Non, c'est pas...
2: Le nombre de magasins Rolex, par exemple, de boutiques Rolex? Je ne dirais pas que c'est tous les 100 mètres, mais il y en a beaucoup.
3: Il y en a beaucoup. Après, c'est aussi concentré dans certains quartiers, mais effectivement, il y a énormément de boutiques de luxe. Même moi, la première, je me dis, mais qui va dans ces boutiques, finalement? Parce que ce n'est pas non plus des boutiques où on va tous les jours.

0: À Hong Kong, on travaille beaucoup. Certains peuvent travailler en pleine nuit, aussi en fonction de fuseau horaire. Donc on peut très bien aller boire un verre et retourner au travail à minuit. Ça, c'est possible, par exemple.
1: Alors, je ne l'ai jamais fait, j'imagine que c'est possible.
0: J'ai vu aussi, je me dis, certaines personnes sont fatiguées parce que des salariés dans des restaurants, dans un petit restaurant, enfin, une petite cantine, disons, qui avait deux filles qui étaient assises à une table, en fait, c'était du personnel du restaurant, et qui dormaient pendant leur pause sur la table.
1: Alors, en fait, le problème, c'est que, donc, on en vient à cette histoire de loyer. Le loyer coûte tellement cher que les emplois, bah, typiquement serveurs dans les restaurants, qui ne sont pas des emplois très bien payés, souvent, les gens ne peuvent pas se loger à proximité du lieu de travail. Un restaurant à Central, c'est dur pour les serveurs de trouver un appartement un hébergement proche. Et comme ils habitent très loin, en fait, même s'ils ont une pause de 2-3 heures entre deux services, ils n'ont pas le temps de faire l'aller-retour. Donc du coup, bah, ils font leur pause dans le restaurant.
0: Et ils dorment dans le restaurant.
1: Ça m'est déjà arrivé dans des boulots de bureau, donc assis à un ordinateur et tout, que certains de mes collègues, pendant leur pause déjeuner, ils sortent un oreiller et puis ils se fassent une petite sieste. Je crois que c'est très dans la culture de faire la sieste sur son temps de pause.
0: Sur son lieu de travail, mais certains sont prévoyants et apportent un oreiller.
1: Exactement, certains sont prévoyants et apportent un oreiller.
0: Et finalement, ça ne choque personne. Personne n'y fait attention.
1: Non, ça choque personne. C'est leur temps de pause, ils font ce qu'ils veulent. Personne n'y fait attention.
0: On va terminer cette conversation, Aude. On s'est installé sur l'une des terrasses de cette place qui fut la cour de la prison. Tant qu'à faire, vous avez choisi un nom français.
1: Oui, alors j'avoue, c'est un peu cliché, la française qui choisit un café français. C'est juste question d'habitude. Moi, j'aime bien mes petites habitudes. C'est mon côté français. J'ai mon petit café où j'aime bien aller boire mon café, mon petit verre de vin le vendredi soir, manger un bout de saucisson de temps en temps.
0: Voilà. On est au café.
1: Café Claudel.
0: Café Claudel. Alors, je me suis demandé, hommage à Paul Claudel, à Camille Claudel.
1: Non, pas du tout. L'objectif était de prendre un nom français, donc qui sonne français, mais qui soit en même temps facile à prononcer.
0: La musique du nom.
1: Oui, je pense.
0: Quand on le prononce avec l'accent hongkongais ou anglais.
1: Ça se prononce assez bien. Et le mot café, ça apporte un peu cette idée de café français, bistrot français, tout ça.
0: Donc là, on est mi-novembre, on est en terrasse. Il fait très doux ce soir.
1: C'est marrant parce que ce matin, le SIMP, qui est le gros journal de Hong Kong, tous les titres du journal étaient « La température passe sous les 15 degrés à Hong Kong ». Enfin, pour nous, là, c'est notre premier jour de froid à Hong Kong cette année. Donc pour vous, il fait très doux, mais pour les Hongkongais, il fait froid pour la première fois cette année.
0: On peut être bras nus quand même.
1: Il fait, je pense qu'il fait 20 degrés là.

0: On est au lendemain du Beaujolais Nouveau. Vous avez vécu votre soirée Beaujolais Nouveau ?
1: Alors malheureusement non, parce que j'avais du travail, mais on est au lendemain du Beaujolais Nouveau et il y avait notamment une grosse soirée française à La Cabane, qui est une boutique de vin naturel français.
0: La popularité de la soirée Beaujolais Nouveau, est surtout au sein de la communauté française, ou dépasse vraiment la communauté française ?
1: Non, je pense que ça reste quand même pas mal cantonné à la communauté française. Les Hongkongais qui ont peut-être des amis dans la communauté française se joindront à la soirée Beaujolais Nouveau, mais je suis pas sûre que ça attire forcément les foules.
0: Et en revanche, quand on vit à l'étranger, impossible de rater normalement la sortie du Beaujolais.
1: Pas impossible de rater.
0: Sauf si on n'aime pas le vin.
1: Mais... Non, mais c'est sympa d'avoir des petites touches de rappel un peu comme ça de son pays aussi. Donc ça fait partie des moments un peu dans l'année où on se dit « Ah bah voilà, ça, je le fais parce que ça fait partie des moments français de l'année. »
0: Vous imaginez-vous, Aude, rester longtemps à Hong Kong, passer votre vie à Hong Kong ?
1: Ça fait 9 ans quand même qu'on est là.
0: 9 ans, vous avez de la bouteille un peu.
1: J'ai pas envie de dire je me vois passer ma vie parce que ça me paraît un énorme engagement, mais en tout cas, oui, je me vois pas partir demain, ça c'est sûr. Je pense qu'on est encore là pour au moins plusieurs années.
0: Avec un retour annuel en France au moins ?
1: Avec un retour annuel en France l'été, même à Noël, deux retours annuels en France.
0: Nous parlions d'achat, ville de shopping, Hong Kong. Vous qui êtes parisienne et française, si on est à Hong Kong, est-ce plus intéressant financièrement de faire ses achats à Hong Kong ?
1: Non, je pense pas. Hong Kong est quand même une ville chère. Il y a toujours ce problème du loyer, c'est que les boutiques, en fait, elles doivent rembourser leur loyer aussi. Donc forcément, je pense que ça se reflète un peu.
0: Le loyer augmente, fait monter le prix du sac.
1: Je pense que le loyer fait un peu monter le prix du sac. Et puis moi, c'est tout bête, mais en tant que non-résidente française, si je fais du shopping à Paris, je récupère la TVA. Donc ça fait quand même une certaine réduction aussi sur les achats au final.
0: Parce que vous n'êtes pas résidente française, donc si vous achetez à Paris, vous récupérez la TVA.
1: Exactement. Je sais qu'à Hong Kong, il y a beaucoup de gens qui achètent leur Mac et leurs iPhones et tout ça. Donc je pense que ça, c'est plus intéressant ici pour le coup. Le luxe, je ne suis pas sûre.
0: Mais il me reste à vous remercier, Aude, de nous avoir fait découvrir Tycoon. C'est un endroit merveilleux, vraiment, à Hong Kong. On ne sait plus très bien où on est. Ça dépend à quel niveau se porte notre regard. On pourrait être effectivement dans cet environnement colonial dans plein d'endroits. Et puis ensuite, il y a les tours qui nous encerclent et c'est encore autre chose.
1: Moi, c'est un endroit que j'adore parce que c'est un endroit plein de vie qui est très beau.
0: Il y a de la vie. Hein. Ouais. Il faut dire que c'est happy hour. Là.
1: C'est happy hour. Là, en plus, on est vendredi soir.
0: Ah oui, vendredi soir et pendant le happy hour.
1: Ouais, voilà. Si vous venez à l'happy hour le lundi soir, il y a un petit peu moins de monde forcément. Et c'est vraiment un lieu... Pour moi, il reflète vraiment Hong Kong, ce contraste entre l'ancien et l'hyper moderne. Il y a aussi bien des expats que des Hongkongais, que des touristes, que des résidents. Enfin, c'est un lieu qui reflète, je trouve, assez bien Hong Kong.
0: Sièssier ?
1: Avec plaisir.

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1: Suite de ce cinquième Suivez le Guide, retour à Umanota avec Alexis Hoff, à 2 pas ou 200 pas de Tycoon sur Peel Street, à l'angle de Hollywood Road, pas Hollywood Boulevard. Nous ne sommes pas à Los Angeles, mais bel et bien à Hong Kong.
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1: C'est très coloré, hein, déjà quand on arrive, on monte quelques marches. Et on se retrouve face au bar. Et puis ensuite, ces tables, ce sont des petites tables un peu surélevées, tables un peu façon bistrot. Hein.
3: Exactement. Donc on a un gros bar. C'est la première chose qu'on voit dès qu'on entre. Parce qu'encore une fois, il y a un gros accent sur les caipi et le côté cocktail.
1: Oh, bref, on vient boire des caipirinha ici.
3: Exactement.
1: Des batidas.
3: Des batidas également, ouais. Les caipirinha étant quand même une partie intégrante de la culture brésilienne.
1: Ouais, avec la cachaça. Et dans ce qu'on déguste finalement, on n'oublie pas qu'on est en Asie.
3: Complètement. Alors bien sûr, brésilien, japonais. Pour ceux qui ne connaissent pas, en fait, la plus grosse communauté de japonais se trouve au Brésil et spécifiquement à Sao Paulo. Et en fait, cette immigration a commencé au début des années 1900. Donc c'est pas quelque chose qu'on a inventé ou qui est récent. On n'aime pas parler de fusion parce qu'on n'a rien inventé. En fait, on met vraiment en avant une sous-culture brésilienne qui est quand même très forte dans la ville et dans la région de Sao Paulo. Et maintenant, c'est vraiment ce que les Brésiliens connaissent comme la street food chez eux. Alors bien sûr, on a quelques plats qui sont un petit peu plus revisités. Et bien sûr, le concept de manière générale est un petit peu plus revisité. Et donc on y mange aussi bien des petites fritures qu'on peut trouver traditionnellement dans les botecos à Sao Paulo et à Rio. Et aussi après, ça va être plus des plats peut-être du nord du Brésil avec cette influence justement africaine. Ou alors plus les ceviches, les crus, qui vraiment est le plat typique de ce que les Japonais ont apporté en Amérique du Sud. Et forcément, qui dit Brésil dit un petit peu de viande barbecue.
1: Parce qu'on est aussi dans une ville à Hong Kong, on parlait de street art, d'art de la rue, mais c'est aussi une ville de street food, de nourriture de la rue.
3: Complètement, c'est quelque chose qu'on connaît un petit peu moins en Europe. Ce côté vraiment street food, il n'y a pas vraiment de traduction pour ça, alors que dans des régions comme l'Amérique du Sud et l'Asie, le côté street food est très ancré, très connu, et les locaux ici sont très friands de la street food qui se présente.
1: On mange tout le temps à Hong Kong. Ouais. Hein.
3: Exactement. Et les Hongkongais sont des fins gastronomes.
1: Quand ils viennent chez vous, ils viennent pour une nourriture différente. Hein. On n'est pas dans la nourriture, dans la cuisine hongkongaise.
3: Ah bah, mais même pas que les locaux. N'importe qui passe nos portes, en général, ne connaissent absolument rien sur la carte parce que les ingrédients viennent de l'Amérique du Sud, du Brésil spécifiquement. C'est beaucoup d'épices, de piments ou même juste d'ingrédients comme le manioc qu'on a pour la plupart du temps jamais goûté ou entendu parler. C'est vraiment un voyage en fait, et c'est vraiment ce qu'on veut proposer partout où on ouvre. C'est venez, faites-nous confiance et on va vous faire découvrir quelque chose de différent.
1: Mais du coup, vous touchez quand même davantage une population qui vit à Hong Kong, qu'elle soit d'origine hongkongaise ou pas, mais qui vit à Hong Kong, que les touristes, eux, qui viennent plutôt manger de la cuisine locale quand on vient à Hong Kong.
3: Complètement. Ça a toujours été notre stratégie, c'était toujours de se focaliser sur les locaux, que ça soit à Hong Kong.
1: En commençant par les gens du quartier.
3: En commençant par les gens du quartier, c'est très spécifique aussi à Hong Kong. Ici, c'est très résidentiel quand on continue à monter sur mid-level, ce qu'on appelle. Et donc, ouais, ça a toujours été notre focus de plaire aux locaux, parce que de toute façon, si le concept est bon et que les locaux aiment bien, les touristes viendront dans tous les cas. Et du fait de la localisation dans le quartier fait que les gens viendront.
1: Ouais, alors là, vous êtes dans un quartier génial, effectivement. Et puis, un chef français me disait que les Hongkongais, selon qu'ils vivent d'un côté ou de l'autre, donc sur la péninsule ou sur l'île de Hong Kong, ne se déplacent pas forcément pour manger. Les gens de la péninsule restent pour dîner dans leur péninsule et les gens de l'île sur l'île.
3: Ouais, un petit peu. Alors, de temps en temps, ça va être peut-être plus sur les week-ends où les gens vont s'aventurer, mais c'est vrai que... Après, on a l'avantage ici dans ce quartier où il y a quand même toutes les grosses entreprises, les grosses banques qui sont pas très loin.
1: On est à Central, enfin à la limite de Central.
3: Ouais. Et tout le quartier d'affaires est à 15 minutes à pied. Donc c'est vrai que quand les gens terminent au bureau, ils viennent en général manger.
1: Si une petite caipirinha, ça serait bien.
3: Mais c'est vrai que les gens voyagent peut-être un petit peu moins et il y a des quartiers aussi très spécifiques en fonction de ce que les gens veulent, etc.

0: Terminons ce Suivez le Guide sur la presqu'île de Kowloon avec Béatrice Remy. Ce sont des retrouvailles, car Béatrice, hongkongaise depuis plus de 30 ans, nous a déjà fait découvrir notamment les fameux chaussons ou pantoufles rouges et nous invite, pour terminer, à entrer dans l'hôtel Rosewood qui, depuis sa terrasse, offre une vue exceptionnelle sur l'île de Hong Kong et le port. Tout le monde peut y monter, c'est à voir de jour comme de nuit.
1: 跟住導遊嚟到九龍, follow the guy in Kowloon, Sui le guy a Kowloon.
2: Welcome to Rosewood.
3: Hello, please. Thank you. Donc là, nous entrons le Rosewood.
4: Ce qu'il y a ici, dans ces portes d'entrée, le H et le K, et dans chaque hôtel du monde, ils ont les initiales du pays où ils sont.
3: Good evening. Le Rosewood. Donc ça, c'est un hôtel récent.
4: Il a ouvert pendant les protestes, donc 2019.
3: Donc tu connais bien tous les palaces de Hong Kong.
4: Oui.
3: Et on a le choix.
4: Et je me suis dit que c'était une des vues qui est rare et impressionnante. Et je me suis dit que ce serait une bonne façon de découvrir Hong Kong.
3: Donc nous allons monter au...
4: Carlisle.
3: C'est peut-être alors le 55e étage. Ça va prendre quelques secondes. Hein. Donc nous sommes sortis en terrasse.
4: Oui.
3: Du Carlisle au 55e étage.
4: Oui.
3: On a une vue panoramique, mais alors vraiment très large. Hein. Donc face à nous, l'île de Hong Kong.
4: Oui.
3: Quand on est à Hong Kong, il faut prendre de la hauteur et profiter des vues. Il y a plusieurs possibilités, mais il faut le faire des deux côtés. Il faut le faire depuis Kowloon sur Hong Kong et depuis Hong Kong sur Kowloon.
4: Quand je suis arrivée à Hong Kong en 1992, on atterrissait sur le côté de Kowloon. Donc la partie Kowloon n'avait que des immeubles bas. Parce que les avions passaient et rasaient les immeubles. En fait, on atterrissait sur cette partie-là, je vais vous la montrer.
3: Oui, ouais, qui est ce fameux aéroport de Kai Tak.
4: Qui est maintenant cette ligne rouge qu'on voit. On voit une ligne rouge très plate, illuminée. C'est maintenant le cruise terminal. Et donc, on atterrissait là. Donc, tous ces immeubles étaient bas, ça n'existait pas ici. Ben, on voit encore un avion qui décolle. Donc, la vue, elle était là.
3: Oui.
4: Et la vue est passée de l'autre côté après 98.
3: Oui, alors c'est bon, hôtel, ça c'est un palace, mais on vient, même si on n'a pas de chambre ici, on vient pour la vue. Toi qui peux décrire tout ce qu'on voit face à nous, Béatrice. Donc c'est illuminé, il fait nuit, c'est un spectacle pour le son peut-être pas, mais c'est un spectacle de lumière, c'est certain, tous les soirs.
4: Alors il y a un véritable spectacle de lumière qui est fait déjà ce que moi je vois. Donc je voulais venir ici parce que je pense qu'on oublie que Hong Kong, c'est aussi de la nature et c'est l'eau déjà. Il y a des régates ici régulièrement. C'est un des grands ports du monde et on a ce rapprochement entre Hong Kong et l'île de Victoria, puisqu'en fait, quand je suis arrivée à Hong Kong, ce n'était pas aussi avancé. On avance par poldérisation et ça, c'est une particularité. Donc, il y avait un vieux centre des expositions ici. Ça, c'est le nouveau qui a été ouvert en 97 pour la cérémonie du handover. Et on a tous ces buildings qui fonctionnent avec des écrans LED comme des appels, avec des publicités un petit peu partout. Hong Kong ne connaît pas de tremblement de terre, même si on en a. On en a des tout petits, mais on n'en a pas connu. En fait, c'est aussi une particularité, c'est que c'est un des rares ports en eau profonde aussi profond. Ça veut dire que les riverains ne payent pas fiscalement toutes les années pour creuser le sol, pour laisser passer des containers, des portes-containers et des bateaux de croisière de plus en plus grands, alors que Shanghai fait ça toutes les années. Shanghai doit creuser toutes les années pour permettre le passage de ces bateaux. Donc en fait, Hong Kong est une, avant toute chose, un lieu géographique extraordinaire et privilégié. On se rend compte à tout moment, donc quelles que soient les politiques, quelles que soient les airs, quels que soient les humains qui vont passer dessus, ça ne changera rien. Les pays démarrent avec la géographie et on est dans une géographie exceptionnelle.

0: Donc là, on voit des tours maintenant très hautes, hein, et chaque tour a, on pourrait dire, son light show.
1: Donc la plus haute, elle est de notre côté à nous maintenant, c'est celle où il y a le Ritz-Carlton, qui est des hôtels les plus hauts du monde, donc elle a 105 étages. Qu'est-ce qu'on voit devant nous? On voit la HSBC, qui est une des banques, la banque britannique, qui utilise sa surface pour, avec la publicité en rouge, pour bien nous rappeler que c'est la HSBC. Et celle que vous voyez avec les grands triangles ici, les deux poteaux de rugby en haut, c'est la Banque de Chine, la nouvelle Banque de Chine. En fait, il faut savoir que au pied de la HSBC, donc vous voyez bien la HSBC ici avec ses petits triangles en haut, elle a deux, trois triangles rouges qui sont indiqués, c'est écrit HSBC.
0: Oui, voilà.
1: C'est la tour de la HSBC. Et en bas, tout petit, vous ne le voyez pas, mais il y avait la vieille Banque de Chine. Un bâtiment d'héritage où vous avez le China Club en bas. Et la Chine s'est très énervée quand la HSBC a construit cette tour et a donc décidé de leur faire un pied de nez. Donc vous avez la nouvelle Banque de Chine à côté qui est dessinée par AMP, qui est le IMP, l'architecte de la pyramide du Louvre. Et donc vous voyez avec ces triangles-là, c'est la tour qui est à son côté. Celle-là, celle qui est devant nous, elle était construite en 92, elle venait d'être terminée quand je suis arrivée. Et en haut, vous avez quatre petites lumières. Et en fait, ces lumières, c'était la dernière chose à la mode. Chaque lumière représentait un quart d'heure dans une heure. Et donc, quand on voyait les 4 heures, donc là, on voit qu'il va être certainement proche d'une heure pile, de 8 heures. Et quand on voyait les 4, on se pâmait et on expliquait à tous nos visiteurs touristes, « Ah mon Dieu, il va être 7 heures-là
0: ». Et Victoria Peak, qu'on ne voit pas parce qu'il fait nuit, donc le sommet. Bon, ça vaut toujours le coup de monter à Victoria Peak quand même, qui est le point de vue traditionnel.
1: Alors le pic, il est là, il est dans le creux là-bas, dans ce petit dodan. En fait, ce n'est pas la partie la plus haute de l'île. Quand vous montez en funiculaire, vous arrivez sur ce petit endroit-là, il y a un petit dodan, on n'arrive pas du tout là-bas.
0: Ah oui, oui. Mais il faut quand même prendre le funiculaire et monter, ça il faut toujours le faire.
1: C'est une tradition, surtout que c'est un des plus pentus du monde. On ne le fait pas souvent, mais
0: non.
1: Moi j'ai un chien, donc ça ne va pas marcher.
0: Oui, on monte plutôt en haut d'une tour avec un bar et on boit un verre.
1: Non, mais on fait beaucoup de marches, on fait beaucoup de balades. Hong Kong, je ne sais pas si vous avez fait le dos du dragon, comme on l'appelle, le Dragon's Back.
0: Le Dragon's Back, ou dos du dragon, c'est une randonnée urbaine de 8 km sur les hauteurs de l'île de Hong Kong.
1: Quoi que ce soit, c'est là où on tombe en amour avec Hong Kong. J'avais demandé s'il y avait une ville en France qui pourrait être un peu similaire de ce qu'on vit, on m'a dit Nice, parce qu'en fait à Nice on a la mer, on peut aller au ski, on peut aller dans la nature en très peu de minutes.

0: Nous avons vu, Béatrice, vraiment deux aspects de Hong Kong. Bon, ce serait cliché de dire Hong Kong, ville de contraste, mais c'est un cliché réalité.
1: C'est plus que de la réalité entre le haut et le bas, la nature et la ville, les riches et les pauvres, les moments doux et tranquilles et les moments ultra intenses. C'est une ville de contraste parce que c'est une ville dense et qui est extrêmement dynamique, qui s'arrête jamais.
0: Une autre city that never sleeps.
1: Et qui est multiculturelle, donc avec beaucoup d'énergie d'origine différente.
0: Et tu soulignais le fait qu'on a finalement on s'est approché de deux destins, de deux histoires de famille avec deux jeunes femmes. D'une part, la tradition et l'artisanat et donc la conception de ces chaussons, notamment pour les mariages. Et autre saga familiale dans le luxe et hôtel de luxe avec, alors on n'a pas rencontré la propriétaire, mais dans cet hôtel Rosewood.
1: Trois femmes certainement du même âge à peu près qui essayent de défendre les valeurs familiales avec leur passion, mais avec des parcours complètement différents et avec chacune un très beau voyage. Donc oui, effectivement, un contraste de rencontres.
0: On ne fait jamais vraiment le tour de Hong Kong.
1: Ce serait difficile de développer de la nostalgie par rapport à Hong Kong parce qu'elle se renouvelle tellement qu'en fait, on n'a pas toujours le temps pour la nostalgie s'installer. C'est une ville en mouvance qui ne s'arrêtera jamais à cause de cette géographie absolument extraordinaire et cette chance qu'elle a.
0: Moi, je me disais de loin, il y a deux moments, il y avait la vie de Hong Kong à l'époque britannique et puis autre chose après.
1: Les Chinois disent qu'il faut donner le temps pour voir. Un journaliste avait interviewé Deng Xiaoping en lui demandant quel sera l'impact de la Révolution française sur le monde. Et il avait dit, on attend encore pour voir. Parce qu'en fait, chez les Chinois, en parlant de dynastie, pour être simpliste, la dynastie numéro 3 ne peut que commencer quand elle se met en place à étudier la dynastie numéro 1. Mais ne verra pas la dynastie numéro 2, elle ne se permettra pas, il faut de la distance. Donc Hong Kong, on est en mouvance et on ne sait pas encore, on verra. Mais une géographie très belle.
0: Merci beaucoup, Béatrice, pour cette découverte.
1: Merci pour cette ouverture de cœur et d'esprit pour découvrir cette ville.

0: Okay, mommy in the middle. Okay, and the boy, boy come here. Okay, girl come here. Okay, hug mommy, hug me. Okay, back to the handle. Okay, stop. Okay, let me check the angle. Okay, move a little bit this way. Okay, stop here. Yeah, nice.
1: Une dernière ambiance, nous en parlions avec Béatrice à Victoria Peak, point culminant 552 mètres de l'île de Hong Kong, au terminus du funiculaire, où la séance photo avec vue sur la baie, organisée pour les familles plutôt asiatiques, est une véritable attraction.
0: Ok, girls, can you fix your hair first? Yeah. Ok, 1, 2. Oh, so sweet.
1: Fin de ce cinquième Suivez le Guide à Hong Kong, Grand Ngoy, merci en cantonais, Béatrice Remy, Aude Camus et Alexis Hoff. Merci Émilie Oui pour le prêt de sa voix. Laure Le Cornec, groupe Expression et Jacques Boissier pour les contacts. Réalisation Romane Feocchio. Les sites internet hongkongmadame.com et uma-nota.com.
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1: Étrange, vous avez dit étrange. Tel est le titre de recueil de nouvelles fantastiques que nous allons évoquer aujourd'hui avec son auteur, Monique Thomière. 28 nouvelles donc, brèves, voire très brèves, qui nous font voyager dans le temps et l'espace, en compagnie de personnages le plus souvent ordinaires, aspirant à une vie tranquille, et qui se trouvent confrontés à des situations parfois burlesques, le plus souvent tragiques, toujours énigmatiques. Jusqu'à la chute, pas toujours mortelle, heureusement. J'accueille donc aujourd'hui avec grand plaisir Monique Thomière, que notre radio a déjà rencontrée lors d'une précédente parution. J'espère que nos fidèles auditeurs que je salue ici auront envie de plonger dans ces micro-histoires si bien ficelées, puisque pour le lecteur, le seul danger est d'en devenir accro. Bonjour Monique, peut-être un bref rappel biographique pour mieux vous situer. Vous êtes née à Carcassonne dans les années 60, d'un père receveur des postes, ce qui vous a conduit à pas mal de déménagements. Pouvez-vous nous en dire un peu plus?
2: Alors sur le déménagement, ça a été quelque chose de très pénible pour moi, parce que j'aurais aimé vivre toute ma vie exactement au même endroit, avoir des amis d'enfance que j'aurais conduits à l'âge adulte. Et là, je me suis retrouvée un peu déracinée. Mais bon, j'ai fait avec.
1: Très bien. Vos études?
2: Alors, j'ai fait des études de droit. Je suis titulaire d'une maîtrise en droit. J'ai beaucoup aimé cette matière. C'est quand même la règle du jeu des relations sociales, humaines, entre pays, et puis le garant de la liberté.
1: Tout à fait. Et puis, le droit nous indique une voie.
2: Aussi. Alors bon, je ne sais pas si c'est dû à mes études, mais enfin, j'ai un goût assez prononcé, je dirais, pour le respect des règles du jeu, d'où peut-être mon écriture un peu, comment dire, certes, les méchants disent académique, les plus gentils disent quel mot avez-vous employé
1: Les plus réalistes disent classique. Les plus,
2: voilà. Classique, oui. Voilà. Voilà, tout à fait.
1: Peut-être, effectivement, mais on peut voir ce que vous dites, effectivement, comme quelque chose de peut-être classique ou académique, mais c'est aussi peut-être imprégné de cette rigueur qu'implique le droit. Et ça, un écrivain, il est obligé d'être rigoureux avec sa matière.
2: Oui, je suis très rigoureuse. Et quand j'entends des journalistes ou des personnages politiques nous annoncer que le président, il a dit, ou que l'ensemble des députés ont voté, bon, ça ne me fait pas dresser les cheveux sur la tête, mais ça m'énerve un peu. Je me souviens de notre institutrice. Elle aurait sauté au plafond. C'était inadmissible.
1: Bien sûr. Après donc ces études de droit, vous travaillez de manière tout à fait... légitime, classique, et vous travaillez à la Poste, je crois.
2: J'ai commencé par travailler à la Poste avant de bifurquer vers France Télécom qui est devenu Orange.
1: D'accord. Et donc ce travail se situait plutôt en région parisienne, à Paris, je crois.
2: Alors forcément, j'allais dire, au début, on est toujours muté à Paris ou en région parisienne. Et puis grâce à un heureux hasard, j'ai bénéficié d'une délocalisation du service où je travaillais, et ce qui fait que j'ai pu venir à Toulouse et y rester jusqu'à la retraite.
1: Très bien. Retrouver le Sud-Ouest.
2: Voilà.
1: D'accord. Donc, dans tout ce que vous nous décrivez de manière relativement succincte, je ne se détache pas véritablement d'éléments déclenchants de l'écriture. Il y a peut-être une succession d'événements qui sont plus ou moins agréables ou qui ont pu pousser à l'écrit. Mais d'où vous vient alors cette envie d'écrire?
2: Eh bien, disons, j'ai toujours eu envie d'écrire. Et petite, j'écrivais des petites historiettes du même genre que le Clan des Sept, le Club des Cinq, que je dévorais. J'ai toujours aimé écrire, puis j'aime, j'allais dire, le crissement de la plume d'oie sur le parchemin, ça m'enchante. Écrire au porte-plume aussi, bon, évidemment, là j'ai même abandonné le stylo, j'écris mes textes grâce au clavier de mon ordinateur. Mais en fait, j'aime bien l'écriture, c'est quelque chose qui m'enchante.
1: Oui, même le côté sensuel de l'écriture.
2: Tout à fait,
1: en fait.
2: Oui.
1: Et vous avez pu transposer la sensualité de la plume sur la sensualité des mots, en somme.
2: Oui, en fait, ce sont les mots, quelle que soit la façon de les agencer, que ce soit à la plume ou au clavier, bon, c'est quand même une chose agréable.
1: D'accord. Alors, à ce jour, vous avez quand même publié un certain nombre de textes. Donc, vous me direz si je suis juste. Donc, vous avez commencé par Le sens dessus-dessous, des apparences, publié chez Hasard Édition, puis Jaune cerise, chez Vidence, ensuite Moi, ce que j'en dis, au Lys bleu, Perdition, de nouveau chez Hasard, et enfin Étrange, dont nous parlons aujourd'hui, toujours au Lys bleu.
2: Voilà.
1: Et nous attendons donc un sixième ouvrage.
2: Voilà, je suis en train d'écrire un roman qui sera mon sixième ouvrage. Mais enfin, c'est bien parti, je suis contente, je suis ravie, j'écris. J'écris quand je veux, ce que je veux, je fais ce que je veux. C'est vrai que l'écriture, c'est quasiment une fonction divine. On crée des personnages, bon ben on les tue, hein, si on en a assez. On leur fait faire ce qu'on veut, on les laisse se débrouiller, enfin c'est génial.
1: Oui, alors, roman et nouvelles, ce n'est pas tout à fait la même inspiration, ni le même élan, ni le même temps d'écriture. Évidemment, un roman est souvent plus long à coucher, à mettre sur papier ou sur ordinateur. Quelle forme vous plaît le plus ? Est-ce que c'est différent pour vous, pas différent ?
2: J'allais dire, les deux me conviennent parce qu'en fait, je n'écris pas mes romans en commençant par le début et de façon linéaire jusqu'à la fin. J'ai des scènes qui m'apparaissent, j'écris, je la mets de côté. Une autre scène, j'écris, je la mets de côté. Ça me fait à la limite de petites nouvelles qui après vont être agencées selon le fil conducteur de mon roman. En fait, mon fil conducteur, il est très succinct. Et après, les personnages agissent de telle et telle façon, il y a forcément des conséquences, ils ont forcément des amis qui eux-mêmes ont des aventures, et tout ça donne un roman.
1: Donc le petit écheveau se fait un petit peu en déroulant la pelote.
2: Voilà, tout à fait. C'est un patchwork.
1: D'accord. Oui, vous nous faites des patchwork.
2: Voilà, mais qui se tiennent quand même.
1: Bien sûr. Vous disiez que, quand on discutait un petit peu toutes les deux, que vous préfériez le roman, au moins pour les lire, vous préférez les romans. Vous m'avez dit, comme la cuisine, j'aime manger le gros plat unique et familial plutôt que picorer plusieurs petits plats.
2: Tout à fait, c'est exactement ça. Je suis pour les grosses choses. Par exemple, au point de vue cadeau, je préfère un énorme cadeau plutôt que plein de petites bricoles. Enfin, je sais pas, je suis entière. J'aime pas les fioritures. Bon, c'est oui ou c'est non. Bon, avec quelques nuances quand même. Je suis pas bornée. Enfin bon, à ce point.
1: Oui, mais vos personnages sont quand même dans l'ensemble assez nuancés.
2: Certes, il faut bien, sinon ce serait sans intérêt. Il faut bien qu'il leur arrive quelque chose qui va leur permettre de dévoiler ce qu'ils cachent en fait. Parce qu'on est toujours dans l'apparence. On essaie de montrer aux autres ce qu'on voudrait leur faire croire ou ce qu'on voudrait être. Et puis, comme on dit, le naturel revient au galop. Et puis là, des fois, on se montre sous un jour qui n'est pas forcément terrible.
1: Oui, c'est un petit peu ce que vous disiez aussi. Écrire, pour vous, c'est un plaisir, mais qui doit être utile. Il y a une fonction un peu utilitaire pour vous dans l'écriture. Un moyen de faire le ménage dans la pensée du monde, pour clarifier certains conflits intérieurs. Et les personnages, ils ont un rôle particulier dans ce...
2: Voilà, en fait, mes personnages sont des outils. Je les mets dans des situations que je n'ai pas vraiment bien assurées. Je leur fais dire ce que j'aurais voulu dire et que je n'ai pas dit. Et puis après, ils se débrouillent avec la situation. Et puis en général, bon, comme je prends mon temps, j'ai le temps de réfléchir, je leur laisse une issue correcte. En fait, même dans les films que je regarde, je suis emballée par ces personnages comme James Bond. Quelle que soit la situation, il sait toujours que faire, il le fait toujours bien, et ça réussit. Tandis que moi, je suis là, je ne sais jamais ce qu'il faut faire, ce qu'il faudrait faire, j'ai peur de me tromper. Enfin, c'est terrible. Tandis que quand j'écris, je peux revenir en arrière. Enfin, bref, ça me convient tout à fait.
1: Vous trouvez un rôle de démiurge que
2: Ah oui.
1: vous aimeriez trouver parfois dans la vie?
2: Ah, tout à fait, oui. Ah oui. Au lieu de subir, entre guillemets, les événements, bon, ben là, c'est moi qui décide.
1: Eh oui, sur sa page, on est maître de sa page en
2: Tout
1: fait.
2: à fait.
1: Même si parfois vous avez des difficultés avec cette page, est-ce que ça a un côté un peu combat parfois?
2: Pas forcément, puisque à la limite j'ai tout mon temps. Donc je peux laisser reposer la sauce, comme on dit, et reprendre quand ça me vient. J'écris sous le coup d'inspiration. Quand je n'ai pas l'inspiration, eh bien, je laisse tomber. Dans la mesure où je ne suis pas sous contrat avec une maison d'édition qui exige tant de pages par jour à date fixe, j'écris quand je veux et quand ça me vient. Et puis je peux revenir sur une chute qui ne me plaît plus. Je peux changer la vie d'un personnage que j'ai fait mourir parce que je le trouvais nul. Puis je lui dis quand même, le pauvre, bon, finalement, c'est pas de sa faute, elle est hop, et on repart.
1: Est-ce qu'il vous arrive d'avoir des personnages récurrents?
2: Ah, j'ai envie. Des personnages que j'ai bien aimés dans l'un de mes romans, enfin, de l'autre côté, j'ai pas 3000 romans, hein. Il s'agit d'un détective privé qui s'appelle Baudouin Charançon, et que j'ai envie d'utiliser dans celui que j'écris. Après tout, il peut bien revenir. Ça ne mange pas de pain, et puis bon, il m'est sympa, et voilà.
1: En plus, c'est aussi fréquent chez les détectives.
2: Oui.
1: Souvent, on voit apparaître comme ça des personnages, des détectives. Ils vont d'un roman à l'autre. On ne sait pas toujours ce qu'ils ont fait entre-temps
2: Oui, oui, oui, oui.
1: et ça ne gêne personne.
2: Ouais, ils ont le droit de vivre plusieurs vies.
1: Donc, tout ça nous amène, vous dites un policier, tout ça nous amène à nous demander un petit peu quel est le type de littérature que vous aimez. Et que vous pratiquez.
2: Alors, que j'aime toutes les histoires, tous les romans qui posent question. On se demande ce que va faire tel personnage. On se demande qu'est-ce qu'il y a eu dans le passé. Pas des histoires, j'allais dire, linéaires ou avec des descriptions d'un personnage du début à la fin qui ne m'intéressent absolument pas. Donc j'aime bien les romans où il y a des intrigues. D'un autre côté, comme j'écume les boîtes à lire de notre bonne ville de Toulouse, je lis de tout. Dernièrement, je suis tombée sur un livre d'Edmond de Charleroux. Qui
1: Ah
2: lit
1: oui.
2: Edmond de Charleroux, Adrienne? Eh bien, je vais lire ce bouquin-là.
1: Bien
2: Et
1: sûr.
2: je tombe sur des pépites d'antan que je n'aurais jamais lues sans ces boîtes à lire. Ce qui fait que ça ouvre
1: Des horizons,
2: des horizons.
1: bien sûr. Donc il y a à la fois une prédilection pour un certain type de
2: Voilà.
1: lecture et en même temps des échappées
2: Tout à fait, oui.
1: un petit peu dans un petit peu plus variées.
2: Voilà, oui.
1: Avec quand même une prédilection pour la littérature fantastique, je crois.
2: Ça, j'adore le fantastique. Justement, il se passe toujours quelque chose. Il y a toujours une énigme que je suis bien incapable de déficeler moi-même et j'ai toujours la solution à la fin.
1: Eh oui, alors ça,
2: Ça, parce
1: c'est...
2: que si je n'ai pas la solution, je reste sur ma faim. Bon, c'est assez négatif. Moi, je veux la solution.
1: Ça vous différencie d'un certain nombre d'auteurs. Parce que, après tout, certains auteurs privilégient les fins ouvertes, finalement.
2: Oui, mais non, moi je trouve que c'est. Enfin, chez moi, c'est de la paresse ou de l'incompétence. D'ailleurs, dans l'une de mes nouvelles, je laisse une ouverture parce que je n'ai pas été fichu de trouver une réponse. C'est dans La Guinguette à Milou. Le personnage qui se retrouve plongé dans l'illusion de scènes qui datent de la Première Guerre mondiale, à la fin se demande, mais qu'est-ce que je viens faire dans cette histoire? Alors, comme j'ai rien trouvé, j'ai dit, ben, j'ai laissé la question en suspens. Alors, le lecteur se débrouille, il fait ce qu'il peut. Il croit que je lui laisse sa liberté. En fait, je n'ai pas été fichu de trouver la réponse.
1: Moi, j'ai bien aimé justement avoir la liberté
2: Eh
1: de,
2: bien, il
1: de
2: faudra me dire la
1: trouver.
2: solution trouvée parce que.
1: Ben, je n'en ai pas trouvé
2: Ah
1: non
2: bon,
1: plus.
2: ben.
1: Mais c'est une des très très belles nouvelles de ce recueil, la Gaguette à Milou. Et je trouve que justement, avait-elle besoin d'une. C'est très bien qu'elle n'ait pas de fin
2: Oui, c'est.
1: très très très claire, très précise, parce que ça fait partie du brouillard de l'histoire, en
2: Oui, oui, oui.
1: fait.
2: Là, là
1: Peut-être.
2: c'était utile.
1: Oui, je crois que là, vous avez bien fait de ne pas
2: Oui, de ne pas trouver la solution.
1: trouver la solution.

0: Voilà, alors c'est vrai que peut-être cette dynamique-là est plus facile avec les nouvelles qu'avec un roman.
1: Oui, parce que j'imagine pas de
0: Oui.
1: laisser un roman sans fin.
0: Voilà, et là, le fait d'avoir des chutes comme ça, bien nettes, bien rapides, ça va
1: Ben
0: bien avec la nouvelle,
1: oui.
0: quoi.
1: La nouvelle qui est courte, enfin les nouvelles courtes, oui, ça va bien. Puis sinon, un roman, ça me paraîtrait inachevé de
0: Oui.
1: ne pas bon laisser une, enfin, un avenir. Enfin, de toute façon, ça finit toujours bien. Enfin, de notre côté, j'en ai écrit que deux. Notre côté, bon, j'avais pas.
0: Ah ben.
1: Ça aurait pu finir mal, mais j'aime bien. Je veux pas laisser mes personnages dans la peine.
0: Vous avez
1: Je les aime
0: raison.
1: bien, finalement.
0: Vous avez raison de ne pas vouloir les laisser dans la peine. J'ai d'autres questions à vous
1: Oui.
0: poser, mais nous allons peut-être nous diriger lentement vers la première pause musicale. Vous avez choisi donc une musique de film. Vous avez
1: Oui.
0: choisi d'ailleurs deux musiques
1: De
0: de film.
1: musique.
0: Mais là, c'est donc la musique de fin du film Shining.
1: Oui.
0: Et donc, il s'agit de Midnight, The Stars and You, donc de Al Allwhite.

0: de son travail d'écriture, en particulier autour de son recueil étrange, vous avez dit étrange, recueil de 28 nouvelles. Mais plus généralement, on va parler de sa manière d'écrire, de ses thèmes de prédilection et de ce qui fait sa spécificité en tant qu'auteur, à mon avis aussi. C'est un point de vue un peu partial peut-être, mais...
1: Ma foi.
0: Donc on a vu que vous aimiez beaucoup les énigmes, les histoires qui ont une fin,
1: Oui.
0: et une fin bien, bien claire, bien marquée. Vous êtes aussi intéressé par les vies qui basculent dans une autre temporalité. Je crois que c'est l'une des choses qui vous fascine, c'est la manière dont on peut glisser finalement, de manière parfois presque imperceptible, dans un temps autre, dans une autre époque. La musique que nous venons d'entendre, donc la musique du film Shining, avait un petit côté un peu rétro, et je crois que vous êtes sensible à ce côté un peu passé, sans être... Vous êtes peut-être un peu nostalgique, mais sans vouloir y vivre, sans illusion.
1: Oui.
0: C'est une nostalgie sans forcément enjoliver le passé, mais c'est prendre plaisir à y aller de temps en temps, peut-être par l'écriture. Pouvez-vous
1: Oui,
0: nous en parler un peu?
1: bien sûr, oui. Oui, le passé, certaines traces du passé me touchent. Par exemple, une petite gare désaffectée, avec de l'herbe qui pousse entre les rails. Je me dis, il y a eu des gens là qui ont attendu des trains sont passés, puis maintenant, c'est fini, ça ne bouge plus. Par exemple, pour écrire la guinguette à Milou, enfin, j'ai été inspirée par la vision d'une ancienne, un ancien bistrot. Je l'ai reconnu au fait à la devanture, là, toujours en bois. Avec le nom du bistrot en lettres quasiment effacées, et avec un petit terrain mangé par les herbes folles, où il y avait une table rouillée, quelques chaises, et puis des détritus entassés. Et je me suis dit qu'à une certaine époque, des gens étaient là, ont peut-être mangé, ont dansé. Ça a été, j'ai pensé à la guinguette à Milou, ça m'a inspiré ça. J'aime bien, ça me touche. Et je reviens à cette musique de Chagny, la dernière image où on voit le héros Nicholson sur une photo d'époque et avec cette musique. Alors, c'est vraiment l'énigme dans sa splendeur, ce qui m'enchante. Déjà, le côté rétro. Et puis, lui, qu'est-ce qu'il fait là? Pourquoi il est là alors que ce n'est pas son époque? Et vraiment, ça m'a emballé. J'ai mis un temps fou à retrouver l'enregistrement de cette musique, vraiment qui m'emballe. Et c'est ça qui me plaît, j'aime bien.
0: L'étincelle vient souvent d'une situation conflictuelle, émouvante ou drôle, et vos personnages sont un peu contraints de s'y soumettre, en fait. Trop de morts, a dit une de vos lectrices.
1: Oui.
0: Mais pour vous, je crois, c'est au personnage de se débrouiller, en fait.
1: Tout à fait. Et puis bon,
0: C'est leur liberté.
1: la mort, ça fait partie de la vie, puis ça intéresse la partie. J'ai envie de dire, c'est un peu comme un flipper dont toutes les parties seraient gratuites s'il n'y avait pas la mort. Et puis bon, dans l'écrit, ça ne mange pas de pain. On se débarrasse d'un personnage, c'est simple, il meurt. Bon, ben, rideau, on passe à autre chose. Et puis bon, c'est le point d'orgue dans les écrits, je trouve. C'est quelque chose d'énorme. Point à la ligne, c'est fini. Et voilà. Bon, c'est peut-être cruel, mais bon.
0: C'est fini, vous dites vite.
1: Enfin, pour l'intéressé.
0: Vous le dites vite parce que on rencontre quand même beaucoup de gens dans vos écrits et des gens qui ne sont pas. Il y a un peu de tout comme personnage. Nous avons des femmes d'âge mûr, un jeune couple, beaucoup d'enfants, mais aussi une sorcière, un chat, un fantôme, fantôme, c'est quand même pas forcément très concret.
1: C'est
0: Et
1: vrai,
0: c'est
1: mais
0: une
1: ouais.
0: espèce de passerelle au-delà de la mort, finalement.
1: Mais en fait, mes personnages sont des outils pour travailler l'histoire étrange. Donc, bon, un fantôme, à la limite, pourquoi pas. Mais chacun de ces personnages a l'âge, la situation, l'époque qui va se retrouver dans une situation inattendue, incongrue, et qui va devoir s'adapter. Et il va faire ce qu'il peut, c'est-à-dire je vais lui faire faire ce que j'aurais voulu en de telles circonstances, sans trop me soucier des conséquences, puisque de toute façon je peux revenir en arrière. Et puis ce n'est pas moi, c'est eux, alors bon.
0: Donc ce côté effectivement d'aller et retour entre le présent et le passé vous amène parfois à des recherches historiques. Est-ce que c'est quelque chose d'important pour vous ou est-ce que c'est juste un support?
1: C'est juste un support parce que, bon, si j'introduis un personnage historique dans l'une des nouvelles, bon, il faut que je tienne compte de la réalité de ce personnage. Donc, savoir à quelle époque il était là, ce qu'il a fait réellement, bon, et que ce que je lui demande de faire corresponde un peu à ce qu'il était. Mais ce n'est qu'utilité. Je ne veux pas écrire des bourdes qui vont peut-être choquer un lecteur qui serait féru d'histoire.
0: Oui, donc pas forcément chez vous de descriptions à la Balzac qui vont vous appesantissez pas sur les objets, la manière dont les gens s'habillent ou il y a juste, c'est vrai que dans vos nouvelles, il y a juste les objets nécessaires en fait.
1: Voilà, alors disons, pour situer une scène dans le temps, par exemple, un jeune homme va dans une boîte de nuit, il va entendre telle musique, donc il va le situer à son époque, à des détails comme ça. Un film qui est sorti en telle année, il va le voir. Ça permet de situer, mais sans plus. Le
0: C'est ça.
1: but n'est pas de. Et j'évite les anachronismes, bon, autant que faire se peut.
0: Bien sûr. Et d'ailleurs, c'est vrai, je vais rebondir un peu là-dessus. Je trouve que la musique a une grande place dans votre travail. Déjà, dans la manière dont vous utilisez la langue. C'est une langue très, très riche, très musicale. Vous avez dit tout à l'heure qu'on vous avait taxé parfois ou que vous vous taxiez vous-même d'académique. Moi, je ne suis pas là-dessus d'accord. Je pense que vous utilisez la richesse de la langue. Et c'est vrai que peut-être nos contemporains ne piochent pas aussi facilement dans un vocabulaire varié, riche et parfois. Désuet, peut-être, mais je trouve que justement, c'est une grande partie du charme de vos textes, c'est que justement, il y a cette richesse de vocabulaire qui peut dater certains textes, mais qui correspond aussi à personnages. Vous êtes aussi capable de faire des textes avec des petites nouvelles parlées par un jeune, avec un peu un langage qui serait un langage d'un jeune contemporain. Et
1: Oui.
0: les références d'un jeune contemporain.
1: Oui, ça fait partie des références quasi historiques. Un jeune ne parle pas comme une personne plus âgée. Mais j'aime bien l'écriture, les phrases bien construites. J'ai horreur des répétitions. Alors là, les répétitions,
0: Eh oui.
1: je cherche toujours des synonymes. Quelquefois, je me laisse aller à une allitération. J'aime bien ça. Et j'aime bien le mot juste, qui dit
0: Oui.
1: bien ce qu'il veut dire, de façon, bon, à la limite à ce que je sois bien comprise, mais c'est aussi pour moi. Et puis
0: Bien
1: je
0: sûr.
1: pense à mon ancienne institutrice qui a été une bonne institutrice à qui je garde une grande affection. Pour
0: Oui,
1: qui je garde.
0: qui vous a
1: Ah oui.
0: marqué,
1: Ah
0: oui.
1: oui, qui ne tolérait pas l'emploi de répétition, de mots déplacés. Elle faisait la guerre au et.
0: Ah oui.
1: Alors
0: je
1: là,
0: comprends ça.
1: Elle disait, c'est une perle noire dans un collier blanc. Enfin bon, alors j'évite, je suis encore ses conseils.
0: Voilà, vous tentez de garder un collier de perles immaculé.
1: Voilà, tout à fait.
0: Vos textes n'hésitent pas à avoir des références explicites aussi à des événements ou des œuvres culturelles, donc pas seulement pour situer l'époque de votre personnage, mais aussi, je pense, pour, c'est ce que vous me disiez, pour nourrir votre texte. C'est ainsi que nous avons des références à... On retrouve Lewis Carroll ou des événements comme des crimes célèbres.
1: Oui, tout à fait.
0: Donc, vous appuyez sur des livres, des films, des musiques. Donc, on a vu que vous aimiez beaucoup la musique.
1: Oui, j'aime bien. J'allais dire, le fond sonore de mes écrits, c'est l'humour qui permet de faire passer beaucoup de choses. On dit que l'humour, c'est la politesse du désespoir. Je dirais, bon, c'est simplement une façon de sourire des événements et puis aussi de désamorcer des situations un peu sombres. Mais pour en revenir aux événements qui me servent de base à une nouvelle, j'ai écrit, je ne me rappelle plus le titre de la nouvelle, j'avais écouté une information qui disait que certains repas de rue comportait toujours du porc pour que certains musulmans soient écartés, ne puissent pas en profiter. Ça m'a fait, ça m'a révolté et je m'en suis servi pour écrire l'une de mes nouvelles, Sandwich d'enfer, je crois que
0: c'est. Oui, c'est ça, c'est
1: voilà,
0: exactement
1: oui, tellement ça.
0: C'était choquant, quoi.
1: Oui, ça m'a révolté.
0: Je vous comprends bien.
1: Oui. Par contre, Lewis Carroll. Comme le chat était le héros de cette nouvelle, qui se trouve que c'était le chat d'un fantôme, et qui...
0: N'en dites pas trop.
1: Je n'en dis pas.
0: N'en
1: bon.
0: Dites pas trop.
1: Très bien. Bon, mais
0: débrouillez-vous. Mais d'ailleurs, Lewis Carroll, voilà. il revient aussi dans une autre de vos nouvelles, je crois. Oui.
1: Certes, mais n'en disons pas trop.
0: Oui. Mais donc, le ressort aussi de vos nouvelles, c'est l'action. Mmh. Et ma foi, l'action est quand même un des moteurs. L'action est un des moteurs de vos nouvelles, mais aussi du monde. Et nous arrivons à notre deuxième pause musicale avec la musique de Top Gun, je crois.

0: Parole d'auteur.
1: Et nous reprenons donc notre causerie avec Monique Thomière autour de son ouvrage Étrange, vous avez dit étrange, recueil donc de 20 nouvelles, brèves, voire très brèves. Et donc nous reprenons en parlant peut-être, nous parlions avec juste avant la musique de Top Gun, Take My Breath Away de Berlin. Nous parlions des références explicites qui pouvaient nourrir le texte de Monique, les textes de Monique, mais il y a également d'autres références plus indirectes. Moi, j'en ai évoqué avec elle certaines. Elle vous en parlera peut-être sans doute aussi mieux que moi. Moi, j'avais pensé à Jean Rey, à la série des Harry Dickson dans les années 70. C'était une lecture qui était très en vogue. Et il y avait bien cette ambiance aussi, un peu de mystère, de surnaturel parfois, et ce mélange avec des personnages bien campés et beaucoup d'action. On parlait de la musique tout à l'heure et la guinguette à Milou m'avait fait penser au bal chez Temporel.
2: Ah oui, oui, oui.
1: Je crois que et le cinéma aussi, nous, dans certaines nouvelles, nous sommes pas loin du cinéma policier ou fantastique américain en noir et blanc des années 30, 30,
2: voilà,
1: 40.
2: Oui.
1: En particulier, j'avais pensé à La Nuit du Chasseur.
2: C'est vrai, oui.
1: Et vous avez sûrement, vous, d'autres pistes à nous donner.
2: Oui, mais enfin, la grosse piste, c'est le surnaturel, parce qu'avec le surnaturel, les gens se posent énormément de questions, et puis chacun peut y aller de son folklore. On peut dire ce qu'on veut, apporter les débuts de réponses que l'on veut, et il y a toujours matière à avoir une aventure particulièrement intrigante. Alors, vous l'avez remarqué, me semble-t-il, je suis plus campagne que ville. Et c'est vrai que les coins de campagne me touchent plus que les villes. Parce que bon, j'ai passé toute mon enfance dans un petit village où il y avait de vieilles maisons abandonnées, donc qui forcément étaient hantées par quelques fantômes, moi ça misait entre enfants, et qui avait toujours un mystère. Et puis ça m'a toujours semblé une vie plus naturelle à la campagne. La ville, pour moi, c'était déjà un endroit où on s'habillait tous les jours en dimanche. Parce qu'on allait à la ville pour voir un oculiste, un spécialiste. Et on nous habillait en dimanche.
1: D'accord.
2: Et c'était quelque chose de pas naturel. Un endroit pas agréable, puisqu'on y allait pour des médecins, tandis qu'à la campagne, c'était la liberté, on pouvait courir partout, faire ce qu'on voulait, on se racontait des histoires, toujours des aventures de nos jeux, et donc les fantômes, ils sont plus dans les trous de campagne que dans les tours d'une grande ville.
1: Voilà. Pour vous, en tout cas.
2: Oui, certes, c'est vrai, je vois les midi à ma porte.
1: C'est vrai que vous parlez peu de. Vous êtes dans le fantastique, pas forcément dans la science-fiction.
2: Voilà, oui.
1: Hein, on
2: oui.
1: est plus dans un présent qui dérape.
2: Oui.
1: Vers le passé ou vers l'ailleurs, mais on n'est pas dans une extrapolation du futur.
2: Non,
1: tellement.
2: Ouais. Disons, moi, ma définition de la science-fiction, c'est plutôt les fusées, les astronautes et les martiens, tandis que le fantastique, c'est les fantômes. Moi, ce sont les fantômes, les trébuchements là dans l'espace-temps dont avait parlé Einstein au sujet
1: oui.
2: des deux Anglaises au Trianon.
1: Tout à fait.
2: J'adore ça. C'est j'allais dire, c'est à la fois réel, puisque certains l'ont vécu. Bon, sauf évidemment, ce sont des affabulateurs. Et on n'a pas d'explication. Voilà, ça j'aime bien, qu'on n'ait pas d'explication.
1: Même s'il y a toujours une fin très claire, il n'y a pas
2: Voilà, il peut
1: d'explication
2: y
1: quand
2: avoir
1: même.
2: une chute pour le personnage, mais bon, il y a toujours de l'inexpliqué. Et c'est, je veux dire, le jeu reste ouvert, en fait.
1: Le jeu reste ouvert. Alors, ce qui est intéressant dans vos nouvelles aussi, c'est qu'elles sont toutes donc assez différentes, même s'il y a ce point commun qui structure le recueil, ce point commun de glissement vers de saut spatio-temporel quelque part, ou émotionnel. Vous avez une grande diversité de tons et de points de vue. Donc on a parfois un narrateur omniscient, mais le plus souvent, on va voir un personnage qui nous apostrophe, donc qui dit je, qui nous explique, qui nous raconte une histoire, en somme, et qui l'a vécu, et voire qui nous interpelle. Hein, certaines sont vraiment tues.
2: Oui.
1: Voilà. Et pas toujours content à l'égard de l'autre interlocuteur. Et donc, le plus souvent, nous sommes mis dans la confidence. C'est ce qui nous rend ces nouvelles si efficaces, finalement, et si proches. Puisque on a l'impression d'être un peu, oui, un peu votre
2: Le
1: confident.
2: confident, oui.
1: Oui. Donc, je crois que vous aimez bien cette position de conteuse.
2: Oui, j'aime bien. Et puis on me dit qu'avec mon accent, ça passe encore mieux. Et j'ai certaines amies qui, lisant mes quelques écrits, me disent, j'ai l'impression de t'entendre quand je lis tes phrases. Mais bon, c'est vrai que ce sont des histoires et le confident, en fait, dans ce que j'écris, c'est moi, évidemment, qui me fait des confidences à moi-même, qui me pose la question et je me sers du lecteur. Je lui pose une question, comme il n'est pas là pour me répondre, c'est moi qui vais essayer de trouver une réponse. Et puis là, je peux affirmer les mensonges que je me fais à moi-même, les histoires que je me raconte pour cacher mes peurs, pour me donner le beau rôle. Puis voilà, tout en révélant mes faiblesses aussi, après tout.
1: Eh oui, le lecteur est un. On est dans un jeu de miroir, en fait,
2: Tout à
1: avec le
2: fait.
1: lecteur. Parmi tous ces personnages, donc, il y en a des, comme vous dites, qui sont plus ou moins recommandables, plus ou moins de bonne foi. Il y a un statut quand même particulier et quelque part très émouvant, je trouve, pour un statut particulier pour les personnes âgées, les enfants, ou les personnes peut-être qu'on aurait tendance à croire fragiles, et qui chez vous ont vraiment un accès privilégié à ce monde de l'invisible et de l'amour aussi.
2: Oui,
1: Ils
2: ouais.
1: sont, ils nous font vraiment, oui, ils sont détenteurs de quelque chose,
2: Oui.
1: d'un passage vers un monde qui serait moins dur, moins factuel, moins faux aussi.
2: Oui, je me dis que les enfants n'ont pas d'arrière-pensée, de perversion. Ils disent ce qu'ils pensent, ils disent ce qu'ils veulent. Et donc, ils sont ouverts à toutes les possibilités, puisqu'ils n'ont pas non plus de censure, de se dire ça ne peut pas exister, donc je laisse tomber. Ils marchent, ben, j'allais dire tête baissée. Non, ils marchent d'un pas tranquille vers l'étrange. Et puis, les personnes âgées, je me dis que ce sont à nouveau des enfants. Ils ont vécu, ils ont eu des expériences, et puis là, ils sont dans une période, j'allais dire, de repos. On n'exige plus d'eux qu'ils agissent. Alors donc, ils peuvent penser, réfléchir, se souvenir aussi. Ce
1: Oui.
2: qui fait que ça leur laisse une grande ouverture pour la vie et tout ce que ça peut comporter d'étonnant.
1: Oui, c'est vrai qu'il y a cet émerveillement finalement de l'enfance qui se retrouve chez certains de vos personnages âgés,
2: Oui, oui, oui,
1: finalement.
2: oui.
1: Et c'est ce qui donne beaucoup de chaleur aussi à vos textes,
2: Oui, j'aime bien mes
1: cet
2: personnages, oui,
1: émerveillement.
2: quel que soit leur âge.
1: Mais donc, il y a aussi une dimension dans vos textes qui est qui leur donne un côté léger, même si on vous a parfois reproché amicalement trop de morts. On n'y croit pas tout à fait parce qu'il y a, y a tout cet esprit de dérision, d'humour, mais aussi de dérision et de jeu avec l'absurde. Je crois que vous aimez bien mettre en avant l'absurdité de notre monde, les petits travers de notre monde contemporain.
2: Oui, il y a beaucoup de, enfin, je trouve des choses qui sont complètement absurdes et que souvent personne ne relève. Et les gens qui continuent à produire cette absurdité ne s'en rendent même pas compte. Et on vit des choses complètement affolantes basées sur des événements qui sont complètement délirants, quoi. Et
1: Oui,
2: c'est vrai que, bon.
1: la manière dont je pensais par exemple Scoop d'enfer ou
2: Oui.
1: à Adèle, agent de suppression, là vous taquinez vraiment bien nos travers de langage,
2: Voilà, oui.
1: notre goût du sensationnel,
2: C'est vrai que toute l'hypocrisie des journalistes, des paparazzis, oui, de toute cette, j'allais dire, malhonnêteté, sous prétexte d'information ou de vérité. C'est vraiment. Ouais, je le, ça, enfin, ça me révolte pas, faut quand même pas exagérer. Mais ça me dérange quelque part.
1: Et je trouve que justement, vous arrivez à trouver le bon niveau d'intervention. C'est-à-dire, vous nous permettez de nous rendre compte de certains travers. On les voit, on les prend en compte, on ne s'appesantit pas dessus. Et justement, on ne s'installe pas dans une révolte qui ne servirait pas forcément à
2: Disons,
1: grand-chose,
2: je
1: quoi.
2: pense que je les révèle,
1: Voilà,
2: je le
1: exactement.
2: montre, et puis on peut se dire, tiens, oui, c'est souvent le cas avec certains journaux, certains animateurs de magazines qui font n'importe quoi,
1: Qui
2: en
1: font
2: fait,
1: du
2: du
1: sensationnel
2: sensationnel,
1: et
2: ou de faire de l'information, quoi.
1: voilà. Oui, vous avez raison. Il y a beaucoup de sensationnel dans notre époque, de superficialité aussi sur laquelle certains personnages se reposent, mais vous montrez que justement elle ne mène à rien. Il y a aussi un personnage qui peut être important, c'est l'argent. Donc, l'argent, le rôle de l'argent, la manière dont il va induire
2: Ouais.
1: certains comportements
2: Ah oui,
1: regrettables.
2: c'est le nerf de la guerre,
1: C'est le
2: oui,
1: nerf de
2: et
1: la
2: ça peut
1: guerre et
2: conduire à n'importe quoi,
1: voilà.
2: à des assassinats, des hold-up, et puis
1: Femme, je vous aime, par
2: des
1: exemple. Nous n'en
2: séductions mal
1: dirons pas
2: placées
1: plus.
2: ou intéressées. C'est vrai, bon, j'allais dire, tous les malfrats sont obnubilés par l'argent. Ils veulent de l'argent et puis point à la ligne. Et tous les moyens sont bons, d'où l'absence de règles, de
1: Bien
2: respect de
1: sûr.
2: la règle du jeu pour une juriste comme moi. Bon,
1: Ça vous touche forcément
2: ça,
1: de
2: ben oui,
1: près.
2: c'est oui. Moi, je respecte, j'aime bien les règles du jeu. Ça permet de savoir où on est, ce
1: Bien
2: qu'on peut
1: sûr.
2: faire, et puis bon, ça roule bien.
1: Mais donc, il y a à la fois ces personnages qui auraient besoin d'être recadrés de temps en temps, mais aussi tous ces personnages si attachants que j'ai trouvé très, très émouvants. Émilienne dans La Guinguette à Milou. Et puis aussi le personnage de la vieille dame dans Oh la gourmande, qui fait le lien justement entre l'enfance et la
2: Et oui.
1: vieillesse. Et ces personnages qui font qui donnent aussi la chaleur de l'amour, de l'empathie que vous savez avoir avec vos
2: Voilà, d'autant
1: personnages.
2: plus que l'histoire là-bas
1: Oui.
2: de la vieille dame d'en haut, la gourmande, elle fait des allers-retours avec son
1: Bien
2: enfance et elle
1: sûr.
2: est à la fois la vieille dame et la petite fille.
1: Je vois, Monique, que le temps qui nous est imparti s'achève, est passé. Est-ce que vous auriez un mot de la
2: Oui, ben, d'abord merci, merci Jeanne pour cette belle
1: fin?
2: présentation
1: Avec
2: de
1: grand
2: mon livre.
1: plaisir.
2: Oui, qui me donnerait envie de le lire si je ne l'avais pas écrit.
1: Ben, j'espère que nous allons donner cette envie à nos lecteurs, à nos auditeurs, qui deviendront bientôt vos lecteurs. 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
1: Les jeudis 30 et 31 octobre, la clôture de l'année La Vigerie a été fêtée à Bayonne, le lieu de sa naissance et de sa jeunesse. À cette occasion, une table ronde s'est tenue dans l'auditorium de la nouvelle médiathèque de Bayonne pour revenir sur l'histoire et l'héritage du cardinal Charles Martial La Vigerie. Dans cette série d'extraits que nous vous proposons d'écouter, vous allez entendre l'historien Étienne Rousseau-Ploto ainsi que sœur Angela Capitine-Gana, supérieure générale des missionnaires d'Afrique pour les Sœurs Blanches, et le père Aloysius Sekamate, assistant général des missionnaires d'Afrique pour les Pères Blancs, une soirée animée par Yves Hugald, adjoint au maire de Bayonne en charge de la culture.
2: Donc, je vous donne la parole, Étienne.
3: Merci Yves, merci messieurs de nous avoir parlé avec beaucoup de cœur de cette famille. Qui est, alors, il y a beaucoup de discussions pour savoir si les Bayonnais ou Landais, c'est tout un débat pour le... Alors, je vous ai mis ici la statue célèbre que beaucoup de gens maintenant ne savent pas très bien qui c'est quand ils passent à Bayonne en sortant de la gare et en traversant le pont. Mais je vous ai mis aussi une des trois faces du monument qui va être restaurée, donc, que nous a annoncé Yves et M. Etchegaray aussi. Ce monument grandiose, hein, avec une phrase. Alors, il y a plusieurs phrases. Il y en a une autre qui est un petit peu plus difficile aujourd'hui en temps de décolonisation, mais celle-là est formidable puisque vive Dieu, il ne plus de nous que la traite africaine continue à déshonorer l'humanité. Discours sur l'esclavage. Nous avons, quand on arrive de la gare de Bayonne, si on s'approche du monument, on voit cette phrase célèbre. Et à gauche, l'une des dernières photos du cardinal, une des plus belles photos du cardinal ici. Ça, c'est là, quand on est sous la statue, donc sur le monument. Pardon. On voit donc les armes du cardinal, je vous montrerai tout à l'heure, avec l'inscription. Alors nous avons fait une grande visite avec les frères et les sœurs, donc ils connaissent ça très bien. Et au cardinal, on voit qu'on a rajouté Charles Martial La Vigerie, 1825-1892, la ville de Bayonne, ses amis, ses admirateurs. Voilà, c'est le don donc, de cette statue en souvenir du grand homme qui était, à l'époque, c'était le peintre Léon Bonnat et le cardinal La Vigerie. Et Sœur Cécile nous a beaucoup parlé de ce livre, que j'ai pris cette photo ici, quelques étages au-dessus de la médiathèque, parce qu'il y a une très belle bibliothèque à propos du cardinal La Vigerie, dans les réserves de la médiathèque de Bayonne. Donc le premier livre très important sur La Vigerie, en deux tomes, c'est le Monseigneur Bonnard, hein, qui était, c'était une prélature de personnel, hein, ça, il n'a jamais été évêque quelque part, qui a fait, donc lui il avait connu beaucoup de témoins, et c'est un livre vraiment essentiel pour connaître Bonnard, et pour connaître La Vigerie, et en particulier l'enfance de La Vigerie, puisque lui il a pu reconnaître, il était de la même génération. Hein. Voilà, ça c'est le Monseigneur Bonnard. Ce livre est paru, la première édition était en 1888, donc avant le décès de La Vigerie, qui est mort en 1892, comme vous l'aviez vu. Hein. Et alors je me suis amusé aussi à mettre ce document-là, qui est dans notre médiathèque de Bayonne, où un monsieur Daru veut absolument prouver que La Vigerie n'est pas du tout... Enfin, c'est avant tout un Landais, parce que la famille aurait eu des terres dans les Landes. En plus, quand il est né au Boucau, quand il est né à Saint-Esprit, pardon, à côté du Boucau, mais à Saint-Esprit, c'était dans les Landes. Jusqu'en 1857, d'où ces pages intéressantes à lire où il va prouver en 1926 que La Vigerie est bien un Landais, mais c'est aussi un Angoumoisin et c'est aussi, par sa mère, vous l'avez vu dans l'arbre généalogique montré, c'est aussi un Béarnais. Et voilà le document qui est partout aujourd'hui, qui est un dessin qui a été perdu et qui montre la maison natale donc de... Tout à l'heure, on a vu une photo un peu plus récente. Donc, on voit la rune ici et la maison natale, le Huir. Hein. Et ça, c'est de la main de Lavigerie, maison de huir appartenant à M. Latry, mon grand-père, où je suis né le 31 octobre 1825. Mais ce dessin a été perdu et on pense qu'il était dû au fameux Romain Julien, donc, dont vous avez vu des portraits aussi. Voilà. Il a été édité dans un livre de 1940 sur le cardinal de Lavigerie, qui est moins connu, qui est très illustré par contre, d'un père blanc, un père Cussac. Je vous montre aussi, pour vous, surtout pour ceux qui ne connaissent pas bien Bayonne, tous les frères et sœurs qui sont là depuis hier, la ville de Bayonne. Alors là, ce n'est pas exactement au moment de la naissance de Lavigerie, c'est un tableau d'Hélène Feillé, mais ce qu'on peut remarquer, c'est que la cathédrale n'est pas encore transformée et modernisée, elle n'a pas ses deux flèches, elle a juste une tour au sud, qui était comparée parfois à un magnon. Par contre, c'est un peu plus tardif que la naissance de Lavigerie, parce qu'on voit déjà l'église Saint-André et ses deux flèches, qui a été construite dans les années 1850-1860. Mais lui, il a connu vraiment ce port très actif dans toute son enfance. Il faut se rappeler qu'il traversait, quand il allait au collège, il traversait ce pont tous les jours. C'est un relativement grand trajet. Voilà. Dans la maison Huir, elle était dans un quartier qu'on appelait le quartier Saint-Bernard, au bord de la Dour, sur la rive droite, assez loin en allant vers l'embouchure, avec un monastère de bénédictines. Dans le livre de Bonnard, il se trompe, il dit que c'est des cisterciennes, mais en fait c'était des bénédictines. Vous voyez, il y a un dessin ici, Saint-Bernard. Alors ça a vraiment pratiquement disparu, mais du temps de la Lavigerie, c'était encore assez important. Voilà une autre gravure de Saint-Bernard. Là, on reconnaît la cathédrale de Bayonne en arrière-plan, et c'était des zones totalement où il y avait très peu de fermes, en fait, mais aussi ces bénédictines qui ont disparu au début du 19e siècle. Voilà l'église aujourd'hui Saint-Bernard, qui est art déco plutôt, et les seuls, alors ça je ne sais pas si c'est conservé, mais je ne les ai jamais vus en fait. Elles sont intégrées dans le... Je ne les ai jamais vus. Voilà, c'est les seuls restes de... Cette... Il y avait beaucoup de couvents à Bayonne, et tous quasiment ont disparu. Enfin, il y avait beaucoup de cloîtres... C'est un petit peu dommage. Alors dans le petit fascicule qu'a préparé sur Cécile et Michel, il y a l'acte de naissance donc de Lavigerie. C'est toujours intéressant de les voir avec tous ces prénoms. Ça c'est. Et ce qui est curieux, c'est qu'on a l'impression qu'ici, c'est un prénom allemand, alors que son père aussi s'appelait Allemand Lavigerie. Il y a beaucoup de mystères à cette époque sur les noms doubles. Mais bon, on n'est pas là pour faire tous les détails là-dessus. Et puis, donc ça, bon, je ne vais pas reprendre. Je ne savais pas ce qu'avait préparé messieurs Lecointe, donc je ne vais pas reprendre sur sa mère. Par contre, moi, j'avais fait un arbre généalogique, puisque j'ai travaillé sur Léon Bonnat, notre peintre bien-aimé, puisqu'on ouvre en plus son musée fabuleux. Et j'avais travaillé sur lui pour faire un roman historique. Et donc là, vous voyez... Lavigerie, ses parents, dont on vous a beaucoup parlé, les sœurs, les frères de ses parents, ses oncles et tantes, la tante Louise, qui était mariée donc à ce peintre Romain Julien, maître de Bonnat, et qui a accueilli Lavigerie à Paris. Quand il était allé à Paris, il allait beaucoup dans cette famille, mais Bonnat aussi. Donc il y a des liens très forts en fait entre Bonnat et Lavigerie. Et voilà justement cette tante Anne Latry ou Félicie Latry qui est née à Bayonne, mais j'ai pas sa date de mort. Et son mari donc Monsieur Sarvi était le frère de la mère de Bonnat, c'est-à-dire que c'est un oncle de Bonnat. Voilà ici la famille Sarvi. On arrive à Léon Bonnat, le deuxième fils de cette famille. Il y a beaucoup de frères et sœurs, Léon Bonnat, ici, mais on comprend mieux les liens entre donc Romain Julien, le dessinateur, très, très grand portraitiste, professeur à Bayonne et maître de Bonnat, et la grande proximité de ce Romain Julien avec Charles Lavigerie. Voilà. D'ailleurs, au musée Bonnat, on peut voir un portrait de l'oncle qui était marié à Mademoiselle Latry. Donc, tante de Lavigerie, c'est Joseph Sarvi, oncle de Bonnat, par Bonnat. Il y a plusieurs. Alors là, ça, c'est une photo que j'ai prise dans les sites des sœurs et pères blancs. Il y a pas mal de documents qu'on va trouver maintenant sur Internet. Voilà la maison Huir avec, ça, c'est la photo que avait montrée la famille Lecointe, mais surtout, quelqu'un a mis la chambre où est née Lavigerie, hein, Charles Lavigerie, le 31 octobre 1825. Là, dans le cadastre, on voit Ça, c'est le cadastre de 1800. On voit Saint-Bernard, les collèges des bénédictins. Si on allait vers là, on aurait Saint-Esprit. Et vous voyez qu'il y a très peu de fermes à l'époque dans toutes ces Barthes, hein, ici. Et ce n'est même pas marqué Huire, c'est marqué Heure. C'est marqué Huire à partir de 1831. Vous voyez la propriété. Alors, il ne reste que ces deux maisons. Et tout à l'heure, je suis passé, en fait, en revenant du cimetière, et je suis tombé sur un monsieur qui me disait, mais oui, les sœurs, leur maison qui était là, assez grande, dont je me souviens assez bien, en fait, il y avait une grande allée de platanes, a été détruite, et maintenant, vous avez un grand lotissement, et elle a la rue des Sœurs Blanches, pour ça. Mais de la maison natale, il ne reste absolument que ces deux bâtiments. Il n'était pas né dans la grande maison, en fait. C'est assez curieux. On ne sait pas pourquoi. Il était né dans une des petites maisons à côté. Et voilà ce que c'est aujourd'hui. C'est une photo que j'ai prise d'ailleurs aujourd'hui. Alors la fenêtre serait là. Cette maison, les gens qui la possèdent aujourd'hui ont marqué Huire. C'est l'endroit où est né le grand cardinal. Et il est baptisé ensuite à l'église Saint-Esprit. Ça, c'est une gravure ancienne, parce que j'ai choisi cette gravure parce qu'il y avait beaucoup de maisons tout autour. Et aujourd'hui, à Saint-Esprit, il y a un narthex que vous avez vu ce matin à la messe, qui a été construit au 19e siècle seulement. Mais c'était une église intégrée dans un milieu urbain. Tout ça a été détruit à cause de la gare et du parvis de la gare. Et voilà ce que c'était ici. Vous voyez comme c'était dense. Alors, là, c'est la rue Maubec. Tout ça, c'était les rues avec les populations juive de Bayonne. On en a parlé ce matin quand on a visité avec les frères et les sœurs. Ça, c'est le cadastre de 1800. Vous voyez que ça commence à se construire davantage en 1831. Il y a eu beaucoup de... La ville a augmenté de population au 19e siècle de façon importante. Ça, c'est les fonts baptismaux. Alors, je ne sais pas si ce sont les vrais. Ils existent toujours à Saint-Esprit. C'est Michel Garras. Ce n'est pas tout à fait les mêmes. Mais c'est le même endroit, j'ai l'impression. Non, ce n'est même pas le même endroit. Alors, je me trompe. Et je n'ai pas, on n'a pas l'acte de baptême de la Vigerie, c'est pour moi une énigme, parce qu'on sait que le curé de Saint-Esprit a envoyé une photo de cet acte de baptême en Afrique, à la Vigerie, mais on ne sait pas où il est. Quant au registre des baptêmes de Saint-Esprit, ça commence en 1830 et pas en 1825. Mais il y a un répertoire plus ancien, où on voit dans ce répertoire par ordre alphabétique, la Vigerie, Charles, et curieusement, il y a marqué baptême le 17 novembre, alors que tous les textes disent que c'est le 5 novembre. Donc, nous voulons savoir si c'est le 5 ou le 17, et qui sont les parrains et marraines, toujours très important pour quelqu'un de savoir. Donc, on va chercher les frères et les pères m'ont dit qu'ils allaient, les sœurs, qu'ils allaient chercher à Rome, parce que cette photo qui était en Afrique, elle doit être quelque part. Et moi, de mon côté, l'abbé Bétia de l'évêché m'a dit allez voir à Dax, puisqu'on est entre les Landes et Bayonne. Voilà. Là, j'ai mis cette photo pour vous montrer la deuxième maison de la Vigerie. À partir de l'âge, on ne sait pas exactement, entre 8 et 10 ans, il quitte Huire. Parce que c'est acheté par d'autres personnes. Bon, voilà, là, c'était là qu'était Huire. Et le père construit une maison ici. Alors là, en 1800, elle n'y est pas parce qu'elle n'est pas construite, tout simplement. Donc, c'est dans ce chemin qui s'appelle aujourd'hui chemin de l'église Saint-Étienne. Voilà, vous avez le quartier Saint-Étienne. Ça monte, c'est assez... mais on a de très belles vues des maisons. Et ça, c'est la maison familiale de Bonnat. Et en l'autre cadastre, en 1831, on voit donc Beaulieu, la maison construite par monsieur Lavigerie. Léon Lavigerie a construit cette propriété. Et Monoudet, c'est les grands-parents, toute la famille de Bonnat. Il y a d'autres maisons des familles de Bonnat. Et en fait, les deux garçons se voyaient beaucoup, sauf que Lavigerie avait quand même 6 ans de plus que le petit Bonnat, mais ça lui a laissé, ça l'a beaucoup marqué. Les anecdotes sur le fait qu'ils disent la messe, alors c'est à mon avis plutôt dans cette maison qu'à Huire, il faisait venir tout le personnel, les parents, enfin, que tout le monde soit là, et il disait la messe enfant. De façon, il fallait qu'on soit, c'était très important. Et un jour, il a dit à des jeunes missionnaires, je crois que tout le monde, si c'est pas... au Liban ou en Algérie, qui n'arrivait pas à bien dire la messe rapidement. Il leur dit, mais vous savez, moi, je savais déjà dire la messe à 6 ans. Il avait des phrases comme ça, très... Voilà. Donc ça, cette propriété existe toujours. Ça, c'est les collines, justement, où il y avait... Tout ça, c'est l'église Saint-Étienne. Vous voyez la cathédrale, la citadelle et tous ces quartiers qui étaient encore très agrestes dans ce début du XIXe siècle. Voilà la maison Beaulieu qui existe absolument dans son état. Ça, c'est dans le livre de Cussac. Voilà, maison située sur la paroisse de Saint-Étienne d'Arribes-Labour. Voilà, ça, c'est une photo ancienne. Et aujourd'hui, donc, y a l'entrée marquée Beaulieu. Il y a marqué toujours, ça fait plusieurs fois que j'y vais, il y a toujours marqué interdit de rentrer, mais je rentre, comme tous les historiens. Et puis, je vois que j'appelle désespérément, personne ne répond. Donc, je rentre prendre des photos. Ça, c'était il y a quelques années. Ça, c'était tout à l'heure, d'ailleurs, cet après-midi, parce que je voulais des photos avec le ciel bleu. Et de là, on avait une très belle vue sur la Dour, sur les montagnes, qui a certainement marqué le cardinal. Comme toujours, les lieux sont très, très importants pour nous. Tout à l'heure, nous sommes passés devant la fontaine, donc célèbre pour l'anecdote du fait que dans son enthousiasme, après avoir été formé par les deux servantes, Jeannette et Marianne, il voulait convertir tout le monde. Donc, il faisait venir des petits garçons là et il les plongeait dans l'eau. Il les baptisait. Donc, enfant, c'est très célèbre. Ceci dit, la fontaine n'avait pas du tout cet aspect. Elle a été refaite à la fin du XIXe siècle. La fontaine Saint-Esprit, toutes les maisons autour sont les fameuses maisons des négociants juifs. Hein, juifs. J'ai expliqué ce matin qu'il y avait aussi un mikvé, la synagogue. Il a beaucoup été dans ce milieu un peu exotique. Alors, on l'inscrit ensuite au collège Saint-Léon, la pension Saint-Léon d'un laïc qui s'appelait Monsieur Bratt, mais qui était entouré d'ecclésiastiques pour la formation. C'est le collège qu'a aussi fréquenté Léon Bonnat, quelques années après, qui est ensuite devenu Saint-Louis de Gonzague. Parmi vous, ici, il y a des personnes qui y ont été, hein, certainement. Et alors, ça, c'était le couvent des Augustiniens, hein, ou des Augustins. Voilà. Mais le bâtiment qu'a connu, enfin, le bâtiment actuel a été très reconstruit. Mais c'est là qu'il a donc fait sa première communion dans la chapelle de cet endroit qui a été transformé. Là, c'est une photo d'environ, enfin, une gravure d'environ 1900. On voit la cathédrale finie, on voit le bâtiment qui existe aujourd'hui. Quant à la cathédrale, c'est là qu'il a fait sa confirmation. C'est important, vous le verrez. Ça, c'est le bâtiment actuel, totalement.

La toiture est en très mauvais état et il y a deux flèches maintenant. Mais ça, c'est la cathédrale où allait la Lavigerie quand il était plus jeune. Voilà, vous voyez, c'est des photos. Alors là, il y a déjà, c'est plus tardif, hein, puisqu'il y a déjà les travaux de transformation de notre cathédrale de Bayonne. Et la personne qui a joué un grand rôle dans la vie de la Lavigerie, c'est donc Monseigneur Lacroix. Hein, c'est lui qui a été son directeur spirituel. Voilà, mais il a été quand même pendant 40 ans, hein, l'évêque de Bayonne au cœur du 19e siècle. Alors, à l'époque, il y avait énormément de conflits à l'intérieur de l'Église française. Lui, la Lavigerie était plutôt gallican, hein, gallicaniste. Il s'opposait aux ultramontanistes. Tout ça est à lire dans des documents, c'est assez compliqué. Et puis donc, c'est Monseigneur Lacroix, et surtout un certain abbé Franceschetti du collège Saint-Léon, à qui il fait part donc de son désir d'être prêtre. Et on a déjà évoqué le fait qu'il a été dans ces bâtiments ici, là, quand on est passé ce matin. Il a été donc voir l'évêque dans un salon, il raconte avec des tentures. Son père l'amène là en lui disant, est-ce qu'il veut vraiment? Et il dit, je veux être curé de campagne. Son père lui dit, mais tu connais pas la campagne. En fait, si. Mais il voulait être curé d'un petit village, avoir une petite. Pas du tout le destin qui s'est préparé, universel en quelque sorte. Voilà. Donc on l'envoie d'abord au petit séminaire de La Ressort, qui est maintenant un monument historique, qui est donc assez bien restauré. La chapelle, alors j'étais assez frappé de voir que la chapelle a été terminée en 1840 et il arrive en octobre 1840 au petit séminaire où il y a eu des professeurs assez prestigieux au cours du 19e siècle dans ce très beau bâtiment qui a une vue sur les montagnes. Voilà, ça c'est maintenant, ce sont des habitations parce que ensuite il y a eu un autre petit séminaire à Ustaritz, un très très beau bâtiment art déco. Voilà la somptueuse chapelle. Donc il a été là pendant un an. C'est ça, c'est pour ça que je voulais absolument avoir le PowerPoint pour montrer surtout aux frères et sœurs de Rome et de partout, d'Afrique, de Tunis, ces images des lieux où on n'a pas été forcément. Mais aujourd'hui c'est plutôt un auditorium puisqu'il y a la chapelle de la Ressort est une autre église. Mais on imagine quand même l'époque, la splendeur de l'époque, hein, pour des petits séminaires. Et alors après, je vais juste résumer en parlant surtout de quelques personnalités proches de la Lavigerie et bayonnaise. J'ai encore un petit peu de temps. En particulier, voilà, vous savez qu'on a une rue de Ravignan à Bayonne, derrière l'église Saint-André, et une grande famille, il y a eu des jésuites, plusieurs d'ailleurs, même au XXe siècle. Et Xavier de Ravignan, un personnage très important, donc né à Bayonne en 1795, fils du maire, alors il s'appelait en fait Delacroix de Ravignan, il était jésuite, et à Paris, il est devenu le directeur de conscience de la Lavigerie, et c'est un Bayonnais, c'est pas un hasard quand même. Il se rapproche de cet homme, et c'est lui, c'est Ravignan le Bayonnais, qui l'a fait nommer directeur de l'œuvre des écoles d'Orient, ce qui est le destin de la Lavigerie, qui donc part, hein, alors qu'il était professeur à la Sorbonne, il part au Liban, à un moment où il y a eu des massacres épouvantables, 40 000 morts au moins, entre c'était les Druzes et des musulmans qui avaient assassiné les maronites et les chrétiens. Donc on envoyait beaucoup d'argent. C'est la Lavigerie. Je dis ça parce qu'aujourd'hui, on parle toujours du Proche-Orient, mais il y a longtemps que ça dure. C'est très important. Voilà. Et on ne sait pas exactement quand Léon Bonnat, dont il y a un autoportrait ici, qui est au musée d'Orsay, Léon Bonnat en 1855, il a peint son ami et aîné, en quelque sorte, Lavigerie dans un grand portrait, vous voyez, qui fait 1,60 m de haut, et c'est la Lavigerie barbue. Donc on ne sait pas si c'est fait à Rome, puisqu'il a été ensuite à Rome, et Bonnat y était aussi. Ce tableau, vous ne pourrez pas le voir dans le musée Bonnat dans un mois, parce qu'il sera en réserve. Il n'y a pas encore. Il y a peut-être trop de tableaux au musée Bonnat, mais vous pourrez peut-être demander à le voir. Donc, il est habillé avec le costume de la rote romaine. En fait, il n'était pas très juriste, il n'aimait pas trop ça, mais il avait accepté ce poste et ce n'était pas son destin, puisque son destin, c'était. Donc, voilà, ça, j'ai mis aussi son arrivée au Liban, puisque quand il arrive au Liban et à Damas et à Beyrouth, il est accompagné par un docteur Joléry, qui est en fait. Qui a été ensuite maire de Biarritz, qui est un de ses grands amis d'enfance et de collège. Voilà. Je voulais vous montrer qu'il y a pas mal de liens quand même, hein, entre les deux. Donc là, ce texte qui raconte cette arrivée. Voilà la maison aujourd'hui, à côté du couvent des Dominicains Saint-Joseph. Elle vient d'être restaurée. Donc c'est là qu'il venait se reposer, parce qu'il a eu grand plaisir à venir au Pays Basque, hein, souvent.

0: Voilà. Il est venu aussi voir Napoléon III au palais, et on sait qu'il a eu des liens importants pour demander essentiellement de l'argent et des lois. Hein. Mais ça, faut le lire en détail. Voilà. Dans ces dernières années, il devait beaucoup faire des cures. Il faisait des cours dans toute l'Europe, en fait. Des cures, il était quand même très fragile, notre grand colosse. Et il est beaucoup venu à Cambo-les-Bains, donc dans ces termes-là, dont on a parlé tout à l'heure, puisque la famille. Je voulais dire aussi que parmi ses amis d'ici, il y avait Francis Jammes, qu'il admirait énormément et qui a fait un petit livre historique sur lui, qui a été très discuté. Et effectivement, je l'ai lu et c'est pas très réussi, surtout que c'est plein d'erreurs historiques. Mais j'aime beaucoup Francis Jammes, d'autant que
1: Ben, il était poète, hein.
0: il était poète avant tout, alors en histoire, c'est pas très. Non, mais c'est un livre qui a été très critiqué à l'époque. M'a dit la petite fille de Francis Jammes, Mireille, qui m'a envoyé ces photos de sa tante, donc la fille de Francis Jammes, qui est devenue. Parmi vous, il y a plusieurs sœurs qui l'ont connue. Sœur Maïtena, elle s'appelait Françoise Jammes, fille du poète Francis Jammes. Et ça, c'est certaines d'entre vous ont assisté au jubilé ici des 65 ans de vie religieuse à Cambo, puisqu'elle était Arditeya. Voilà un autre lien avec le. Avec le Pays basque, le cimetière évidemment, mais ça, les tombes. Ça, c'est la tombe il y a 5 ans, et aujourd'hui, magnifiquement restaurée grâce aux Pères Blancs qui ont demandé à ce qu'elle soit restaurée. Mais il n'y a pas la Vigerie ici, c'est sa mère, son père, beaucoup de cousins. Voilà, ça, c'est une plaque qui marquait la restauration en 1955. C'est son. Oui, ça, si, Pierre Latréillier. Ah, c'est le grand-père. Bon, excusez-moi. Alors, juste à côté, il y a des familles. Ça, c'est la famille à restaurer de Léon Bonnat, qui sont les cousins donc des. C'est le cimetière Saint-Étienne. Ça, c'est la tombe de Bonnat. Tout à l'heure, on nous a parlé du musée. Donc, la tombe de la Vigerie, au départ, elle était dans la cathédrale Saint-Louis et qui est sécularisée aujourd'hui. On fait des mariages, enfin des dîners, hein, des conférences. Ma mère y a été jouer de l'orgue autrefois. Je parle des années 30. Hein.
1: Ça, le
0: Ah là, il y a plus de
1: signal.
0: batterie. Bon, en tout cas, j'aurais voulu vous parler aussi de la statue. La statue, donc, ce monument extraordinaire, il y en a 3 exemplaires, en fait. Il y en a un qui est à Toulouse, au musée des Augustins, qui est en plâtre. Ça a été commandé, dit-on, par Bonnat au sculpteur et ami Alexandre Falguière, qui était toulousain. Donc, on voit la même statue où la Vigerie est en évêque de Nancy. C'est pour ça qu'il a la croix de Lorraine. Et c'est paradoxal parce qu'elle date quand même d'une époque où il était déjà cardinal. Pourquoi est-ce qu'ils ont choisi ça, ce geste extraordinaire? Et sur les trois faces, en fait, il y a donc, on a déjà vu l'hommage des bâillonnets à la Vigerie, on a vu la phrase des droits de l'esclavage, mais il y a aussi une phrase qui pose un peu plus de problème, c'est une phrase de Gambetta de 1882 qui dit, elle est très connue cette phrase, avec la Vigerie, il remplace un corps d'armée pour la conquête de la Tunisie. Alors c'est bien parce qu'il était effectivement complètement non violent, la Vigerie. Il avait demandé que l'Algérie, c'est lui qui a obtenu que l'Algérie ne soit plus gérée par l'armée. Pendant 30 à 40 ans, l'Algérie était complètement dominée par. Et lui, il voulait justement davantage de respect des populations. Il voulait que tous les pères blancs parlent l'arabe. Et là. Je ne me souviens plus ce qu'il y a sur la troisième, parce que la troisième, il y a la quatrième face, il y a une autre phrase, mais je la chercherai, on va peut-être continuer. Voilà. Et cette statue-là, donc il y en avait une à Biskra, qui est une ville à l'entrée du Sahara ou en Algérie, qui était fondée par les Pères Blancs complètement, hein, pour pouvoir aller vers l'Algérie. Et cette statue, elle a été déplacée dans le cimetière, elle existe. Mais il y en avait d'autres qui ne sont pas la même que celle de Bayonne. La plus belle, c'est celle de Bayonne. Il y en avait à Tunis, et sur la place. Alors celle-là, elle a évidemment été enlevée parce qu'elle était à l'entrée de la Médina. Et j'avais lu qu'elle avait été décortiquée. Et récemment, je suis tombé sur un site tunisien qui dit qu'elle a été mise à Carthage. Mais il lui manque son bras. Est-ce que c'est vrai, sœur Cécile? Non, alors c'est faux, hein, et donc dans Internet, il faut se méfier. Voilà. Quant à celle d'Alger, il a perdu un bras aussi, mais parce que ça devient un symbole de colonisation absolument important. Voilà. Et donc pour le centenaire, je vais peut-être. J'ai encore une minute. Est-ce que du coup, je vais lire un texte sur. Mais peut-être qu'on peut parler d'autre
1: Absolument.
0: chose entre-temps, non?
1: Non, non, on va pas faire d'intermède, on va aller au bout de.
0: On va la faire passer. On peut peut-être mettre de la lumière, du coup. Vous allez voir le Grand Théâtre de Bayonne le 14 ou 15 décembre 1925, avec sur la scène du théâtre des évêques, des chefs d'ordre religieux, Léon Bérard, ministre, le maire Garat, qui lui était quand même pas si proche des catholiques, mais qui avait accepté,
1: C'est tout le
0: et un
1: séisme.
0: décor extraordinaire, avec une sorte de cathédrale gothique. Et au milieu de ce décor extraordinaire, vous avez la statue, la Vigerie. Hein. Voilà. Et bien, il y a beaucoup d'autres photos de ça, en particulier au Monument aux Morts, et surtout non, plutôt à la statue de la Vigerie, dans la mairie, à la cathédrale qui était immensément illuminée. Et on a tous les textes des discours qui ont été faits pour ce centenaire.
1: C'est
0: Peut-être
1: l'occasion pour moi de vous rappeler que nous sommes dans le cadre là du
0: des
1: théâtre
0: bicentenaires.
1: italienne,
0: Ah oui.
1: avec 1400 fauteuils. Enfin, en l'occurrence, c'est un mensonge, puisque il y en avait en fait 1100, et ensuite il fallait se placer, c'est le cas de le dire, au paradis, puisque c'est le mot consacré, c'est-à-dire debout dans des conditions de confort très, très discutables. Mais les amateurs de lyrique en particulier se contentaient largement du paradis, parce que bien sûr, les notes délicates leur parvenaient, et on sait que le public de Bayonne était particulièrement ingrat.
0: Alors, sans image, donc la Côte Basque de décembre 1925. Bayonne a célébré mardi dernier, comme il convenait, la gloire si pure et si haute du cardinal Lavigerie. En glorifiant la mémoire de l'apôtre qui fut à la fois le premier colon d'Algérie, entre guillemets, et le chef de la croisade contre l'esclavage, toujours, hein, notre ville a vu s'unir devant l'une des plus nobles figures de notre histoire contemporaine, les représentants des confessions et des opinions les plus diverses, avec le même élan, le même sentiment de vénération. 10 h du matin, messe pontificale, chantée par Monseigneur Chénelong, archevêque de Sens. Ça, je ne savais pas que ça se disait, messe chantée par l'archevêque, plutôt que dite. Hein. Et Monsieur Garat, député, maire de Bayonne, Léon Bérard, député des Basses-Pyrénées, municipalité, conseil municipal, etc., etc. Et donc, il y a des pages de. Enfin, c'est toute la journée d'énormes fêtes. Et le compositeur Herman Bonal, qui fait de la musique, on dit la musique dans la cathédrale, la veille, il y avait eu un concert au Grand Séminaire. Je vous ai montré le Grand Séminaire, qui était encore assez neuf à l'époque et qui est le conservatoire aujourd'hui. Et donc, avec beaucoup de chants, y compris du Bach, la maîtrise du Grand Séminaire, elle se disait, on dit qu'elle était très réputée. Voilà, tout ça autour, avec les Pères Blancs, bien sûr. Et Monsieur Léon Bérard conclura la série par une de ses allocutions qui fut un régal pour les lettrés, causerie pleine de verve et d'esprit qui émerveilla tout l'auditoire. L'orchestre d'Herman Bonal était bon, très bien, et on joue du Beethoven, du Fauré. Et vous pourrez, donc, il y a les homélies, les discours dans le bulletin diocésain. Mais comme j'ai plus d'images et que j'ai parlé trop longtemps, je vais écrire un article de tout ça dans le bulletin de la Société des sciences lettres et arts de Bayonne, où j'écris de temps en temps. Ça restera comme ça, ce travail de recherche.
1: Et qu'on ne manquera pas d'adresser, bien entendu,
0: Oui,
1: à nos hôtes de
0: on
1: ce
0: vous
1: soir, ça
0: enverra
1: va sans
0: ça.
1: dire, pour boucler la boucle en quelque sorte. Merci Étienne, beaucoup de travail encore une fois. Et beaucoup d'enthousiasme dans ses recherches. Je ne le dirai jamais assez. Ah, on aurait bien avoir, tous, on aurait bien aimé avoir des professeurs qui savent donner autant de verve à ce qui peut de temps en temps être un peu plus sec en matière historique. On va demander à sœur Angela de bien vouloir me
0: D'accord.
1: rejoindre. Ma sœur, s'il vous plaît, vous faites le chemin et ensuite. Voilà, vous vous asseyez à côté de moi, je vous en prie. Étienne va vous tendre le micro, on va faire les choses très simplement. J'ai trouvé, vous gardez le micro bien près de votre bouche surtout, pour qu'on puisse se faire entendre. Le moment qu'on a passé hier à table, en particulier, m'a bien entendu inspiré quelques questions que je vais vous poser, parce que j'ai senti de votre part une forme d'émotion à être à Bayonne pendant ces quelques jours. Je l'ai lu dans vos yeux et je l'ai lu dans les mots que vous avez employés, même si vous le faites avec beaucoup de sobriété, avec une humilité d'ailleurs qui ne se justifie pas forcément parce que vous parlez très très bien le français. Oui. Et donc, on va être très à l'aise pour entrer tout de suite dans le vif du sujet. Une première question sur, parce qu'alors on a beaucoup parlé de personnages écrasants d'histoire. sur ce que cet homme, aujourd'hui, dans votre actualité, dans votre engagement d'aujourd'hui, sur ce que cet homme a pu peser, y compris d'ailleurs dans la façon dont vous êtes vous-même engagé sur ce terrain, sur cette forme de spiritualité à travers la congrégation. Qu'est-ce qu'il y a d'actuel et de présent dans cet homme qui est écrasé d'histoire, comme on l'a vu? Vous sembliez me dire hier qu'il était toujours aussi actuel, en quelque sorte.
2: Merci beaucoup. Bonsoir à toutes et à tous. Cette question est très profonde. Je vais essayer de parler le français comme vous attendez. Je ne suis pas francophone, mais je vais essayer. Alors, pour parler de la vie spirituelle de notre fondateur, Cardinal Avigeli, on le trouve dans tous les enseignements qu'il a donnés aux missionnaires. Et ce qui m'a frappé très fort, depuis le début, même avant de fonder notre congrégation, j'ai lu qu'il avait déjà écrit les instructions. Comment est-ce qu'on s'est formé? Alors, pour commencer notre congrégation, l'Institut des Pères Blancs et Sœurs Blanches, il a choisi la spiritualité ignatienne. Et j'étais touchée quand je lisais son histoire, qu'il était très familier avec la spiritualité franciscaine. Mais il a choisi Ignatienne. J'ai dit, pourquoi? Parce qu'il est basque ou quoi? Bon, alors tout à l'heure, on a entendu un monsieur Étienne qui a dit qu'il avait son ami, le père jésuite, savait. Je pense qu'il avait une influence de cela. Mais après, plus tard, j'ai compris que la Vigélie a choisi la spiritualité ignatienne parce que lui-même, il était une personne très attaché au Christ. Mais avec ça, il était très pratique. Et puis, il a distingué, malgré que notre spiritualité, moi je peux appeler aujourd'hui spiritualité la vigérienne, si je peux oser dire ça, ça a évolué avec la spiritualité ignatienne. Mais il a mis son accent sur être apôtre. Et pour lui, il a mis trois aspects qui sont très importants en tant qu'apôtre. La première, il disait que c'est le but de notre vocation apostolique. La deuxième, il disait que le Christ doit être le centre de tout. Et la troisième, c'est laisser transformer soi-même pour que tu sois être un instrument partout où on t'envoie. Alors, ça, c'était lié avec le choix, l'obéissance pour la Vigélie, c'était très important. L'obéissance pour être envoyé. Et plus tard, elle a aussi donné quelques caractères, les aspects d'une apôtre. Et c'est là où j'ai trouvé la définition pour être missionnaire pour nous. Alors, la première chose, elle a dit, le premier aspect, l'apôtre doit être celui qui se donne totalement au Dieu, sans réserve, sans compter le coût, hein? Comment on appelle ça le coût? Le prix, sans compter le prix. Et ça, on le voit dans sa vie. Il a donné sa vie, je pense même sa vie, sa santé était affectée, de façon qu'elle s'est donnée elle-même. La deuxième, elle disait que l'apôtre, c'est lui qui ne fait pas le compromis. Il n'y a pas un millier, ni si tu fais, tu le fais 100%. C'est comme dans l'évangile, il ne faut pas être tiède. Il faut être avec le feu pour le Seigneur. Et puis, la dernière chose, il a dit que l'apôtre, ça doit être celui qui désire la sainteté avec persévérance, courage et fidèle. Et avec ça, je vais être très court. Je peux dire pour moi et pour nous, les semi-missionnaires d'âme d'Afrique, les missionnaires d'Afrique, la spiritualité que le cardinal Lavigée nous a laissée aujourd'hui, c'est être unis intimement avec le Christ d'abord, être disponible pour la mission, et puis inspiré par la tradition là où nous sommes, il nous disait, là où vous étiez envoyé, il faut apprendre la langue, la culture, la tradition, manger comme les gens, habiller comme les gens, là où vous êtes. La simplicité, parce que c'est là-bas où vous allez partager la vie au quotidien et faire connaître le Christ. Alors, je peux dire pour moi, la vigilie, la sainteté s'était réalisée dans la mission elle-même. Les façons que nous vivons la mission, c'est défini par notre vie spirituelle, par notre connexion avec le Christ. Nous sommes les héritiers aujourd'hui. Une chose, il a appris de Saint Ignace, fais les magis, fais beaucoup pour le Seigneur. Mais ce n'est pas pour le Seigneur, mais pour son peuple. C'est que je peux dire aujourd'hui, la vigilie, c'est un homme très, très profond dans sa relation avec le Christ, mais très réalistique. Un homme qui est pour la mission et qui se donne 100%, mais aussi il était visionnaire. Si nous sommes là aujourd'hui, grâce à sa formation, sa foi qu'il a partagée avec nous. J'espère que j'ai répondu à votre question.
1: Je dirais qu'elle semble bien mineure, ma question. Vous l'avez totalement écrasé dans votre témoignage. Mais je vais quand même revenir à ce que je vous disais préalablement, parce que vous nous avez emporté sur des terrains particulièrement ambitieux. Vous, à titre personnel, vous faites allusion au tout début de votre propos à des instructions. Et c'est un mot que j'ai beaucoup entendu hier aussi lorsqu'on a échangé. Est-ce que ce mot est compatible avec une forme de liberté d'action pour ce qui vous regarde? Est-ce qu'à titre personnel, le fait de suivre toujours des instructions, est-ce que ce fait-là vous a quand même laissé des espaces de liberté d'entreprendre, d'aller vers des chemins qui vous correspondent? La liberté dans tout ça, quand on suit autant d'instructions.
2: Oui, il a donné les instructions, mais nous avons un exemple concret. Une sœur Blanche qui a vécu avec lui depuis le début, notre mère Marie Salomé. Il donnait les instructions, mais elle a bien compris le charisme que la vigilie a reçu. Elle aussi nous a donné les instructions encore. Alors ça nous aide beaucoup, mais ça nous laisse beaucoup la liberté. Parce que c'est clair dans toutes les instructions que la vigilie donnait à nous les missionnaires, pas seulement nous les femmes, mais aussi nos frères, les missionnaires d'Afrique, c'est toujours, il répète peut-être la même chose, toujours s'attacher au Christ pour être envoyé en mission. Il était très clair. Alors, comme je disais tout à l'heure, là où vous êtes libre d'être missionnaire parmi les gens que Dieu vous envoie, mais en même temps, rappelez-vous que vous êtes missionnaire, vous n'êtes pas les touristes. Ça, c'est une des instructions qu'elle nous a données. Mais nous sommes partout dans le monde.
1: La réponse est parfaite. Elle est particulièrement édifiante sur la capacité qu'on peut avoir, si ce n'est à contourner des instructions. Il n'est pas question de les contourner. Mais par contre, d'y saisir les espaces de liberté que le cardinal vous a laissés dans vos actions. Et j'imagine que dans les situations que vous vivez, que vous avez vécues, il est important aussi d'avoir une capacité personnelle, d'entreprendre, de réagir. Il faut prendre des décisions quelquefois, et donc puiser aussi dans son espace de liberté personnelle. Tout ça n'est pas incompatible, et vous nous l'avez très bien expliqué. Merci, ma sœur.
2: Merci.
1: Père Aloysius, je vais vous demander de me rejoindre aussi. Alors, voilà, vous le rejoignez dans les conditions que vous voulez. On fait les choses très simplement ici. La sœur peut rester en place sans difficulté. Elle va vous tendre le micro, par contre, puisque nous n'en avons que deux. Et je le partagerai le mien avec sœur Angela si elle veut ajouter quoi que ce soit, parce qu'il n'est pas question que j'entame sa liberté à cette heure-ci. Hein. Je ne me permettrai aucune instruction pour ce qui me regarde. Au père, un mot concernant encore un autre, je dirais, un autre témoignage aussi de la façon dont on peut suivre un exemple dont on pourrait penser qu'il est classé dans l'histoire, Mais on se rend compte qu'à travers tout ce qu'on a pu entendre de ses engagements en particulier, cet homme est d'une actualité incroyable. Sujet après sujet, y compris en macropolitique aujourd'hui, on se raccroche toujours à ce qu'il a pu vivre, défendre, à ses doutes aussi, parce qu'il a douté. J'aimerais avoir votre avis sur ces questions-là et surtout sur le ressort qui vous a conduit à vous, vous à titre plus personnel, à vous engager dans, dans la voie du cardinal.
0: Merci beaucoup. J'étais invité à vous partager les défis de notre mission aujourd'hui, ainsi que de nos engagements communs avec les sœurs missionnaires de Notre-Dame d'Afrique, les sœurs Blanches. Je présenterai d'abord ces défis en 12 points, et cela à partir de mon expérience missionnaire. Le premier défi, c'est la question d'insécurité. Elle se retrouve dans les zones de guerre comme au Soudan. Nos confrères ont dû fuir le pays, abandonnant leur poste de mission qui a été vandalisé. Certains paroissiens ont perdu la vie, d'autres ont fui, tandis que d'autres encore sont dispersés à travers Khartoum, la capitale du pays. L'insécurité est également causée par les activités terroristes ou rebelles, par l'extrémisme religieux, qui ont entraîné des pertes de vies humaines et de biens, les déplacements des populations, l'enlèvement des personnes à des fins lucratives. Certains de nos confrères ont été enlevés au Mali et au Nigeria, et nous avons été obligés d'abandonner certaines missions au Mali. Cette situation a créé la peur chez nos confrères. Il n'est donc pas facile de les nommer dans certaines zones d'insécurité. Il y a aussi certaines situations de conflit entre les pays où nous avons des communautés des deux côtés, avec les confrères vivant ensemble, mais originaires des pays belligérants. Ceci étant, certains ne peuvent pas rendre visite à leur famille à raison d'insécurité. L'insécurité crée d'autres défis, notamment l'accompagnement des personnes déplacées internes, des réfugiés, des veuves et des orphelins. Cela favorise la traite des êtres humains et augmente le nombre de personnes ayant des troubles psychologiques. Nous rencontrons de tels cas dans nos missions et souvent nous n'avons pas la capacité d'aider ces personnes de façon adéquate. Deuxième, la multiplication des églises et des mouvements religieux. Certains d'entre eux sont agressifs envers l'Église catholique. D'autres sont des entreprises lucratives, offrant ainsi une mauvaise image de toutes les églises, tandis que d'autres sont des instruments utilisés par les politiciens pour servir leurs intérêts. Ces mouvements religieux créent beaucoup de confusion, surtout chez les jeunes. Troisième, les personnels. La société diminue d'environ 20 confrères chaque année. Nous sommes donc moins nombreux, mais les demandes pour plus de missionnaires augmentent. La majorité des missionnaires actifs sont jeunes et ils ont donc une expérience limitée, mais on leur confie pourtant des responsabilités importantes dans la mission. La formation des missionnaires est longue et nécessite des formateurs et des moyens financiers. De nombreux ministères spécialisés exigent une préparation académique et une responsabilisation de nos membres par les biais d'une formation continue. 4. L'instabilité des systèmes politiques, des relations avec des dirigeants politiques. Certains systèmes politiques sont ouvertement opposés à l'Église et nous empêchent de poursuivre notre mission. Bon nombre de fidèles attendent de nous que nous les guidions dans leur quête de bonne gouvernance et que nous les soutenions dans leur lutte contre les abus
3: du pouvoir politique et les violations des droits de l'homme. 5. Les centres urbains en pleine croissance. Ils sont multiculturels, multiethniques, multilingues. Les gens y sont constamment en mouvement et fortement influencés par les moyens de communication modernes. Il est donc difficile d'assurer le suivi des individus et des communautés. 6. Politique migratoire et mobilité humaine. De par notre vocation missionnaire, nous nous déplaçons régulièrement pour rejoindre les postes où nous sommes envoyés. Les frais de visa ne cessent d'augmenter dans la plupart des pays. Certains pays n'accordent pas de visa aux ressortissants de certains pays. Dans d'autres, l'obtention d'un visa prend parfois beaucoup de temps, jusqu'à un an d'attente, ce qui est décourageant, surtout pour les jeunes confrères. Dans certains pays, il existe des sentiments d'animosité contre certaines nationalités qui font que les confrères qui en sont originaires vivent dans la peur pour leur vie. L'Afrique n'est plus juste un continent géographique, mais une bonne partie de sa population vit ailleurs, d'où le défi de servir le vaste monde africain. C'est le défi de la mondialisation et de ses effets. 7. Les finances. Notre société missionnaire au service de l'Église en Afrique a beaucoup bénéficié de la générosité de l'Europe et de l'Amérique du Nord. L'Église en Afrique est encore loin d'être autonome, alors que le soutien de l'Europe et de l'Amérique du Nord a considérablement diminué. Nous réfléchissons sérieusement à la manière dont nous allons continuer à financer notre mission en Afrique aujourd'hui. Les situations financières complexes en Afrique soulèvent des questions de justice et paix sur le continent. Parfois, nous nous sentons impuissants face à de telles situations. Le chômage augmente, en particulier chez les jeunes, ce qui les pousse à tenter désespérément de fuir vers l'Europe et l'Amérique par les moyens hasardeux, en s'adonnant parfois à des pratiques immorales pour survivre. Dans certains cas, nous sommes confrontés au syndrome de dépendance. Les gens refusent de changer de leur mentalité d'assistant et sont donc toujours à la recherche des missionnaires qui pourraient les soutenir matériellement. 8. Les catastrophes naturelles et épidémies. Les inondations dues à des pluies excessives d'une part et de longues périodes de sécheresse d'autre part rythment les saisons. Celles-ci ont détruit des vies, forcé des personnes à abandonner leur maison et leurs moyens de subsistance. L'exploitation des ressources naturelles a conduit à la dégradation de l'environnement, à la destruction des forêts naturelles et à la pollution des eaux. Nous sommes appelés à relever le défi de prendre soin de notre maison commune. 9. La formation de nos candidats. Nous avons plus ou moins 500 candidats en formation, ce qui occupe un nombre considérable de nos confrères en tant que formateurs et engendre des dépenses financières importantes. Nous sommes également confrontés au défi de l'évolution des besoins pastoraux, ce qui nécessite l'adaptation de notre formation pour mieux y répondre. 10. Les nouvelles insertions missionnaires en Europe, en Asie et en Amérique. Elles demandent de nos confrères une adaptation à de nouvelles réalités en dehors de nos zones pastorales traditionnelles. Cela implique aussi un changement de paradigme. En effet, l'Europe, l'Asie et l'Amérique s'adaptent à cette nouvelle réalité de redevenir des territoires de mission. 11. le dialogue interreligieux. La réalité contemporaine, en lien avec notre charisme, nous met au centre du dialogue avec les autres religions, en particulier avec l'islam, souvent associé à tort avec l'extrémisme violent. Ouvrant surtout sur le continent africain, nous respectons et entrons également en dialogue avec les religions traditionnelles africaines dans notre mission d'évangélisation. Dans certaines localités, nous avons des communautés chrétiennes dont les membres sont persécutés ou constamment menacés, voire assassinés pour les motifs religieux. Nous avons le devoir périlleux d'accompagner ces communautés éprouvées. 12. Accompagnement de nos confrères et consœurs aînés. Une grande partie de nos confrères et consœurs sont retraités, âgés et fragiles de santé. Il faut leur offrir un accompagnement fraternel qui respecte leur dignité jusqu'au bout. La majorité d'entre eux restent fidèles à leur vocation missionnelle et se donnent à la prière pour la mission. Mais malheureusement, certains perdent l'espérance et même leur foi. Cela rend l'accompagnement pénible et difficile. En conclusion de cette première partie, je dirais, tous ces défis ne diminuent en rien notre enthousiasme à répondre à la mission que nous a confiée l'Église en réponse au charisme que nous a légué le cardinal Lavigéry. Il y a beaucoup de générosité parmi les confrères et les consœurs, un grand désir de vivre la mission de Christ en Afrique, dans le monde africain et partout où notre charisme est sollicité. Au terme de cette année sainte, nous raffirmons notre espérance. Pour ceux qui regardent la collaboration avec les sœurs missionnaires de Notre-Dame d'Afrique, tout au long de l'existence de nos deux instituts, nous avons souvent travaillé ensemble, partageant les tâches dans les mêmes postes missionnaires. Ces dernières années, nous avons décidé de collaborer à de nouveaux projets communs. Nous pouvons notamment citer les projets suivants. Premier, la formation continue de nos membres qui comprend les sessions en commun à Rome et à Lycov que nous faisons avec d'autres congrégations. Deuxième, la célébration ensemble des 150 ans de la fondation de nos instituts que nous avons vécu ensemble de 2018 jusqu'en 2019. À la suite de cette célébration, nous avons lancé un projet commun dans les diocèses d'Arua, dans le nord de l'Ouganda, pour venir en aide aux réfugiés du Soudan du Sud. Quatre confrères et quatre sœurs y travaillent ensemble depuis 2020. Troisième, à la suite de nos derniers chapitres généreux, nous avons décidé de partager notre charisme avec les laïcs. Ce projet que nous réalisons ensemble est en phase de concrétisation. Quatrième, la célébration du bicentenaire de la naissance de notre fondateur, le cardinal Lavigéry, que nous clôturons ce jour-ci, a été un projet commun vécu ensemble aux différents niveaux de nos instituts. Ce pèlerinage à Bayonne, lieu de naissance de notre fondateur, et les résultats de cette collaboration. D'un point de vue spirituel, nous pouvons évoquer le pèlerinage commun à la porte sainte de la basilique Saint-Pierre de Rome et à la retraite annuelle que les deux conseils généreux viennent d'achever près de Rome, une retraite commune animée par un père et une sœur. Merci beaucoup.
4: Merci.
5: Vous venez de suivre une série d'extraits d'une table ronde sur la figure du cardinal Lavigéry à Bayonne,
4: avec notamment l'historien Étienne Rousseau-Ploto, sœur Angela Capitingana et le père Aloysius Sekamate. Cette table ronde était organisée à l'occasion de la clôture de l'année Lavigerie à Bayonne, lieu de sa naissance et de sa jeunesse. Enregistrement réalisé le 30 octobre 2025, année du bicentenaire de la naissance du cardinal Lavigerie. L'enregistrement complet de cette soirée est disponible sur le site www.lapourdi.net.
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1: Jean-Luc Mouesca, bonjour à vous. Vous êtes le directeur de l'école Sainte-Marie de Biarritz, sur laquelle nous faisons un projecteur aujourd'hui. Alors, est-ce que vous pouvez déjà nous présenter cet établissement qui a été créé, d'après ce que je vois, il y a plus de 170 ans par le père Sestac?
2: Oui, voilà. Donc, notre école qui se dénomme École Sainte-Marie Maria Scheindoa Escola, c'est important la double détermination, puisque c'est une école qui est bilingue depuis un certain nombre d'années. École bilingue, basque et français. Donc, bien entendu, c'est une école qui a fêté il y a 4 ans les 170 ans d'existence. À l'époque, c'était donc le père Sestac qui avait installé une communauté donc de 4 servantes de Marie ici, et petit à petit c'est devenu un établissement qui était un ouvroir, et puis ensuite on a fait un cours ménager, et puis après c'était bien entendu dédié aux filles, exclusivement aux filles, et petit à petit les garçons ont été intégrés à partir de 1981 où on a eu le contrat d'association. Voilà. Les élèves qui cherchaient l'enseignement catholique à Biarritz avaient le choix. Les filles, c'était Sainte-Marie, et les garçons, c'était l'école des frères qui s'appelle toujours le Collège Immaculée Conception.
1: Donc
2: notre école, oui.
1: Deux écoles pour garçons-filles, puis maintenant vous êtes mixte.
2: Voilà, nous. À ce jour, on est autour de 212 élèves qui viennent de la maternelle jusqu'au CM2.
1: Et avec des niveaux des niveaux doubles ou
2: oui,
1: mélangés?
2: Doubles. Souvent, nous avons des niveaux doubles en maternelle. On privilégie souvent les groupes de niveau, de manière à ce qu'il y ait une émulation entre les plus âgés et les plus jeunes. C'est ce que l'on fait autant dans la filière monolingue que la filière bilingue, qu'on appelle, nous ici, la filière immersive en Eskola, en langue basque.
1: Alors justement, c'est immersif, c'est-à-dire qu'ils ont tous les cours en basque?
2: Voilà, ça fait partie de nos spécificités. On a ouvert il y a bientôt 3 ans. La filière immersive. Alors, c'est évident qu'une ville comme Biarritz est pas très bascophone, et c'est un énorme pari que l'on a lancé avec les enseignants, soutenus par l'appel et puis l'OGEC, et surtout la direction CESEN qui a fait en sorte de nous soutenir pour qu'on puisse démarrer avec un petit groupe d'élèves. Et finalement, le petit groupe d'entrée, on s'est retrouvé avec 23 élèves qui ont voulu démarrer en basque. Et donc maintenant, les petits, moyennes, grandes sections qui reçoivent un enseignement exclusivement en basque, en maternelle.
1: Voilà. Et vous avez aussi des classes en bilingue ou c'est voilà. Seulement...
2: Donc, après... Et à partir du CP, on bascule dans le système bilingue. Deux jours en basque, deux jours en français. Le bilinguisme chez nous, il existe depuis bientôt 25 ans. Ça fait partie vraiment d'une identité forte, d'où la double dénomination aussi que l'on a voulu pour notre établissement. C'est un établissement qui a des enseignants qui enseignent en basque, mais c'est pas que cela. On a des adultes qui ont fait le parti d'apprendre la langue basque. On a des enseignants qui sont en formation pour entretenir un environnement bascophone dans l'établissement. Les personnels OGEC, donc, c'est-à-dire les personnels droit privé aussi, se sont formés pour certains, ce qui fait qu'on arrive à créer des moments importants où les enfants n'entendent pas la langue basque seulement dans la classe. Mmh. Et ça, c'est pour nous, c'est quelque chose d'important. Pourquoi qu'ils associent la langue basque à la langue de la classe, donc à la langue du boulot, quoi. Et pour ce faire, nous participons énormément d'animations qui sont faites en lien avec la mairie de Biarritz, que ce soit Lorenzo, Santa Agathe, Corica aussi. Enfin, vous voyez, tous ces moments, on essaye de rythmer l'année scolaire par des temps forts avec des moments forts justement qui parlent où on peut utiliser la langue basque.
1: Et puis la culture aussi, et donc du coup ceux qui sont en français ont aussi l'occasion de participer à ces événements basques.
2: Voilà. Nous, le parti pris de l'école, c'est que c'est une école bilingue, mais ça veut dire que c'est pas une école où on parle en français, où il y a un petit noyau de bascophones. Non, ils sont totalement intégrés. Et chaque fois qu'on propose une activité culturelle, danse, chant, même des cours de mouche, toutes ces activités qui sont liées à la culture basque, on fait en sorte que tout le monde soit associé, du plus petit au plus grand. Et j'ajoute que c'est dans notre identité, la langue basque est très importante aussi sur le plan pastoral. Clairement, quand on propose nos célébrations, que l'on fait à peu près normalement 4 fois par an, chez nous, les élèves apprennent systématiquement des chants en basque. Ils apprennent aussi le goulé aïta, bien sûr. Ils apprennent le signe de croix en basque. Je pars du principe que ça fait partie de notre identité d'école catholique, et donc qui est attaché à une liturgie en basque. Et ça ne pose de problème à personne. Tout le monde a intégré depuis très longtemps que nos célébrations, les intentions se font souvent en basque et en français, les chants, et voilà. Et tout le monde est content, et on se dit que la chance qu'ils ont d'avoir appris la langue basque et des prières ici en langue basque, c'est une vraie porte ouverte pour aller quand ils vont se retrouver en célébration au Pays Basque intérieur, ou bien qu'ils vont aller en Pays Basque sud. Voilà. Pour nous, c'est ça fait partie du package, voilà.
1: Oui, et qui voit que la langue basque et la religion ont historiquement toujours été liées, et qu'elles continuent de l'être d'ailleurs. Et c'est pas seulement, comme vous le disiez, c'est pas seulement en classe qu'on parle basque.
2: Voilà, exactement. Et alors, pour si je dois continuer sur le plan pastoral, notre école est très attachée à la figure du Père Sestac. Alors, le Père Sestac, il est mort et enterré au refuge, donc
1: à Anglette,
2: 5-6 kilomètres de chez nous. Et on se fait un devoir toutes les 2-3 années d'aller avec nos élèves visiter le lieu qui, si les gens qui écoutent ne savent pas encore comment est le site du refuge, c'est un lieu fantastique pour découvrir énormément de choses sur la vie du Père Sestac, mais pas que, sur son œuvre, tout ce qu'il a fait autour de l'agriculture, des jeunes filles. Voilà, pour nous, c'est toujours très rafraîchissant pour les élèves et les enseignants d'aller là-bas, parce qu'ils découvrent vraiment le lieu d'origine de la congrégation. Et moi, j'aime bien y aller là-bas pour qu'ils sachent que si notre école existe, c'est bien qu'à un moment donné, il y a un homme qui a eu des intuitions éducatives et spirituelles qui se perpétuent encore tant d'années après, quoi.
1: Donc le Père Sestac est bien présent sur votre école Sainte-Marie de Biarritz. Alors, dans les autres projets que vous avez, donc concernant votre projet éducatif et puis aussi les projets sportifs, je crois, qu'il y a dans votre école, vous m'avez parlé aussi de 10 jours sans écran. C'est un projet que vous portez?
2: Oui. Alors, depuis maintenant 3 années, notre école participe au défi 10 jours sans écran qui se déroule du 19 mai au 28 mai. Tous les élèves, toutes les familles sont concernées parce que ça ne peut pas se faire sans l'adhésion des enfants. Le principe, c'est que on s'engage au travers d'un carnet qui est distribué à chaque enfant à ne pas utiliser les écrans de loisirs pendant ces 10 jours. Chaque soir, les enfants doivent à la maison avec leurs parents cocher des cases. J'ai une case, une croix si je n'ai pas vu le matin, le midi, le soir. Et à la fin de la journée ou le lendemain matin, on récolte tous les nombres de points ramassés par les enfants, et ensuite on fait nos classes, plus toutes les classes, et tout ça est mis dans un pot commun, dans un immense compteur qu'on a installé au deuxième étage de l'école, et les enfants voient jour après jour un compteur s'améliorer pour arriver à un score qui est l'année dernière qui était à 11 503 points, c'est-à-dire ça veut dire que sur les 210 élèves, on est à 98% des élèves qui participent, et les familles et les personnels. Et c'est franchement, c'est quelque chose qui est qui est absolument unique et que je souhaite à toutes les familles de connaître, parce que on s'est rendu compte que les propositions qui sont faites en dehors de l'école par des associations, par les parents par exemple, qui trouvent le temps de faire autre chose que regarder la télé ou leur smartphone ou leur tablette, eh bien les enfants sont transformés au moins le temps de 10 journées dans leur vie, mmh. dans leur année.
1: Donc c'est un projet qui fonctionne et les familles vous suivent dedans.
2: Oui. Oui, oui. Nous, alors, elles nous suivent d'autant plus que l'initiateur de ce mouvement, de ce défi, est un enseignant de notre école. Il s'appelle Eneko Jora Juria. Et c'est vraiment la cheville ouvrière de ce dispositif qui touche à peu près 400 ou 600 000 élèves à travers.
1: Dans toute la France.
2: Oui, la France et au-delà, puisque on a des élèves en Afrique et il y a aussi des classes qui sont au Québec. Voilà, c'est quelque chose qui rayonne très très très largement, qui a beaucoup de succès et qui permet dans une école comme la nôtre aussi de créer une dynamique pas seulement pour une classe mais par cycle et même par une école. Et en même temps, on entraîne les parents qui jouent le jeu. Voilà. Parce que souvent, c'est les freins ils viennent souvent des parents, hein, pour ce genre de défis, parce que eux, ben, ils sont quand même.
1: Ils ont du mal à montrer l'exemple.
2: Voilà. Et oui, ils ont du mal. Ils le disent, ils le reconnaissent. Mm. Qu'à la fin, quand on fait un bilan avec eux, ils disent pour nous, le plus dur, c'est de jouer le jeu avec nos enfants. Voilà. Mm. Donc, les jeux 10 jours sans écran, pour nous, c'est quelque chose d'absolument important. Ça fait partie de notre identité depuis quelques années. Notre école aussi, elle a une autre identité, c'est qu'elle est très, entre guillemets, très internationale. Biarritz est connu pour être un lieu où il y a du surf et du rugby qui font venir des joueurs d'un petit peu partout dans le monde. Et il se trouve que depuis quelques années, depuis les années Covid, on a un flux important de d'anglophones qui viennent de Nouvelle-Zélande, Irlande, Australie, États-Unis, Angleterre, et le bouche à oreille fait que ils ont le sentiment d'être accueillis chez nous différemment. Sans mmh. qu'on ait une particularité, sans qu'on ait des professeurs de langues étrangères, mais il y a quelque chose qui fait que ils sont bien ici. Et pour nos enseignants, c'est souvent complexe, puisqu'il faut, on a souvent affaire à des élèves totalement allophones, donc qui ne maîtrisent pas la langue française. Et c'est un travail pédagogique qu'il faut remettre sur l'ouvrage chaque année. Voilà.
1: Et c'est toujours une richesse. Merci beaucoup, Jean-Luc Mouesca, de nous avoir présenté votre école Sainte-Marie de Biarritz. Un dernier mot, peut-être, des projets pour les années qui viennent.
2: Donc pour les années qui viennent, pour nous c'est il est évident que cet établissement il est ancien, donc il faut dire que l'école va être amenée à être rénovée par la volonté et la congrégation des Servantes de Marie, et que je remercie ici bien entendu, hein, elles ont décidé de faire un effort financier majeur pour que l'école reste à l'école à Biarritz, ancrée à l'intérieur de la commune, et que on puisse ainsi perpétuer tout le travail qui est fait au niveau de la langue basque, du français, et puis de l'ouverture au monde par tous ces enfants qui sont à l'étranger. C'est ce que l'on a mis en ligne et en musique il y a quelques mois, en rédigeant un nouveau projet éducatif qui a impliqué toute l'équipe enseignante et la communauté éducative. Donc maintenant, on est parti pour quelques années pour faire passer de belles choses dans cette école.
1: Merci beaucoup, Jean-Luc Mouesca.
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1: Pour le groupe ACAT Bayonne, nous accueillons Francis Gruyer.
2: Chères auditrices, chers auditeurs de Radio Lapordie, bonjour. Je vais vous lire un texte dans la revue Humain, qui est édité par l'ACAT du mois de janvier-février-mars 2026. Cet article concerne l'Érythrée, un État verrouillé, un peuple muselé. Il a été écrit par Clément Boursin, qui est membre de l'ACAT France. Aucune liberté publique ne subsiste en Érythrée. Depuis 2001, les médias indépendants ont été interdits. Leurs journalistes sont emprisonnés ou ont réussi à fuir leur pays. Le pays occupe la dernière place du classement mondial de la liberté de la presse, de Reporters sans frontières, et ce, année après année. Les citoyens n'ont aucun droit d'association, parti politique, syndicat, ONG ou organisation religieuse autonome sont prohibés. La société érythréenne est entièrement verrouillée, avec une surveillance omniprésente. Des réseaux de voisinage et des comités locaux rendent compte aux autorités des faits et gestes de chacun. Le contrôle s'étend jusqu'à la diaspora. Les autorités érythréennes pratiquent une répression transnationale, utilisant notamment la taxe dite de diaspora pour faire pression sur les exilés et leurs familles. Ceux qui refusent de la payer risquent la confiscation de leurs biens et la perte de leurs droits civiques. Toute critique du gouvernement, même sur les réseaux sociaux à l'étranger, peut entraîner des représailles contre les proches restés au pays. Dans ce contexte, le silence est devenu la norme pour nombre d'Érythréens à l'étranger comme au pays. Depuis plus de 30 ans, le service national obligatoire est le pivot du système de domination du régime érythréen. Présenté comme un devoir civique et patriotique, il s'est transformé en un instrument de servitude généralisée au service de l'armée ou de l'administration. Imposé dès la fin des années 1990, ce service devait initialement durer 18 mois. En réalité, il s'étend indéfiniment sans possibilité légale de démobilisation. Hommes et femmes y sont contraints des années, parfois même toute leur vie active. Ce système, justifié par les autorités au nom de la défense nationale, a pour effet de briser toute autonomie individuelle. Les jeunes sont enrôlés dès la fin de leur scolarité, arrachés à leur famille, affectés à des tâches civiques, agricoles ou militaires, pour des salaires dérisoires. La liberté de mouvement est restreinte, la vie familiale disloquée et la peur de la sanction empêchent toute contestation. Nombre d'Érythréens fuit le pays précisément pour échapper à cette conscription sans fin. Selon les Nations Unies, c'est la principale cause d'exil. Mais la fuite expose à de nouveaux risques, arrestations, détentions, voire disparitions. La liberté de religion ou de conviction, pourtant garantie par la Constitution, est largement bafouée. Depuis 2002, seules quatre confessions sont reconnues par l'État. L'Église orthodoxe érythréenne, l'Église catholique, l'Église évangélique luthérienne et l'islam sunnite. Les autres communautés sont interdites. Même les religions autorisées subissent l'ingérence directe du gouvernement. Nomination forcée de dirigeants, censure des sermons, surveillance des finances et des activités caritatives. Les autorités n'hésitent pas à arrêter des prêtres ou des imams jugés trop indépendants. Le patriarche orthodoxe, Abouné Antonios, déposé et placé en résidence surveillée jusqu'à sa mort en 2022, a longtemps incarné symboliquement cette emprise du pouvoir sur la foi. Les croyants, appartenant à des groupes non enregistrés, notamment les Témoins de Jéhovah ou certaines églises évangéliques, sont arrêtés lors de rassemblements privés, torturés ou détenus sur de longues périodes. Plusieurs centaines d'entre eux sont encore en prison simplement pour avoir pratiqué leur religion. Ces persécutions ne relève pas d'excès isolés, mais d'une stratégie de contrôle idéologique de la part du pouvoir érythréen. Toute allégeance spirituelle qui pourrait échapper à l'autorité de l'État est perçue comme une menace. La détention arbitraire reste une pratique systématique en Érythrée. Aucune procédure légale, aucun contrôle judiciaire, aucune transparence. Les arrestations sont souvent ordonnées par des officiers militaires ou des responsables de la sécurité intérieure, sans mandat ni notification des charges. Les personnes ciblées peuvent être des conscrits récalcitrants, des objecteurs de conscience, des journalistes, des croyants non reconnus ou toute personne perçue comme déloyale. Beaucoup sont détenus sans procès, parfois depuis des décennies. Les familles n'ont ni droit de visite d'information sur le sort de leurs proches. La pratique de la disparition forcée est courante en Érythrée, avec un système d'impunité totale où aucune instance indépendante ne peut enquêter. Il y aurait des centaines de disparitions forcées, notamment parmi les prisonniers politiques et les déserteurs du service national. Les cas les plus emblématiques demeurent ceux du groupe des membres dits du G15, anciens responsables gouvernementaux arrêtés en 2001 pour avoir réclamé des réformes dont on est sans nouvelles depuis plus de 20 ans. Ces disparitions prolongées sont qualifiés par le rapporteur spécial de l'ONU sur la situation des droits de l'homme en Érythrée, Mohamed Abdesalam Babiker, comme de possibles crimes contre l'humanité en raison de leur caractère organisé et intentionnel. Dans les centres de rétention érythréens, la privation de liberté s'accompagne de conditions inhumaines. L'univers carcéral est marqué par la violence, la promiscuité et la déshumanisation. Les prisonniers sont souvent enfermés dans des cellules surpeuplées, parfois dans des conteneurs métalliques exposés à la chaleur extrême du désert. La torture, les coups, la privation de nourriture ou de soins sont des pratiques courantes. Les femmes subissent des violences sexuelles, notamment dans les camps militaires. Les détenus n'ont accès à aucune procédure d'appel, ni à un avocat. Les morts en détention, souvent liées à la faim ou au mauvais traitement, sont dissimulées. Les familles ne sont ni informées, ni autorisées à récupérer les corps. Pour le rapporteur spécial de l'ONU, ces conditions visent à détruire toute résistance morale ou politique. Elles traduisent une volonté d'écraser l'individu pour maintenir le contrôle sur la population érythréenne. L'absence d'institutions judiciaires indépendantes rend impossible toute voie de recours. L'Érythrée persiste à refuser toute coopération avec les mécanismes internationaux de protection des droits humains. Elle n'a autorisé aucune visite du rapporteur spécial sur la situation des droits de l'homme en Érythrée, ni répondu à ses communications officielles. Les recommandations répétées du Conseil des droits de l'homme comme de la Commission africaine des droits de l'homme et des peuples, CADHP, restent lettres mortes. Le régime d'Isaias Afwerki, au pouvoir depuis 1993, justifie cet isolement par la défense de la souveraineté nationale. Mais cette fermeture sert avant tout à protéger un système de répression généralisée. 30 ans après son indépendance, l'Érythrée reste figée dans un système politique de parti unique autoritaire, fondé sur un contrôle total de la société qui nie toute dignité humaine. Conscription à vie, prison secrète, répression religieuse et absence totale d'espace civique. Le peuple érythréen vit dans la peur et le silence, sous un régime qui confond loyauté et soumission, patriotisme et servitude. Tant que ce système de gouvernance perdurera, l'Érythrée demeurera l'un des symboles les plus persistants de la négation des droits humains en Afrique. Malheureusement, l'Érythrée, qui s'est volontairement isolée, est tombée dans l'oubli et dans le désintérêt international. Et l'inaction de la communauté internationale a d'une certaine manière renforcé le régime en place et sa stabilité. Chers auditeurs, chères auditrices de Radio Lapourdie, au revoir.
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3: Terminé le cessez-le-feu dans le golfe Persique, c'est Donald Trump qui l'affirme. Les bombardements entre les deux pays ont repris de plus belle. Nous y revenons juste après les titres. En Cisjordanie comme à Jérusalem, les chrétiens subissent la guerre de plein fouet avec ses conséquences économiques et la crainte de l'exode. Témoignage sur la vie de ces communautés depuis Jaffa à suivre. La liberté d'informer en péril en Allemagne, c'est l'alerte lancée par une centaine d'ONG. Elles interpellent le gouvernement fédéral à propos d'une modification de la loi par le gouvernement. Des semaines après le double séisme qui a frappé le Venezuela, les recherches de survivants s'arrêtent, mais les soins aux victimes se poursuivent et l'Église y prend part. Nous irons auprès des petites sœurs des pauvres à Maiketia, sur la côte nord du pays.
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3: Bonjour, le cessez-le-feu dans le golfe Persique est terminé. C'est Donald Trump qui l'a affirmé ce matin lors d'un point presse aux côtés du secrétaire général de l'OTAN à l'occasion du sommet de l'Alliance Atlantique à Ankara en Turquie. Le président américain était interrogé au sujet des bombardements américains sur des positions iraniennes au cours de la nuit après que 3 pétroliers ont été touchés hier dans le détroit d'Ormuz par des tirs imputés à l'Iran. Un énième incident qui a déchaîné la colère de Donald Trump, Xavier Sartre.
5: Oui, le président américain n'a pas mâché ses mots, comme il en a souvent l'habitude. Alors pour bien comprendre sa réaction, il faut revenir à hier. 3 navires de commerce dans le détroit d'Ormuz ont été ciblés par des tirs que les États-Unis ont imputés donc à l'Iran. En conséquence, cette nuit, l'armée américaine a frappé 80 cibles iraniennes, dont une 60aine de petits bateaux des gardiens de la Révolution. En représailles, les Iraniens, à leur tour, ont visé des bases américaines du golfe Persique, au Koweït et à Bahreïn, ce qui a provoqué la colère de ces pays. En soi, rien de neuf, un scénario quasi identique a déjà eu lieu fin juin, sans remettre en cause le cessez-le-feu et les négociations. Mais cette fois, Donald Trump semble ne pas vouloir passer l'éponge. Certes, il n'a pas formellement fermé la porte à la poursuite des discussions avec les Iraniens, mais ses propos virulents de ce matin ne portent pas à l'optimisme. Les négociateurs américains peuvent continuer leur travail, mais c'est bien le président qui aura le dernier mot. Pas de réponse pour le moment de la part de Téhéran. En attendant, la Chine et les pays du Golfe espèrent une détente. Il n'y a que le secrétaire général de l'OTAN qui ne trouve rien à dire à la réaction de Donald Trump, mais peut-être bien que Mark Rutte ne veut pas alimenter la colère du président américain outre mesure alors qu'ils sont en plein sommet.
3: Xavier Sartre. Donald Trump n'a pas déçu les attentes ou plutôt les craintes des membres de l'organisation en déversant ses multiples griefs contre ses alliés. Il a ressorti les dossiers qui fâchent, notamment celui du Groenland. Le président états-unien a exprimé sa frustration de ne pas avoir pu s'emparer du territoire autonome danois. Le Groenland est très important pour les États-Unis, mais n'est pas important pour le Danemark, a-t-il déclaré. Donald Trump s'en est également pris à l'Espagne, assurant cesser tout échange commercial avec le pays. De son côté, Madrid accueille avec calme les déclarations du président états-unien, jugeant leurs liens bénéfiques pour les deux pays, notamment en matière de défense, et rappelant que l'Espagne ne peut être traitée isolément du bloc européen dont elle fait partie. La Syrie, au contraire, semble être sous les bons auspices de l'administration états-unienne. Donald Trump s'est félicité hier des très bonnes relations avec le nouveau dirigeant de la Syrie qu'il rencontre aujourd'hui en marge du sommet de l'OTAN. Ahmad el-Sharré avait pourtant refusé le mois dernier d'intervenir militairement au Liban contre le Hezbollah pro-iranien, comme l'avait suggéré Donald Trump. Encore une rencontre fort attendue à Ankara, celle prévue entre le président Trump et son homologue ukrainien. Volodymyr Zelensky a exhorté ses alliés à livrer davantage de moyens de défense antiaérienne à son pays. Ce matin, le bilan des frappes russes est d'au moins 7 morts et plusieurs blessés à Kiev et dans plusieurs régions le long de la frontière et dans le sud du pays. Tandis qu'en Russie, selon le gouvernement, une personne a été tuée dans la région de Saratov lors d'une attaque de drones ukrainienne. En Allemagne, une centaine d'ONG ont écrit une lettre ouverte au gouvernement fédéral. Elles craignent un affaiblissement de la liberté d'informer via un changement de la loi, selon un projet présenté la semaine dernière. Le gouvernement, lui, souhaite davantage protéger les fonctionnaires et l'État. Les explications de Delphine Nerbollier.
6: Le conflit concerne la loi sur la liberté d'informer qui existe depuis 2006. Cette loi oblige les fonctionnaires à fournir toutes sortes de documents à des journalistes, personnes individuelles, associations, organisations ou encore chercheurs. Si certaines limites concernent des documents classés sensibles pour la sécurité de l'État, le but est de créer une certaine transparence sur le travail de l'État à tous ses échelons, fédéral, régional et communal. Or, le chancelier Merz souhaite modifier cette loi et limiter l'accès de ces documents uniquement aux personnes réelles. Associations et ONG ne pourraient donc plus faire de demande. Par ailleurs, il faudrait désormais justifier au préalable de l'usage des informations qui sont fournies, ce qui n'est pas le cas actuellement. Inacceptable, estiment 110 ONG et associations qui ont écrit une lettre ouverte au chancelier. Elles voient dans ce texte une preuve de la méfiance de l'État envers les citoyens, une volonté de compliquer la liberté de la presse et elles craignent un pas en arrière en matière de transparence. Polémique, le texte doit encore être adopté par les députés fédéraux, probablement à l'automne. Delphine Nerbollier, Berlin, pour Radio Vatican.
3: En France, la chef de file du parti d'extrême droite, le Rassemblement National, lance aujourd'hui sa campagne. Marine Le Pen a décidé d'être candidate à l'élection présidentielle de 2027 et ce, malgré la condamnation en appel dans l'affaire des assistants parlementaires européens, malgré les critiques de ses adversaires et malgré le risque d'échec de son pourvoi en cassation pour échapper au bracelet électronique. Direction la Terre Sainte, où la situation des chrétiens dans la région, une toute petite minorité, reste à ce jour marquée par la guerre, les difficultés économiques, l'incertitude et un exode continu. En Cisjordanie comme à Jérusalem, cette réalité complexe a un impact sur la vie des communautés et sur les prêtres, comme le témoigne le père camerounais Joseph Ohina, engagé dans la pastorale des migrants et des demandeurs d'asile au sanctuaire Saint-Pierre de Jaffra.
7: Les chrétiens de Terre Sainte vivent une situation vraiment critique à cause de la guerre, des divisions internes, problèmes d'immigration. Alors c'est une situation qu'on peut dire désastreuse, insoutenable, parce que là où il n'y a pas la paix, on ne peut rien faire. Beaucoup de chrétiens vivent dans la peur, ils sont affolés, ils n'ont pas de maison. Sur le plan économique, beaucoup de chrétiens avec la guerre du 7 octobre, ont perdu du travail, ils ont des enfants qui ne vont plus à l'école, beaucoup de familles n'arrivent pas à se nourrir. Et puis sur le plan spirituel, c'est critique parce que justement, depuis que la guerre a commencé, c'est un prêtre qui quittait Jérusalem pour aller les aider un peu dans la catéchèse, la messe, ils n'y vont plus parce que la police israélienne ne permet pas l'entrée dans les territoires. Et donc, c'est des chrétiens qui sont laissés pour compte, ils n'ont pas droit à des messes. Toutes les fois où il y a de tensions, on est contraint à rester à la maison, on ne peut pas sortir. Et cela crée un peu de frustration. On n'arrive pas à exercer notre ministère. Et donc, c'est une souffrance, une grande souffrance.
3: Le père Joseph Ohina, propos recueillis par Augustine Asta. Le cardinal archevêque de Rabat se retire temporairement de ses fonctions. Il est accusé par au moins 5 femmes de violences sexuelles. Suite à ces signalements, le Vatican a ouvert une enquête. Le cardinal Cristóbal López Romero réfute ces accusations. Partons à présent au Venezuela où la semaine de deuil national se termine aujourd'hui. 15 jours après le double tremblement de terre, le bilan s'élève désormais à près de 3700 morts selon les autorités locales. Les Nations Unies, elles, estiment qu'il pourrait s'élever jusqu'à 50 000 morts. Si les recherches éventuelles de survivants sont interrompues, les soins à apporter aux victimes de la catastrophe se poursuivent. Sur place, toute la société se mobilise et l'Église y prend part. C'est le cas des Petites Sœurs des Pauvres à Maiquetía, sur la côte nord du pays. Leur hôpital a subi des dommages et est inépuisable. Cela ne les empêche pas de poursuivre les soins aux blessés et aux malades.
8: Nous avons un hôpital de campagne en face de l'hôpital, sur une place. Nous bénéficions du soutien de la Croix-Rouge italienne et celle du Venezuela. Il s'agit d'une association civile qui regroupe tous les centres de santé et d'orientation catholique. Et puis, il y a les médecins de la congrégation, ceux qui travaillent dans les centres de santé. C'est là que nous dispensons les soins sous détente, désovant et en essayant d'aménager les lieux. Nous avons beaucoup de nos concitoyens sinistrés et c'est grâce à cette aide de la Croix-Rouge italienne et du Venezuela que nous disposons aussi de lieux précis où les personnes sont hébergées dans des tentes que nous visitons quotidiennement pour leur apporter ce qu'on nous donne, de l'eau, de la nourriture, des médicaments, tout ce qu'on peut, parfois des choses spécifiques, car même au milieu de cette tragédie que vivent ces personnes, il y a aussi des malades chroniques, des hypertendus, des diabétiques, des épileptiques dont il faut s'occuper et à qui il faut apporter un traitement adapté.
3: Propos recueillis par Juan Pacheco.
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9: Aujourd'hui, 8 juillet, nous fêtons Saint Thibaud. Saint Thibaud de la famille des comtes de Brie et de Champagne, de bonne ascendance franque, naquit à Provins en 1017. Très jeune, il écoutait avec ravissement les récits qu'on lui faisait sur la vie des solitaires dans les déserts de Palestine et d'Égypte. Il rêvait de les imiter et en attendant visiter l'ermite Burchard, retiré dans une petite île de la Seine. Quand il eut atteint l'âge d'homme, il refusa tout net le commandement des troupes que son père, le comte Arnoul, envoyait à Eudes II de Champagne en lutte contre l'empereur Conrad, et il obtint la permission de se retirer avec son ami Gauthier à l'abbaye Saint-Rémy de Reims. Peu après, les deux amis s'installèrent dans la forêt de Pettingen, à 12 000 au nord de Luxembourg. Ils aidaient les maçons et les cultivateurs des environs, fabriquaient du charbon de bois pour les forges. Un jour, ils partirent, pieds nus, pour le pèlerinage de Compostelle. Au retour, ils allèrent à Rome. Ils voulurent ensuite faire le pèlerinage de Jérusalem. Mais épuisés, ils s'arrêtèrent à Salanigo, entre Vicenze et l'abbaye de Vangadisa. Ils y bâtirent deux cellules auprès d'une chapelle en ruine. C'était en 1054. Deux ans plus tard, Gauthier mourut et Thibaud resta seul. Malgré sa modestie et son humilité, il dut accepter le sacerdoce que lui conféra l'évêque de Vicenze et bientôt, après l'habit de Camaldule, que lui donna l'abbé de Vangadisa. Cependant, le comte Arnoul et la comtesse Villa, sa femme, s'étaient mis à la recherche de leur enfant dont ils n'avaient plus de nouvelles. Ils finirent par le retrouver. Puis, tandis qu'Arnoul retournait en Brie, où ses affaires l'appelaient, Villa se fixa auprès de Thibaud comme anachorète. Ainsi recueillit-elle, en compagnie de l'abbé de Vangadisa, son dernier soupir quand il mourut en 1066 à l'âge de 49 ans. Quant au prénom de Thibaud, il est issu du germanique « Teud », le peuple, et « Bald », qui veut dire audacieux. Thibaud est le symbole des courageuses tribus dites barbares qui finirent par envahir toute l'Europe romaine au 5e et 6e siècle. Ce fut un prénom très répandu, souvent sous la graphie primitive de Théobald, jusqu'au Moyen Âge. Mais il disparut ensuite et sa réapparition en France presque exclusivement ne date que du début du 20e siècle. Il a mis du temps à s'imposer, mais depuis le milieu des années 70, connaît une progression régulière qui aujourd'hui, sous ses différentes orthographes, en fait un prénom très fréquent. Demain, n'oubliez pas de souhaiter une bonne fête aux Amandines. Bonne journée, à demain.

Évangile de Jésus-Christ selon saint Matthieu. En ce temps-là, Jésus appela ses 12 disciples et leur donna le pouvoir d'expulser les esprits impurs et de guérir toute maladie et toute infirmité. Voici les noms des 12 apôtres. Le premier, Simon, nommé Pierre. André, son frère. Jacques, fils de Zébédée, et Jean, son frère. Philippe et Barthélemy, Thomas et Matthieu le publicain, Jacques, fils d'Alphée et Thaddée, Simon le zélote et Judas l'Iscariote, celui-là même qui le livra. Ces 12, Jésus les envoya en mission avec les instructions suivantes. Ne prenez pas le chemin qui mène vers les nations païennes et n'entrez dans aucune ville des Samaritains. Allez plutôt vers les brebis perdues de la maison d'Israël. Sur votre route, proclamez que le royaume des cieux est tout proche. Voici que l'Évangile nous présente les ouvriers pour la moisson. Ils sont 12, les 12 disciples. Ils s'appellent Simon, André, Jacques, Jean, Philippe, Barthélemy, Thomas, Matthieu, Jacques et Thaddée. Et leur mission est plutôt cadrée. Aller vers les brebis perdues d'Israël. Et ils ont le pouvoir de faire comme Jésus. Les 12, dans les Écritures, renvoient aux 12 tribus d'Israël. C'est-à-dire les 12 tribus, c'est-à-dire la totalité du peuple de Dieu. Chacun, cependant, porte un prénom. Chacun a une place. Chacun a quelque chose de particulier, de singulier.

0: La bonne nouvelle est annoncée à tous les hommes. Mais aujourd'hui, Jésus m'envoie porter la bonne nouvelle là où je suis, là où je travaille, là où je me repose, là où je suis en bonne santé ou peut-être malade, heureux ou malheureux, auprès des gens que je retrouverai. Par mon regard, mes gestes, mes paroles, parce que j'ai foi en lui. Et parce que j'ai foi en lui, il me donne la grâce de servir au salut de toutes ces personnes que je rencontrerai aujourd'hui.
1: L'évangile de ce jour nous était commenté par le père Giuseppe Serighelli. Il est le supérieur de la communauté passionniste de Lourdes.

Le jeudi 9 juillet, Mgr Marc Hayet présidera une messe à 8h en l'église Saint-Martin de Pau à l'occasion du Tour de France. Sur le parvis de l'église Saint-Martin, les personnes qui le souhaitent pourront faire bénir leur vélo. Messe à l'occasion du Tour de France en l'église Saint-Martin de Pau, jeudi 9 juillet à partir de 8h. Comme chaque année, le bar du curé ouvrira ses portes pour l'édition 2026 des fêtes de Bayonne. Dans ce bar situé 7 rue Gosse, entre la rue d'Espagne et les Halles, on peut y siroter une boisson et un cocktail sans alcool, y boire un café, manger une part de gâteau ou faire une partie de baby-foot. Une salle de prière accueille aussi les festaires qui souhaitent se recueillir ou déposer une intention de prière. Cette année, les bénéfices du bar du curé aideront l'association Dépannage Distraction. Dépannage Distraction, c'est l'association des artistes clowns de l'hôpital qui interviennent gratuitement auprès des enfants malades depuis plus de 30 ans. Pendant les fêtes de Bayonne, le bar du curé est ouvert le mercredi dès 17h et les autres jours dès 14h30 et ce jusqu'à 1h30 du matin. Un lieu idéal pour une petite pause salutaire au cœur des fêtes de Bayonne du 15 au 19 juillet prochain, 7 rue Gosse à Bayonne. Le pèlerinage à VTT dans le diocèse de Bayonne-Lescar et Oloron, organisé par la pastorale des jeunes et des vocations, redémarre cet été avec un tout nouveau format. Du lundi 20 au dimanche 26 juillet, ce seront 7 jours, 6 étapes, de Saint-Bertrand de Comminges au sanctuaire de Pardies-Pietat avec une journée étape à Lourdes. Ce pèlerinage à VTT s'adresse aux filles et aux garçons de la 5e à la 3e. Renseignements complémentaires sur le site de la pastorale des jeunes, pastojeunes64.com.

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1: Jeudi 9 juillet, à partir de 21h, le groupe Nekesari se produira en l'église de Saint-Étienne de Baïgorry. Le chœur Nekesari veille à ce que ses idéaux soient respectés. Chanter dans le respect de la tradition transmise par les générations passées, montrer que le peuple basque d'aujourd'hui continue à composer et à enrichir son patrimoine culturel pour les générations futures. Ce concert, gratuit pour les moins de 16 ans, à partir de 10 euros par personne, sera donné jeudi 9 juillet à partir de 21h en l'église de Saint-Étienne de Baïgorry. Vendredi 10 juillet à 21h, le chœur Ananda propose une œuvre moderne et très originale, chantée en latin, hébreu, arabe, mandarin, espagnol et zoulou. Un concert en l'église Saint-Léon d'Anglet intitulé « Jubilate Deo Omnis Terra », acclamez Dieu, terre entière. Créé par le compositeur américain Dan Forrest, basé sur un psaume de l'ancienne liturgie anglicane, cette œuvre pleine de liesse a été jouée pour la première fois en 2016. Venez partager cet hymne universel à la joie, traversé par un large éventail d'influences musicales et multiculturelles. Le chœur Ananda donnera ce Jubilate Deo Omnis Terra vendredi 10 juillet à partir de 21h en l'église Saint-Léon d'Anglet. Lundi 13 juillet à partir de 21h, les portes de l'église Saint-Jean-Baptiste de Saint-Jean-de-Luz s'ouvriront pour un récital du pianiste Kotaro Fukuma, en hommage à Franz Liszt. Pianiste reconnu sur les grandes scènes internationales, Kotaro Fukuma séduit le public par la sensibilité de son jeu, la richesse de ses sonorités et son art de raconter la musique. Avec cet hommage à Franz Liszt, Kotaro Fukuma invite le public à découvrir l'univers foisonnant de l'un des plus grands pianistes et compositeurs du 19e siècle. Franz Liszt a marqué l'histoire de la musique par son imagination, son lyrisme et sa capacité à faire du piano un véritable orchestre. Lors de cette soirée, les célèbres pages de Wagner, transcrites pour le piano, côtoieront de grandes œuvres originales de Liszt, offrant un voyage expressif et contrasté entre intimité, méditation et souffle épique. Ce récital du pianiste Kotaro Fukuma, en hommage à Franz Liszt, sera donné lundi 13 juillet à partir de 21h en l'église Saint-Jean-Baptiste de Saint-Jean-de-Luz. Achat des places avant le concert ou réservation possible à partir du site pianomusica.fr. À partir du 4 juillet et jusqu'au 29 août 2026, sera ouverte au public l'exposition « Traverser les siècles » consacrée aux travaux et à la rénovation de l'église de l'hôpital Saint-Blaise depuis le Moyen-Âge jusqu'au XXe siècle. À travers documents, archives, témoignages et mises en perspective historiques, cette exposition retrace l'évolution d'un monument exceptionnel. Classée au patrimoine mondial de l'UNESCO au titre des chemins de Saint-Jacques-de-Compostelle, elle met en lumière les transformations successives de l'édifice, les savoir-faire mobilisés et l'engagement constant pour sa préservation. L'exposition Traverser les siècles s'ouvrira le 4 juillet, les samedis, de 10h30 à 17h30, à l'hôpital Saint-Blaise, en entrée libre. Durant tout le mois de juillet, ainsi que le mois d'août, la chapelle du Sacré-Cœur d'Asparin ouvre exceptionnellement ses portes pour une expérience immersive unique. Entre patrimoine et fiction, plongée dans un escape game scénarisé au cœur des fresques et des mystères du lieu. Après un étrange phénomène provoqué par un orage, les visiteurs se retrouvent prisonniers. Observation, réflexion et esprit d'équipe seront indispensables pour résoudre les énigmes et retrouver le chemin du présent. Une aventure originale à vivre en famille ou entre amis, dans un lieu chargé d'histoire. Cet escape game s'adresse à un groupe d'adultes ou en famille de 2 à 5 personnes maximum. Du mardi au jeudi, pour 3 sessions de 45 minutes à 15h, 16h15 et 17h30, renseignements et inscriptions auprès de l'Office du Tourisme au 05 59 29 62 02. 05 59 29 62 02. À Biarritz, le festival L'Invitation au Voyage lance un appel au récit autour du thème en musique en partenariat avec la médiathèque de Biarritz. Habitants du Pays Basque, visiteurs de passage ou participants venus d'ailleurs sont invités à partager un souvenir musical marquant, une chanson associée à une rencontre, un concert inoubliable, un premier slow ou encore une mélodie liée à une étape importante de leur vie. Ouvert à tous, sans condition d'âge ni de résidence, cet appel à contribution est gratuit. Les textes inédits d'une longueur maximale de 7000 signes pourront être envoyés du 15 juin au 20 septembre par courrier ou par courriel à la médiathèque de Biarritz. Les récits sélectionnés intégreront la programmation du festival 2026. Ils feront l'objet d'une lecture publique par un ou une comédienne lors d'un temps fort de la manifestation programmée du 16 au 18 octobre prochain. Une manière originale de faire dialoguer mémoire intime et création artistique autour du pouvoir évocateur de la musique.
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4: Psaume 64. Tu visites la terre et tu l'abreuves, tu la combles de richesses. Les ruisseaux de Dieu regorgent d'eau, tu prépares les moissons. Ainsi tu prépares la terre, tu arroses les sillons, tu aplanis le sol, tu le détrempes sous les pluies, tu bénis les semailles. Tu couronnes une année de bienfaits, sur ton passage ruisselle l'abondance. Au désert, les pâturages ruissellent, les collines débordent d'allégresse. Les herbages se parent de troupeaux et les plaines se couvrent de blé. Tout exulte et chante. La liturgie de ce dimanche nous propose une partie seulement du psaume 64. Ce sont les versets 10 à 14 qu'on a entendus qui sont les derniers. Et ils sonnent comme une heureuse et tranquille contemplation de la nature. Mais il ne faut pas s'arrêter là, car avant ceci, il y a 9 autres versets qui parlent de toute autre chose. Et ce sont ces 9 versets qui donnent la véritable dimension de ce psaume. Je vous donne le premier verset. « Il est beau de te louer, Dieu, dans Sion, de tenir ses promesses envers toi qui écoutes la prière. » Au passage, Sion, c'est le deuxième nom de Jérusalem. De quelle promesse s'agit-il ? De celle que l'on a faite quand on était en exil à Babylone au VIe siècle avant Jésus-Christ. Là-bas, on avait fait un vœu. Si Dieu nous libère de cet exil forcé et nous ramène en Israël, alors on fera la fête au temple de Jérusalem. Et ce psaume est donc ce qu'on appelle un ex voto. Il a été composé au retour d'exil pour rendre grâce, à la suite du vœu, pour la libération accordée par Dieu. Vous voyez qu'on est loin d'un simple chant sur les bienfaits de la pluie et du retour des saisons. Cette libération est vécue comme un pardon. À l'époque, l'exil a été considéré comme un châtiment pour les fautes du peuple et de ses dirigeants. Le retour est accueilli comme un retour en grâce. Dieu efface notre passé de pécheur. C'est le sens des versets suivants, je les donne aussi. Nos fautes ont dominé sur nous, toi, tu les pardonnes. Et au passage, il y a une phrase superbe que beaucoup d'entre nous connaissent déjà, car elle fait partie de la musique de certains requiems célèbres. Jusqu'à toi viendra toute chair avec son poids de péché. Ad te omnis caro veniet, on a entendu ça. C'est donc dans ce psaume le peuple qui célèbre la fidélité de Dieu à son alliance. Heureux ton invité, ton élu, il habite ta demeure. Il faut entendre le poids de ces mots, ton élu. Sans aucun mérite de sa part, il le sait, mais par pure grâce, par un choix délibéré de Dieu, ce petit peuple a été choisi, admis dans l'intimité de Dieu. C'est ce que l'on appelle l'élection d'Israël. Et l'auteur du psaume propose ici une comparaison. Au milieu du peuple d'Israël, il y avait une tribu privilégiée, celle des Lévites. Elle avait une place à part, celle d'être consacrée au service exclusif de Dieu. Eh bien, la position du peuple élu au milieu des autres nations est comparable à celle des Lévites au sein d'Israël. Heureux ton invité, ton élu, il habite ta demeure. Les biens de ta maison nous rassasient, les dons sacrés de ton temps. Mais c'est également au cours de l'exil à Babylone que l'on a pris conscience de la dimension universelle du projet de Dieu. Alors le peuple d'Israël a compris que son élection était en fait une mission, celle de messager auprès des autres nations. Quand les autres peuples verront que Dieu a sauvé Israël, ils auront la preuve que le Dieu d'Israël est le seul sauveur et ils se tourneront vers lui et alors ils posséderont la vraie joie, celle de connaître enfin Dieu. Et cela nous vaut encore un verset magnifique. Dieu, notre Sauveur, est l'espoir des horizons de la terre et des rives lointaines. Avec le retour au pays, une vie nouvelle va commencer. C'est une véritable recréation. Et c'est ce qui explique la fin du psaume. L'apparence bucolique des derniers versets, ceux qui ont été retenus par la liturgie de ce dimanche, ne doit donc pas faire oublier le vrai thème de ce psaume, qui est une action de grâce du peuple libéré. L'évocation des beautés de la nature n'est là que pour suggérer cette vie nouvelle. Tu couronnes une année de bienfaits. Sur ton passage ruisselle l'abondance. Mieux même, la profusion des dons de Dieu dans la nature se prête admirablement bien à l'évocation des dons combien plus hauts et merveilleux, et plus encore de ces inlassables pardons. Car on a compris déjà que le jugement de Dieu est un jugement qui sauve. Je crois que maintenant nous sommes prêts à entendre ce psaume en entier, je vous le donne pour une fois. Il est beau de te louer, Dieu, dans Sion, de tenir ses promesses envers toi qui écoutes la prière. Jusqu'à toi vient toute chair avec son poids de péché. Nos fautes ont dominé sur nous, toi, tu les pardonnes. Heureux ton invité, ton élu, il habite ta demeure. Les biens de ta maison nous rassasient, les dons sacrés de ton temple. Ta justice nous répond par des prodiges. Dieu, notre Sauveur, espoir des horizons de la terre et des rives lointaines. Sa force enracine les montagnes, il s'entoure de puissance. Il apaise le vacarme des mers, le vacarme de leurs flots et la rumeur des peuples. Les habitants des bouts du monde sont pris d'effroi à la vue de tes signes. Aux portes du levant et du couchant, tu fais jaillir des cris de joie. Tu visites la terre et tu la breuves. Tu la combles de richesses. Les ruisseaux de Dieu regorgent d'eau. Tu prépares les moissons. Ainsi, tu prépares la terre. Tu arroses les sillons. Tu aplanis le sol. Tu le détrempes sous les pluies. Tu bénis les semailles. Tu couronnes une année de bienfaits. Sur ton passage ruisselle l'abondance. Au désert, les pâturages ruissellent, les collines débordent d'allégresse. Sur ton passage, ruisselle l'abondance. Les herbages se parent de troupeaux et les plaines se couvrent de blé. Toutes exultent et chantent.

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Bonjour à toutes et à tous. Repos musical vous est aujourd'hui présenté par Simon Martin. Regarde les gros oiseaux, aurait dit le fils de Dusan Bogdanovic. C'est pour son fils que le guitariste et compositeur américain d'origine serbe aurait écrit ces 28 petites pièces qui nous font voyager comme autant de cartes postales. Je vous propose d'écouter les 10 premières qui nous emmènent en Allemagne, en Azerbaïdjan, au Danemark, en Corée, à Bali, en Iran, en Grèce, au Ghana, à Hawaï et en Slovénie. Notre guide sera le duo composé d'Antigone Goni et Eleonora Perata. C'est tour à tour drôle, lyrique, curieux, mélancolique et toujours dépaysant. Allez, look at the big birds, Dusan Bogdanovic et par le duo Goni-Perata.

Du duo, on passe au trio avec le Volterra Project. Tiens donc, revoilà la guitariste Antigone Goni, entourée cette fois de Luca Isolani et Maarten Vandenbemden. Époustouflant trio de guitare qui multiplie les arrangements. Bernstein, Krieg, Hadjidakis, Ravel et Isolani. On les retrouve dans Scenes from West Side Story. C'est évidemment de Bernstein, le Roméo et Juliette new-yorkais. C'est tellement bien fait, virtuose et enlevé qu'on en redemande. Leur CD Parole in Musica est sorti l'année dernière sous le label Naxos. Scenes from West Side Story de Leonard Bernstein par le Volterra Project.

Luis Orlandini et Luca Raimundo représentent deux générations de guitaristes sud-américains. À travers leur album Harmonies for the New World, ils rendent hommage à la musique d'Amérique du Sud. Pedro Humberto Allende est un compositeur chilien né à Santiago en 1885. Luis Orlandini a arrangé pour l'occasion deux de ses 12 tonadas. Aux origines, le tonadas est un chant qui est né en Asturie. Dans ce chant, l'accent est mis sur les paroles au détriment de la danse. On est donc prié d'écouter en silence et sans bouger. Après Allende, vous pourrez entendre la suite Desde mi terraza, depuis ma terrasse, du compositeur chilien Oscar Olsen, né en 1944. Compositeur tourné autant vers la musique contemporaine et populaire que vers la musique baroque. Il a été d'ailleurs un pionnier du luth en Amérique latine. Allende et Oscar Olsen, sous les doigts virtuoses du duo Luis Orlandini et Luco Raimundo.

Que dire de Kazuhito Yamashita, guitariste japonais, mort tout récemment en janvier 2026 à l'âge de 64 ans. Sa virtuosité, il semble que rien ne puisse l'arrêter, décourager n'importe quel guitariste, confie Sébastien Linares dans son émission Guitare Guitare, ajoutant qu'il a repoussé les limites de la guitare, osant l'ampleur symphonique et l'exploration sonore. Il suffit, pour s'en convaincre, de l'entendre jouer Liszt ou encore les tableaux d'une exposition de Moussorgski dans une transcription pour guitare solo que l'on pensait impossible. J'ai décidé de vous le faire entendre dans deux pièces plus lentes et plus introspectives, mais tout aussi virtuoses, puisqu'elles sont extraites de la partita numéro 1 pour violon de Jean-Sébastien Bach.

Kazuhito Yamashita semble vouer un culte pour Fernando Stor, dont il a enregistré l'intégrale ou presque. Grand classique des études guitaristiques, Fernando Stor allie toutes les qualités. C'est, disons-le, le Mozart de la guitare. Et Kazuhito Yamashita le sublime dans cette pièce lente et lyrique d'une rigueur toute en légèreté. Je vous laisse sur cette étude numéro 12, opus 6 de Fernando Stor, qui, sous les doigts de Kazuhito Yamashita, a plus l'air d'un songe que d'une étude. À très bientôt pour un autre repos musical.

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1: Vierge Marie, je vous prie de guider demain la même chirurgienne qui va opérer une pose d'une prothèse d'hanche. Merci.
2: Pleine de grâce, je t'en supplie, guéris Sébastien et protège toute ma famille. Merci Marie. Merci Sainte Bernadette.
3: Oui, bonjour Bernard, je reconfie mes problèmes pécuniers financiers. Merci. Bonne journée.
4: Au nom du Père et du Fils et du Saint-Esprit.
5: Amen.
4: Mes frères et sœurs, mes chers pèlerins de Lourdes, soyez tous les bienvenus à la grotte de Massabielle, où la Vierge Marie, l'Immaculée Conception, est apparue à Bernadette. Avec elle, nous méditerons aujourd'hui les mystères glorieux du rosaire. Nous prions avec vous tous pour tous les pèlerins présents à Lourdes, et tout particulièrement aujourd'hui pour le diocèse de Soissons, pour ce jeune qui nous accompagne, qui animeront notre chapelet. Nous prions aussi pour tous ceux et celles du qui par le monde sont unis par le écoute de la radio chrétienne francophone, par l'écoute de la chaîne de télévision catholique Catéo, par leur site internet du sanctuaire de Lourdes. Ensemble, nous professons notre foi en disant « Je crois en Dieu, le Père Tout-Puissant, Créateur du ciel et de la terre, et en Jésus-Christ, son Fils unique, notre Seigneur, qui a été conçu du Saint-Esprit, est né de la Vierge Marie, a souffert sous Ponce Pilate, a été crucifié, est mort et a été enseveli, est descendu aux enfers, le troisième jour est ressuscité de mort, est monté aux cieux, est assis à la droite de Dieu le Père Tout-Puissant, d'où il viendra juger les vivants et les morts. Je crois en l'Esprit Saint, à la Sainte Église catholique, à la communion des saints, à la rémission des péchés, à la résurrection de la chair, à la vie éternelle. Amen. Prions pour les intentions de notre Saint-Père, le Pape Léon XIV. Notre Père, qui es aux cieux, que ton nom soit sanctifié, que ton règne vienne, que ta volonté soit faite sur la terre comme au ciel.
6: Donne-nous aujourd'hui notre pain de ce jour. Pardonne-nous nos offenses, comme nous pardonnons aussi à ceux qui nous ont offensés. Et ne nous laisse pas entrer en tentation, mais délivre-nous du mal.
4: Je vous salue Marie, pleine de grâce, le Seigneur est avec vous. Vous êtes bénie entre toutes les femmes, et Jésus, le fruit de vos entrailles, est béni.
7: Sainte Marie, Mère de Dieu, priez pour nous pauvres pécheurs, maintenant et à l'heure de notre mort. Amen.
4: Je vous salue Marie, pleine de grâce, le Seigneur est avec vous. Vous êtes bénie entre toutes les femmes, et Jésus, le fruit de vos entrailles, est béni.
7: Sainte Marie, Mère de Dieu, priez pour nous pauvres pécheurs, maintenant et à l'heure de notre mort. Amen.
4: Je vous salue Marie, pleine de grâce, le Seigneur est avec vous. Vous êtes bénie entre toutes les femmes, et Jésus, le fruit de vos entrailles, est béni.
7: Sainte Marie, Mère de Dieu, priez pour nous pauvres pécheurs,

0: Ô Marie conçue sans péché,
1: priez pour nous qui avons votre salut.
0: Premier mystère glorieux, la résurrection du Seigneur. Du livre des Actes des Apôtres, Pierre dit à la foule, Jésus que vous avez fait mourir en le clouant au bois de la croix, Dieu l'a ressuscité. Prions pour toutes les intentions que nous venons d'entendre, les intentions que nous sont confiées, les intentions que nous portons dans notre cœur. Notre Père, qui es aux cieux, que ton nom soit sanctifié, que ton règne vienne, que ta volonté soit faite sur la terre comme au ciel.
2: Donne-nous aujourd'hui notre pain de ce jour. Pardonne-nous nos offenses, comme nous pardonnons aussi à ceux qui nous ont offensés. Et ne nous laisse pas entrer en tentation, mais délivre-nous du mal.
3: Je vous salue Marie, pleine de grâce, le Seigneur est avec vous. Vous êtes bénie entre toutes les femmes, et Jésus, le fruit de vos entrailles, est béni.
4: Sainte Marie, Mère de Dieu, priez pour nous pauvres pécheurs, maintenant et à l'heure de notre mort. Amen.
3: Je vous salue Marie, pleine de grâce, le Seigneur est avec vous. Vous êtes bénie entre toutes les femmes, et Jésus, le fruit de vos entrailles, est béni.
4: Sainte Marie, Mère de Dieu, priez pour nous pauvres pécheurs, maintenant et à l'heure de notre mort.
3: Je vous salue Marie, pleine de grâce, le Seigneur est avec vous. Vous êtes bénie entre toutes les femmes, et Jésus, le fruit de vos entrailles, est béni.
4: Sainte Marie, Mère de Dieu, priez pour nous pauvres pécheurs, maintenant et à l'heure de notre mort. Amen.
3: Je vous salue Marie, pleine de grâce, le Seigneur est avec vous. Vous êtes bénie entre toutes les femmes, et Jésus, le fruit de vos entrailles, est béni.
4: Sainte Marie, Mère de Dieu, priez pour nous pauvres pécheurs, maintenant et à l'heure de notre mort. Amen.
5: Je vous salue Marie, pleine de grâce, le Seigneur est avec vous. Vous êtes bénie entre toutes les femmes, et Jésus, le fruit de vos entrailles, est béni.
4: Sainte Marie, Mère de Dieu, priez pour nous pauvres pécheurs, maintenant et à l'heure de notre mort. Amen.
5: Je vous salue Marie, pleine de grâce, le Seigneur est avec vous. Vous êtes bénie entre toutes les femmes, et Jésus, le fruit de vos entrailles, est béni.
4: Sainte Marie, Mère de Dieu, priez pour nous pauvres pécheurs, maintenant et à l'heure de notre mort. Amen.
5: Je vous salue Marie, pleine de grâce, le Seigneur est avec vous. Vous êtes bénie entre toutes les femmes, et Jésus, le fruit de vos entrailles, est béni.
4: Sainte Marie, Mère de Dieu, priez pour nous pauvres pécheurs, maintenant et à l'heure de notre mort.
6: Je vous salue Marie, pleine de grâce, le Seigneur est avec vous. Vous êtes bénie entre toutes les femmes, et Jésus, le fruit de vos entrailles, est béni.
4: Sainte Marie, Mère de Dieu, priez pour nous pauvres pécheurs, maintenant et à l'heure de notre mort. Amen.
6: Je vous salue Marie, pleine de grâce, le Seigneur est avec vous. Vous êtes bénie entre toutes les femmes, et Jésus, le fruit de vos entrailles, est béni.
4: Sainte Marie, Mère de Dieu, priez pour nous pauvres pécheurs, maintenant et à l'heure de notre mort. Amen.
6: Je vous salue Marie, pleine de grâce, le Seigneur est avec vous. Vous êtes bénie entre toutes les femmes, et Jésus, le fruit de vos entrailles, est béni.
4: Sainte Marie, Mère de Dieu, priez pour nous pauvres pécheurs, maintenant et à l'heure de notre mort.

0: Marie conçue sans péché.
1: Priez pour nous, car nous retrouvons.
0: Deuxième mystère glorieux, l'Ascension. De l'Évangile selon saint Jean, Jésus ressuscité dit à ses apôtres, « Je monte vers mon Père et votre Père, vers mon Dieu et votre Dieu. » Prions pour les malades ici présents à Lourdes, pour leurs familles, pour tous ceux, celles qui les accompagnent. Seigneur, nous te rendons grâce, tu es notre espérance. Notre Père qui es aux cieux, que ton nom soit sanctifié, que ton règne vienne, que ta volonté soit faite sur la terre comme au ciel.
2: Donne-nous aujourd'hui notre pain de ce jour. Pardonne-nous nos offenses, comme nous pardonnons aussi à ceux qui nous ont offensés. Ne nous laisse pas entrer en tentation, mais délivre-nous du mal. Amen.
3: Je vous salue Marie, pleine de grâce. Le Seigneur est avec vous. Vous êtes bénie entre toutes les femmes, et Jésus, le fruit de vos entrailles, est béni.
2: Sainte Marie, Mère de Dieu, priez pour nous pauvres pécheurs, maintenant et à l'heure de notre mort. Amen.
3: Je vous salue Marie, pleine de grâce, le Seigneur est avec vous. Vous êtes bénie entre toutes les femmes, et Jésus, le fruit de vos entrailles, est béni.
2: Sainte Marie, Mère de Dieu, priez pour nous pauvres pécheurs,
3: Je vous salue Marie, pleine de grâce, le Seigneur est avec vous. Vous êtes bénie entre toutes les femmes, et Jésus, le fruit de vos entrailles, est béni.
2: Sainte Marie, Mère de Dieu, priez pour nous pauvres pécheurs, maintenant et à l'heure de notre mort. Amen.
3: Je vous salue Marie, pleine de grâce, le Seigneur est avec vous. Vous êtes bénie entre toutes les femmes, et Jésus, le fruit de vos entrailles, est béni.
2: Sainte Marie, Mère de Dieu, priez pour nous pauvres pécheurs, maintenant et à l'heure de notre mort. Amen.
4: Je vous salue Marie, pleine de grâce. Le Seigneur est avec vous. Vous êtes bénie entre toutes les femmes, et Jésus, le fruit de vos entrailles, est béni.
2: Sainte Marie, Mère de Dieu, priez pour nous pauvres pécheurs, maintenant et à l'heure de notre mort. Amen.
4: Je vous salue Marie, pleine de grâce, le Seigneur est avec vous. Vous êtes bénie entre toutes les femmes, et Jésus, le fruit de vos entrailles, est béni.
2: Sainte Marie, Mère de Dieu, priez pour nous pauvres pécheurs, maintenant et à l'heure de notre mort. Amen.
4: Je vous salue Marie, pleine de grâce, le Seigneur est avec vous. Vous êtes bénie entre toutes les femmes, et Jésus, le fruit de vos entrailles, est béni.
5: Je vous salue Marie, pleine de grâce. Le Seigneur est avec vous. Vous êtes bénie entre toutes les femmes. Et Jésus, le fruit de vos entrailles, est béni.
2: Sainte Marie, Mère de Dieu, priez pour nous pauvres pécheurs, maintenant et à l'heure de notre mort. Amen.
5: Je vous salue Marie, pleine de grâce. Le Seigneur est avec vous. Vous êtes bénie entre toutes les femmes, et Jésus, le fruit de vos entrailles, est béni.
2: Sainte Marie, Mère de Dieu, priez pour nous pauvres pécheurs, maintenant et à l'heure de notre mort. Amen.
5: Je vous salue Marie, pleine de grâce. Le Seigneur est avec vous. Vous êtes bénie entre toutes les femmes, et Jésus, le fruit de vos entrailles, est béni.
2: Sainte Marie, Mère de Dieu, priez pour nous pauvres pécheurs, maintenant et à l'heure de notre mort.
0: Gloria Patri et Filio, Spiritui Santo, sicut erat in

0: Marie conçue sans péché.
1: Priez pour nous, pécheurs.
0: Troisième mystère glorieux, la Pentecôte. De l'Évangile selon saint Jean, Jésus dit à ses apôtres, « Le Père vous donnera un autre paraclet pour qu'il soit avec vous à jamais. » Rendons grâce à Dieu pour le don de son Esprit Saint. Seigneur, rassemble tes enfants dans la joie et la simplicité du cœur. Seigneur, nous te prions pour la paix dans le monde. Notre Père, qui es aux cieux, que ton nom soit sanctifié, que ton règne vienne, que ta volonté soit faite sur la terre comme au ciel.
2: Je vous salue Marie, pleine de grâce, le Seigneur est avec vous. Vous êtes bénie entre toutes les femmes, et Jésus, le fruit de vos entrailles, est béni.
3: Sainte Marie, Mère de Dieu, priez pour nous pauvres pécheurs, maintenant et à l'heure de notre mort. Amen.
2: Je vous salue Marie, pleine de grâce, le Seigneur est avec vous. Vous êtes bénie entre toutes les femmes, et Jésus, le fruit de vos entrailles, est béni.
3: Sainte Marie, Mère de Dieu, priez pour nous pauvres pécheurs, maintenant et à l'heure de notre mort. Amen.
2: Je vous salue Marie, pleine de grâce, le Seigneur est avec vous. Vous êtes bénie entre toutes les femmes, et Jésus, le fruit de vos entrailles, est béni.
3: Sainte Marie, Mère de Dieu, priez pour nous pauvres pécheurs, maintenant et à l'heure de notre mort.
2: Je vous salue Marie, pleine de grâce, le Seigneur est avec vous. Vous êtes bénie entre toutes les femmes, et Jésus, le fruit de vos entrailles, est béni.
3: Sainte Marie, Mère de Dieu, priez pour nous pauvres pécheurs, maintenant et à l'heure de notre mort. Amen.
4: Je vous salue Marie, pleine de grâce, le Seigneur est avec vous. Vous êtes bénie entre toutes les femmes, et Jésus, le fruit de vos entrailles, est béni.
3: Sainte Marie, Mère de Dieu, priez pour nous pauvres pécheurs, maintenant et à l'heure de notre mort. Amen.
4: Je vous salue Marie, pleine de grâce, le Seigneur est avec vous. Vous êtes bénie entre toutes les femmes, et Jésus, le fruit de vos entrailles, est béni.
3: Sainte Marie, Mère de Dieu, priez pour nous pauvres pécheurs,
4: je vous salue Marie, pleine de grâce. Le Seigneur est avec vous. Vous êtes bénie entre toutes les femmes, et Jésus, le fruit de vos entrailles, est béni.
3: Sainte Marie, Mère de Dieu, priez pour nous pauvres pécheurs, maintenant et à l'heure de notre mort. Amen.
5: Je vous salue Marie, pleine de grâce. Le Seigneur est avec vous. Vous êtes bénie entre toutes les femmes, et Jésus, le fruit de vos entrailles, est béni.
3: Sainte Marie, Mère de Dieu, priez pour nous pauvres pécheurs, maintenant et à l'heure de notre mort. Amen.
5: Je vous salue Marie, pleine de grâce, le Seigneur est avec vous. Vous êtes bénie entre toutes les femmes, et Jésus, le fruit de vos entrailles, est béni.
3: Sainte Marie, Mère de Dieu, priez pour nous pauvres pécheurs, maintenant et à l'heure de notre mort.
5: Je vous salue Marie, pleine de grâce, le Seigneur est avec vous. Vous êtes bénie entre toutes les femmes, et Jésus, le fruit de vos entrailles, est béni.
3: Sainte Marie, Mère de Dieu, priez pour nous pauvres pécheurs, maintenant et à l'heure de notre mort. Amen.

0: Ô Marie conçue sans péché,
1: priez pour nous qui avons recours à vous.
0: Quatrième mystère glorieux, l'Assomption de la Vierge Marie. De l'Évangile selon saint Luc, Élisabeth dit à Marie, heureuse celle qui a cru à l'accomplissement de paroles qui lui furent dites de la part du Seigneur. Prions pour toutes les personnes en fin de vie, que soutenues par l'intercession de la Vierge Marie et le sacrement de l'Église, elles se préparent à rencontrer Dieu. Seigneur, guide-nous avec Marie sur le chemin du ciel. Prions pour tous ceux qui nous font du bien et pour ceux qui ne nous aiment pas. Notre Père, qui es aux cieux, que ton nom soit sanctifié, que ton règne vienne, que ta volonté soit faite sur la terre comme au ciel.
2: Donne-nous aujourd'hui notre pain de ce jour. Pardonne-nous nos offenses, comme nous pardonnons aussi à ceux qui nous ont offensés. Et ne nous laisse pas entrer en tentation, mais délivre-nous du mal.
3: Je vous salue, Marie, pleine de grâce. Le Seigneur est avec vous. Vous êtes bénie entre toutes les femmes, et Jésus, le fruit de vos entrailles, est béni.
1: Sainte Marie, Mère de Dieu, priez pour nous pauvres pécheurs, maintenant et à l'heure de notre mort. Amen.
3: Je vous salue, Marie, pleine de grâce. Le Seigneur est avec vous. Vous êtes bénie entre toutes les femmes, et Jésus, le fruit de vos entrailles, est béni.
1: Sainte Marie, Mère de Dieu, priez pour nous pauvres pécheurs,
3: je vous salue, Marie, pleine de grâce. Le Seigneur est avec vous. Vous êtes bénie entre toutes les femmes, et Jésus, le fruit de vos entrailles, est béni.
1: Sainte Marie, Mère de Dieu, priez pour nous pauvres pécheurs, maintenant et à l'heure de notre mort. Amen.
3: Je vous salue, Marie, pleine de grâce. Le Seigneur est avec vous. Vous êtes bénie entre toutes les femmes, et Jésus, le fruit de vos entrailles, est béni.
1: Sainte Marie, Mère de Dieu, priez pour nous pauvres pécheurs, maintenant et à l'heure de notre mort.
4: Je vous salue, Marie, pleine de grâce. Le Seigneur est avec vous. Vous êtes bénie entre toutes les femmes, et Jésus, le fruit de vos entrailles, est béni.
1: Sainte Marie, Mère de Dieu, priez pour nous pauvres pécheurs, maintenant et à l'heure de notre mort.
4: Je vous salue Marie, pleine de grâce, le Seigneur est avec vous. Vous êtes bénie entre toutes les femmes, et Jésus, le fruit de vos entrailles, est béni.
1: Sainte Marie, Mère de Dieu, priez pour nous pauvres pécheurs, maintenant et à l'heure de notre mort. Amen.
4: Je vous salue Marie, pleine de grâce, le Seigneur est avec vous. Vous êtes bénie entre toutes les femmes, et Jésus, le fruit de vos entrailles, est béni.
1: Sainte Marie, Mère de Dieu, priez pour nous pauvres pécheurs, maintenant et à l'heure de notre mort. Amen.
5: Je vous salue Marie, pleine de grâce, le Seigneur est avec vous. Vous êtes bénie entre toutes les femmes, et Jésus, le fruit de vos entrailles, est béni.
1: Sainte Marie, Mère de Dieu, priez pour nous pauvres pécheurs, maintenant et à l'heure de notre mort. Amen.
5: Je vous salue Marie, pleine de grâce, le Seigneur est avec vous. Vous êtes bénie entre toutes les femmes, et Jésus, le fruit de vos entrailles, est béni.
1: Sainte Marie, Mère de Dieu, priez pour nous pauvres pécheurs, maintenant et à l'heure de notre mort. Amen.
5: Je vous salue, Marie, pleine de grâce. Le Seigneur est avec vous. Vous êtes bénie entre toutes les femmes, et Jésus, le fruit de vos entrailles, est béni.
1: Sainte Marie, Mère de Dieu,

0: Marie conçue sans péché.
1: Priez pour nous, pécheurs, recours à nous.
0: Cinquième mystère glorieux, le couronnement de Marie. Du livre de l'Apocalypse, un grand signe apparut dans le ciel, une femme vêtue de soleil. Prions pour les vocations sacerdotales et religieuses. Prions pour les familles. Seigneur, apprends-nous à connaître Marie et à l'aimer. Notre Père, qui es aux cieux, que ton nom soit sanctifié, que ton règne vienne, que ta volonté soit faite sur la terre comme au ciel.
2: Donne-nous aujourd'hui notre pain de ce jour. Pardonne-nous nos offenses, comme nous pardonnons aussi à ceux qui nous ont offensés. Et ne nous laisse pas entrer en tentation, mais délivre-nous du mal.
3: Je vous salue Marie, pleine de grâce. Le Seigneur est avec vous. Vous êtes bénie entre toutes les femmes. Et Jésus, le fruit de vos entrailles, est béni.
1: Sainte Marie, Mère de Dieu, priez pour nous pauvres pécheurs, maintenant et à l'heure de notre mort. Amen.
3: Je vous salue Marie, pleine de grâce. Le Seigneur est avec vous. Vous êtes bénie entre toutes les femmes. Et Jésus, le fruit de vos entrailles, est béni.
1: Sainte Marie, Mère de Dieu, priez pour nous pauvres pécheurs, maintenant et à l'heure de notre mort.
3: Je vous salue Marie, pleine de grâce. Le Seigneur est avec vous. Vous êtes bénie entre toutes les femmes, et Jésus, le fruit de vos entrailles, est béni.
1: Sainte Marie, Mère de Dieu, priez pour nous pauvres pécheurs, maintenant et à l'heure de notre mort. Amen.
4: Je vous salue Marie, pleine de grâce. Le Seigneur est avec vous. Vous êtes bénie entre toutes les femmes, et Jésus, le fruit de vos entrailles, est béni.
1: Sainte Marie, Mère de Dieu, priez pour nous pauvres pécheurs, maintenant et à l'heure de notre mort. Amen.
4: Je vous salue Marie, pleine de grâce, le Seigneur est avec vous. Vous êtes bénie entre toutes les femmes, et Jésus, le fruit de vos entrailles, est béni.
1: Sainte Marie, Mère de Dieu, priez pour nous pauvres pécheurs,
4: Je vous salue Marie, pleine de grâce, le Seigneur est avec vous. Vous êtes bénie entre toutes les femmes, et Jésus, le fruit de vos entrailles, est béni.
1: Sainte Marie, Mère de Dieu, priez pour nous pauvres pécheurs, maintenant et à l'heure de notre mort. Amen.
4: Je vous salue Marie, pleine de grâce, le Seigneur est avec vous. Vous êtes bénie entre toutes les femmes, et Jésus, le fruit de vos entrailles, est béni.
1: Sainte Marie, Mère de Dieu, priez pour nous pauvres pécheurs, maintenant et à l'heure de notre mort. Amen.
5: Je vous salue, Marie, pleine de grâce. Le Seigneur est avec vous. Vous êtes bénie entre toutes les femmes, et Jésus, le fruit de vos entrailles, est béni.
1: Sainte Marie, Mère de Dieu, priez pour nous pauvres pécheurs, maintenant et à l'heure de notre mort. Amen.
5: Je vous salue, Marie, pleine de grâce. Le Seigneur est avec vous. Vous êtes bénie entre toutes les femmes. Et Jésus, le fruit de vos entrailles, est béni.
1: Sainte Marie, Mère de Dieu, priez pour nous pauvres pécheurs, maintenant et à l'heure de notre mort. Amen.
5: Je vous salue, Marie, pleine de grâce. Le Seigneur est avec vous. Vous êtes bénie entre toutes les femmes. Et Jésus, le fruit de vos entrailles, est béni.
1: Sainte Marie, Mère de Dieu, priez pour nous pauvres pécheurs,
0: Gloria Patri et Filio, Spiritui Sancto, sicut erat

0: Ô Marie conçue sans péché,
1: priez pour nous qui avons le droit.
2: Tu as voulu, Seigneur, qu'à l'annonce de l'ange, ton Verbe prit chair dans le sein de la Vierge Marie, réponds à nos supplications, puisque nous la croyons vraiment Mère de Dieu. Fais que nous trouvions secours dans sa prière auprès de toi. Par Jésus-Christ, ton Fils, notre Seigneur, qui vit et règne avec toi dans l'unité du Saint-Esprit, Dieu pour les siècles des siècles.
1: Amen.
2: Le Seigneur soit avec vous.
1: Et avec votre esprit.
2: Et que Dieu Tout-Puissant vous bénisse, le Père, le Fils et le Saint-Esprit.
1: Amen.
2: Notre-Dame de Lourdes,
1: priez pour nous.
2: Notre-Dame de Lourdes,
1: priez pour nous.
2: Notre-Dame de Lourdes,
1: priez pour nous.
2: Sainte Bernadette,
1: priez pour nous.

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3: Bonjour à tous, l'essentiel de l'actualité. La canicule reste intense en France. 67 départements sont maintenus en vigilance orange demain. Les températures atteindront encore 39 degrés sur une grande partie du pays, jusqu'à 42 degrés près des côtes dans le Languedoc-Roussillon. Et on attend aussi des nuits très chaudes, notamment sur le pourtour méditerranéen. Et concernant le risque incendie, il reste élevé ce mercredi dans 7 départements du sud de la France. Dans les Pyrénées-Orientales, le feu a déjà parcouru près de 5000 hectares, mais la situation s'améliore. Un suspect a été interpellé après une attaque dans un collège lycée en Bavière, dans le sud de l'Allemagne. Plusieurs personnes ont été blessées. Les circonstances de l'agression restent encore inconnues. La police a sécurisé les lieux et demande à la population d'éviter le secteur. Un mot de foot, pas de match aujourd'hui au Mondial. En revanche, jeudi soir, la France affronte le Maroc en quart de finale. Un dispositif de sécurité renforcé est mis en place à Paris pour éviter les débordements. Des drones de la préfecture survoleront la capitale et plusieurs stations de métro autour des Champs-Élysées seront fermées.

Agathe Vidal, troisième intervention. Bonjour à tous. Cette semaine, nous interrogeons l'acceptation. Nous avons pu précédemment voir les deux différentes formes de l'acceptation, forme active, forme passive. Je vous ai suggéré de voir un peu votre propre définition et l'utilisation de ce terme dans le quotidien. Et on va essayer de déployer un peu ces deux aspects. Donc, pourquoi finalement donner son consentement et donner son accord à une situation, comme on l'a vu précédemment, qui est plutôt négative, hein, où on est dans un état de désillusion, on a été déçu, en quoi cela va nous être utile? Déjà, on va voir que ça met au défi finalement ce qu'Aristote appelle la perfectibilité humaine. C'est-à-dire, ça va nous demander de faire preuve d'agilité, de prendre de la distance, bien sûr, mais surtout vraiment d'aller vers une certaine forme. C'est pas du perfectionnement moral, mais enfin, c'est plutôt d'intelligence, d'ingéniosité, de savoir se relever, de tirer parti de la situation, de savoir penser différemment. Avant toute expérience scientifique, on part d'un terrain, on part d'une expérience. N'importe quelle innovation va nous demander de prendre en compte la réalité telle qu'elle est. Et c'est un peu grâce à ces fameuses déceptions qu'on va réussir à trouver des solutions encore plus magnifiques. Donc, on a notre épreuve, finalement, qui va nous donner place à une acceptation pleine et entière de cette réalité. On accepte le dénuement, on accepte une remise en cause, et cela va finalement nous permettre de développer un autre état d'esprit. Alors un autre état d'esprit, c'est vite dit, ça se fait pas en claquement de doigts, ça peut effectivement aller très vite, comme ça peut prendre des mois, parfois des années, mais c'est quelque chose qui était déjà présent en nous. Et c'est quelque chose qui va prendre sa place parce que justement, il y a eu adversité. Et encore une fois, quand on regarde toutes les plus belles découvertes, souvent elles ont été complètement inopinées et elles étaient même qualifiées d'erreurs. Donc on voit bien que finalement, si l'être humain a cette agilité particulière qui fait de lui un humain, finalement, contrairement à un babouin, un singe, un rhinocéros ou un gorille, on voit que cela lui demande quand même de se faire confiance. On va voir le double paradoxe un peu plus tard, mais cette confiance, elle est encore intrinsèquement, j'ai envie de dire, plus ou moins liée à cette notion d'acceptation. Parce que sans confiance, pas d'acceptation. Si l'acceptation, par sa définition, présuppose une amélioration, ça veut dire déjà qu'on croit qu'une amélioration est possible. Et c'est ce qui va la distinguer finalement de la deuxième définition, à savoir la résignation et la soumission. Si on n'envisage pas que des améliorations sont possibles, ou tout du moins qu'il y a possibilité d'avoir c'est de créer qu'il y ait d'autres opportunités. Voilà, on sera forcément contraint de rester dans la deuxième catégorie, c'est-à-dire une acceptation passive, avec ce que je décrivais tout à l'heure comme un mode en pilotage automatique.

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1: Maintenant, comme on l'a vu plus haut, si on souhaite s'accorder sur une acceptation, enfin plutôt comme on l'a vu, un consentement, un accord avec une vision un peu plus vaste, ça veut dire que finalement, chaque expérience qui nous est donnée est là pour expérimenter, mais aussi pour s'améliorer. Et finalement, il y a quelque chose d'encore plus beau à voir, c'est comme une préparation. Alors, c'est effectivement un peu le pari pascalien. Voilà, Pascal, Blaise Pascal va nous dire « Moi, je fais le pari de croire. » Maintenant, vous pouvez faire le pari de ne pas croire, mais vous serez un peu moins heureux. On a deux équipes. Soit je crois que quelque chose existe et que quelque chose de meilleur est possible et que le bien est parmi nous, bah soit je crois en rien. Finalement, c'est pas grave. Mais voilà, c'est une autre équipe. Aussi simplement que ça. Et là, j'aime bien cette citation, enfin j'aime bien cet exemple, parce qu'on retrouve bien les deux colorations de l'acceptation. C'est d'un côté, bah, effectivement, la résignation, la soumission, bah non, j'y crois pas, c'est comme ça. Il y a, voilà, le réel, toujours, hein, mais bien l'expérience du réel, le scientifique, voilà, mais les arguments très concrets. Mais du coup, bon, bah, il y a pas d'espoir. Ou l'autre côté, bah, si on y croit, il y a quelque chose, et du coup, ça donne encore plus envie d'avancer. Bon, Pascal avait fait son choix. Je vous laisse faire le vôtre. Donc on voit bien, encore une fois, que derrière ces notions d'acceptation, de pouvoir, de déception, il y a toujours une notion de volonté quelque part, de comment je veux percevoir le monde, comment je souhaite finalement imaginer mon existence et une vision qui va beaucoup plus au-delà de ce que je vais vivre dans le quotidien. Ça va ensuite, bien sûr, s'incarner dans la coloration que je mets dans ma vie de tous les jours. Mais ça va nous demander, finalement, de créer notre propre idéal et de choisir nos propres croyances. Et c'est à l'égard de ces dernières que l'on va pouvoir plus ou moins se positionner. On voit très bien que, entre guillemets, lorsque l'on fait un choix d'équipe, notre posture varie du tout au tout. On n'est pas toujours, évidemment, en capacité de se relever immédiatement et de faire face, bien sûr. La vie nous éprouve tous. Mais encore une fois, c'est aussi une question de temps, de cycle et de paix. Et c'est là où, finalement, intervient cette notion d'humilité. Parce que nous sommes, je suis, dans l'acceptation, bah, quelque part se développe une certaine tranquillité, une certaine paix, tranquille, voilà, une certaine paix qui n'est pas de la résignation ou de la soumission, mais qui est une forme d'adéquation avec sa propre existence. Alors, je ne sais pas si la différence est bien claire, c'est-à-dire que dans un cas qui est celle de la soumission et de la résignation, je subis et je ne me considère que comme un esclave, finalement, une pauvre victime hein, de voilà notre système, etc., etc. Je limite de fait mon existence au cadre qui m'est donné. Et je suis en mode pilotage automatique. Et puis, nous avons également l'autre option, celle que nous avons largement évoquée ensemble. Ainsi, je vous propose de réfléchir à ces différentes alternatives. Et je vous dis à bientôt.

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1: Bonjour les amis, nous voilà à l'Arche en pays toulousain. On rit déjà depuis 10 minutes avec Alice et Cyrielle, mes deux invités, mes deux princesses. Ah, mes deux merveilles. Une rose, une rayée. Toutes les deux, hein, vous avez préparé cette interview depuis déjà plusieurs semaines.
9: Ouais.
1: On devait se voir la semaine prochaine, on a dû reporter.
9: Oui.
1: Nous voilà enfin à l'instant.
9: Ouais.
1: Au moment merveilleux de nos retrouvailles. Alors, l'une et l'autre, vous avez envie, vous avez demandé, vous avez eu besoin de confier, de parler de ce qui vous tient à cœur.
9: Ouais.
1: Vous qui êtes deux grandes amies depuis longtemps à l'Arche, deux princesses, vous êtes deux reines.
9: D'accord. Okay.
1: Ça y est ?
9: Oui.
1: C'est bon, j'ai fait la présentation, Cyrielle ?
9: Oui, c'est bon.
1: Allez, à vous.
9: Tu commences ?
10: Moi, j'ai trois petits points pour l'Arche.
9: Oula.
10: Les garçons sont vraiment coquins. Mais des fois, ils sont gentils. Et après, je vais faire le duo d'ail bientôt.
1: Alors, premier point, on va s'y attarder un petit peu. Tu dis que les garçons sont coquins.
10: Ouais.
1: Ça, c'est vrai.
10: Oui.
1: Mais ils sont gentils.
10: Oui.
1: Ça, c'est vrai aussi. Oui. Heureusement, l'un rattrape l'autre.
10: Oui.
1: Et quand tu dis qu'ils sont coquins, tu les trouves un peu filous,
10: un peu gros des fois, oui.
1: Un peu des petits filous. Oui. Quel genre de filous ils sont ?
10: Des fois, ils ne coûtent pas. Des fois, ils font des bêtises.
1: Alors, tu parles des garçons en général, de l'Arche, qui sont tes amis déjà depuis longtemps. Ou tu parles des garçons en ce bas monde de manière vraiment universelle. Tu parles de l'Arche.
10: De l'Arche, oui.
1: Et donc, tu vises des garçons particuliers ? Ça fait rire Cyrielle.
10: Ben, les garçons, il y a... pas Cyprien, mais lui, ça va. Mais c'est, par exemple, comme Frédéric et Kevin, il m'appelle parce qu'il m'a dit Simone. Moi, j'aime pas l'appeler Simone.
1: Ah, il t'appelle Simone. Mais qu'est-ce que c'est que ça? T'as un très joli prénom, Alice.
10: Oui.
1: Il t'appelle Simone, c'est des blagueurs.
10: Ouais.
1: Parce que Simone, c'est rigolo. C'est un prénom un peu d'un âge un petit peu antérieur au nôtre. Mais t'as pas envie qu'on t'appelle Simone.
10: Non.
1: Mais tu leur dis, mais je ne suis pas Simone. Tu ne réponds même pas à ce prénom. C'est des blagueurs. C'est aussi par amitié, c'est parce qu'ils t'aiment bien.
10: Oui.
1: Hein, et qu'ils sont un petit peu coquins. Ils viennent te chatter.

0: Cyrielle,
1: tu parles aussi ?
2: Moi, oui.
0: À ton tour, Cyrielle.
2: Eh bien, moi, je peux dire que les garçons, des fois, ils sont gentils, mais aussi, comment dire, on a du mal à leur parler, nous, les filles.
0: Ah, ils sont un peu inaccessibles.
2: Oui, voilà.
0: C'est difficile, parfois, d'aller vers eux.
2: Oui.
0: Vous avez du mal à les sentir disponibles.
2: Oui, voilà, disponibles.
0: Ouais, donc c'est un peu intimidant,
2: oui,
0: peut-être.
2: Voilà.
0: Donc ils sont gentils, ça c'est quand même vraiment essentiel. Ce sont des vrais amis.
2: Oui.
0: Mais parfois on ne sait pas comment les aborder.
2: Bah, en fait, on a du mal à comment dire, on a du mal à leur parler quoi. On n'arrive pas à leur adresser la parole. C'est un truc qu'on n'arrive pas à faire nous les filles.
0: Ouais, c'est difficile.
2: C'est difficile à leur parler.
0: Parce qu'ils sont occupés, parce qu'ils vous coupent la parole, parce qu'ils ne sont pas disponibles.
2: Oui, ouais, voilà.
0: Ils font un petit peu peur.
2: En fait, c'est, comment dire, nous, on parle entre filles. On dit des trucs entre filles.
0: Et oui.
2: Mais eux, ils se disent des trucs entre garçons, donc c'est pas facile, alors...
0: Et oui, ce que tu relèves, c'est qu'il y a une complicité naturelle entre les filles, une complicité naturelle entre les garçons,
2: ouais.
0: Mais entre les deux, c'est un peu plus compliqué.
2: Voilà. C'est comme si on parlait des garçons. Des fois, on fait comme des sortes de soirées pyjama et on parle des garçons.
0: Ouais.
2: Et après, on a du mal. Alors, une fois, on a fait comme action vérité, je crois.
1: On parle de jeu.
2: Soirée pyjama et on a parlé des garçons, mais après. On leur a pas dit qu'on a parlé d'eux.
0: Mais oui, en fait, ce qui est difficile, c'est qu'on a des langages un peu différents. Garçons et filles, on ne s'exprime pas de la même façon. Souvent, les filles, on est très émotives. On ressent beaucoup les choses. On a des sentiments, une sensibilité très forte.
2: Oui, c'est comme si on leur disait qu'on est encore amoureux.
0: Parce qu'en fait, eux aussi, ils ont une sensibilité très forte.
2: Ouais,
0: eux aussi, ils ont des grandes émotions.
2: C'est comme si on était encore amoureux.
0: Et peut-être qu'ils se cachent un peu plus ou que c'est plus difficile d'oser leur dire.
2: C'est comme si on disait qu'on est encore amoureux d'eux ou... Je crois qu'ils sont timides.
0: Donc finalement, on est timide des deux côtés.
2: Oui.
0: Mais c'est beau en même temps. Cette timidité, c'est tout plein de finesse. C'est très délicat, la timidité.
2: On dirait qu'ils sont sensibles.
0: Mais oui. Parce que toi, Cyrielle, t'es sensible.
2: Un peu.
0: Toi, Alice, t'es sensible.
2: Oui.
0: Donc vous êtes des êtres très fins comme du cristal. Et en fait, eux... Ils sont pareils à leur manière. Mais peut-être qu'ils se cachent un peu plus.
2: Peut-être.
0: Ou bien qu'ils sont comme vous et qu'ils ont un peu peur, un peu d'appréhension de vous parler. Que ça les rend un petit peu chose.
2: Ou mais peut-être c'est beau. Qu'ils ont du mal à nous parler.
0: Mais oui, peut-être. Mais vous savez, au-delà de ce qu'on arrive à dire, il y a quand même un lien.
2: Oui.
0: Même quand on ne peut pas le formuler avec sa bouche. Avec ses mots. Il y a un lien qui est là de cœur, d'amitié.
2: Peut-être.
0: Et c'est un peu frustrant de ne pas arriver à toujours se parler.
2: On a l'impression que c'est pas facile à leur parler. Ou des fois, tu es obligé de leur parler soit dans la grande salle, ou soit au repas le midi.
0: Quand on est plutôt en public.
2: Ouais, voilà.
0: C'est rassurant, on est entouré des autres.
2: Ou pendant la pause.
0: Ou pendant la pause. Il y a plein de petits moments alors.
2: Ouais.
0: Oh, vous êtes trop belles. Vous avez des cœurs tout doux, tout fins. C'est très beau. C'est très beau. Est-ce qu'Alice, tu voulais dire autre chose? T'avais préparé sur ton petit post-it joli
1: après,
0: là.
1: Je vais faire un doodle day bientôt.
0: Ah, raconte, qu'est-ce que c'est ça?
1: Un doodle day, c'est une entreprise pour travailler dans le monde ailleurs.
0: Ah oui!
1: Dans la crèche, dans les bureaux. Et ça commence le jeudi 20 novembre.
0: Mais c'est merveilleux!
2: Pas tout de suite.
1: Pas tout de suite, mais dans 2 semaines.
0: C'est bientôt! Qu'est-ce que tu vas aller faire en crèche? Raconte-nous.
1: Je vais m'occuper des enfants.
0: Mais c'est merveilleux! Tu vas y aller tous les jours?
2: Avec Megan.
1: Avec Megan, et qu'un jeudi, après c'est fini.
0: Ah, c'est fabuleux, une expérience incroyable.
1: Ouais.
0: Donc tu vas te retrouver avec des tout petits
1: en
0: crèche. C'est génial, quelle belle idée. C'est toi qui as eu cette idée, cette demande?
1: C'est Megan qui a trouvé cette idée.
0: C'est merveilleux, une journée entière en crèche avec des bébés.
1: Ouais.
0: Oh.
1: Ça commence le matin et ça finit à 5 heures.
0: Ça fait une belle journée, ça.
2: Pour ça qu'après, elle est si fatiguée.
0: C'est fabuleux. Ah oui. Cyrielle, tu trouves qu'Alice est fatiguée? Elle en fait trop?
2: Un peu.
0: Un peu. En même temps, c'est tellement motivant. Tu es contente, Alice?
1: Oui.
0: Tu me raconteras cette expérience. On fera une petite interview sur cette journée.
1: Ouais.
0: Tu vas prendre des bébés dans les bras. Tu vas fondre avec

0: Ton cœur déjà fondu, là on va retrouver une flaque.
1: Déjà que
0: ça va être plus qu'une flaque.
1: Papa.
0: À 17h, on aura Alice, une flaque qui marchera comme ça, glou, glou, glou, sur le pavé pour rentrer à l'arche.
1: Quand elle va rentrer, elle va dire « Je suis fatiguée, ça m'a épuisée. »
0: Ah ben c'est possible.
1: Ouais.
0: Mais ça sera de la bonne fatigue aussi, ouais. De la fatigue de tendresse, de douceur. Ouais, Cyrielle, est-ce que tu as envie d'ajouter quelque chose, de préciser quelque chose?
1: Eh ben moi, j'aimerais dire que je suis encore amoureuse de...
0: Ton cœur est encore en émoi.
1: Oui, voilà.
0: Ouais, il palpite encore.
1: Ouais, un petit peu.
0: C'est des sentiments qui sont un petit peu difficiles à gérer.
1: Un petit peu, mais je dirais des fois un petit peu et même beaucoup.
0: Un petit peu et même beaucoup. Donc ça te prend beaucoup d'espace dans ton cœur.
1: Ouais.
0: Parfois c'est difficile à gérer.
1: Bah c'est pas facile à leur dire ce qu'on ressent.
0: Ouais, ça c'est difficile. C'est compliqué hein, de pouvoir nommer ce qu'on a dans le cœur.
2: Quand je vois ces prières, chaque fois il se penche et ça me fait tourner la tête. Quand il se penche comme ça.
1: Le midi, en fait, quand on est en train de manger, il fait comme ça là.
0: Ah oui.
1: Et c'est
0: des petits mouvements.
1: On dirait qu'il est en train d'imiter Pierre Olivier.
2: Il imite quelqu'un, mais ça veut dire.
1: Arrête pendant tout le repas.
0: Mais il a besoin. C'est un petit mouvement qui le calme, qui le rassure. C'est un petit balancement. Quand on était bébé, on a été bercé. Et parfois, on a besoin de retrouver ce bercement, ce petit mouvement.
2: Ah, d'accord.
0: Ça calme, ça rassure. C'est un petit mouvement spontané. Il ne le fait pas pour embêter les gens. Il le fait parce qu'il en a un besoin corporel, un besoin pour ses émotions à lui, pour les calmer.
1: Ouais, surtout qu'il le fait tout le temps.
0: Et il te donne le tournis.
1: Ouais. Moi aussi. Hein. Moi, il me donne mal à la tête, hein, parce qu'il fait ça.
0: Il vous donne le mal de mer.
1: Ouais.
0: Ah ouais. C'est des petits moments qui passent, il ne le fait pas indéfiniment. Mais il a besoin. On a des besoins comme ça. Hein. On a besoin
1: On a besoin surtout de tendresse.
0: Ah ouais, ça c'est vrai. Cyrielle, tu ressens beaucoup ce besoin?
1: Ben, j'aimerais avoir besoin de la tendresse de... Je ne veux pas dire le mot parce qu'il n'est pas là, mais j'aimerais bien avoir de la tendresse auprès de Kevin. Un petit peu de tendresse et j'aimerais bien lui parler de temps en temps.
0: Alors, c'est bien d'émettre ses souhaits, ce qu'on ressent, ses besoins.
1: Oui.
0: C'est légitime, ce besoin de tendresse.
1: Oui, ouais.
0: Ce besoin de tendresse. Bourvil, il disait qu'il nous vient en naissant. Il y a une chanson qui s'appelle « La tendresse
1: ».
0: Et bien, ce besoin nous vient dès le début. Et c'est légitime.
1: Ouais, mais c'est pas facile de leur parler, c'est chiant.
0: Ouais, c'est pas facile. Et ben, c'est une difficulté que tous les humains traversent, que nous tous humains on traverse.
1: Moi, j'arrive pas à parler à Kevin.
0: C'est frustrant, hein.
1: C'est frustrant.
0: C'est le trac. Mais vous savez, moi, je crois que ils le savent.
1: Ouais, ben on
0: vous avez du mal à leur dire, alors c'est frustrant pour vous.
1: Ouais.
0: Mais ils le savent que vous êtes là. Ils le savent que ces liens sont précieux.
1: Oui.
0: Ils le savent que vous les aimez chacune à votre façon.
1: Ben oui.
0: Et eux aussi vous aiment à leur façon. Mais ils ne le disent pas non plus.
1: Ouais.
0: Parfois on ne peut pas le dire, mais on le vit. Oh, c'est trop beau.
1: Ouais.
0: Est-ce que vous voulez dire d'autres choses, les princesses?
1: Tu veux commencer?
2: Toute l'équipe de radio, je vous donne notre cœur.
0: Oh, merci Alice.
1: Pareil,
0: Cyrielle.
1: Ouais. Et on espère qu'on va la voir et j'espère qu'ils vont nous répondre.
0: Ils vous répondront à leur manière. Ce sera peut-être pas la manière attendue, mais il y aura une réponse à votre besoin. Et à leur manière.
1: Merci
0: les princesses, toutes les deux, vous êtes extraordinaires. Merci Alice, merci Cyrielle pour votre audace dans ces confidences. Ça nous touche.
1: Oui.
0: À très vite.
1: À très vite.
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11: En son fort intérieur. Aujourd'hui, je compte vous parler de l'expression française en son fort intérieur qui peut se décliner à plusieurs personnes, en ton fort intérieur ou bien en mon fort intérieur. D'ailleurs, en mon fort intérieur, je m'interroge sur l'orthographe du mot « fort », car il s'écrit ici « F-O-R » sans « T ». Quel est donc ce « fort » ? Il vient en réalité du mot latin « forum » qui, durant l'Antiquité, désignait la place où se tenaient les assemblées du peuple et où se discutaient les affaires publiques. Il était le lieu de vie sociale hors de la maison, où s'affairaient des marchands, des galeries d'art, des vendeurs d'esclaves et des passants de toutes sortes. Selon son étymologie, forum dériverait de foris, qui désigne dehors. Surprenant pour une expression qui peut aussi se référer à notre intérieur. C'est surtout à partir du XVIIe siècle que le fort en question commence à s'appliquer aux tribunaux ecclésiastiques chargés de juger les clercs et les fidèles pour des manquements éventuels aux droits canoniques. Au XVIIIe siècle, se crée la distinction entre le fort extérieur ou fort externe pour les affaires qui relèvent de la responsabilité des fidèles devant la société et l'Église, et le fort intérieur ou fort interne pour ce qui relève de la responsabilité de chacun face à Dieu. Notre esprit est bien le siège de l'homme intérieur dont parlent les Écritures. Saint Paul emploie ce terme plusieurs fois dans ses épîtres. Aux Corinthiens, chapitre 4, verset 16, je cite « Voilà pourquoi nous ne perdons pas courage. Et même si notre être extérieur se détruit, notre être intérieur se renouvelle de jour en jour. » Aux Éphésiens, chapitre 3, verset 16, je cite encore « Je prie qu'il vous donne, en parlant du Père, conformément à la richesse de sa gloire, d'être puissamment fortifié par son esprit dans votre être intérieur. » L'homme intérieur est une manière de désigner la partie spirituelle en chacun de nous. Le fort intérieur donc qui contient la conscience que le Saint-Esprit peut toucher à l'opposition de l'homme extérieur qui est notre dimension extérieure bien visible. Aujourd'hui, l'expression « en son fort intérieur » est utilisée pour faire référence au secret de la pensée. C'est en quelque sorte un tribunal intime dirigé par notre conscience et devant lequel comparaissent nos pensées profondes. Il faut bien avoir conscience que c'est cette vie intérieure qui est la condition sine qua non de la vie spirituelle. Sans elle, il n'y a pas de relation à Dieu possible. Dieu nous exhorte donc à laisser le Saint-Esprit prendre le contrôle de ce sanctuaire qui est notre fort intérieur pour transformer nos actes et nos désirs selon sa volonté.

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1: Le mot fable évoque d'abord en nous un monde d'animaux, le corbeau et le renard, la cigale et la fourmi, d'animaux qui parlent et agissent comme des humains. Des animaux, mais pas que, parfois directement des humains. Le savetier et le financier, le laboureur et ses enfants, ou encore des végétaux, le chêne et le roseau, et même des personnages inanimés, tels les bâtons flottants, un soliveau, le pot de terre et le pot de fer. Objet inanimé, avez-vous donc une âme ? Des allégories, le dragon à plusieurs têtes et le dragon à plusieurs queues. Ou encore une poule, mais une poule pas comme les autres, la poule aux œufs d'or. Ou encore la mort, ou le miroir. Certains poètes vont encore plus loin. Georges Brassens, qui a signé des chansons qui sont de vraies fables, a mis en présence une rose, une bouteille et, c'est plus inattendu, une

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1: Jacques Brel va plus loin encore. Le personnage qu'il met en scène dans une de ses chansons, c'est un soir d'été, plus précisément. Pour personnifier son sujet, il affirme tout simplement « Je suis un soir ».

0: Aujourd'hui, si vous le voulez bien, nous allons revenir, pour la fois dernière, à la fable « La goutte et l'araignée ».
1: Si c'est

0: Depuis nos trois dernières émissions, nous savons que la goutte, ce n'est pas une goutte d'eau, mais cette maladie des articulations qui ira loger sur le gros orteil d'un homme, mais d'un homme qui va tantôt fendre du bois, tantôt remuer la terre, fouer, la houir, et nous savons également que l'araignée, la ragne, le pauvre bestillon, aura comme lieu de vie une cabane, une maison de pauvre, une case étroite, étreite. C'est bien sûr Pierre Hégiel qui nous aurait pardonné dans un premier temps d'avoir fait trois épisodes de cette fable, vu le temps qui nous est imparti. Pierre Hégiel qui nous dit cette fable, cette fois dans son intégralité, et en respectant le tempo.
1: La goutte et l'araignée. Quand l'enfer eut produit la goutte et l'araignée, mes filles, leur dit-il, vous pourrez vous vanter d'être pour l'humaine lignée également à redouter. Or, avisons au lieu qu'il vous faut habiter. Voyez-vous ces cases étroites et ces palais si grands, si beaux, si bien dorés? Je me suis proposé d'en faire vos retraites. Tenez donc, voici deux bûchettes, accommodez-vous ou tirez. Il n'est rien, dit la ragne, aux cases qui me plaisent. L'autre, tout au rebours, voyant les palais pleins de ces gens nommés médecins, ne crut pas y pouvoir demeurer à son aise. Elle prend l'autre lot, y plante le piquet, s'étend à son plaisir sur l'orteil d'un pauvre homme, disant: je ne crois pas qu'en ce poste je chôme, ni que d'en déloger et faire mon paquet, jamais Hippocrate me somme. La ragne cependant se campe en un lambris, comme si de ces lieux elle eût fait bail à vie, travaille à demeurer, voilà sa toile ourdie, voilà des moucherons de prix. Une servante vient balayer tout l'ouvrage. Autre toile tissue, autre coup de balai. Le pauvre bestion tous les jours déménage. Enfin, après un vain essai, il va trouver la goutte. Elle était en campagne, plus malheureuse mille fois que la plus malheureuse aragne. Son hôte la menait tantôt fendre du bois, tantôt fouir, oui, goutte bien tracassée et, dit-on, à demi-pensée. « Oh, je ne saurais plus, dit-elle, y résister. Changeons, ma sœur, l'aragne. » Et l'autre d'écouter. Elle la prend au mot, se glisse en la cabane, point de coup de balai qui l'oblige à changer. La goutte, d'autre part, va tout droit se loger chez un prélat qu'elle condamne à jamais du lit ne bouger. Cataplasme, Dieu sait. Les gens n'ont point de honte de faire aller le mal toujours de pis en pis. L'une et l'autre trouva de la sorte son compte et fit très sagement de changer de logis.
0: L'instant fable est réalisé par Francky Guéret, Guéret comme Gabriel Guéret, un homme de lettres contemporain de Jean de La Fontaine. Le premier livre de Gabriel Guéret, Le caractère de la sagesse païenne dans les vies des sept sages grecs, est dédié à Caumartin, conseiller ordinaire de Louis XIV.
2: Et l'instant à fable est préparé et présenté par Pierre Bruel.
0: La prochaine fois, nous vous présenterons une autre fable, toujours de La Fontaine bien sûr, même lieu de rendez-vous et mêmes horaires.
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4: Bonjour chers auditeurs des chroniques du pays toulousain. Bonjour Aline Thomazin.
6: Bonjour Sébastien.
4: Nous sommes à nouveau en compagnie d'Amandine Pérignon. Bonjour Amandine.
6: Bonjour chers auditeurs.
4: Et Amandine, conservatrice des collections du Musée du Vieux Toulouse, va aujourd'hui nous faire la connaissance de Edmond Halley, que personnellement je ne connais pas, alors on va tout savoir.
6: De nos auditeurs qui ont eu l'occasion de voir en 2017 l'exposition qui était consacrée aux frères Halley, se souviennent d'Edmond Halley. Mais Amandine, vous allez nous en dire plus.
7: Oui.
6: Sur la personnalité et le talent de cet artiste.
7: Oui, effectivement, je crois que vous avez raison, Sébastien, de souligner le fait qu'Edmond Halley ne soit pas très connu. Alors, chers auditeurs, si vous ne le connaissez pas, ne culpabilisez pas. Vous allez bientôt connaître toute sa vie en détail. Edmond Halley, en fait, c'est un artiste qui a un petit peu révolutionné la scène artistique toulousaine pendant ses années d'activité, entre 1900 et 1917.
6: Une carrière courte.
7: Une carrière.
6: Mais il y a une explication.
7: Voilà, une carrière très courte, éphémère. Et effectivement, il est mort en 1917. Il a été soldat dès 1914. Il s'est battu sur le front. Et malheureusement, il a perdu la vie. Alors, non pas à la guerre, mais dans un accident. Un accident de train.
6: Ah, c'est le fameux accident de la vallée de la Maurienne, c'est
7: exactement,
6: ça ?
7: Exactement, la vallée de la Maurienne, le plus grand accident ferroviaire de France qui a fait plus de 400 morts. Malheureusement, Edmond Halley est mort en retour de permission.
4: Donc c'était un Toulousain, natif de Toulouse ?
7: Et non, Edmond Halley est né dans une famille de boulangers à Villefranche-de-Rouergue en 1877. Et donc c'est vrai que ce milieu le prédestinait pas forcément à faire carrière dans le milieu artistique. Et pourtant, avec son grand frère Maurice, plus âgé que lui de 3 ans, eh bien il va venir à Toulouse et très tôt, dès l'année de ses 13 ans, il va fréquenter l'école des Beaux-Arts et va sentir naître cette vocation artistique.
6: Donc ils fréquentaient l'école des Beaux-Arts tous les deux, les deux frères ?
7: Les deux frères, tout à fait.
6: L'un ayant entraîné l'autre, peut-être.
7: Certainement, Maurice.
6: Avec un goût commun.
7: Voilà, Maurice ayant certainement entraîné Edmond avec ce goût commun et cette envie de s'accomplir dans ce milieu-là.
4: Avec quelle pratique artistique alors qui va plus les séduire, hein, et qui vont développer ?
7: Alors, je pense qu'il va y avoir un épisode fondateur pour les deux frères, c'est les cours techniques de Jean Rivière, les cours du bois notamment. Et même si Edmond va faire un cursus en dessin très complet et va obtenir des récompenses, eh bien, ils sont assez rapidement attirés par l'idée de mettre du beau dans les objets du quotidien. Une idée, voilà, qui fait son cheminement à partir des années 1890 et qui va connaître un grand écho à Toulouse, même si on le sait pas forcément.
6: Et donc, c'est une, il y a un goût commun. Et est-ce que ça va plus loin? Est-ce qu'ils vont créer quelque chose en commun pour donner à chacun sa place dans des, peut-être des modes d'expression qui sont un peu différents?
7: Oui, tout à fait, c'est le cas. À l'issue de leur cursus aux Beaux-Arts, ils vont s'associer tous les deux et ils vont fonder un magasin de meubles qui va s'appeler La Ruche. Et ce magasin de meubles, il s'installe rue Saint-Antoine-du-Thé, mais les ateliers sont rue des 36 Ponts. Et si Maurice va complètement se réaliser en tant qu'ébéniste, eh bien Edmond va être le dessinateur de l'entreprise. Il va créer des décors qui vont être ensuite réalisés en marqueterie. Et ça va être voilà, toute la première partie de la carrière de Edmond, se réaliser en tant que dessinateur dans les arts appliqués, en quelque sorte, puisque tous ses dessins vont servir à créer des meubles et des marqueteries, des décors.
6: Pas seulement, quand même. Moi, j'ai dans l'idée le Pescoffi, que j'adore. Hein.
7: Oui, bien sûr.
6: Alors, il était un peu... Il était un dessinateur un petit peu humoristique. Il aimait bien croquer...
7: Tout à fait, effectivement, en dehors de ses activités à la ruche avec son frère Maurice, eh bien, il s'accomplit en tant que dessinateur. Il va beaucoup travailler pour des revues, des journaux. Il va faire notamment beaucoup de caricatures pour le Cri Toulouse, pour la Belle Chanson. Il va également faire des affiches, des publicités, ce qui fait qu'on va rencontrer Edmond Allais sous différents aspects de sa carrière de dessinateur.
6: Et une fibre quand même un petit peu différente de celle de son frère.
7: Oui, c'est vrai. Maurice
6: est plutôt un concepteur de meubles.
7: Voilà, Maurice, même s'il dessine, je pense, tout autant dans l'intimité, ne fera pas carrière comme ça en tant que dessinateur. Il va vraiment rester sur sa droite ligne de l'ébénisterie et du meuble.
6: Alors, nous avons évoqué dans une émission précédente la Société des artistes méridionaux. Quand je fais le rapprochement historique, nous sommes exactement dans la période de création de la Société des artistes méridionaux. Est-ce qu'ils vont en faire partie ?
7: Alors oui, tout à fait. D'ailleurs, ce sont des membres fondateurs. Hein. Il y a une vingtaine d'artistes qui président à la création des artistes méridionaux en décembre 1905 et Edmond et Maurice en font partie. Il y a des chances d'ailleurs que Maurice, qui avait un grand talent théoricien et de plume, ait activement fondé cette société avec Raoul Castan. Et donc ils vont s'associer avec tous ces autres artistes dans l'idée de promouvoir un mode d'expression méridional sans passer par les salons académiques parisiens et justement pour s'émanciper de cette tutelle académique qui était très pesante à l'époque. Avec l'envie chez Edmond qui est très forte et qu'on retrouve dans beaucoup de ses écrits, de développer un vocabulaire propre à Toulouse et au Midi toulousain, avec des thèmes qui reviennent, les thèmes de la Violette, les thèmes de Clément Cizor, qui voilà, font parler ce Midi qui l'exalte tant.
6: Et toujours avec une pointe d'humour.
7: Toujours.
6: Et c'est... Alors, il a quand même, bon, et sa vie cessé brutalement et d'une façon tout à fait juste, mais il avait dû, est-ce qu'il a laissé des œuvres achevées avant de quitter ce monde? Est-ce que quelle a été la destination de ces œuvres? Est-ce qu'elles ont été éditées? Elles ont été exposées?
7: Alors Edmond Allais, c'est peut-être un peu un artiste maudit qui a été incompris sur la scène artistique toulousaine. C'est un parangon de l'art nouveau et il a été très important avec Maurice. Dans la promotion de cet art nouveau à Toulouse. Malheureusement, on lui a peu laissé la place de s'exprimer, c'est-à-dire qu'il n'y a pas eu de grandes commandes publiques, il n'a pas travaillé à la Salle des Illustres, au Capitole. Donc il est difficile de voir des œuvres aller accomplies. Néanmoins, il y a quand même un chantier qu'il a pu mener à bien à Toulouse, c'est les décors d'une école élémentaire vers la Rainerie, qui sont toujours en place. Et ça vaut le coup de s'y pencher, effectivement. Et puis, des œuvres finies, eh bien, il y a ces travaux publicitaires qui étaient en fait des travaux surtout alimentaires pour lui, mais c'est un petit peu l'œuvre qui reste d'Edmond. Et puis enfin, il y a la partie des meubles de la ruche, hein, ces jolies marqueteries qui sont visibles au musée du Vieux Toulouse d'ailleurs, hein, et qui donnent aussi un aspect de l'œuvre d'Edmond assez riche. Il y a quelques temps, le musée du Vieux Toulouse a acquis une série de carnets de travaux d'Edmond Allais. Et ça a été très intéressant de les parcourir parce qu'ils sont truffés de dessins, de maquettes, de modélos pour des choses que nous connaissons. Mais il y a également beaucoup de réflexions personnelles sur la difficulté qu'il éprouve à être un artiste dans ces années-là où il y a finalement peu de travaux rémunérateurs, où les artistes tirent le diable par la queue, où ils essayent, voilà, de concourir à différentes à différents prix, à différents concours qui leur permettent de s'exprimer. Oui, mais c'est
6: connaître aussi, oui.
7: Voilà, c'est oui, quelque chose de très difficile. C'est une existence très très précaire que nous donne à voir Edmond Halley, et que j'ai essayé de restituer dans une publication qui est sortie en juillet dernier avec les Amis des Archives de la Haute-Garonne, qui met en avant justement le parcours très original d'Edmond Halley.
6: Merci de nous donner tous ces détails. Cette publication va permettre effectivement de faire la connaissance.
7: Oui,
6: de cet artiste.
7: De faire la connaissance d'Edmond, et effectivement, et je pense que la figure d'Edmond Halley a été un petit peu éclipsée par la figure de son frère aîné, Maurice. Alors les deux, vous avez compris, s'entendaient très très bien, mais c'est vrai que Maurice a vécu, lui, de très très longues années après la mort d'Edmond, et s'est fait vraiment connaître comme ensemblier reconnu.
6: Alors on comprendra que nous avons des œuvres d'Edmond Halley, on peut donc venir les voir au musée du Vieux Toulouse. Est-ce qu'il y a d'autres endroits, à part celui que vous avez signalé de cette école, qui comporte une fresque, enfin une...
7: Oui, et non, malheureusement, l'œuvre d'Edmond Halley, elle est peu visible. Mais la grande chance que nous avons à Toulouse, c'est que le musée du Vieux Toulouse est la collection publique comportant le plus grand nombre de dessins d'Halley. On en conserve environ 200, ce qui est une manne très très intéressante.
6: C'est vraiment un fonds d'atelier ?
7: Alors un fonds d'atelier qui mêle à la fois des travaux personnels d'Edmond, des travaux pour la ruche, des travaux publicitaires, des travaux pour les revues, les périodiques, je vous le disais, des caricatures. Donc un fonds très très riche qui permet quand même d'appréhender toutes les facettes, les facettes d'Edmond Halley.
6: C'est une richesse que l'on va pouvoir trouver dans cet ouvrage qui vient de sortir et que vous pouvez trouver très facilement en venant nous voir au musée du Vieux Toulouse.
7: Et aux Amis des Archives de la Haute-Garonne.
6: Et aux Amis des Archives de la Haute-Garonne. Merci beaucoup Amandine pour l'évocation de cet artiste aussi délicieux qu'injustement oublié.
4: Merci beaucoup et bonne semaine à tous.
7: Au revoir.

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2: Les jeudis 30 et 31 octobre, la clôture de l'année Lavigerie a été fêtée à Bayonne, le lieu de sa naissance et de sa jeunesse. À cette occasion, une table ronde s'est tenue dans l'auditorium de la nouvelle médiathèque de Bayonne pour revenir sur l'histoire et l'héritage du cardinal Charles Martial Lavigerie. Dans cette série d'extraits que nous vous proposons d'écouter, vous allez entendre l'historien Étienne Rousseau-Ploto ainsi que sœur Angela Capitingana, supérieure générale des missionnaires d'Afrique pour les Sœurs Blanches, et le père Aloysius Sekamate, assistant général des missionnaires d'Afrique pour les Pères Blancs, une soirée animée par Yves Hugald, adjoint au maire de Bayonne en charge de la culture.
3: Donc je vous donne la parole, Étienne.
4: Merci Yves, merci messieurs de nous avoir parlé avec beaucoup de cœur de cette famille. Qui est, alors, il y a beaucoup de discussions pour savoir s'il est bayonnais ou landais. C'est tout un débat pour le... Alors je vous ai mis ici la statue célèbre que beaucoup de gens maintenant ne savent pas très bien qui c'est quand ils passent à Bayonne en sortant de la gare et en traversant le pont. Mais je vous ai mis aussi une des trois faces du monument qui va être restaurée, donc, que nous a annoncé Yves et M. Etchegaray aussi. Ce monument grandiose, hein, avec une phrase. Alors, il y a plusieurs phrases. Il y en a une autre qui est un petit peu plus difficile aujourd'hui en temps de décolonisation, mais celle-là est formidable, puisque vive Dieu, il ne plus de nous que la traite africaine continue à déshonorer l'humanité. Discours sur l'esclavage. Nous avons, quand on arrive de la gare de Bayonne, si on s'approche du monument, on voit cette phrase célèbre. Et à gauche, l'une des dernières photos du cardinal, une des plus belles photos du cardinal ici. Ça, c'est là, quand on est sous la statue, donc sur le monument, pardon, on voit donc les armes du cardinal, je vous montrerai tout à l'heure avec l'inscription. Alors nous avons fait une grande visite avec les frères et les sœurs, donc ils connaissent ça très bien. Et au cardinal, on voit qu'on a rajouté Charles Martial Lavigerie, 1825-1892, la ville de Bayonne, ses amis, ses admirateurs. Voilà, c'est le don donc de cette statue en souvenir du grand homme qui était à l'époque, c'était le peintre Léon Bonnat et le cardinal Lavigerie. Et Sœur Cécile nous a beaucoup parlé de ce livre que j'ai pris cette photo ici quelques étages au-dessus de la médiathèque parce qu'il y a une très belle bibliothèque à propos du cardinal Lavigerie dans les réserves de la médiathèque de Bayonne. Donc le premier livre très important sur Lavigerie en deux tomes, c'est le Monseigneur Bonnard, hein, qui était, c'était une prélature de personnel, hein, ça, il n'a jamais été évêque quelque part, qui a fait, donc lui il avait connu beaucoup de témoins, et c'est un livre vraiment essentiel pour connaître Bonnard, et pour connaître Lavigerie, et en particulier l'enfance de Lavigerie, puisque lui il a pu reconnaître, il était de la même génération. Hein. Voilà, ça c'est le Monseigneur Bonnard. Ce livre est paru, la première édition était en 1888, donc avant le décès de Lavigerie, qui est mort en 1892, comme vous l'aviez vu. Hein. Et alors je me suis amusé aussi à mettre ce document-là, qui est dans notre médiathèque de Bayonne, où un monsieur Daru veut absolument prouver que Lavigerie n'est pas du tout... Enfin, c'est avant tout un Landais, parce que la famille aurait eu des terres dans les Landes. En plus, quand il est né au Boucau, quand il est né à Saint-Esprit, pardon, à côté du Boucau, mais à Saint-Esprit, c'était dans les Landes. Jusqu'en 1857, d'où ces pages intéressantes à lire où il va prouver en 1926 que Lavigerie est bien un Landais, mais c'est aussi un Angoumoisin et c'est aussi, par sa mère, vous l'avez vu dans l'arbre généalogique montré, c'est aussi un Béarnais. Et voilà le document qui est partout aujourd'hui, qui est un dessin qui a été perdu et qui montre la maison natale donc de... Tout à l'heure, on a vu une photo un peu plus récente. Donc, on voit la rune ici et la maison natale de Huire. Hein. Et ça, c'est de la main de la Vigerie, maison de huire appartenant à M. Latry, mon grand-père, où je suis né le 31 octobre 1825. Mais ce dessin a été perdu et on pense qu'il était dû au fameux Romain Julien, donc, dont vous avez vu des portraits aussi. Voilà, il a été édité dans un livre de 1940 sur le carnet de la Vigerie, qui est moins connu, qui est très illustré par contre d'un père blanc, un père Cussac. Je vous montre aussi, pour vous, surtout pour ceux qui ne connaissent pas bien Bayonne, tous les frères et sœurs qui sont là depuis hier, la ville de Bayonne. Alors là, ce n'est pas exactement au moment de la naissance de la Vigerie. C'est un tableau d'Hélène Feuillet. Mais ce qu'on peut remarquer, c'est que la cathédrale n'est pas encore transformée et modernisée. Elle n'a pas ses deux flèches. Elle a juste une tour au sud, qui était comparée parfois à un magnon. Par contre, c'est un peu plus tardif que la naissance de la Vigerie, parce qu'on voit déjà l'église Saint-André et ses deux flèches, qui a été construite dans les années 1850-1860. Mais lui, il a connu vraiment ce port très actif dans toute son enfance. Il faut se rappeler qu'il traversait, quand il allait au collège, il traversait ce pont tous les jours. C'est un relativement grand trajet. Voilà. Dans la maison Huire, elle était dans un quartier qu'on appelait le quartier Saint-Bernard, au bord de la Dour, sur la rive droite, assez loin en allant vers l'embouchure, avec un monastère de bénédictines. Dans le livre de Bonnard, il se trompe, il dit que c'est des cisterciennes, mais en fait, c'était des bénédictines. Vous voyez, il y a un dessin ici. Saint-Bernard. Alors ça a vraiment pratiquement disparu. Mais du temps de la Vigerie, c'était encore assez important. Voilà une autre gravure de Saint-Bernard. Là, on reconnaît la cathédrale de Bayonne en arrière-plan. Et c'était des zones totalement où il y avait très peu de fermes. En fait, mais aussi ces bénédictines qui ont disparu au début du 19e siècle. Voilà l'église aujourd'hui Saint-Bernard, qui est art déco plutôt, et les seuls, alors ça je ne sais pas si c'est conservé, mais je ne les ai jamais vus en fait. Elles sont intégrées dans le... Je ne les ai jamais vus, voilà, c'est les seuls restes de... Cette... Il y avait beaucoup de couvents à Bayonne, et tous quasiment ont disparu. Enfin, il y avait beaucoup de cloîtres... C'est un petit peu dommage. Alors dans le petit fascicule qu'a préparé sur Cécile et Michel, il y a l'acte de naissance donc de la Vigerie. C'est toujours intéressant de les voir avec tous ces prénoms. Ça, c'est... Et ce qui est curieux, c'est qu'on a l'impression qu'ici, c'est un prénom allemand, alors que son père aussi s'appelait Allemand la Vigerie. Il y a beaucoup de mystères à cette époque sur les noms doubles. Mais bon, on n'est pas là pour faire tous les détails là-dessus. Et puis, donc ça, je ne vais pas reprendre. Je ne savais pas ce qu'avait préparé messieurs Lecointe, donc je ne vais pas reprendre sur sa mère. Par contre, moi, j'avais fait un arbre généalogique, puisque j'ai travaillé sur Léon Bonnat, notre peintre bien-aimé, puisqu'on ouvre en plus son musée fabuleux. Et j'avais travaillé sur lui pour faire un roman historique. Et donc là, vous voyez... la Vigerie, ses parents, dont on vous a beaucoup parlé, les sœurs, les frères de ses parents, ses oncles et tantes, la tante Louise, qui était mariée donc à ce peintre Romain Julien, maître de Bonnat, et qui a accueilli la Vigerie à Paris. Quand il était allé à Paris, il allait beaucoup dans cette famille, mais Bonnat aussi. Donc il y a des liens très forts en fait entre Bonnat et la Vigerie. Et voilà justement cette tante Anne Latry ou Félicie Latry qui est née à Bayonne, mais je n'ai pas sa date de mort. Et son mari, donc Monsieur Sarvi, était le frère de la mère de Bonnat, c'est-à-dire que c'est un oncle de Bonnat. Voilà, ici la famille Sarvi, on arrive à Léon Bonnat, le deuxième fils de cette famille. Il y a beaucoup de frères et sœurs, Léon Bonnat, ici, mais on comprend mieux les liens entre donc Romain Julien, le dessinateur, très, très grand portraitiste, professeur à Bayonne et maître de Bonnat, et la grande proximité de ce Romain Julien avec Charles Lavigerie. Voilà. D'ailleurs, au musée Bonnat, on peut voir un portrait de l'oncle qui était marié à Mademoiselle Latrille. Donc, tante de la Vigerie, c'est Joseph Sarvi, oncle de Bonnat, par Bonnat. Il y a plusieurs. Alors là, ça, c'est une photo que j'ai prise dans les sites des sœurs et pères blancs. Il y a pas mal de documents qu'on peut trouver maintenant sur Internet. Voilà la maison Huire avec, ça, c'est la photo que avait montrée la famille Lecointe, mais surtout quelqu'un a mis la chambre où est née la Vigerie, hein, Charles Vigerie, le 31 octobre 1825. Là, dans le cadastre, on voit Ça, c'est le cadastre de 1800. On voit Saint-Bernard, les collèges des bénédictins. Si on allait vers là, on aurait Saint-Esprit. Et vous voyez qu'il y a très peu de fermes à l'époque dans toutes ces Barthes, hein, ici. Et c'est même pas marqué Huir, c'est marqué Heure. C'est marqué Huir à partir de 1831. Vous voyez la propriété. Alors, il ne reste que ces deux maisons. Et tout à l'heure, je suis passé en fait en revenant du cimetière et je suis tombé sur un monsieur qui me disait, mais oui, les sœurs, leur maison qui était là, assez grande, dont je me souviens assez bien en fait, il y avait une grande allée de platanes, a été détruite et maintenant vous avez un grand lotissement et elle a la rue des Sœurs Blanches pour ça. Mais de la maison natale, il ne reste absolument que ces deux bâtiments. Il n'était pas né dans la grande maison, en fait. C'est assez curieux. On ne sait pas pourquoi. Il était né dans une des petites maisons à côté. Et voilà ce que c'est aujourd'hui. C'est une photo que j'ai prise d'ailleurs aujourd'hui. Alors la fenêtre serait là. Cette maison, les gens qui la possèdent aujourd'hui ont marqué Huir. Hein. C'est l'endroit où est né le grand cardinal. Et il est baptisé ensuite à l'église Saint-Esprit. Ça, c'est une gravure ancienne, parce que j'ai choisi cette gravure parce qu'il y avait beaucoup de maisons tout autour. Et aujourd'hui, à Saint-Esprit, il y a un narthex que vous avez vu ce matin à la messe, qui a été construit au 19e siècle seulement. Mais c'était une église intégrée dans un milieu urbain. Tout ça a été détruit à cause de la gare et du parvis de la gare. Et voilà ce que c'était ici. Vous voyez comme c'était dense. Alors, là, c'est la rue Maubec. Tout ça, c'était les rues avec les populations juive hein, de Bayonne. On en a parlé ce matin quand on a visité avec les frères et sœurs. Ça, c'est le cadastre de 1800. Vous voyez que ça commence à se construire davantage en 1831. Il y a eu beaucoup de... La ville a augmenté de population hein, au 19e siècle hein, de façon importante. Ça, c'est les fonts baptismaux. Alors, je ne sais pas si ce sont les vrais. Ils existent toujours à Saint-Esprit. C'est Michel Gara. Ce n'est pas tout à fait les mêmes. Mais c'est le même endroit, j'ai l'impression. Non, ce n'est même pas le même endroit. Alors, je me trompe. Et je n'ai pas, on n'a pas l'acte de baptême de la Vigerie, c'est pour moi une énigme, parce qu'on sait que le curé de Saint-Esprit a envoyé une photo de cet acte de baptême en Afrique, à la Vigerie, mais on ne sait pas où il est. Quant au registre des baptêmes de Saint-Esprit, ça commence en 1830 et pas en 1825, mais il y a un répertoire plus ancien, où on voit dans ce répertoire par ordre alphabétique, la Vigerie, Charles, et curieusement, il y a marqué baptême le 17 novembre, alors que tous les textes disent que c'est le 5 novembre. Donc, nous voulons savoir si c'est le 5 ou le 17, et qui sont les parrains et marraines, toujours très important pour quelqu'un de savoir. Donc, on va chercher les frères et les pères m'ont dit qu'ils allaient, les sœurs, qu'ils allaient chercher à Rome, parce que cette photo qui était en Afrique, elle doit être quelque part. Et moi, de mon côté, l'abbé Bétia de l'évêché m'a dit allez voir à Dax, puisqu'on est entre les Landes et Bayonne. Voilà. Là, j'ai mis cette photo pour vous montrer la deuxième maison de la Vigerie. À partir de l'âge, on ne sait pas exactement, entre 8 et 10 ans, il quitte Huir. Parce que c'est acheté par d'autres personnes. Bon, voilà, là, c'était là qu'était Huir. Et le père construit une maison ici. Alors là, en 1800, elle n'y est pas parce qu'elle n'est pas construite, tout simplement. Donc, c'est dans ce chemin qui s'appelle aujourd'hui chemin de l'église Saint-Étienne. Voilà, vous avez le quartier Saint-Étienne. Ça monte, c'est assez... mais on a de très belles vues des maisons. Et ça, c'est la maison familiale de Bona. Et en l'autre cadastre, en 1831, on voit donc Beaulieu, la maison construite par monsieur Lavigerie. Léon Lavigerie a construit cette propriété. Et Monoudé, c'est les grands-parents, toute la famille de Bona. Il y a d'autres maisons des familles de Bona. Et en fait, les deux garçons se voyaient beaucoup. Sauf que Lavigerie avait quand même 6 ans de plus que le petit Bona. Mais ça lui a laissé, ça l'a beaucoup marqué. Les anecdotes sur le fait qu'ils disent la messe. Alors, c'est à mon avis plutôt dans cette maison qu'à Huir. Il faisait venir tout le personnel, les parents, enfin, que tout le monde soit là. Et il disait la messe enfant, hein, de façon. Il fallait qu'on soit, c'était très important. Et un jour, il a dit à des jeunes missionnaires, je crois que tout le monde, si c'est pas au Liban ou en Algérie, qui n'arrivaient pas à bien dire la messe rapidement. Il leur dit, mais vous savez, moi, je savais déjà dire la messe à 6 ans. Il avait des phrases comme ça, très... Voilà. Donc ça, cette propriété existe toujours. Ça, c'est les collines, justement, où il y avait... Tout ça, c'est l'église Saint-Étienne. Vous voyez la cathédrale, la citadelle et... tous ces quartiers qui étaient encore très agrestes dans ce début du XIXe siècle. Voilà la maison Beaulieu qui existe absolument dans son état. Ça, c'est dans le livre de Cussac. Voilà, maison située sur la paroisse de Saint-Étienne d'Arribes-Labourg. Voilà, ça, c'est une photo ancienne. Et aujourd'hui, donc, il y a l'entrée marquée Beaulieu. Il y a marqué toujours, ça fait plusieurs fois que j'y vais, il y a toujours marqué interdit de rentrer, mais je rentre, comme tous les historiens. Et puis, je vois que j'appelle désespérément, personne ne répond. Donc, je rentre prendre des photos. Ça, c'était il y a quelques années. Ça, c'était tout à l'heure, d'ailleurs, cet après-midi, parce que je voulais des photos avec le ciel bleu. Et de là, on avait une très belle vue sur la Dour, sur les montagnes, qui a certainement marqué le cardinal. Comme toujours, les lieux sont très, très importants pour nous. Tout à l'heure, nous sommes passés devant la fontaine, donc célèbre pour l'anecdote du fait que dans son enthousiasme, après avoir été formé par les deux servantes, Jeannette et Marianne, il voulait convertir tout le monde. Donc, il faisait venir des petits garçons là et il les plongeait dans l'eau. Il les baptisait. Donc, enfant, c'est très célèbre. Ceci dit, la fontaine n'avait pas du tout cet aspect. Elle a été refaite à la fin du XIXe siècle. La fontaine Saint-Esprit, toutes les maisons autour sont les fameuses maisons des négociants juifs. Hein, juifs. J'ai expliqué ce matin qu'il y avait aussi un mikvé, la synagogue. Il a beaucoup été dans ce milieu un peu exotique. Alors, on l'inscrit ensuite au collège Saint-Léon, la pension Saint-Léon d'un laïc qui s'appelait Monsieur Bratt, mais qui était entouré d'ecclésiastiques pour la formation. C'est le collège qu'a aussi fréquenté Léon Bonnat, quelques années après, qui est ensuite devenu Saint-Louis de Gonzague. Parmi vous, ici, il y a des personnes qui y ont été, hein, certainement. Et alors, ça, c'était le couvent des Augustiniens, hein, ou des Augustins. Voilà. Mais le bâtiment qu'a connu, le bâtiment actuel a été très reconstruit. Mais c'est là qu'il a donc fait sa première communion dans la chapelle de cet endroit qui a été transformée. Là, c'est une photo d'environ, enfin, une gravure d'environ 1900. On voit la cathédrale finie, on voit le bâtiment qui existe aujourd'hui. Quant à la cathédrale, c'est là qu'il a fait sa confirmation. C'est important, vous le verrez. Ça, c'est le bâtiment actuel, totalement refait vers 1900. La chapelle ici du collège Saint-Louis de Gonzague, qui est toujours un établissement qui s'appelle le Guichot. Là, la cathédrale qu'a connue la Vigerie, c'est celle-là, avant les restaurations. Hein, vous voyez, il y avait toujours la quatrième galerie du cloître qui a été détruite après 1880 pour faire la chapelle, la sacristie que nous avons vue. On a pu voir, monsieur le recteur nous a permis de rentrer, voir le portail avec ses statues du XIIIe siècle. Vous voyez que ça, par exemple, il y a de très grandes fenêtres aujourd'hui. La toiture est en très mauvais état et il y a deux flèches maintenant. Mais ça, c'est la cathédrale où allait la Vigerie quand il était plus jeune. Voilà, vous voyez, c'est des photos. Alors là, il y a déjà, c'est plus tardif, puisqu'il y a déjà eu les travaux de transformation de notre cathédrale de Bayonne. Et la personne qui a joué un grand rôle dans la vie de la Vigerie, c'est donc Monseigneur Lacroix. Hein, c'est lui qui a été son directeur spirituel. Voilà, il a été quand même pendant 40 ans hein, l'évêque de Bayonne au cœur du XIXe siècle. Alors, à l'époque, il y avait énormément de conflits à l'intérieur de l'Église française. Lui, la Vigerie était plutôt gallican, hein, gallicaniste. Et il s'opposait aux ultramontanistes. Tout ça est à lire dans des documents, c'est assez compliqué. Et puis donc, c'est Monseigneur Lacroix et surtout un certain abbé Franchistegui du collège Saint-Léon qui fait part donc de son désir d'être prêtre. Et on a déjà évoqué le fait qu'il a été dans ces bâtiments ici, là, quand on est passé ce matin. Il a été donc voir l'évêque dans un salon, il raconte avec des tentures. Son père l'amène là en lui disant « Est-ce qu'il veut vraiment ?» Et il dit « Je veux être curé de campagne. » Son père lui dit « Mais tu connais pas la campagne ?» En fait, si. Mais il voulait être curé d'un petit village, avoir une petite... Pas du tout le destin qui s'est préparé, universel en quelque sorte. Voilà. Donc il va, on l'envoie d'abord au petit séminaire de La Ressort, qui est maintenant un monument historique, qui est donc assez bien restauré. La chapelle, alors j'étais assez frappé de voir que la chapelle a été terminée en 1840 et il arrive en octobre 1840 au petit séminaire où il y a eu des professeurs assez prestigieux au cours du 19e siècle dans ce très beau bâtiment qui a une vue sur les montagnes. Voilà, ça c'est maintenant, ce sont des habitations, parce que Ensuite, il y a eu un autre petit séminaire à Ustaritz, un très, très beau bâtiment art déco. Voilà la somptueuse chapelle. Donc, il a été là pendant un an. C'est ça, c'est pour ça que je voulais absolument avoir le PowerPoint pour montrer surtout aux frères et sœurs de Rome et de partout, d'Afrique, de Tunis, ces images de des lieux où on n'a pas été forcément. Mais aujourd'hui, c'est plutôt un auditorium puisqu'il y a la chapelle de la Ressort est une autre église. Mais on imagine quand même l'époque, la splendeur de l'époque pour des petits séminaires. Et alors après, je vais juste résumer en parlant surtout de quelques personnalités proches de la Vigerie et bayonnaise. J'ai encore un petit peu de temps. En particulier, voilà, vous savez qu'on a une rue de Ravignan à Bayonne, près derrière l'église Saint-André, et une grande famille, il y a eu des jésuites, plusieurs d'ailleurs, même au XXe siècle. Et Xavier de Ravignan, un personnage très important, donc né à Bayonne en 1795, fils du maire, alors il s'appelait en fait Delacroix de Ravignan, il était jésuite, et à Paris, il est devenu

0: argent, c'est la vigerie. Je dis ça parce qu'aujourd'hui, on parle toujours du Proche-Orient, mais il y a longtemps que ça dure. C'est très important. Voilà. Et on ne sait pas exactement quand Léon Bonnat, dont il y a un autoportrait ici, qui est au musée d'Orsay, Léon Bonnat en 1855, il a peint son ami et aîné, en quelque sorte, la vigerie dans un grand portrait, vous voyez, qui fait 1,60 m de haut. Et c'est la Vigerie barbue. Donc, on ne sait pas si c'est fait à Rome, puisqu'il a été ensuite à Rome, et Bonnat y était aussi. Ce tableau, vous ne pourrez pas le voir dans le musée Bonnat dans un mois, parce qu'il sera en réserve. Il y a trop de tableaux au musée Bonnat, mais vous pourrez peut-être demander à le voir. Donc, il est habillé avec le costume de la rote romaine. En fait, il n'était pas très juriste, il n'aimait pas trop ça, mais il avait accepté ce poste, et ce n'était pas son destin, puisque son destin, c'était... Donc, voilà, ça, j'ai mis aussi son arrivée au Liban, puisque quand il arrive au Liban et à Damas et à Beyrouth, il est accompagné par un docteur Jolléry, qui a été ensuite maire de Biarritz, qui est un de ses grands amis d'enfance et de collège. Voilà. Je voulais vous montrer qu'il y a pas mal de liens quand même, hein, entre les deux. Donc voilà, ce texte qui raconte cette arrivée. Voilà la maison aujourd'hui, à côté du couvent des Dominicains Saint-Joseph. Elle vient d'être restaurée. Donc c'est là qu'il venait se reposer, parce qu'il a eu grand plaisir à venir au Pays Basque, hein, souvent. Voilà. Il est venu aussi voir Napoléon III au palais. Et on sait qu'il a eu des liens importants pour demander essentiellement de l'argent et des lois. Mais ça, il faut le lire en détail. Voilà. Dans ces dernières années, il devait beaucoup faire des cures. Il faisait des cours dans toute l'Europe, en fait. Des cures, il était quand même très fragile, notre grand colosse. Et il est beaucoup venu à Combault-les-Bains, donc dans ces termes-là, dont on a parlé tout à l'heure, puisque la famille. Je voulais dire aussi que parmi ses amis d'ici, il y avait Francis Jammes, qu'il admirait énormément et qui a fait un petit livre historique sur lui, qui a été très discuté. Et effectivement, je l'ai lu et c'est pas très réussi, surtout que c'est plein d'erreurs historiques. Mais j'aime beaucoup Francis Jammes, d'autant que.
1: Il était poète, hein.
0: Il était poète avant tout, alors en histoire, c'est pas très. Non, mais c'est un livre qui a été très critiqué à l'époque. M'a dit la petite fille de Francis Jammes, Mireille, qui m'a envoyé ces photos de sa tante, donc la fille de Francis Jammes, qui est devenue. Parmi vous, il y a plusieurs sœurs qui l'ont connue. Sœur Maïténa, elle s'appelait Françoise Jammes, fille du poète Francis Jammes. Et ça, certaines d'entre vous ont assisté au jubilé ici des 65 ans de vie religieuse à Cambo, puisqu'elle était Arditeia. Voilà un autre lien avec le Pays Basque, le cimetière évidemment, mais ça, les tombes. Ça, c'est la tombe il y a 5 ans, et aujourd'hui, magnifiquement restaurée grâce aux Pères Blancs qui ont demandé à ce qu'elle soit restaurée. Mais il n'y a pas la Vigerie ici, c'est sa mère, son père, beaucoup de cousins. Voilà, ça, c'est une plaque qui marquait la restauration en 1955. C'est son. Oui, ça, si, Pierre Latréillier. Ah, c'est le grand-père. Bon, excusez-moi. Alors, juste à côté, il y a des familles. Ça, c'est la famille à restaurer de Léon Bonnat, qui sont les cousins donc des. C'est le cimetière Saint-Étienne. Ça, c'est la tombe de Bonnat. Tout à l'heure, on nous a parlé du musée. Donc, la tombe de la Vigerie, au départ, elle était dans la cathédrale Saint-Louis et qui est sécularisée aujourd'hui, où on fait des mariages, enfin des dîners, hein, des conférences. Ma mère y a été jouer de l'orgue autrefois. Je parle des années 30. Hein.
1: Ça, le
0: Ah là, il y a une
1: signal.
0: batterie. Bon, en tout cas, j'aurais vous parler aussi de la statue. La statue, donc, ce monument extraordinaire, il y en a trois exemplaires, en fait. Il y en a un qui est à Toulouse, au musée des Augustins, qui est en plâtre. Ça a été commandé, dit-on, par Bonnat au sculpteur et ami Alexandre Falguière, qui était toulousain. Donc, on voit la même statue où la Vigerie est en évêque de Nancy. C'est pour ça qu'il a la croix de Lorraine. Et c'est paradoxal parce qu'elle date quand même d'une époque où il était déjà cardinal. Pourquoi est-ce qu'ils ont choisi ça, ce geste extraordinaire? Et sur les trois faces, en fait, il y a donc, on a déjà vu l'hommage des bâillonnets à la Vigerie, on a vu la phrase des droits de l'esclavage, mais il y a aussi une phrase qui pose un peu plus de problème, c'est une phrase de Gambetta de 1882 qui dit, elle est très connue cette phrase, avec la Vigerie, il remplace un corps d'armée pour la conquête de la Tunisie. Alors c'est bien parce qu'il était effectivement complètement non violent, la Vigerie. Il avait demandé que l'Algérie, c'est lui qui a obtenu que l'Algérie ne soit plus

0: gérée par l'armée. Pendant 30 à 40 ans, l'Algérie était complètement dominée par. Et lui, il voulait justement davantage de respect des populations. Il voulait que tous les pères blancs parlent l'arabe. Et là, je me souviens plus ce qu'il y a sur la troisième, parce que la troisième, il y a la quatrième face. Il y a une autre phrase. Mais je la chercherai, on va peut-être continuer. Voilà. Et cette statue-là, donc il y en avait une à Biskra, qui est une ville à l'entrée du Sahara ou en Algérie, qui était fondée par les Pères Blancs complètement pour pouvoir aller vers l'Algérie. Et cette statue, elle a été déplacée dans le cimetière, elle existe. Mais il y en avait d'autres qui ne sont pas la même que celle de Bayonne. La plus belle, c'est celle de Bayonne. Il y en avait à Tunis. Et sur la place, alors celle-là, elle a évidemment été enlevée parce qu'elle était à l'entrée de la Médina. Et j'avais lu qu'elle avait été décortiquée. Et récemment, je suis tombé sur un site tunisien qui dit qu'elle a été mise à Carthage. Mais il lui manque son bras. Est-ce que c'est vrai, sœur Cécile? Non, alors c'est faux. Hein, et donc, dans Internet, il faut se méfier. Voilà. Quant à celle d'Alger, il a perdu un bras aussi. Mais parce que ça devient un symbole de colonisation absolument important. Voilà. Et donc pour le centenaire, je vais peut-être. J'ai encore une minute. Est-ce que du coup, je vais lire un texte sur. Mais peut-être qu'on peut parler d'autre
1: Absolument.
0: chose entre-temps, non?
1: Non, on va pas faire l'intermède, on va aller au bout de.
0: On va la faire passer.
1: Oui,
0: On peut peut-être
1: c'était.
0: mettre de la lumière, du coup. Vous allez voir le Grand Théâtre de Bayonne le 14 ou 15 décembre 1925, avec sur la scène du théâtre des évêques, des chefs d'ordre religieux, Léon Bérard, ministre, le maire Garat, qui lui était quand même pas si proche des catholiques, mais qui avait accepté,
1: C'est un
0: et un
1: euphémisme.
0: décor extraordinaire, avec une sorte de cathédrale gothique, et au milieu de ce décor extraordinaire, vous avez la statue, la Vigerie. Hein, voilà. Et bien, il y a beaucoup d'autres photos de ça, en particulier au Monument aux Morts. Et surtout, non, plutôt à la statue de la Vigerie, dans la mairie, à la cathédrale qui était immensément illuminée. Et on a tous les textes des discours qui ont été faits pour ce centenaire.
1: C'est
0: Peut-être que.
1: l'occasion pour moi de vous rappeler que nous sommes dans le cadre là du théâtre
0: Bicentenaire.
1: italienne,
0: Ah oui.
1: avec 1400 fauteuils. Enfin, en l'occurrence, c'est un mensonge, puisque il y en avait en fait 1100, et ensuite il fallait se placer, c'est le cas de le dire, au paradis, puisque c'est le mot consacré, c'est-à-dire debout dans des conditions de confort très, très discutables. Mais les amateurs de lyrique en particulier se contentaient largement du paradis, parce que bien sûr, les notes délicates leur parvenaient, et on sait que le public de Bayonne était particulièrement ingrat.
0: Alors, sans images, donc la Côte Basque de décembre 1925. Bayonne a célébré mardi dernier, comme il convenait, la gloire si pure et si haute du cardinal Lavigerie. En glorifiant la mémoire de l'apôtre qui fut à la fois le premier colon d'Algérie, entre guillemets, et le chef de la croisade contre l'esclavage, toujours, hein, notre ville a vu s'unir devant l'une des plus nobles figures de notre histoire contemporaine, les représentants des confessions et des opinions les plus diverses, avec le même élan, le même sentiment de vénération. 10 h du matin, messe pontificale, chantée par Monseigneur Chénelong, archevêque de Sens. Ça, je ne savais pas que ça se disait, messe chantée par l'archevêque, plutôt que dite. Hein. Et Monsieur Garat, député, maire de Bayonne, Léon Bérard, député des Basses-Pyrénées, municipalité, conseil municipal, etc., etc. Et donc il y a des pages de, enfin c'est toute la journée d'énormes fêtes et le compositeur Herman Bonal qui fait de la musique. On a la musique dans la cathédrale. La veille, il y avait eu un concert au Grand Séminaire. Je vous ai montré le Grand Séminaire qui était encore assez neuf à l'époque et qui est le conservatoire aujourd'hui. Et donc avec beaucoup de chants, y compris du Bach, la maîtrise du Grand Séminaire, on dit qu'elle était très réputée. Voilà, tout ça autour, avec les Pères Blancs, bien sûr. Et Monsieur Léon Bérard conclura la série par une de ses allocutions qui fut un régal pour les lettrés, causerie pleine de verve et d'esprit qui émerveilla tout l'auditoire. L'orchestre d'Herman Bonal était bon, très bien, et on joue du Beethoven, du Fauré. Et vous pourrez, donc, il y a les homélies, les discours dans le bulletin diocésain. Mais comme j'ai plus d'images et que j'ai parlé trop longtemps, je vais écrire un article de tout ça dans le bulletin de la Société des sciences lettres et arts de Bayonne, où j'écris de temps en temps. Ça restera comme ça, ce travail de recherche.
1: Et qu'on ne manquera pas d'adresser, bien entendu,
0: Oui,
1: à nos hôtes de
0: on
1: ce
0: vous
1: soir, ça
0: enverra
1: va sans
0: ça
1: dire,
0: sur
1: pour boucler la boucle en quelque sorte. Merci Étienne, beaucoup de travail encore une fois. et beaucoup d'enthousiasme dans ses recherches. Je ne le dirai jamais assez. Ah, on aurait bien avoir, tous, on aurait bien aimé avoir des professeurs qui savent donner autant de verve à ce qui peut de temps en temps être un peu plus sec en matière historique. On va demander à Sœur Angela de bien vouloir me rejoindre. D'accord. Ma sœur, s'il vous plaît, vous faites le chemin et ensuite, voilà, vous vous asseyez à côté de moi, je vous en prie. Étienne va vous tendre le micro, on va faire les choses très simplement. J'ai trouvé, vous gardez le micro bien près de votre bouche surtout, pour qu'on puisse se faire entendre. Le moment qu'on a passé hier à table, en particulier, m'a bien entendu inspiré quelques questions que je vais vous poser, parce que j'ai senti de votre part une forme d'émotion à être à Bayonne pendant ces quelques jours. Je l'ai lu dans vos yeux et je l'ai lu dans les mots que vous avez employés, même si vous le faites avec beaucoup de sobriété, avec une humilité d'ailleurs qui ne se justifie pas forcément parce que vous parlez très très bien le français. Oui, oui. Et donc, on va être très à l'aise pour entrer tout de suite dans le vif du sujet. Une première question sur, parce qu'alors on a beaucoup parlé de personnages écrasants d'histoire, sur ce que cet homme, aujourd'hui, dans votre actualité, dans votre engagement d'aujourd'hui, sur ce que cet homme a pu peser, y compris d'ailleurs dans la façon dont vous êtes vous-même engagé sur ce terrain, sur cette forme de spiritualité à travers la congrégation. Qu'est-ce qu'il y a d'actuel et de présent dans cet homme qui est écrasé d'histoire, comme on l'a vu? Vous sembliez me dire hier qu'il était toujours aussi actuel, en quelque sorte.
2: Merci beaucoup. Bonsoir à toutes et à tous. Cette question est très profonde. Je vais essayer de parler le français comme vous attendez. Je ne suis pas francophone, mais je vais essayer. Alors, pour parler de la vie spirituelle de notre fondateur, Cardinal Lavigéry, on le trouve dans tous les enseignements qu'il a donnés aux missionnaires. Et ce qui m'a frappé très fort, depuis le début, même avant de fonder notre congrégation, j'ai lu qu'il avait déjà écrit les instructions. Comment est-ce qu'on sera formé? Alors, pour commencer notre congrégation, l'Institut des Pères Blancs et Sœurs Blanches, il a choisi la spiritualité ignatienne. Et j'étais touchée quand je lisais son histoire, qu'il était très familier avec la spiritualité franciscaine. Mais il a choisi ignatienne. Je dis, pourquoi? Parce qu'il est basque ou quoi? Bon, alors tout à l'heure, on a entendu un monsieur Étienne qui a dit qu'il avait son ami, le père jésuite, Xavier. Je pense qu'il avait une influence de cela. Mais après, plus tard, j'ai compris que la Vigélie a choisi la spiritualité ignatienne parce que lui-même, il était une personne très attachée au Christ. Mais avec ça, il était très pratique. Et puis, il a distingué, malgré que notre spiritualité, moi je vais appeler aujourd'hui spiritualité la vigérienne, si je peux oser dire ça, ça a évolué avec la spiritualité ignatienne. Mais il a mis son accent sur être apôtre. Et pour lui, il a mis trois aspects qui sont très importants en tant qu'apôtre. La première, il disait que c'est le but de notre vocation apostolique. La deuxième, il disait que le Christ doit être le centre de tout. Et la troisième, c'est laisser transformer soi-même pour que tu sois être un instrument partout où on t'envoie. Alors, ça, c'était lié avec le choix, l'obéissance pour la Vigélie, c'était très important. L'obéissance pour être envoyé. Et plus tard, elle a aussi donné quelques caractères, les aspects d'une apôtre. Et c'est là où j'ai trouvé la définition pour être missionnaire pour nous. Alors, la première chose, elle a dit, le premier aspect, l'apôtre doit être celui qui se donne totalement au Dieu. sans les œuvres, sans compter le coût, hein, comment on appelle ça le coût? Le prix, sans compter le prix. Et ça, on le voit dans sa vie. Il a donné sa vie, je pense même sa vie, sa santé était affectée, les façons qu'il s'est donné elle-même. La deuxième, elle disait que l'apôtre, c'est lui qui n'a pas, qui ne fait pas le compromis. Il n'y a pas au milieu, ni si tu fais, tu le fais 100%. C'est comme dans l'évangile, il ne faut pas être tiède. Il faut être avec le feu pour le Seigneur. Et puis, la dernière chose, il a dit que l'apôtre, ça doit être celui qui désire la sainteté avec persévérance, courage et fidèle. Et avec ça, je vais être très court. Je peux dire pour moi et pour nous, les missionnaires de Notre-Dame d'Afrique, les missionnaires d'Afrique, la spiritualité que le cardinal Lavigé nous a laissée aujourd'hui, c'est être unis intimement avec le Christ d'abord, être disponible pour la mission, et puis inspiré par la tradition, là où nous sommes. Il nous disait, là où vous étiez envoyé, il faut apprendre la langue, la couture, la tradition, manger comme les gens, habiller comme les gens, là où vous êtes. La simplicité, parce que c'est là-bas où vous allez partager la vie au quotidien et faire connaître le Christ. Alors, je peux dire pour moi, la vigilie, la sainteté s'était réalisée dans la mission elle-même. Les façons que nous vivons la mission, c'est défini par notre vie spirituelle, par notre connexion avec le Christ. Nous sommes les héritiers aujourd'hui. Une chose, il a appris de Saint-Ignace, fais les magis, fais beaucoup pour le Seigneur. Mais ce n'est pas pour le Seigneur, mais pour son peuple. C'est que je peux dire aujourd'hui, la vigilie, c'est un homme très, très profond dans sa relation avec le Christ, mais très réaliste. Un homme qui est pour la mission et qui se donne 100%, mais aussi il était visionnaire. Si nous sommes là aujourd'hui, grâce à sa formation, sa foi qu'il a partagée avec nous. J'espère que j'ai répondu à votre question.
1: Je dirais que elle semble bien mineure, ma question. Vous l'avez totalement écrasé dans votre témoignage. Mais je vais quand même revenir à ce que je vous disais préalablement, parce que vous nous avez emporté sur des terrains particulièrement ambitieux. Vous, à titre personnel, vous faites allusion au tout début de votre propos à des instructions. Et c'est un mot que j'ai beaucoup entendu hier aussi lorsqu'on a échangé. Est-ce que ce mot est compatible avec une forme de liberté d'action pour ce qui vous regarde? Est-ce qu'à titre personnel, le fait de suivre toujours des instructions, est-ce que ce fait-là vous a quand même laissé des espaces de liberté d'entreprendre, d'aller vers des chemins qui vous correspondent? La liberté dans tout ça, quand on suit autant d'instructions.
2: Oui, il a donné les instructions. Mais nous avons un exemple concret, une sœur Blanche qui a vécu avec lui depuis le début, notre mère Marie Salomé. Il donnait les instructions, mais elle a bien compris le charisme que la vigilie a reçu. Elle aussi nous a donné les instructions encore. Alors ça nous aide beaucoup, mais ça nous laisse beaucoup la liberté. Parce que c'est clair dans toutes les instructions que la vigilie donnait à nous, les missionnaires, pas seulement nous les femmes, mais aussi nos frères, les missionnaires d'Afrique, c'est toujours, ils répètent peut-être la même chose, toujours s'attacher au Christ pour être envoyé en mission. Il était très clair. Alors, comme je disais tout à l'heure, là où vous êtes libre d'être missionnaire parmi les gens que Dieu vous envoie. Mais en même temps, rappelez-vous que vous êtes missionnaire, vous n'êtes pas les touristes. Ça, c'est une des instructions qu'elle nous a données. Mais nous sommes partout dans le monde.
1: La réponse est parfaite. Et elle est particulièrement édifiante sur la capacité qu'on peut avoir, si ce n'est à contourner des instructions. Il n'est pas question de les contourner. Mais par contre, d'y saisir les espaces de liberté que le cardinal vous a laissés dans vos actions. Et j'imagine que dans les situations que vous vivez, que vous avez vécues, il est important aussi d'avoir une capacité personnelle d'entreprendre, de réagir. Il faut prendre des décisions quelquefois et donc puiser aussi dans son espace de liberté personnelle. Tout ça n'est pas incompatible et vous nous l'avez très bien expliqué. Merci, ma sœur.
2: Merci.
1: Père Aloysius, je vais vous demander de me rejoindre aussi. Alors, voilà, vous le rejoignez dans les conditions que vous voulez. On fait les choses très simplement ici. La sœur peut rester en place sans difficulté. Elle va vous tendre le micro, par contre, puisque nous n'en avons que deux. Et je le partagerai le mien avec sœur Angela, si elle veut ajouter quoi que ce soit, parce qu'il n'est pas question que j'entame sa liberté à cette heure-ci. Hein. Je ne me permettrai aucune instruction pour ce qui me regarde. Au père, un mot concernant encore un autre, je dirais, un autre témoignage aussi, de la façon dont on peut suivre un exemple dont on pourrait penser qu'il est classé dans l'histoire. Mais on se rend compte qu'à travers tout ce qu'on a pu entendre de ses engagements en particulier, cet homme est d'une actualité incroyable. Sujet après sujet, y compris en macro-politique aujourd'hui, on se raccroche toujours à ce qu'il a pu vivre, défendre, à ses doutes aussi, parce qu'il a douté. J'aimerais avoir votre avis sur ces questions-là et surtout sur le ressort qui vous a conduit à vous, vous à titre plus personnel, à vous engager dans la voie du cardinal.
3: Merci beaucoup. J'étais invité à vous partager les défis de notre mission aujourd'hui, ainsi que de nos engagements communs avec les sœurs missionnaires de Notre-Dame d'Afrique, les sœurs Blanches. Je présenterai d'abord ces défis en 12 points, et cela à partir de mon expérience missionnaire. Le premier défi, c'est la question d'insécurité. Elle se retrouve dans les zones de guerre comme au Soudan. Nos confrères ont dû fuir le pays, abandonnant leur poste de mission qui a été vandalisé. Certains paroissiens ont perdu la vie, d'autres ont fui, tandis que d'autres encore sont dispersés à travers Khartoum, la capitale du pays. L'insécurité est également causée par les activités terroristes ou rebelles, par l'extrémisme religieux, qui ont entraîné des pertes de vies humaines et de biens, les déplacements des populations, l'enlèvement des personnes à des fins lucratives. Certains de nos confrères ont été enlevés au Mali et au Nigeria, et nous avons été obligés d'abandonner certaines missions au Mali. Cette situation a créé la peur chez nos confrères. Il n'est donc pas facile de les nommer dans certaines zones d'insécurité. Il y a aussi certaines situations de conflit entre les pays où nous avons des communautés des deux côtés, avec les confrères vivant ensemble, mais originaires des pays belligérants. Ceci étant, certains ne peuvent pas rendre visite à leur famille à raison d'insécurité. L'insécurité crée d'autres défis, notamment l'accompagnement des personnes déplacées internes, des réfugiés, des veuves et des orphelins. Cela favorise la traite des êtres humains et augmente le nombre de personnes ayant des troubles psychologiques. Nous rencontrons de tels cas dans nos missions et souvent nous n'avons pas la capacité d'aider ces personnes de façon adéquate. Deuxième, la multiplication des églises et des mouvements religieux. Certains d'entre eux sont agressifs envers l'Église catholique. D'autres sont des entreprises lucratives, offrant ainsi une mauvaise image de toutes les églises, tandis que d'autres sont des instruments utilisés par les politiciens pour servir leurs intérêts. ces mouvements religieux créent beaucoup de confusion, surtout chez les jeunes. Troisième, le personnel. La société diminue d'environ 20 confrères chaque année. Nous sommes donc moins nombreux, mais les demandes pour plus de missionnaires augmentent. La majorité des missionnaires actifs sont jeunes et ils ont donc une expérience limitée, mais on leur confie pourtant des responsabilités importantes dans la mission. La formation des missionnaires est longue et nécessite des formateurs et des moyens financiers. De nombreux ministères spécialisés exigent une préparation académique et une responsabilisation de nos membres par les biais d'une formation continue. 4. L'instabilité du système politique, des relations avec des dirigeants politiques. Certains systèmes politiques sont ouvertement opposés à l'Église et nous empêchent de poursuivre notre mission. Bon nombre de fidèles attendent de nous que nous les guidions dans leur quête de bonne gouvernance et que nous les soutenions dans leur lutte contre les abus du pouvoir politique et les violations des droits de l'homme. 5. Les centres urbains en pleine croissance. Ils sont multiculturels, multiethniques, multilingues. Les gens y sont constamment en mouvement et fortement influencés par les moyens de communication modernes. Il est donc difficile d'assurer le suivi des individus et des communautés. 6. Politique migratoire et mobilité humaine. De par notre vocation missionnaire, nous nous déplaçons régulièrement pour rejoindre les postes où nous sommes envoyés. Les frais de visa ne cessent d'augmenter dans la plupart des pays. Certains pays n'accordent pas de visa aux ressortissants de certains pays. Dans d'autres, l'obtention d'un visa prend parfois beaucoup de temps, jusqu'à un an d'attente, ce qui est décourageant, surtout pour les jeunes confrères. Dans certains pays, il existe des sentiments d'animosité contre certaines nationalités qui font que les confrères qui en sont originaires vivent dans la peur pour leur vie. L'Afrique n'est plus juste un continent géographique, mais une bonne partie de sa population vit ailleurs, d'où le défi de servir le vaste monde africain. C'est le défi de la mondialisation et de ses effets. 7. Les finances. Notre société missionnaire au service de l'Église en Afrique a beaucoup bénéficié de la générosité de l'Europe et de l'Amérique du Nord. L'Église en Afrique est encore loin d'être autonome, alors que le soutien de l'Europe et de l'Amérique du Nord a considérablement diminué. Nous réfléchissons sérieusement à la manière dont nous allons continuer à financer notre mission en Afrique aujourd'hui. Les situations financières complexes en Afrique soulèvent des questions de justice et paix sur le continent. Parfois, nous nous sentons impuissants face à de telles situations. Le chômage augmente, en particulier chez les jeunes, ce qui les pousse à tenter désespérément de fuir vers l'Europe et l'Amérique par les moyens hasardeux, en s'en donnant parfois à des pratiques immorales pour survivre. Dans certains cas, nous sommes confrontés au syndrome de dépendance. Les gens refusent de changer de leur mentalité d'assistant et sont donc toujours à la recherche des missionnaires qui pourraient les soutenir matériellement. 8. Les catastrophes naturelles et épidémies. Les inondations dues à des pluies excessives d'une part et de longues périodes de sécheresse, d'autre part, rythment les saisons. Celles-ci ont détruit des vies, forcé des personnes à abandonner leur maison et leurs moyens de subsistance. L'exploitation des ressources naturelles a conduit à la dégradation de l'environnement, à la destruction des forêts naturelles et à la pollution des eaux. Nous sommes appelés à relever le défi de prendre soin de notre maison commune. 9. La formation de nos candidats. Nous avons plus ou moins 500 candidats en formation, ce qui occupe un nombre considérable de nos confrères en tant que formateurs et engendre des dépenses financières importantes. Nous sommes également confrontés au défi de l'évolution des besoins pastoraux, ce qui nécessite l'adaptation de notre formation pour mieux y répondre. 10. Les nouvelles insertions missionnaires en Europe, en Asie et en Amérique. Elles demandent de nos confrères une adaptation à de nouvelles réalités en dehors de nos zones pastorales traditionnelles. Cela implique aussi un changement de paradigme. En effet, l'Europe, l'Asie et l'Amérique s'adaptent à cette nouvelle réalité de redevenir des territoires de mission. 11. Le dialogue interreligieux. La réalité contemporaine, en lien avec notre charisme, nous met au centre du dialogue avec les autres religions, en particulier avec l'islam, souvent associé à tort avec l'extrémisme violent. Ouvrant surtout sur le continent africain, nous respectons et entrons également en dialogue avec les religions traditionnelles africaines dans notre mission d'évangélisation. Dans certaines localités, nous avons des communautés chrétiennes dont les membres sont persécutés ou constamment menacés, voire assassinés pour les motifs religieux. Nous avons le devoir périlleux d'accompagner ces communautés éprouvées. 12. Accompagnement de nos confrères et consœurs aînés. Une grande partie de nos confrères et consœurs sont retraités, âgés et fragiles de santé. Il faut leur offrir un accompagnement fraternel qui respecte leur dignité jusqu'au bout. La majorité d'entre eux restent fidèles à leur vocation missionnelle et se donne à la prière pour la mission. Mais malheureusement, certains perdent l'espérance et même leur foi. Cela rend l'accompagnement pénible et difficile. En conclusion de cette première partie, je dirais, tous ces défis ne diminuent en rien notre enthousiasme à répondre à la mission que nous a confiée l'Église en réponse au charisme que nous a légué le cardinal Lavigéry. Il y a beaucoup de générosité parmi les confrères et les consœurs, un grand désir de vivre la mission de Christ en Afrique, dans le monde africain et partout où notre charisme est sollicité. Au terme de cette année sainte, nous raffirmons notre espérance. Pour ceux qui regardent la collaboration avec les sœurs missionnaires de Notre-Dame d'Afrique, tout au long de l'existence de nos deux instituts, nous avons souvent travaillé ensemble, partageant les tâches dans les mêmes postes missionnaires. Ces dernières années, nous avons décidé de collaborer à de nouveaux projets communs. Nous pouvons notamment citer les projets suivants. Premier, la formation continue de nos membres qui comprend les sessions en commun à Rome et à Lykov que nous faisons avec d'autres congrégations. Deuxième, la célébration ensemble des 150 ans de la fondation de nos instituts que nous avons vécu ensemble de 2018 jusqu'en 2019. À la suite de cette célébration, nous avons lancé un projet commun dans les diocèses d'Arua, dans le nord de l'Ouganda, pour venir en aide aux réfugiés aux réfugiés du Soudan du Sud. 4 confrères et 4 sœurs y travaillent ensemble depuis 2020. Troisième. À la suite de nos derniers chapitres généreux, nous avons décidé de partager notre charisme avec les laïcs. Ce projet que nous réalisons ensemble est en phase de concrétisation. Quatrième. La célébration du bicentenaire de la naissance de notre fondateur, le cardinal Lavigéry, que nous clôturons ce jour-ci, a été un projet commun vécu ensemble aux différents niveaux de nos instituts. Ce pèlerinage à Bayonne, lieu de naissance de notre fondateur, est le résultat de cette collaboration. D'un point de vue spirituel, nous pouvons évoquer le pèlerinage commun à la porte sainte de la basilique Saint-Pierre de Rome et à la retraite annuelle que les deux conseils généreux viennent d'achever près de Rome, une retraite commune animée par un père et une sœur. Merci beaucoup.
4: Merci.
5: 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Enregistrement réalisé le 30 octobre 2025, année du bicentenaire de la naissance du cardinal Lavigéry. 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
6: Psaume 64. Tu visites la terre et tu l'abreuves, tu la combles de richesses. Les ruisseaux de Dieu regorgent d'eau, tu prépares les moissons. Ainsi tu prépares la terre, tu arroses les sillons, tu aplanis le sol, tu le détrempes sous les pluies, tu bénis les semailles. Tu couronnes une année de bienfaits. Sur ton passage ruisselle l'abondance. Au désert, les pâturages ruissellent, les collines débordent d'allégresse. Les herbages se parent de troupeaux et les plaines se couvrent de blé. Tout exulte et chante. La liturgie de ce dimanche nous propose une partie seulement du psaume 64. Ce sont les versets 10 à 14 qu'on a entendus, qui sont les derniers. Et ils sonnent comme une heureuse et tranquille contemplation de la nature. Mais il ne faut pas s'arrêter là, car avant ceci, il y a 9 autres versets qui parlent de toute autre chose. Et ce sont ces 9 versets qui donnent la véritable dimension de ce psaume. Je vous donne le premier verset. Il est beau de te louer, Dieu, dans Sion, de tenir ses promesses envers toi qui écoute la prière. Au passage, Sion, c'est le deuxième nom de Jérusalem. De quelle promesse s'agit-il? De celle que l'on a faite quand on était en exil à Babylone au VIe siècle avant Jésus-Christ. Là-bas, on avait fait un vœu. Si Dieu nous libère de cet exil forcé et nous ramène en Israël, alors on fera la fête au temple de Jérusalem. Et ce psaume est donc ce qu'on appelle un ex voto. Il a été composé au retour d'exil pour rendre grâce, à la suite du vœu, pour la libération accordée par Dieu. Vous voyez qu'on est loin d'un simple chant sur les bienfaits de la pluie et du retour des saisons. Cette libération est vécue comme un pardon. À l'époque, l'exil a été considéré comme un châtiment pour les fautes du peuple et de ses dirigeants. Le retour est accueilli comme un retour en grâce. Dieu efface notre passé, le pécheur. C'est le sens des versets suivants, je les donne aussi. Nos fautes ont dominé sur nous, toi, tu les pardonnes. Et au passage, il y a une phrase superbe que beaucoup d'entre nous connaissent déjà, car elle fait partie de la musique de certains requiems célèbres. Jusqu'à toi viendra toute chair avec son poids de péché. Ad te omnis caro veniet, on a entendu ça. C'est donc dans ce psaume le peuple qui célèbre la fidélité de Dieu à son alliance. Heureux ton invité, ton élu, il habite ta demeure. Il faut entendre le poids de ces mots, ton élu. Sans aucun mérite de sa part, il le sait, mais par pure grâce, par un choix délibéré de Dieu, ce petit peuple a été choisi admis dans l'intimité de Dieu. C'est ce que l'on appelle l'élection d'Israël. Et l'auteur du psaume propose ici une comparaison. Au milieu du peuple d'Israël, il y avait une tribu privilégiée, celle des Lévites. Elle avait une place à part, celle d'être consacrée au service exclusif de Dieu. Eh bien, la position du peuple élu au milieu des autres nations est comparable à celle des Lévites au sein d'Israël. Heureux ton invité, ton élu, il habite ta demeure. Les biens de ta maison nous rassasient, les dons sacrés de ton temple. Mais c'est également au cours de l'exil à Babylone que l'on a pris conscience de la dimension universelle du projet de Dieu. Alors le peuple d'Israël a compris que son élection était en fait une mission, celle de messager auprès des autres nations. Quand les autres peuples verront que Dieu a sauvé Israël, ils auront la preuve que le Dieu d'Israël est le seul sauveur, et ils se tourneront vers lui, et alors ils posséderont la vraie joie, celle de connaître enfin Dieu. Et cela nous vaut encore un verset magnifique. Dieu, notre sauveur, est l'espoir des horizons de la terre et des rives lointaines. Avec le retour au pays, une vie nouvelle va commencer. C'est une véritable recréation. Et c'est ce qui explique la fin du psaume. L'apparence bucolique des derniers versets, ceux qui ont été retenus par la liturgie de ce dimanche, ne doit donc pas faire oublier le vrai thème de ce psaume, qui est une action de grâce du peuple libéré. L'évocation des beautés de la nature n'est là que pour suggérer cette vie nouvelle. Tu couronnes une année de bienfaits. Sur ton passage ruisselle l'abondance. Mieux même, la profusion des dons de Dieu dans la nature se prête admirablement bien à l'évocation des dons combien plus hauts et merveilleux, et plus encore de ces inlassables pardons. Car on a compris déjà que le jugement de Dieu est un jugement qui sauve. Je crois que maintenant nous sommes prêts à entendre ce psaume en entier, je vous le donne pour une fois. Il est beau de te louer, Dieu, dans Sion, de tenir ses promesses envers toi qui écoutes la prière. Jusqu'à toi vient toute chair avec son poids de péché. Nos fautes ont dominé sur nous, toi, tu les pardonnes. Heureux ton invité, ton élu, il habite ta demeure. Les biens de ta maison nous rassasient, les dons sacrés de ton temple. Ta justice nous répond par des prodiges. Dieu, notre Sauveur, espoir des horizons de la terre et des rives lointaines. Sa force enracine les montagnes, il s'entoure de puissance. Il apaise le vacarme des mers, le vacarme de leurs flots et la rumeur des peuples. Les habitants des bouts du monde sont pris d'effroi à la vue de tes signes. Aux portes du levant et du couchant, tu fais jaillir des cris de joie. Tu visites la terre et tu la breuves. Tu la combles de richesses. Les ruisseaux de Dieu regorgent d'eau. Tu prépares les moissons. Ainsi, tu prépares la terre. Tu arroses les sillons. Tu aplanis le sol. Tu le détrempes sous les pluies. Tu bénis les semailles. Tu couronnes une année de bienfaits. Sur ton passage ruisselle l'abondance. Au désert, les pâturages ruissellent, les collines débordent d'allégresse. Sur ton passage ruisselle l'abondance. Les herbages se parent de troupeaux et les plaines se couvrent de blé. Toutes exultent et chantent.

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1: Jean-Luc Mouesca, bonjour à vous. Vous êtes le directeur de l'école Sainte-Marie de Biarritz, sur laquelle nous faisons un projecteur aujourd'hui. Alors, est-ce que vous pouvez déjà nous présenter cet établissement qui a été créé, d'après ce que je vois, il y a plus de 170 ans par le père Sestac?
2: Oui, voilà. Donc, notre école, qui se dénomme École Sainte-Marie Maria Scheindoa Escola, c'est important la double détermination, puisque c'est une école qui est bilingue depuis un certain nombre d'années. École bilingue, basque et français. Donc, bien entendu, c'est une école qui a fêté, il y a 4 ans, les 170 ans d'existence. À l'époque, c'était donc le père Sestac qui avait installé une communauté donc de 4 servantes de Marie ici, et petit à petit c'est devenu un établissement qui était un ouvroir, et puis ensuite on a fait un cours ménager, et puis après c'était bien entendu dédié aux filles, exclusivement aux filles, et petit à petit les garçons ont été intégrés à partir de 1981 où on a eu le contrat d'association. Voilà. Les élèves qui cherchaient l'enseignement catholique à Biarritz avaient le choix. Les filles, c'était Sainte-Marie, et les garçons, c'était l'école des frères qui s'appelle toujours le Collège Immaculée Conception.
1: Donc
2: notre école, oui.
1: Deux écoles pour garçons-filles, puis maintenant vous êtes mixte.
2: Voilà, nous. À ce jour, on est autour de 212 élèves qui viennent de la maternelle jusqu'au CM2.
1: Et avec des niveaux des niveaux doubles ou
2: oui,
1: mélangés?
2: Niveaux doubles. Souvent, nous avons des niveaux doubles en maternelle. On privilégie souvent les groupes de niveau, de manière à ce qu'il y ait une émulation entre les plus âgés et les plus jeunes. C'est ce que l'on fait autant dans la filière monolingue que la filière bilingue, qu'on appelle, nous ici, la filière immersive en Eskola, en langue basque.
1: Alors justement, c'est immersif, c'est-à-dire qu'ils ont tous les cours en basque?
2: Voilà, ça fait partie de nos spécificités. On a ouvert il y a bientôt 3 ans. La filière immersive. Alors, c'est évident qu'une ville comme Biarritz est pas très bascophone, et c'est un énorme pari que l'on a lancé avec les enseignants, soutenus par l'appel et puis l'OGEC, et surtout la direction CESEN qui a fait en sorte de nous soutenir pour qu'on puisse démarrer avec un petit groupe d'élèves. Et finalement, le petit groupe d'entrée, on s'est retrouvé avec 23 élèves qui ont voulu démarrer en basque. Et donc maintenant, les petits, moyennes, grandes sections qui reçoivent un enseignement exclusivement en basque, en maternelle.
1: Voilà. Et vous avez aussi des classes en bilingue ou c'est
2: voilà.
1: Seulement...
2: Et à partir du CP, on bascule dans le système bilingue. Deux jours en basque, deux jours en français. Le bilingue, chez nous, il existe depuis bientôt 25 ans. Ça fait partie vraiment d'une identité forte, d'où la double dénomination aussi que l'on a voulu pour notre établissement. C'est un établissement qui a des enseignants qui enseignent en basque, mais c'est pas que cela. On a des adultes qui ont fait le parti d'apprendre la langue basque. On a des enseignants qui sont en formation pour entretenir un environnement bascophone dans l'établissement. Les personnels OGEC, c'est-à-dire les personnels droit privé aussi, se sont formés pour certains, ce qui fait qu'on arrive à créer des moments importants où les enfants n'entendent pas la langue basque seulement dans la classe. Mmh. Et ça, c'est pour nous, c'est quelque chose d'important. Pourquoi qu'ils associent la langue basque à la langue de la classe, donc à la langue du boulot, quoi. Et pour ce faire, nous participons énormément d'animations qui sont faites en lien avec la mairie de Biarritz, que ce soit l'Olencelo, Santa Agathe, Corica aussi. Enfin, vous voyez, tous ces moments, on essaye de rythmer l'année scolaire par des temps forts avec des moments forts justement qui parlent où on peut utiliser la langue basque.
1: Et puis la culture aussi, et donc du coup ceux qui sont en français ont aussi l'occasion de participer à ces événements basques.
2: Voilà. Nous, le parti pris de l'école, c'est que c'est une école bilingue, mais ça veut dire que c'est pas une école où on parle en français, où il y a un petit noyau de bascophones. Non, ils sont totalement intégrés. Et chaque fois qu'on propose une activité culturelle, danse, chant, même des cours de mouche, toutes ces activités qui sont liées à la culture basque, on fait en sorte que tout le monde soit associé, du plus petit au plus grand. Et j'ajoute que c'est dans notre identité, la langue basque est très importante aussi sur le plan pastoral. Clairement, quand on propose nos célébrations, que l'on fait à peu près normalement 4 fois par an, chez nous, les élèves apprennent systématiquement des chants en basque. Ils apprennent aussi le goulé aïta, bien sûr. Ils apprennent le signe de croix en basque. Je pars du principe que ça fait partie de notre identité d'école catholique, et donc qui est attaché à une liturgie en basque. Et ça ne pose de problème à personne. Tout le monde a intégré depuis très longtemps que nos célébrations, les intentions se font souvent en basque et en français, les chants, et voilà. Et tout le monde est content, et on se dit que la chance qu'ils ont d'avoir appris la langue basque et des prières ici en langue basque, c'est une vraie porte ouverte pour aller

0: Il est mort et enterré au refuge, donc à 5-6 kilomètres de chez nous. Et on se fait un devoir toutes les 2-3 années d'aller avec nos élèves visiter le lieu qui, si les gens qui écoutent ne savent pas encore comment est le site du refuge, c'est un lieu fantastique pour découvrir énormément de choses sur la vie du père Sestac, mais pas que sur son œuvre, tout ce qu'il a fait autour de l'agriculture, des jeunes filles. Voilà, pour nous, c'est toujours très rafraîchissant pour les élèves et les enseignants d'aller là-bas parce qu'ils découvrent vraiment le lieu d'origine de la congrégation. Et moi, j'aime bien y aller là-bas pour qu'ils sachent que si notre école existe, c'est bien qu'à un moment donné, il y a un homme qui a eu des intuitions éducatives et spirituelles qui se perpétuent encore tant d'années après, quoi.
1: Donc, le père Sestac est bien présent sur votre école Sainte-Marie de Biarritz. Alors, dans les autres projets que vous avez, donc concernant votre projet éducatif et puis aussi les projets sportifs, je crois, qu'il y a dans votre école, vous m'avez parlé aussi de 10 jours sans écran. C'est un projet que vous portez ?
0: Oui. Alors, depuis maintenant 3 années, notre école participe au défi 10 jours sans écran qui se déroule du 19 mai au 28 mai. Tous les élèves, toutes les familles sont concernées parce que ça ne peut pas se faire sans l'adhésion des enfants. Le principe, c'est que on s'engage au travers d'un carnet qui est distribué à chaque enfant à ne pas utiliser les écrans de loisirs pendant ces 10 jours. Chaque soir, les enfants doivent à la maison avec leurs parents cocher des cases. J'ai une case, une croix si je n'ai pas vu le matin, le midi, le soir. Et à la fin de la journée ou le lendemain matin, on récolte tous les nombres de points ramassés par les enfants et ensuite on fait nos classes, plus toutes les classes. Et tout ça est mis dans un pot commun, dans un immense compteur qu'on a installé au deuxième étage de l'école. Et les enfants voient jour après jour un compteur s'améliorer pour arriver à un score qui est l'année dernière qui était à 11 503 points, c'est-à-dire ça veut dire que sur les 210 élèves, on est à 98% des élèves qui participent, et les familles et les personnels. Et c'est quelque chose qui est absolument unique et que je souhaite à toutes les familles de connaître, parce qu'on s'est rendu compte que les propositions qui sont faites en dehors de l'école par des associations, par les parents par exemple, qui trouvent le temps de faire autre chose que regarder la télé ou leur smartphone ou leur tablette, eh bien les enfants sont transformés au moins le temps de 10 journées dans leur vie, dans leur année.
1: Donc c'est un projet qui fonctionne et les familles vous suivent dedans.
0: Oui. Alors, elles nous suivent d'autant plus que l'initiateur de ce mouvement, de ce défi, est un enseignant de notre école. Il s'appelle Eneko Jora Juria, et c'est vraiment la cheville ouvrière de ce dispositif qui touche à peu près 400 ou 600 000 élèves à travers.
1: Dans toute la France.
0: Oui, la France et au-delà, puisque on a des élèves en Afrique et il y a aussi des classes qui sont au Québec. Voilà, c'est quelque chose qui rayonne très très très largement, qui a beaucoup de succès et qui permet dans une école comme la nôtre aussi de créer une dynamique pas seulement pour une classe, mais par cycle et même par une école. Et en même temps, on entraîne les parents qui jouent le jeu. Voilà. Parce que souvent, les freins ils viennent souvent des parents pour ce genre de défis, parce que eux, ils sont quand même.
1: Ils ont du mal à montrer l'exemple.
0: Ils ont du mal. Ils le disent, ils le reconnaissent. Mm. Qu'à la fin, quand on fait un bilan avec eux, ils disent pour nous, le plus dur, c'est de jouer le jeu avec nos enfants. Voilà. Mm. Donc, les 10 jours sans écran, pour nous, c'est quelque chose d'absolument important. Ça fait partie de notre identité depuis quelques années. Notre école aussi, elle a une autre identité, c'est qu'elle est très, entre guillemets, très internationale. Biarritz est connu pour être un lieu où il y a du surf, il y a du rugby, qui font venir des joueurs d'un petit peu partout dans le monde. Et je trouve que depuis quelques années, depuis les années Covid, on a on a un flux important de d'anglophones qui viennent de Nouvelle-Zélande, Irlande, Australie, États-Unis, Angleterre, et le

0: ça aurait fait qu'ils ont le sentiment d'être accueillis chez nous différemment. Sans qu'on ait une particularité, sans qu'on ait des professeurs de langues étrangères, mais il y a quelque chose qui fait qu'ils sont bien ici. Et pour nos enseignants, c'est souvent complexe, puisqu'on a souvent affaire à des élèves totalement allophones, donc qui ne maîtrisent pas la langue française. Et c'est un travail pédagogique qu'il faut remettre sur l'ouvrage chaque année. Voilà.
1: Et c'est toujours une richesse. Merci beaucoup, Jean-Luc Mouesca, de nous avoir présenté votre école Sainte-Marie de Biarritz. Un dernier mot, peut-être, des projets pour les années qui viennent?
0: Non, pour les années qui viennent, pour nous, il est évident que cet établissement il est ancien, donc il faut dire que l'école va être amenée à être rénovée par la volonté de la congrégation des Servantes de Marie, et que je remercie ici bien entendu. Hein, elles ont décidé de faire un effort financier majeur pour que l'école reste à l'école à Biarritz, ancrée à l'intérieur de la commune. Et que on puisse ainsi perpétuer tout le travail qui est fait au niveau de la langue basque, du français, et puis de l'ouverture au monde par tous ces enfants qui sont à l'étranger. C'est ce que l'on a mis en ligne et en musique il y a quelques mois, en rédigeant un nouveau projet éducatif qui a impliqué toute l'équipe enseignante et la communauté éducative. Donc maintenant, on est parti pour quelques années pour passer de belles choses dans cette école.
1: Merci beaucoup, Jean-Luc Mouesca.
2: L'enseignement catholique en Pays Basque, le site internet ddoc64.net ou rentrer en contact par téléphone le 05 59 43 03 51.

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1: Pour le groupe ACAT Bayonne, nous accueillons Francis Gruyer.
2: Chères auditrices, chers auditeurs de Radio Lapordie, bonjour. Je vais vous lire un texte dans la revue Humain, qui est éditée par l'ACAT du mois de janvier-février-mars 2026. Cet article concerne l'Érythrée, un État verrouillé, un peuple muselé. Il a été écrit par Clément Boursin, qui est membre de l'ACAT France. Aucune liberté publique ne subsiste en Érythrée. Depuis 2001, les médias indépendants ont été interdits. Leurs journalistes sont emprisonnés ou ont réussi à fuir leur pays. Le pays occupe la dernière place du classement mondial de la liberté de la presse, de Reporters sans frontières, et ce, année après année. Les citoyens n'ont aucun droit d'association, parti politique, syndicat, ONG ou organisation religieuse autonome sont prohibés. La société érythréenne est entièrement verrouillée, avec une surveillance omniprésente. Des réseaux de voisinage et des comités locaux rendent compte aux autorités des faits et gestes de chacun. Le contrôle s'étend jusqu'à la diaspora. Les autorités érythréennes pratiquent une répression transnationale, utilisant notamment la taxe dite de diaspora pour faire pression sur les exilés et leurs familles. Ceux qui refusent de la payer risquent la confiscation de leurs biens et la perte de leurs droits civiques. Toute critique du gouvernement, même sur les réseaux sociaux à l'étranger, peut entraîner des représailles contre les proches restés au pays. Dans ce contexte, le silence est devenu la norme pour nombre d'Érythréens à l'étranger comme au pays. Depuis plus de 30 ans, le service national obligatoire est le pivot du système de domination du régime érythréen. Présenté comme un devoir civique et patriotique, il s'est transformé en un instrument de servitude généralisée au service de l'armée ou de l'administration. Imposé dès la fin des années 1990, ce service devait initialement durer 18 mois. En réalité, il s'étend indéfiniment sans possibilité légale de démobilisation. Hommes et femmes y sont contraints des années, parfois même toute leur vie active. Ce système, justifié par les autorités au nom de la défense nationale, a pour effet de briser toute autonomie individuelle. Les jeunes sont enrôlés dès la fin de leur scolarité, arrachés à leur famille, affectés à des tâches civiques, agricoles ou militaires, pour des salaires dérisoires. La liberté de mouvement est restreinte, la vie familiale disloquée et la peur de la sanction empêchent toute contestation. Nombre d'Érythréens fuient le pays précisément pour échapper à cette conscription sans fin. Selon les Nations Unies, c'est la principale cause d'exil, mais la fuite expose à de nouveaux risques, arrestations, détentions, voire disparitions. La liberté de religion ou de conviction, pourtant garantie par la Constitution, est largement bafouée. Depuis 2002, seules 4 confessions sont reconnues par l'État : l'Église orthodoxe érythréenne, l'Église catholique, l'Église évangélique luthérienne et l'islam sunnite. Les autres communautés sont interdites. Même les religions autorisées subissent l'ingérence directe du gouvernement. Nomination forcée de dirigeants, censure des sermons, surveillance des finances et des activités caritatives. Les autorités n'hésitent pas à arrêter des prêtres ou des imams jugés trop indépendants. Le patriarche orthodoxe Abouné Antonios, déposé et placé en résidence surveillée jusqu'à sa mort en 2022, a longtemps incarné symboliquement cette emprise du pouvoir sur la foi. Les croyants, appartenant à des groupes non enregistrés, notamment les Témoins de Jéhovah ou certaines églises évangéliques, sont arrêtés lors de rassemblements privés, torturés ou détenus sur de longues périodes. Plusieurs centaines d'entre eux sont encore en prison simplement pour avoir pratiqué leur religion. Ces persécutions ne relève pas d'excès isolés, mais d'une stratégie de contrôle idéologique de la part du pouvoir érythréen. Toute allégeance spirituelle qui pourrait échapper à l'autorité de l'État est perçue comme une menace. La détention arbitraire reste une pratique systématique en Érythrée. Aucune procédure légale, aucun contrôle judiciaire, aucune transparence. Les arrestations sont souvent ordonnées par des officiers militaires ou des responsables de la sécurité intérieure, sans mandat ni notification des charges. Les personnes ciblées peuvent être des conscrits récalcitrants, des objecteurs de conscience, des journalistes, des croyants non reconnus ou toute personne perçue comme déloyale. Beaucoup sont détenus sans procès, parfois depuis des décennies. Les familles n'ont ni droit de visite d'information sur le sort de leurs proches. La pratique de la disparition forcée est courante en Érythrée, avec un système d'impunité totale où aucune instance indépendante ne peut enquêter. Il y aurait des centaines de disparitions forcées, notamment parmi les prisonniers politiques et les déserteurs du service national. Les cas les plus emblématiques demeurent ceux du groupe des membres dits du G15, anciens responsables gouvernementaux arrêtés en 2001 pour avoir réclamé des réformes dont on est sans nouvelles depuis plus de 20 ans. Ces disparitions prolongées sont qualifiées par le rapporteur spécial de l'ONU sur la situation des droits de l'homme en Érythrée, Mohamed Abdesalam Babiker, comme de possibles crimes contre l'humanité en raison de leur caractère organisé et intentionnel. Dans les centres de rétention érythréens, la privation de liberté s'accompagne de conditions inhumaines. L'univers carcéral est marqué par la violence, la promiscuité et la déshumanisation. Les prisonniers sont souvent enfermés dans des cellules surpeuplées, parfois dans des conteneurs métalliques exposés à la chaleur extrême du désert. La torture, les coups, la privation de nourriture ou de soins sont des pratiques courantes. Les femmes subissent des violences sexuelles, notamment dans les camps militaires. Les détenus n'ont accès à aucune procédure d'appel, ni à un avocat. Les morts en détention, souvent liées à la faim ou au mauvais traitement, sont dissimulées. Les familles ne sont ni informées ni autorisées à récupérer les corps. Pour le rapporteur spécial de l'ONU, ces conditions visent à détruire toute résistance morale ou politique. Elles traduisent une volonté d'écraser l'individu pour maintenir le contrôle sur la population érythréenne. L'absence d'institutions judiciaires indépendantes rend impossible toute voie de recours. L'Érythrée persiste à refuser toute coopération avec les mécanismes internationaux de protection des droits humains. Elle n'a autorisé aucune visite du rapporteur spécial sur la situation des droits de l'homme en Érythrée, ni répondu à ses communications officielles. Les recommandations répétées du Conseil des droits de l'homme comme de la Commission africaine des droits de l'homme et des peuples, CADHP, restent lettre morte. Le régime d'Isaias Afwerki, au pouvoir depuis 1993, justifie cet isolement par la défense de la souveraineté nationale. Mais cette fermeture sert avant tout à protéger un système de répression généralisée. 30 ans après son indépendance, l'Érythrée reste figée dans un système politique de parti unique autoritaire, fondé sur un contrôle total de la société qui nie toute dignité humaine. Conscription à vie, prison secrète, répression religieuse et absence totale d'espace civique. Le peuple érythréen vit dans la peur et le silence sous un régime qui confond loyauté et soumission, patriotisme et servitude. Tant que ce système de gouvernance perdurera, l'Érythrée demeurera l'un des symboles les plus persistants de la négation des droits humains en Afrique. Malheureusement, l'Érythrée, qui s'est volontairement isolée, est tombée dans l'oubli et dans le désintérêt international. Et l'inaction de la communauté internationale a d'une certaine manière renforcé le régime en place et sa stabilité. Chers auditeurs, chères auditrices de Radio Lapourdie, au revoir.
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2: Jeudi 9 juillet, à partir de 21h, le groupe Nekesari se produira en l'église de Saint-Étienne de Baïgorry. Le chœur Nekesari veille à ce que ses idéaux soient respectés. Chanter dans le respect de la tradition transmise par les générations passées, montrer que le peuple basque d'aujourd'hui continue à composer et à enrichir son patrimoine culturel pour les générations futures. Ce concert, gratuit pour les moins de 16 ans, à partir de 10 euros par personne, sera donné jeudi 9 juillet à partir de 21h en l'église de Saint-Étienne de Baïgorry. Vendredi 10 juillet à 21h, le chœur Ananda propose une œuvre moderne et très originale, chantée en latin, hébreu, arabe, mandarin, espagnol et zoulou. Un concert en l'église Saint-Léon d'Anglette intitulé « Jubilate Deo Omnis Terra », acclamez Dieu, terre entière. Créé par le compositeur américain Dan Forrest, basé sur un psaume de l'ancienne liturgie anglicane, cette œuvre pleine de liesse a été jouée pour la première fois en 2016. Venez partager cet hymne universel à la joie, traversé par un large éventail d'influences musicales et multiculturelles. Le chœur Ananda donnera ce Jubilate Deo Omnis Terra vendredi 10 juillet à partir de 21h en l'église Saint-Léon d'Anglette. Vendredi 10 juillet à partir de 15h au départ de la place de la République à Bayonnette, organisée une visite guidée sur l'histoire et le patrimoine juif bayonnais. Dès la fin du XVIe siècle, des juifs du Portugal fuyant l'Inquisition s'installent au faubourg Saint-Esprit de Bayonne. Cette visite guidée vous comptera une riche aventure humaine, sociale et culturelle et vous fera pousser la porte de deux monuments historiques, le Mikvé, bain rituel, ainsi que la synagogue. Cette visite guidée s'achèvera avec la découverte du musée du judaïsme bayonnais, Suzanne et Marcel Suarez. Pour tout renseignement et inscription sur cette visite guidée de l'histoire et du patrimoine juif de Bayonne, vendredi 10 juillet, entre 15h et 17h, place de la République à Bayonne. Renseignements auprès de l'Office du tourisme au 05 59 46 09 00. Lundi 13 juillet, à partir de 21h, les portes de l'église Saint-Jean-Baptiste de Saint-Jean-de-Luz s'ouvriront pour un récital du pianiste Kotaro Fukuma, en hommage à Franz Liszt. Pianiste reconnu sur les grandes scènes internationales, Kotaro Fukuma séduit le public par la sensibilité de son jeu, la richesse de ses sonorités et son art de raconter la musique. Avec cet hommage à Franz Liszt, Kotaro Fukuma invite le public à découvrir l'univers foisonnant de l'un des plus grands pianistes et compositeurs du 19e siècle. Franz Liszt a marqué l'histoire de la musique par son imagination, son lyrisme et sa capacité à faire du piano un véritable orchestre. Lors de cette soirée, les célèbres pages de Wagner, transcrites pour le piano, côtoieront de grandes œuvres originales de Liszt, offrant un voyage expressif et contrasté entre intimité, méditation et souffle épique. Ce récital du pianiste Kotaro Fukuma, en hommage à Franz Liszt, sera donné lundi 13 juillet à partir de 21h en l'église Saint-Jean-Baptiste de Saint-Jean-de-Luz. Achat des places avant le concert ou réservation possible à partir du site pianomusica.fr. Durant tout le mois de juillet ainsi que le mois d'août, la chapelle du Sacré-Cœur d'Asparin ouvre exceptionnellement ses portes pour une expérience immersive unique. Entre patrimoine et fiction, plongée dans un escape game scénarisé au cœur des fresques et des mystères du lieu. Après un étrange phénomène provoqué par un orage, les visiteurs se retrouvent prisonniers. Observation, réflexion et esprit d'équipe seront indispensables pour résoudre les énigmes et retrouver le chemin du présent. Une aventure originale à vivre en famille ou entre amis, dans un lieu chargé d'histoire. Cet escape game s'adresse à un groupe d'adultes ou en famille de 2 à 5 personnes maximum. Du mardi au jeudi pour trois sessions de 45 minutes à 15h, 16h15 et 17h30. Renseignements et inscriptions auprès de l'Office du Tourisme au 05 59 29 62 02. 05 59 29 62 02. À Biarritz, le festival L'Invitation au Voyage lance un appel au récit autour du thème en musique en partenariat avec la médiathèque de Biarritz. Habitants du Pays Basque, visiteurs de passage ou participants venus d'ailleurs sont invités à partager un souvenir musical marquant, une chanson associée à une rencontre, un concert inoubliable, un premier slow ou encore une mélodie liée à une étape importante de leur vie. Ouvert à tous, sans condition d'âge ni de résidence, cet appel à contribution est gratuit. Les textes inédits d'une longueur maximale de 7000 signes pourront être envoyés du 15 juin au 20 septembre par courrier ou par courriel à la médiathèque de Biarritz. Les récits sélectionnés intégreront la programmation du festival 2026. Ils feront l'objet d'une lecture publique par un ou une comédienne lors d'un temps fort de la manifestation programmée du 16 au 18 octobre prochain. Une manière originale de faire dialoguer mémoire intime et création artistique autour du pouvoir évocateur de la musique.
0: Lundi 13 juillet à Trabeña, à Aulette, aura lieu un vide dressing solidaire afin de financer la participation de deux jeunes basques au 4L Trophy. 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Les bénéfices permettront à Louise et Margot de poursuivre leur projet solidaire et de prendre le départ de cette aventure humanitaire. Vide dressing, lundi 13 juillet, toute la journée, à Trabeña, à Aulette.

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Bonjour à toutes et à tous, Repos musical vous est aujourd'hui présenté par Simon Martin. Regarde les gros oiseaux, aurait dit le fils de Dusan Bogdanovic. C'est pour son fils que le guitariste et compositeur américain d'origine serbe aurait écrit ces 28 petites pièces qui nous font voyager comme autant de cartes postales. Je vous propose d'écouter les 10 premières qui nous emmènent en Allemagne, en Azerbaïdjan, au Danemark, en Corée, à Bali, en Iran, en Grèce, au Ghana, à Hawaï et en Slovénie. Notre guide sera le duo composé d'Antigone Goni et Eleonora Perata. C'est tour à tour drôle, lyrique, curieux, mélancolique et toujours dépaysant. Allez, look at the big birds, Dusan Bogdanovic et par le duo Goni-Perata.

Du duo, on passe au trio avec le Volterra Project. Tiens donc, revoilà la guitariste Antigone Goni, entourée cette fois de Luca Isolani et Maarten van den Bemden. Époustouflant trio de guitare qui multiplie les arrangements. Bernstein, Krieg, Hadjidakis, Ravel et Isolani. On les retrouve dans Scenes from West Side Story. C'est évidemment de Bernstein, le Roméo et Juliette new-yorkais. C'est tellement bien fait, virtuose et enlevé qu'on en redemande. Leur CD Parole in Musica est sorti l'année dernière sous le label Naxos. Scenes from West Side Story de Leonard Bernstein par le Volterra Project.

Luis Orlandini et Luca Raimundo représentent deux générations de guitaristes sud-américains. À travers leur album Harmonies for the New World, ils rendent hommage à la musique d'Amérique du Sud. Pedro Humberto Allende est un compositeur chilien né à Santiago en 1885. Luis Orlandini a arrangé pour l'occasion deux de ses 12 tonadas. Aux origines, le tonadas est un chant qui est né en Asturie. Dans ce chant, l'accent est mis sur les paroles au détriment de la danse. On est donc prié d'écouter en silence et sans bouger. Après Allende, vous pourrez entendre la suite Desde mi terraza, depuis ma terrasse, du compositeur chilien Oscar Olsen, né en 1944. Compositeur tourné autant vers la musique contemporaine et populaire que vers la musique baroque. Il a été d'ailleurs un pionnier du luth en Amérique latine. Allende et Oscar Olsen, sous les doigts virtuoses du duo Luis Orlandini et Luco Raimundo.

Que dire de Kazuhito Yamashita, guitariste japonais, mort tout récemment en janvier 2026 à l'âge de 64 ans. Sa virtuosité, il semble que rien ne puisse l'arrêter, décourager n'importe quel guitariste, confie Sébastien Linares dans son émission Guitare Guitare, ajoutant qu'il a repoussé les limites de la guitare, osant l'ampleur symphonique et l'exploration sonore. Il suffit, pour s'en convaincre, de l'entendre jouer Liszt ou encore les tableaux d'une exposition de Moussorgski dans une transcription pour guitare solo que l'on pensait impossible. J'ai décidé de vous le faire entendre dans deux pièces plus lentes et plus introspectives, mais tout aussi virtuoses, puisqu'elles sont extraites de la partita numéro 1 pour violon de Jean-Sébastien Bach.

Kazuhito Yamashita semble vouer un culte pour Fernando Stor, dont il a enregistré l'intégrale ou presque. Grand classique des études guitaristiques, Fernando Stor allie toutes les qualités. C'est, disons-le, le Mozart de la guitare. Et Kazuhito Yamashita le sublime dans cette pièce lente et lyrique d'une rigueur toute en légèreté. Je vous laisse sur cette étude numéro 12, opus 6 de Fernando Stor, qui, sous les doigts de Kazuhito Yamashita, a plus l'air d'un songe que d'une étude. À très bientôt pour un autre repos musical.

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2: Bon, alors, du coup, on se présente. Donc, Cédric Bodona, Sophie Bodona. Mais moi, mon nom d'auteur, c'est Sophie Barut, c'est mon nom de jeune fille. Voilà, donc on a écrit un livre il y a dizaine d'années. Je sais même plus. Ouais, bah bref, peu importe. Qui est retranscrit un petit peu les 20 ans qui ont suivi l'accident de Cédric. Et voilà, donc on a plaisir à témoigner de notre parcours parce que on se dit que voilà, quand on a une épreuve terrible, qui se voit ou pas, hein, parce que parfois on a des épreuves qui se voient moins, qui sont moins flagrantes que celles d'un handicap, il y a toujours moyen de rebondir en s'appuyant sur des valeurs qui nous ont aidés, nous, en tout cas, des idées fortes. Et voilà, et ça me fait plaisir de pouvoir les transmettre, parce que moi, au moment où l'accident de Cédric est arrivé, ça a été comme une hécatombe et je me raccrochais à des histoires un peu qui pouvaient m'aider à avancer, à croire en un avenir possible. Voilà, donc alors Cédric en fait a eu un accident de la route en 98, donc il y a longtemps, bientôt 20 ans, 18 ans.
3: Bientôt 30.
2: C'est ça ? 30 ? Ah oui, même 30. Hein, ah, oui,
3: dans deux ans, ça fera 30 ans.
2: Je suis perdue dans les dates.
4: Nous, les cheveux blancs.
2: Voilà. Et on était mariés depuis 8 mois. Donc, c'était un peu inattendu, on va dire. Et c'était un accident de vélo contre une voiture. Donc, à l'époque, on habitait à Saint-Étienne et c'était au-dessus, vers Montbrison. Voilà. Et alors, pourquoi est-ce qu'on a voulu écrire ce livre ? C'est pour plusieurs choses. Donc déjà, l'idée de transmettre cette espérance qui nous a portés. C'est aussi le fait que un jour, un journaliste est venu à la maison et puis nous a posé pas mal de questions sur l'accident. C'était quand même déjà vieux. Donc moi, je me suis replongée dans un journal intime que je tenais à l'époque. Parce que depuis le collège, je tenais un journal et au moment de l'accident, ça m'a beaucoup aidé à coucher mes émotions, à bien identifier les étapes, avoir un regard un peu objectif sur tout ce que je traversais. Et donc, j'ai réouvert ce journal que j'avais fermé 10 ans avant. Et en relisant cette histoire, j'ai vu combien, en fait, le bon Dieu ne nous lâchait jamais. En fait, même quand on allait très très bas, il y a toujours une rencontre, un livre, quelque chose qui nous a fait rebondir. Et j'avais envie de témoigner de ça, du fait que le bon Dieu n'évite pas forcément les épreuves, hein, il ne va pas les empêcher, on est libre, des choix qu'on pose. Hein, le conducteur qui a renversé Cédric, il avait bu 3 pastis avant de prendre le volant, et c'était dans une route de montagne un peu sinueuse, il y avait des gravier à gauche, à droite. Donc, tous les deux étaient un peu au milieu. Toi, t'allais vite, t'avais pas de casque non plus. Enfin, voilà. C'est une série de choix posés qui fait état de notre liberté. Le bon Dieu, il va pas intervenir forcément dans ces choses-là. En revanche, ce qu'il nous promet, c'est de jamais nous abandonner dans l'épreuve. Et ça, je peux dire qu'on l'a expérimenté. Voilà. Combien est-ce qu'on a pu le vivre avec lui? Ce qui n'a pas empêché des moments de désespoir. Enfin, de désespoir, de difficultés profondes. Mais que ça ne durait jamais. Voilà. Et puis aussi, à l'époque, quand j'ai écrit ce livre, donc c'était en 2018, si je ne me trompe pas, 20 ans après, ouais, c'est ça. C'était au moment des attentats de Paris. Et on disait beaucoup, donc c'était Charlie Hebdo, tout ça. Et on disait beaucoup que la religion, c'était l'obscurantisme, que c'était vecteur de violence, qu'il fallait remettre ça au placard. Et moi, ça, je pouvais pas l'entendre. Je trouvais ça insupportable comme discours parce que je me disais, moi, ma foi, ma religion, elle m'a tellement aidée, à choisir la vie, puisque c'est un peu le thème, et à avoir les moyens d'y arriver. Voilà. Donc, du coup, je me suis sentie vraiment le devoir de transmettre ça. Et Du coup, j'ai repris les pages de mon journal intime. J'en ai enlevé pas mal. Hein. J'ai remanié un peu tout ça et ça a donné ce livre, Je rentrerai avant la nuit. Donc, le titre, c'est la dernière phrase que Cédric a dite avant d'avoir son accident. Donc, la dernière phrase que j'ai entendue de mon mari debout, ce 21 mai 98, où il m'expliquait, parce qu'en fait, il était travaillait toute la journée. C'était un jeudi de l'Ascension. Et il bossait dans un parc touristique. Il faisait des maquettes de bâtiments historiques. Et en fait, il est parti ce soir-là en me disant un peu son itinéraire et en me disant « Ne t'inquiète pas, je rentrerai avant la nuit. » et la nuit est tombée ce soir-là. Il n'est pas rentré. Et voilà, tout, ma vie a basculé, la sienne aussi. Et on a retenu cette phrase « Je rentrerai avant la nuit » parce qu'elle résonne comme une promesse que quelque part il a tenue. En fait, que l'angoisse, la nuit de l'angoisse et du désespoir ne nous sont jamais happés entièrement. Voilà. Alors, je vais juste vous lire un petit passage du livre pour que vous compreniez. Si nous avions su, si nous avions su il y a 20 ans toutes les batailles qui nous attendaient, nos nuits sans sommeil, notre énergie dépensée, notre travail remis 100 fois sur le métier, nous serions peut-être tombés d'épuisement avant même de commencer. Mais nous aurions surtout sauté de joie en voyant quel cadeau la vie nous réservait et quelle belle victoire nous allions remporter. Si nous avions pu voir où ce combat allait nous mener, nous l'aurions sans doute remporté avec plus d'ardeur et de force encore. C'est cette ardeur, c'est cette force que j'aimerais transmettre maintenant pour que jamais ne s'éteigne la petite flamme de l'espérance. Voilà, et c'est vrai qu'on vit dans un monde où on a plein de raisons de désespérer parce que la géopolitique est compliquée, la vie quotidienne est compliquée. Et voilà, et on est vraiment convaincu que l'espérance est ce qui fait avancer la confiance. Voilà. Alors, on va vous expliquer un petit peu d'où on vient pour que vous compreniez un peu nos parcours. Alors, moi, je vais commencer par moi, tu diras. Alors, moi, je suis ici donc d'une famille catholique, pratiquante. Voilà, j'ai grandi là-dedans. Et puis, à l'adolescence, en jeune adulte étudiante, j'ai commencé à m'éloigner un peu. J'ai fait une école d'art à Lyon pour être architecte d'intérieur. Puis là, il y avait la fête, les copains, que j'ai été pendant 20 ans, oui, architecte d'intérieur. Et là, je me suis un peu éloignée de Dieu, jusqu'à ce que je rencontre un prêtre. Alors, juste avant de raconter cette histoire, sous la cendre brille le diamant. Voilà, c'est cette petite image que j'ai choisi de vous montrer. C'était une phrase que m'avait confiée une amie de ma grand-mère, qui était un petit peu farfelue, mais que j'aimais beaucoup, qui s'appelait Marcel. J'avais 10 ans et un jour, elle me prend dans une pièce à part et elle m'écrit ce petit mot sur ce papier. Elle me dit « Toute ta vie, il faudra que tu le gardes et tu y penseras tout le temps, c'est très important. » Et alors moi, à 10 ans, je ne voyais pas bien ce que ça signifiait. Et c'est vrai qu'au moment de l'accident de Cédric, ça a pris vraiment toute sa signification. C'est-à-dire que voilà, quand on a l'impression d'être devant un paysage de ruines, tout est en cendres, il faut avoir la conviction, même si on ne le ressent pas, même si ce n'est pas intuitif sur le moment, qu'un diamant peut naître de cette cendre. Voilà. Donc voilà, je grandis, je m'éloigne un peu du bon Dieu, je fais la fête, tout ça. Et puis là, je croise un prêtre un peu par hasard, parce que j'avais arrêté de me confesser. Mais là, il se trouve que voilà, une confession a été proposée. Et ce prêtre me dit, je lui expose un petit peu ma situation. Donc, j'étais avec un copain depuis 2 ans. Et puis, je sentais que c'était, on n'avait pas les mêmes valeurs, qu'on n'allait pas être heureux ensemble. Mais bon, voilà, c'était facile. J'étais plus amoureuse de l'amour que de lui. Et j'avais du mal à me dégager de cette relation. Et il me dit deux phrases qui ont vraiment changé ma vie. Il me dit, est-ce que vous êtes en communion de cœur avec ce garçon ? Et ce mot communion de cœur m'a vraiment fait voir que non, pas du tout. Je n'étais pas en communion de cœur avec lui. Et il me dit, Dieu vous appelle à des horizons plus larges. Et ça, ça a fini en moi d'exploser toutes ces barrières que je m'étais mises qui m'empêchaient de le quitter. Et d'un coup, j'ai su que j'allais avoir la force, le courage de le quitter comme il faut pour pas le blesser trop. Et voilà, la séparation s'est mise en place. Et au moment où je l'ai quitté, j'étais vraiment dans cette position. Là, je vous montre l'illustration. Donc, on voit un moine là, qui ne peut pas lâcher une racine. Il a juste 10 cm de vide au-dessous de lui. Et puis Dieu lui dit, me fais-tu confiance ? Donc, il répond oui, bien sûr. Alors, je peux te sauver Lâche cette branche, n'aie pas peur. Et lui, il a vraiment peur. Mon Dieu, au secours, n'y a-t-il pas quelqu'un d'autre là-haut ? Voilà, parce que parfois on a l'impression de tout quitter et que ça va être la suite va être terrible. Et moi, quand j'ai quitté ce garçon, j'étais un peu dans cet état d'esprit à me dire mais si c'est ça l'amour, c'est pas fait pour moi, je rencontrerai jamais personne, je serai célibataire toute ma vie, voilà. Et en fait, j'ai rencontré cet Eric 2 mois après, voilà. Et ça a été un coup de foudre radical. Et on s'est marié, on s'est fiancé quelques mois après, on s'est marié 1 an après. Donc voilà, le bon Dieu m'a pas laissé trop longtemps dans l'obscurité. Voilà, et puis alors Cédric, donc toi ton parcours. Alors Cédric est par la voix chuchotée, donc c'est pas toujours simple.
0: Moi je suis pas sorti d'une famille catholique du tout.
2: Donc il est pas sorti d'une famille catholique du tout.
0: Je n'ai pas été baptisé encore. Et par contre,
2: est-ce que vous comprenez ? Peut-être pas. Hein. J'ai pas été baptisé enfant.
0: Et après la fac, je suis un cours non.
2: Et après la fac, tu as suivi un cours de philosophie avec des copains. C'était un cours du soir donné par une association. Et donc, c'était toutes les semaines. Tu as commencé en septembre et en décembre, et tu t'es converti. Voilà. C'est-à-dire que c'était un cours sur le phénomène de la connaissance vu par Aristote, Thomas d'Aquin, etc.
0: Qu'on connaît.
2: Donc c'est un cours qui explique comment on connaît les objets, la réalité qui nous entoure et en quoi le réel est premier dans le phénomène de la connaissance. Et ça pose la nécessité d'une âme, de quelque chose d'ordonné, d'une intelligence supérieure et de fil en aiguille. Ça dure 1 an le cours, donc on ne va pas le résumer en 2 secondes. Voilà. Mais toi, ça t'a retourné comme une crêpe. Voilà, parce qu'en fait, moi je l'ai suivi après, quand je l'ai connu, il m'a dit « il faut absolument que tu suives le cours », donc je l'ai suivi, et en fait, on ne se rend pas compte à quel point, voilà, c'est-à-dire que là j'ai des lunettes en face de moi, et en fait c'est un cours qui explique comment est-ce que moi, cet objet, je peux le connaître, donc le nommer, l'envisager dans sa globalité, sans que rien de physique, aucune particule de cette lunette vienne en moi, ni aucune particule de moi vienne dans ces lunettes. Donc, on se rend compte que c'est autre chose que de l'ordre matériel. Et bon, voilà. Et après, ils s'en dégagent plein de conclusions, quoi, de déductions. Donc, on voit tous les pré-socratiques depuis les Grecs, mais enfin, peut-être pas tout leur expliquer. Voilà. Et en fait, ce qui est intéressant, c'est que c'est un cours qui propose plusieurs options. Donc, les cartésiens, les idéalistes, les matérialistes, etc. Donc, on balaye un peu toutes les opinions. Des gens sur cette notion de la connaissance qui est essentielle. Et donc, on comprend du coup les courants politiques, on comprend mieux les idéologies du moment. Voilà. Et nous, on était issus d'une école d'art chacun. Cédric, il avait fait les arts plastiques, dans les arts appliqués. Et tous les deux, on avait des profs dont le discours, c'était que la vérité n'existe pas, qu'elle est inatteignable. Donc, le réel n'existe que parce que je projette sur le réel quelque chose. Donc, c'est moi qui suis premier. Le réel, c'est un support assez flou dont on ne peut rien dire. Et nous, on a été élevés là-dedans. Et en fait, là, ça a été une révélation de voir que pas du tout, voilà, que parfois, certes, nos sens nous trompent, mais ce n'est pas nos sens qui nous trompent, c'est le jugement que l'on a sur le résultat que nos sens nous apportent. Qui nous trompe pas, en gros, je peux dire. Mais qu'il y a vraiment un ordre dans les choses qui est immuable. Et voilà, qu'il faut avoir confiance en ce réel qui est là pour nous élever, nous faire grandir, nous faire avancer. Et voilà. Et donc, en fait, c'est une révélation.
0: C'est un cours, on peut faire en quoi ?
2: Mais le cours, on ne va pas faire le cours ce soir. Mais voilà. Donc, Cédric se convertit à l'âge de 22, 23 ans. Donc, il demande le baptême, il se fait confirmer, catéchiser. Donc, ça a été gros clash avec ses parents qui, eux, étaient vraiment anticléricaux. Enfin, là, on est enregistré à la radio. Enfin, je ne sais pas s'ils écoutent Radio Espérance. Non, enfin, ils ne diront pas le contraire. Donc, c'est vrai que voilà, ça a été compliqué pour eux. Et finalement, les ponts n'ont pas été coupés. Et voilà, ils ont accepté la conversion de leur fils. Et donc, pour Cédric, ça a été comme un coup de foudre. Il me disait, c'est comme si tu es tombé amoureux. Voilà, la Vierge Marie avait une place énorme pour lui. Voilà, et du coup, lui, pareil, de son côté, il a dû faire un peu le ménage dans ses histoires d'amour. Beaucoup de ménage. T'avais beaucoup de copines, c'est ça? Ah bon, il a dû régler un petit peu sa vie et il était dans le même état d'esprit que moi, à se dire, ben voilà, mon Dieu, je vous donne tout, mais qu'est-ce que vous allez faire de moi? Et donc, il me connaît, donc on se rencontre en septembre 95. Il faut dire qu'avant sa conversion, il était vraiment en recherche d'absolu. Hein. Il a quand même traversé des phases un peu d'anorexie. Hein.
0: C'est un peu pas vraiment. Je ne sais pas.
2: Tu cherchais un peu partout, tout azimut, quoi. Un peu bouddhiste, un peu machin. Et toi, ce qui te stressait, c'est l'idée de l'éphémère des choses. Tu disais à quoi ça sert de s'attacher à la vie puisque tout passe. Voilà. Et ça, la philo a répondu à cette question. Donc voilà. Et donc on se rencontre, on se fiance, on se marie. Hop. Voilà. Ça a été très rapide. Alors attends, j'ai loupé mon truc. Non, ça ne met pas là. Si, voilà. Voilà. Donc du coup, on s'installe. Non, c'est pas toi, c'est une photo d'un cycliste. Mais... Ouais. Alors on s'installe donc en septembre 97. Dans un petit village au-dessus de Montbrison, là, près de Saint-Étienne, à la campagne. Et là, donc, Cédric, très, très sportif, hein, il courait pratiquement tous les jours, tu prenais ton vélo dès que tu pouvais. Et là, donc, il, pour se défouler, comme chaque soir, il prend son vélo, il m'explique son chemin, son itinéraire, il me dit, je rentrerai avant la nuit. Et là, la nuit tombe, il ne rentre pas. Je fais un tour en voiture, je ne le vois pas. Et puis moi, des drames, j'en avais jamais connu. Donc, je n'osais pas croire qu'il se passait quelque chose. Je me dis, il va rentrer, il a dû voir un copain. Et puis, je me décide quand même à appeler la gendarmerie qui me demande de le décrire parce qu'il n'avait pas ses papiers sur lui. Donc, je le décris, je décris le vélo. Et voilà, il se trouve que c'était lui, qu'il était entre la vie et la mort à 1 kilomètre de la maison. Ils m'ont surtout dit de ne pas y aller, que l'hélicoptère du SAMU était sur place et qu'ils allaient me dire plus tard s'il fallait que j'aille le voir à la morgue ou en réanimation à l'hôpital Bellevue de Saint-Étienne. Voilà, donc ça a été vraiment radicalement... c'était comme une bombe hein, pour moi. Ma première réaction, ça a été de dire non, juste crier non en tournant dans mon salon parce qu'en fait, ça ne cadrait pas avec l'histoire. On était tout jeunes mariés, on avait plein de projets. On s'était un peu convertis tous les deux depuis peu, on confiait notre vie au bon Dieu, donc je ne comprenais pas. Pour moi, c'était irréel. Voilà, après avoir bien crié ma rage, ma colère, et un de ses amis est arrivé à la maison et m'a emmené au chevet de Cédric, donc c'est les pompiers, donc l'avaient amené en réanimation. Et là, il a fallu que je le reconnaisse, donc... Il avait des tubes de partout, il était tout cabossé. En fait, il a percuté la voiture sur le capot, il a fait 26 mètres voilà, des vols planés, et il atterrit sur la tête. Donc, tous ces handicaps viennent d'un traumatisme crânien. Donc, c'est des hématomes intracérébraux qui ont comprimé certaines zones du cerveau qui correspondent à des fonctions cognitives et physiques. Donc, il a des handicaps physiques, comme une hémiplégie, voilà, un problème de tonus du tronc, donc il ne peut pas marcher très longtemps. Quand il marche, c'est avec une aide d'un côté, puis une canne tripode de l'autre. Voilà, et puis des problèmes surtout de mémoire, d'initiative, d'élocution, de souffle. Il y a pas mal de petites choses. Ce qui fait qu'il ne peut pas retravailler, il n'a pas pu retravailler depuis. Et surtout, donc, il a été dans un coma d'emblée. Hein.
0: C'est bon.
2: Pardon ? Tu fais que ça, travailler ? Oui. Est-ce qu'il fait beaucoup de poésie ? Oui, tu n'es pas inactif, mais ce n'est pas salarié, quoi. Voilà. Donc voilà. Le chauffeur, il avait 30 ans, donc il avait bu. Et donc Cédric, pendant 2 mois, a été dans le coma, un coma profond. Et puis ensuite, il s'est réveillé petit à petit. Ça ne s'est pas fait en une fois. Il s'est réveillé sur plusieurs mois et au bout de 5 mois, il a pu lever le pouce. Et là, ça a été pour nous très important parce qu'on a pu faire défiler un alphabet devant ses yeux, puis il a pu sélectionner des lettres et faire des phrases. Parce que tous les médecins disaient, attention, il a eu un syndrome frontal. Donc, quand on touche à l'avant, c'est toute la zone de la sociabilisation, de la retenue, etc. Donc, on dit, mais si vous le faites parler, il va peut-être dire des gros mots, des insanités. Voilà, le faites pas parler. Mais moi, je voyais dans ses yeux, parce qu'avant qu'il puisse lever le pouce, il pouvait quand même suivre du regard. Il pouvait... Donc, il y avait quand même des choses qui passaient dans son regard. Voilà. Donc, au bout de 2 mois en réanimation, il est parti en rééducation à Sainte-Foy-l'Argentière, un centre de rééducation. Et là, on nous a dit que ça allait être très très long. Hein. De toute façon, le médecin disait, moi j'allais le voir tous les après-midi, j'avais réduit mon temps de travail, donc j'étais architecte d'intérieur à Firmini, à côté de Saint-Étienne. Donc tous les matins, je bossais, l'après-midi, j'allais le voir. Et sans savoir s'il allait être vivant ou pas. Quoi. Le pronostic vital était engagé sur quand même plusieurs mois. Mais voilà, au bout de 2 mois, quand il s'est réveillé du coma, ils m'ont dit, bon, ben maintenant, on ne sait pas s'il sera possible, relationnel toute sa vie, donc un peu végétatif, ou s'il va pouvoir communiquer avec vous. Voilà, vous ne pouvez rien me dire. Donc il a fallu très vite que je me réajuste, parce que moi, j'avais donc 25 ans, Cédric 30, et moi à 25 ans je faisais que vivre une vie à 100 à l'heure, on sortait, on faisait plein de trucs et j'étais rarement dans l'instant présent, on se projetait, on avait voilà, une vie qui commençait à deux, et donc il a fallu très vite que je me réaxe en m'obligeant à vivre l'instant présent, à être présent aux côtés de mon mari, à essayer de voir les victoires qu'il y remportait, à arrêter d'être dans le passé et de me projeter dans l'avenir. Voilà, arrêter de regretter ce qu'il était avant et arrêter d'imaginer ce qu'allait être notre vie parce que c'était vite étouffant.
0: Et son adresse à l'humanité. Son adresse à l'humanité.
2: Oui, alors Cédric, il aime bien les jeux de mots. Il dit qu'il n'était pas végétatif, mais il est végétarien. Voilà, c'est ça. Voilà, bon. Donc c'est vrai qu'à un moment donné, bon Cédric, pendant qu'il commençait à progresser, moi je vivais de mon côté une révolte forte au départ, et avec 3 options possibles. Je me suis dit, c'est quand même pas possible qu'un Dieu d'amour il puisse permettre ça. Donc c'est soit je me suis gourée sur toute la ligne, Dieu n'existe pas, il n'existe pas, et on est soumis aux aléas du hasard. Soit il existe, mais il ne nous aime pas, parce que sinon il n'aurait pas permis ce genre de choses. Soit il existe, il nous aime, et même si je ne comprends pas tout, je le comprendrai au fur et à mesure. Et j'ai eu comme une petite voix qui me disait, aie confiance, tu comprendras, tout ça est cohérent. Parce que déjà, la première option, Dieu n'existe pas, moi avec le cours de philo, bon déjà ce que j'avais vécu avec ma conversion, là, cette rencontre avec ce prêtre, avec tout ce qui s'était passé dans ma vie, je voyais bien combien Dieu pouvait intervenir parfois dans ma vie et pacifier les choses, les simplifier, résoudre des soucis, ben voilà. Et puis même dans ma sensibilité, j'avais vraiment eu des grands moments de grâce que j'avais vécu petite et pour moi c'était sûr que Dieu existait.

0: soit pas une puissance d'amour, c'était pas possible. Et puis qu'il soit si éloigné de ce que je découvrais à ce moment-là, c'est-à-dire que toute l'amitié et l'affection de nos amis était un moteur pour moi, mais extraordinaire. C'est-à-dire que j'étais vraiment assoiffée de ça, alors qu'avant j'étais rassasiée et je ne faisais pas attention. Mais en fait, quand on est au cœur de l'épreuve et qu'on reçoit un bouquet de fleurs, moi des fois j'avais un petit croissant sur mon paillasson, j'avais un petit mot, je voyais combien ça me remplissait d'énergie. Je me dis, mais notre Dieu, il ne peut pas être étranger à ce qui fait pour nous le sel de notre vie, c'est-à-dire l'amour, l'amitié, l'affection. Donc voilà. Alors du coup, en même temps, je ne comprenais pas pourquoi il permettait ce genre d'épreuve. Et donc au début, je m'étais dit, voilà, aie confiance, avance. Juste un jour après l'autre, voilà, vois les petits progrès de Cédric, concentre-toi là-dessus et tu découvriras voilà, les choses. Et puis il a fallu, et encore une fois, c'est le thème de ce soir, choisir la vie. C'est-à-dire que moi, je me souviens très bien, sur un trottoir en rentrant de l'hôpital, me dire, mais en fait, tu as deux options. Toi, cet homme, tu l'aimes, tu viens de lui promettre d'être à ses côtés pour le meilleur et pour le pire jusqu'à la fin de tes jours. Donc là, on vit peut-être le pire et le meilleur reste à venir. Je peux pas l'abandonner. Enfin, moi, je me voyais pas l'abandonner. J'étais vraiment pleine d'amour pour lui. On était jeunes mariés. Et je me voyais pas le matin dans la glace à me regarder en me disant, je vais le confier à ses parents et puis je vais refaire ma vie. C'était pas possible. Donc, je me suis dit, ben voilà, tu vas rester avec lui, mais Dieu va t'aider pas à pas à vivre de cet amour. Voilà. Et moi, j'étais persuadée que, bon, déjà, d'une part, que si je choisissais pas la vie, eh ben, j'allais être aigrie, j'allais être, parce que je commençais à voir déjà que le bonheur des autres commençait à m'atteindre. J'avais ma sœur qui était enceinte, j'avais des amis qui commençaient à se marier, qui sont mêlées enceintes les unes après les autres. Et je me dis, c'est soit je prends ce bonheur contre moi et je me rabougris, je deviens malheureuse, soit je l'accueille comme un bonheur offert au monde et que moi je fais partie du monde et que je suis heureuse de ce bonheur, même s'il ne touche pas à moi directement, il touche mon ami. Eh ben, je l'accueille comme un cadeau de Dieu. Et puis surtout, voilà, je choisis d'être heureuse. On n'a qu'une vie, donc il va falloir que je mette les choses en place pour que cette vie, elle soit belle. Et je sentais bien que sans espérance et sans cette confiance, on allait vivre très, très petitement l'un sur l'autre et qu'on n'allait rien faire de grand. Et en même temps, je me savais très sensible, un peu fragile et tout, parce que voilà, moi, je suis issue d'une fratrie de trois et j'étais toujours la petite sensible des trois qui embêtait tout le monde parce que, voilà, je pleurais pour un rien. Et donc je me suis dit vraiment, mets ta confiance en Dieu. C'était vraiment un choix. Et en fait, très vite, les amis de Cédric déjà étaient très présents. Ils ont fait des chapelets pour Cédric, des messes. Il y a eu, voilà, vraiment, on a été soutenus spirituellement. La famille de Cédric aussi, sa maman.
1: C'est une amie, quoi.
0: C'est des amis proches qui avaient suivi aussi le cours de philo, qui s'étaient convertis récemment. Donc vous étiez dans la même. Même chemin. Et puis la maman Cédric m'a aussi beaucoup aidée. C'est devenu vraiment une amie. Voilà. Donc je suis passée par la colère, la révolte. Après, j'ai fait le choix de chasser cette révolte pour grandir, voilà, et avoir une vie heureuse. Mais alors vraiment soudée à Dieu, il a fallu que j'identifie par quels moyens j'allais pouvoir bénéficier de cette grâce qui allait m'aider. Donc la fréquence des sacrements, j'ai vu très vite que voilà, si je pouvais aller à la messe, faire des temps d'adoration, des confessions, ça allait m'aider. M'appuyer aussi sur la prière des autres. Moi, je me souviens que j'étais épuisée à chaque fin de journée entre le boulot et puis les visites à l'hôpital. Mais le soir, j'arrivais chez moi, je m'écroulais, j'avais un sommeil hyper réparateur. J'ai jamais eu de problème de sommeil vraiment. Je sentais que Dieu me portait. Voilà. Et donc Cédric, au réveil du coma, a commencé à lever le pouce. Et alors, juste avant de parler de ça, donc cette petite image, elle est tirée de Cessons d'être gentils, soyons vrais. C'est un livre de Thomas d'Ansbourg, je ne sais pas si vous connaissez, mais je l'ai trouvé super. Donc, nous n'avons pas toujours du pouvoir sur ce qui nous arrive, mais nous avons toujours du pouvoir sur notre façon d'accueillir ce qui nous arrive. Voilà. Et ça, pour moi, ça a été aussi un mantra de me dire, voilà, tu n'as pas choisi d'être l'épouse d'une personne handicapée. C'est vrai qu'il n'a pas choisi d'être voilà, une hémiplégique handicapée maintenant. Mais par contre, on peut en faire ce que l'on aura choisi d'en faire. Voilà. Donc ça a été important, ce tournant. Et donc, Cédric a commencé à lever le pouce. Et donc, je lui ai fait défiler l'alphabet. Et là, la première phrase qu'il m'a dictée, donc ça a duré 1 heure et demie, parce qu'il n'était pas très concis, il était très littéraire, donc il m'a fait des longues phrases. Et sa phrase, c'était « Cher Monsieur Porte, eh oui, puisque c'est à vous que ce mot s'adresse ».

0: Rien qu'à vous, vous sans qui? Et puis là, on n'en pouvait plus tous les deux. Et en fait, ce monsieur Porte, c'était celui qui avait écrit le cours de philo. Et donc, j'ai été très heureuse de voir que Cédric, du coup, avait conservé sa foi et que pour lui, c'était un élément important dans sa guérison. Et ensuite, il a commencé à progresser un peu plus, à prendre... Bon, déjà, il m'a dicté plein de mots, donc il me disait « Il faut appeler Jésus, moi je l'appelle 1000 fois par jour et ça marche ». Me disait, je sens que les communautés prient pour moi, parce qu'on avait voilà, des communautés qui priaient, on avait plein de témoignages de ça. Et il disait, Dieu me porte, je le sens. Voilà. Donc ça, c'était important, surtout qu'il avait effacé les 8 mois avant l'accident. C'était la mémoire à moyen terme qui avait été complètement effacée par les hématomes. Donc, comme on s'était marié 8 mois avant, il me demandait en mariage tous les matins, il ne se venait pas. Il voulait me présenter à ses parents, tout ça.
1: Ma grand-mère.
0: C'était pas l'infirmière à qui tu demandais le mariage. J'avais eu de la chance. Mais voilà. Par contre, il se souvenait de sa conversion. Donc, il a communiqué 3 mois après l'accident avec ce pouce. Et puis ensuite, il a parlé que 1 an après. Voilà. Et alors, pendant toute cette année de rééducation, il y avait à Saint-Étienne une petite communauté d'Italiens. Là, il y avait un père qui s'appelait le père Gallo. Et il me disait, vous ne comprenez pas pourquoi Dieu a permis cette épreuve, mais c'est normal. Nous ne pouvons en connaître les raisons. Personne. Tout ce que vous devez faire, c'est sa volonté. Vous y arriverez. Et la force, vous la trouverez en Dieu. C'est lui qui vous donnera la force pour vous battre, fonder une famille, prier. Voilà. Donc là, voilà, j'ai compris aussi que la prière, c'est pas qu'une case à cocher quand on est une bonne catho, c'était un petit peu l'idée que j'en avais avant, c'était un peu pénible, il fallait que je le fasse. Là, j'ai vraiment compris que c'était la respiration qui allait nous permettre d'avancer. Voilà, donc là, ce prêtre m'a beaucoup aidé. Il y avait aussi un moine, celui qui avait baptisé Cédric, qui nous disait « Chaque soir, méditez les joies de votre foyer. Le mal ne fait pas grandir, la contemplation du mal ne fait pas grandir, mais la contemplation du bien fait grandir. » Donc, voilà, il faut bien sûr pas faire l'autruche, hein, régler les problèmes quand ils arrivent, mais voilà, se concentrer sur les joies du foyer et puis brider son imagination. Voilà. En tout cas, c'était pour moi parce que voilà, je sentais bien que si je me projetais trop loin, j'étais complètement écrasée par la montagne qui me semblait infranchissable. Et donc vraiment, voilà, regarder mes chaussures de marche, mon petit chemin, jour après jour, et ça suffisait bien. Voilà, donc dans notre entourage, il y a eu quand même des gens qui ont réagi de façon différente. Hein. Il y a eu des gens qui ont beaucoup projeté leurs angoisses sur nous. Et là, il a fallu que je coupe les ponts avec certaines personnes de ma famille pour qui c'était trop lourd. Et moi, j'étais vraiment dans le combat pour essayer d'être enjouée, joyeuse auprès de Cédric, être positive. Et donc, ceux qui me tiraient vers le bas, je pouvais pas. Donc ça, il a fallu aussi que je fasse un peu le tri. Aussi toutes les personnes dans le milieu hospitalier qui me disaient mais c'est plus votre mari, vous avez épousé un homme, là il est différent avec le traumatisme crânien, sa personnalité va changer, donc vous avez tout à fait le droit de partir. Et d'ailleurs on vous le conseille, une assistante sociale qui m'avait dit voilà, vous pouvez refaire votre vie, vous avez 25 ans. Pardon. Bon, non, c'est tout, je suis. Elle aurait pas, je repasse ma vie avec elle. Voilà, donc il a fallu que je leur explique parce que ils pensaient que je faisais l'autruche en fait à l'hôpital. Parce que la première année de notre mariage, le premier anniversaire, on l'a fêté à l'hôpital dans la salle d'attente. Donc avec tous les copains, il y avait de la musique, du champagne, des fleurs. Et je revois les médecins au fond qui faisaient signe de dire, mais ils débloquent complètement, ils ne se rendent pas compte, quoi. Et donc, j'ai été convoquée le lendemain chez l'assistante sociale qui m'a dit, écoutez, il faut vraiment que je vous explique à quelle vie vous allez vous exposer si vous restez avec lui. Hein, ça va être un handicapé lourd. Vous allez peut-être plus avoir d'amis. La famille, elle va s'éloigner comme les amis, vont se fatiguer. Vous n'aurez peut-être pas d'enfants. Voilà. Et donc, moi, je lui ai expliqué qu'en fait, si on était... que tous les deux dans l'histoire, en effet, peut-être que ça demanderait réflexion, parce que j'étais pas sûre de mes forces, mais qu'en fait, on était trois qui avaient le Seigneur, et que moi, j'avais vraiment, autant j'avais pas forcément confiance en mes ressources, mais j'avais confiance en sa puissance, et que j'étais sûre qu'il allait pas nous abandonner. Donc là, elle s'est dit, ouais, c'est une illuminée, je vais arrêter d'insister, donc elle en fichu la paix. Voilà. Et donc, il a fallu, voilà, que je, par ce cours philo qui m'a aussi beaucoup aidée, que je me redise chaque matin que Cédric est Cédric. En philo, Aristote, il parle de substance et accident, c'est-à-dire ce qui fait la substance, c'est ce qui fait l'être, ce qui porte l'être. C'est-à-dire que bah, voilà, ces lunettes, c'est, la substance, c'est lunettes, c'est le concept lunettes. Et puis après, les accidents, c'est qu'elles soient noires ou... Voilà, c'est les aspects extérieurs. Et pour un être humain, c'est pareil. Je me dis, j'ai épousé Cédric, ce corps, même s'il est changé, c'est encore Cédric. C'est vrai qu'il n'est pas mort, il n'est pas ailleurs. Donc, voilà. Il a fallu aussi que je réfléchisse à ce qui fait que j'avais choisi Cédric un an avant et voir au fur et à mesure de son réveil ce qui était commun avec le Cédric que j'avais épousé. Et il y avait heureusement beaucoup de choses de commun au fur et à mesure que les progrès sont arrivés. Voilà. Voilà, voilà. Alors ensuite, à un moment donné, quand même, Cédric, en s'éveillant de plus en plus, il voit toutes ses limites. Donc le moral en prend un coup. Un matin, un après-midi, je viens le voir en rééducation. Et là, je le vois attaché à son lit, complètement drogué. Et les infirmières me disent, ben écoutez, il a donné des signes qu'il voulait en finir. Donc on l'a attaché, on lui a donné un anxiolytique. Voilà. Et donc là, ça a été le coup de massue parce que je me suis dit, autant je peux me battre avec lui s'il en veut, mais s'il a des idées de mort, ça va être compliqué. Donc j'ai attendu qu'il se réveille. Et là, il se réveille, il m'explique qu'il en a marre d'être comme ça, qu'il va m'offrir une vie qui vaut pas la peine d'être vécue, qu'il va être un poids. Voilà, enfin, il a beaucoup pleuré. Et donc moi, je lui ai expliqué que je comprenais bien sûr sa détresse, que moi, de toute façon, je l'aimais même comme ça, et que si je l'aimais, et donc je lui dis, est-ce que toi tu m'aimes encore? Et donc lui, il m'a dit, oui, je t'aime. Je lui dis, bah écoute, tu vas t'appuyer sur cet amour pour essayer de me faire une belle vie, et moi je vais essayer de m'appuyer sur l'amour que j'ai pour toi pour te faire une belle vie. Et l'idée de décentrer le combat et de voilà travailler chaque jour à ce que l'autre puisse être heureux, sourire, voilà, quitter la chambre en étant sûr qu'à un moment donné, on aura rigolé ensemble, qu'on lui aura, bon, je lui aurais redonné le courage d'avancer et que lui aussi. Voilà, ça allait nous permettre d'avancer jour après jour. L'idée de puiser dans cet amour, ça nous a aidés. Et des fois, quand cet amour tarissait, parce que des fois c'est compliqué de s'occuper d'une personne handicapée, et puis même moi j'ai mes travers, donc ça doit être compliqué si vous m'aimez toujours. À chaque fois j'ai demandé au bon Dieu de me redonner cet amour à donner, il m'a toujours répondu. Donc je pense que c'est aussi important de se dire qu'on n'est qu'un canal en fait entre le bon Dieu et les créatures qui nous entourent et que. Voilà, Dieu peut pas dire non à une demande d'aimer mieux. Voilà, et surtout que je me suis aperçue que si je m'appuyais que sur le devoir, le fait que j'avais signé, que voilà, que c'était mon engagement et qu'il fallait que je tienne en serrant les dents, j'allais pas être heureuse et c'est pas ce que je voulais, c'est pas ce que le bon Dieu voulait. Donc vraiment, il était très important que cet amour il circule, il soit renouvelé, il soit là. Donc c'était pas que des prières, c'était aussi des événements voilà, à créer ensemble, des visites. Moi, Cédric, au fur et à mesure de son éveil, de nouveau, il a vibré pour les mêmes œuvres que moi. On passe du temps dans les musées, dans des concerts musicaux. Là, on sait, on a identifié ce qui nous qui nous nourrit et ce qui est commun à nous deux, et ça nourrit aussi notre amour. Donc voilà, on essaye de faire des petits voyages ensemble, comme tous les couples, hein, et de vivre de belles choses ensemble.
1: Okay.
0: Des petits et longs voyages. Ouais. Voilà. Et puis aussi une chose. Juste avant de vous parler de ce poème, c'est le premier poème que Cédric a écrit quand il a pu tenir un stylo, juste après son coma. Je vais vous le lire déjà. Donc ça s'appelle Joie. Pourquoi vouloir un plus à ce qu'on me propose? Pourquoi bouder l'épine, ne vouloir que la rose? Si la réalité n'est douce ni heureuse, à vouloir la cacher, je la rends ténébreuse. Oh, certes, l'accepter semble vœu l'idée pieuse, mais pourquoi donc lutter si je ne peux la changer? Seule la réalité peut tout à fait combler et mener sans tromper vers des jours apaisés. Pourquoi vouloir un plus à ce qu'on me propose? Pourquoi bouder l'épine, ne vouloir que la rose? Voilà, donc l'idée c'est que Cédric a toujours vu la vie comme un package avec des choses heureuses, des choses moins heureuses. Mais l'épine, elle fait partie du lot. Des vies sans souffrance, sans épreuve, il y en a pas. Donc c'est très important de voir la rose chaque jour parce qu'elle est souvent là. Voilà. Il y a eu un autre tournant aussi pour moi qui a été très important. C'est quelques années après, pardon, quelques mois après l'accident. Donc, on avait des congés thérapeutiques quand il était en centre de rééducation. C'est-à-dire qu'il passait un week-end à la maison. Bon, notre maison n'était pas vraiment accessible au fauteuil roulant. Puis à l'époque, il était en fauteuil électrique. Il avait plein d'appareils, parce que donc il avait une gastrostomie, donc il était nourri par un tube dans l'estomac. Il avait une trachéotomie, il respirait par la gorge là. Et non, mais là c'est une mineure, ça n'a rien à voir. Et puis il avait un truc pour soutenir la tête. Enfin voilà, puis il restait très souvent allongé longtemps. Et donc on lui donnait la béquille parce que la main droite ne se levait pas jusqu'à la bouche. Bon. Et donc il était dans cet état-là. On était chez ses parents dans une maison au milieu de la forêt. Et puis ce jour-là, il y avait des jours où il était très vif, on communiquait par regard, par des mots. Puis des fois, il était complètement éteint. Et ce jour-là, il était vraiment éteint. Je lui donnais à manger et puis j'ai croisé son regard éteint. Et il y a eu comme une chape de plomb qui m'est tombée dessus et une phrase qui me disait: tu seras garde-malade toute ta vie. Et là, j'ai commencé à étouffer, suffoquer, à me dire: c'est pas possible, je vais pas y arriver. Donc j'ai tout lâché, je suis partie dans la forêt, crier ma rage au bon Dieu, expliquer que je comprenais pas qu'il soit si haut, qu'il vienne pas nous voir, plus nous rassurer, répondre vraiment à nos questions de manière intelligible. Bon, et bien sûr, il n'est pas venu me répondre. Donc du coup, j'ai pris ma voiture, je les ai tous plantés, donc il était avec ses parents. Hein. Et je suis allée voir ce monsieur Porte. Je me suis dit, bon, lui, il a étudié tellement de courants philosophiques, il a sûrement des réponses à toutes mes questions. Et donc c'était 2 heures de route, j'ai pleuré comme jamais, j'ai pleuré de ma vie. Et j'arrive là-bas en me disant, mais il aura peut-être pas de réponse à mes questions. Et donc ça va être affreux s'il a aucune réponse. Et en fait, j'arrive là-bas et au lieu de voir Monsieur Porte, je vois Nathalie, une ancienne élève du cours qui venait de se convertir aussi. Et qui simplement me voit me prendre dans ses bras et me dit, Sophie, ne pleure pas, tu n'es pas seule. Et ces 5 mots, tu n'es pas seul, ça a explosé cette chape de plomb. Ça a été comme si l'Esprit Saint m'inondait complètement en me disant, comme si le Christ me disait, tu n'es pas seul, je suis là au cœur de l'épreuve, je m'occupe de Cédric. Toi, occupe-toi juste d'avancer, d'être heureuse, de faire ce qui te plaît dans la vie. Et dans ton sillon, Cédric sera heureux. Et voilà, et moi je suis là. Et j'avais comme une vision d'un château fort avec Cédric au milieu et tous ses copains sur les créneaux là, me dire, mais voilà, autour de toi, t'as des gens qui sont là, qui demandent qu'à t'aider, qu'à t'aimer. Donc appuie-toi là-dessus et puis appuie-toi sur moi, le Christ, pour avancer. Et c'était vraiment une révélation, quelque chose de très fort. Et cette amie Nathalie, je ne me souviens même pas m'avoir dit ça, mais moi je l'avais consigné sur mon journal intime le soir même. Et d'un coup, ces larmes de désespoir se sont muées en larmes de joie, de reconnaissance pour cet amour que voilà, Dieu déversait en mon cœur à ce moment-là. Et ça a été un vrai tournant. Et là, j'ai vraiment compris qu'il fallait pas que je lui lâche la main, jamais. Voilà. Donc, ensuite, 18 mois après, donc Cédric est revenu à la maison. Enfin, même un an après, donc on a déménagé pour avoir une maison accessible. Et là, bon, il avait beaucoup de rééducation, de choses à faire. Moi, j'étais à mi-temps, mais il supportait pas les ambulanciers, il supportait pas les auxiliaires de vie, parce que donc le syndrome frontal faisait qu'il avait des troubles de l'humeur. Bon, maintenant ça s'est calmé, heureusement, mais il pouvait prendre des colères parce que. Soit parce que l'ambulancier lui parlait fort, parce que comme Cédric, il parle à voix basse, souvent les gens pensent que. Il est sourd, alors qu'il n'y a aucun lien entre le fait qu'il parle de soi et qu'il soit sourd. Il y a des gens qui lui hurlent à l'oreille, ça c'est les nerfs, ou qui l'infantilisent un peu. Voilà, tout était prétexte à s'énerver, Cédric. Donc voilà. Donc du coup, pas d'auxiliaire de vie, pas d'ambulancier. Moi, je faisais beaucoup de choses. Et ça a duré 5 ans, pratiquement. Donc on était dans notre maison tous les deux, là, je faisais plein de choses pour lui, on avait une vie sympa avec les copains, Cédric s'était remis à dessiner un peu, puis avec l'ordinateur, il pouvait coloriser ses dessins, donc on avait fait des petites expos, voilà, enfin, on essayait de lui trouver, faire une vie sympa. Et puis c'est vrai qu'au bout de 5 ans, donc ça a duré 5 ans, je m'occupais de lui tout le temps, Son humour est revenu, sa réflexion philo est revenue, philosophique, il avait des notions qui revenaient, sa foi était intacte, son amour pour moi intact, toujours de l'empathie, très poète, et puis sa culture revenait, voilà. Je sentais qu'en fait, un avenir voilà, était possible avec lui et même avec des enfants. Parce que ça a toujours été notre rêve, hein. Quand on s'est marié, on voulait 8 enfants, je sais pas pourquoi 8, mais c'était notre chiffre. Et puis après, avec l'accident, on s'est dit, on n'en aura peut-être pas du tout. On avait même fait des démarches pour adopter un chien d'assistance. Et le chien d'assistance, il est arrivé le jour où mon test de grossesse était positif. Alors du coup, l'association l'a repris parce qu'il faut pas d'enfants quand on a un chien d'assistance. Bon voilà, mais on regrette pas du tout. Hein. On préfère avoir nos enfants. Hein? Et on a un chien en plus. Bon, c'est pas un chien d'assistance, mais voilà. Et donc du coup, on avait un pédiatre à Saint-Étienne qui s'appelait docteur Bossu, qui était plein de bon sens. Il avait 9 enfants, dont 3 enfants porteurs de trisomie 21. Donc, et comme vous connaissez bien le handicap.
1: Comme si une bonne chose, enfin non, il pas.
0: Pourquoi ?
1: 9 enfants.
0: Non, mais il avait du bon sens et en plus, il avait une famille nombreuse et puis il connaissait le handicap, pour ça que je veux dire. Bon, et donc lui, voilà ce qu'il nous disait. Parce que voilà, donc du coup, on a mis en route notre premier enfant en 2003, donc 5 ans après l'accident, 6 ans. Parce qu'en fait, j'avais identifié 2 choses qui étaient importantes pour moi, c'est que Cédric pouvait transmettre de nouveau tout ce qu'il connaissait et il pouvait aimer inconditionnellement. Moi, je me suis dit, si on peut aimer inconditionnellement et transmettre, on peut être un bon papa. Et donc, ce docteur Bossu nous a reçus pour notre premier enfant, Adrien, et il nous disait, dès lors que vous devenez parent, vous avez le devoir de ranger toutes les casseroles du passé dans un tiroir et de le fermer. À vos enfants, vous devez l'amour et un cadre éducatif stable et solide. Vos enfants n'auront pas besoin d'un père qui marche, mais d'un père qui les aime inconditionnellement. Vos garçons doivent pouvoir s'identifier à leur père et il va falloir que vous les y aidiez. Ils doivent découvrir en quoi leur papa peut être un modèle pour eux, même s'il n'est pas parfait. Voilà, donc... Adrien est arrivé en 2003, on a vu que ça se passait bien, Cédric, on avait adapté la table allongée, tout ça, et du coup, il pouvait faire pas mal de choses, et puis il était très patient avec Adrien, voilà. Donc on s'est dit, on va mettre en route le deuxième, donc Paul est arrivé 18 mois après, et puis Juliette 2 ans après, et Théodore, le petit dernier, 4 ans après Juliette.
1: Le petit dernier, voilà.
0: Le petit dernier, c'est relatif, parce qu'il fait 1m85. C'est le plus grand. Mais donc, j'ai vite identifié que, selon le regard que je portais sur leur père, ils s'identifiaient beaucoup à moi. Enfin, ils s'identifiaient à leur papa, mais en tout cas, ils adoptaient mon regard. Et qu'il fallait que je cultive l'admiration que j'avais pour Cédric pour qu'eux-mêmes soient admiratifs de leur papa. Alors Cédric, par exemple, il faisait des compétitions en e-sport, en tennis de table, et quand il ramenait une... coupe, on en faisait des tonnes, on faisait la fête à la maison, on restait hyper fiers de leur papa, on allait le voir faire ses compétitions, voilà, il a eu des prix en poésie, là j'ai ramené un recueil de poésie, il a eu le prix Verlaine, donc là c'est pareil, les enfants étaient super contents pour lui, enfin voilà, donc ça a été vraiment quelque chose à travailler, et puis ça a bien marché parce que on avait des réflexions rigolotes parce que par exemple dès qu'il y avait un copain qui arrivait à la maison quand les enfants étaient petits, il le prenait par la main, il disait viens voir mon papa à roulette, il est super gentil, voilà. Adrien, il nous disait moi quand je serai grand dans mon fauteuil roulant, je me raserai comme papa, voilà. Et il croyait qu'en grandissant, on avait forcément un fauteuil roulant qui nous poussait dessus. Voilà. Et puis on essayait de cultiver un peu l'humour pour que tout se passe bien. Par exemple, une fois, il y a une anecdote qui était trop drôle, c'est que pour un anniversaire, je sais plus l'anniversaire de qui, on décide d'aller dans une pizzeria à Saint-Étienne. Il y avait 2 marches d'accès. Donc pour franchir ces 2 marches, avec Cédric, ils sont en canne. Et quand Cédric est en canne, ça se voit de loin parce qu'il tangue vraiment à gauche, à droite. Donc moi, je le soutiens d'un côté, il lance sa canne tripote de l'autre. Donc c'est assez, c'est pas très discret. C'est vrai, si c'est vrai. Voilà. Et puis là, on était avec nos 4 enfants, on était au seuil de la pizzeria, j'entendais tout le bruit et tout, il y avait de l'ambiance. Je me suis dit, oh là là, on va rentrer dans la pizzeria, ça va être, on va être dévisagé, c'est sûr, on va pas passer inaperçu. Et donc, pour que les enfants soient pas trop choqués par ça, je leur ai dit, écoutez, les enfants, vous allez voir, papa, c'est le roi du silence. Quand il arrive quelque part, tout le monde sait. Et alors, Adrien dit, oh, c'est même pas vrai et tout. Et puis, donc, Adrien nous pousse la porte, on arrive, et bien sûr, on a 80 perdus braqués sur nous, même le serveur, il s'est arrêté. Et donc on avance et là il y a une petite voix, il y a Juliette qui doit avoir 3-4 ans qui nous dit oh, mais comment il fait papa, c'est un magicien. Voilà, elle était complètement admirative. Voilà, donc c'est vrai qu'on a essayé voilà, de prendre tout ça avec humour et puis pour que, voilà, que leur papa soit pas un problème. Alors après c'est sûr qu'en grandissant on a identifié qu'en 5e, 6e, 5e c'est un peu compliqué parce qu'il y a le regard des autres qui est important, ils veulent faire partie un peu du troupeau, pas être à part, donc ils avaient plus de mal à se montrer avec leur papa. Mais bon, on a respecté ça, il n'y avait pas de souci. Et puis, de toute façon, au collège, on est moins souvent présent. Voilà. Et puis après, à l'adolescence, il y a eu quand même des challenges. Hein. Tout n'a pas été toujours facile parce que voilà, c'est vrai qu'ils ne pouvaient pas leur courir après, ils ne pouvaient pas les prendre en tant qu'ADE. C'était voilà, parfois compliqué, même s'ils se comprennent bien. Bon, ils restent quand même à voix chuchotée, Cédric. Donc, si l'enfant ne veut pas entendre, il peut ne pas entendre. Et puis, voilà, scrapahuter dans sa chambre. Donc voilà, il y a eu quand même des vrais challenges, mais voilà, on est arrivé. Et puis bon, là, on en a encore un dans l'adolescence, il a 15 ans, Théodore, mais les autres, ils sont jeunes adultes et ça va très bien. Voilà, en tout cas, ils n'ont pas de soucis avec leur papa, ils sont très attachés à lui et ils ont des très bons rapports.
2: Beaucoup.
0: Vous vous écrivez beaucoup, souvent par les mails, parce que c'est plus facile qu'à l'oral, et puis ils sont tous loin, ils font leurs études, Paris, Montpellier, un peu partout. Donc voilà, ils ont une belle communication. Voilà, donc après voilà, je vais peut-être bientôt m'arrêter. Voilà, on est, c'était important aussi d'identifier nos besoins respectifs, hein. Moi j'essaye deux fois par an de m'échapper un peu, donc là comme maintenant je suis sculpteur depuis 5 ans, toutes les expos que je fais, bah, ça me permet de partir, de me ressourcer aussi ailleurs et de revenir remonter, enfin voilà, une meilleure humeur et puis en bonne disposition. Cédric aussi, parfois, il fait des choses avec ses copains. Là, il est parti 3 jours dans 20 monastères. C'est vraiment content. Des fois, ils font des randonnées avec une joëlette. Là, c'est une chaise à porteur avec une roue. Enfin, voilà. Du coup, on a identifié qu'on avait besoin aussi l'un et l'autre de vivre des choses loin l'un de l'autre. Surtout que moi, je suis à mon compte et mon atelier est dans le jardin. Donc, c'est quand même pas très loin de la maison. Voilà, et Cédric, il a quand même une vie à l'extérieur. Hein. Chaque semaine, il sort au moins 3-4 fois avec le système au petit bus qui lui permet d'aller à gauche, à droite. Et il fréquente beaucoup l'association Simon de Sirène, qui propose pas mal d'activités. Voilà. Donc là, c'est une illustration juste pour expliquer que voilà, ma posture de victime ne me rend pas heureuse, ne rend pas mes proches heureux et ne sert pas le monde. Voilà 3 bonnes raisons pour apprendre à changer. Donc c'est vrai qu'à un moment donné, on se sent victime et c'est bon de l'exprimer, mais se complaire là-dedans sur le bon terme, enfin nous en tout cas, on est sûr que ça ne nous aurait pas aidé du tout. Donc on a essayé de se tourner vers toutes ces activités, voilà, et de sortir de cette posture. Donc ça c'est aussi tiré de « cessons d'être gentils, soyons vrais ». Voilà, et ça c'est une petite illustration pour montrer que le handicap c'est une chose, mais la plupart des souffrances des personnes handicapées, en tout cas celles que côtoie Cédric à Simon de Sirène, c'est surtout l'isolement. Voilà. Et donc il faut vraiment de créer du lien, comme cette association Simon de Sirène fait, c'est vraiment vital et essentiel. Voilà. Bon, après il y a plein d'autres petites choses, mais qu'est-ce que je peux vous dire? Donc là, c'est un petit peu les phrases qui m'ont aidé voilà, à tenir. C'est-à-dire, j'avais un ami qui me disait toujours, tu ne tiens pas à l'avenir. Donc voilà, là, c'est sur l'idée de rester sur le court terme, se concentrer sur la journée, sur la semaine et pas se projeter dans 20 ans. Fais ce que tu dois et sois ce que tu fais. Ça, c'est Saint José Maria qui écrivait ça dans un petit livre qui s'appelle Chemin et qui nous a bien aidés parce que c'est des petites phrases très courtes, très concrètes. Et Cédric avait du mal à lire des longs textes. Voilà, ça l'a beaucoup aidé. Et fais ce que tu dois et sois ce que tu fais. C'était très important parce que moi, à 25 ans, j'avais une tonne de paperasse à faire. J'avais donc Cédric à m'occuper, des rendez-vous médicaux. J'étais vite submergée. et de se dire, allez, concentre-toi, sois présent, fais les choses lentement et fais-les à fond, ça m'a beaucoup aidé. Contemple le bien qui fait grandir, pas le mal. Abandonne les combats stériles, accepte ce que tu ne peux pas changer. Donc ça, c'est la prière de Reinhold de Niebuhr. Je vais quand même vous la lire. « Mon Dieu, donnez-moi la sérénité d'accepter toutes les choses que je ne peux pas changer, le courage de changer les choses que je peux changer et la sagesse d'en connaître la différence. » Voilà, elle est connue cette prière, mais moi, elle m'a énormément aidée. Identifie tes espaces de ressourcement, donc ça on l'a dit, apprendre à bien se connaître et voir ce qui nous fait du bien. Et c'est pour ça que j'ai aussi changé de métier, que je suis plus architecte d'intérieur, même si c'était un métier que j'aimais bien, mais bon, il y a quand même pas mal de pression. Et quand notre quatrième enfant est arrivé, donc j'ai choisi de me lancer dans la sculpture, et là c'est vraiment un espace de récréation, de recréation extraordinaire. D'ailleurs, je vous ai apporté, si ça vous intéresse, j'ai feuilleté un petit catalogue, parce que dans mes sculptures, je parle beaucoup d'espérance, de confiance. Voilà, il y a toujours un petit oiseau sur mes sculptures. Donc voilà, qui est cette petite voix intérieure qui nous exhorte à ne pas avoir peur à avancer. L'audace. Voilà. Reste au bord de la piscine. Ça, c'est l'idée de ne pas plonger dans le désespoir de Cédric et avoir une certaine distance pour pouvoir l'aider. Fais équipe avec Cédric contre ses handicaps, pas contre lui. Ça, c'est ce que je dis souvent aux enfants. C'est-à-dire qu'on a le droit d'être énervé contre les handicaps, hein, parce que c'est frustrant, mais on est dans la même équipe avec papa contre ses handicaps, parce que papa aussi, il n'aime pas ses handicaps. Et... voilà. Donc l'idée de ne pas en vouloir à Cédric, mais plutôt cibler le handicap. Sois actrice de ta vie, ne te pose pas en victime. Tu n'as qu'une vie, puise ta force en Dieu. Je me battrai pour toi, tu te battras pour moi, et tu n'es pas seule. Voilà, c'est vraiment les grandes idées qui m'ont aidée. Et on peut terminer peut-être par un poème. Et puis après, on posera des questions si vous avez envie. Donc, c'est un poème de Cédric qu'il a écrit peu de temps après le poème Joie et qui s'appelle Courir, parce que donc c'est un grand sportif. Et il explique dans ce poème comment il court maintenant. Je voudrais tant, au souvenir, juste un matin pouvoir courir, passer les plaines et les bosses, à perdre haleine en bond de gosse, et dans mes veines le flot féroce du sang qui draine ainsi mes forces. Être un matin en me levant, tout droit, debout, enfin tout grand. Debout, c'est tout, mais comme avant. De vifs élans, vifs, véloces, bondir bien, pas de géant, fendre la bise, prendre le vent, ouvrir des ailes, tout grand, tout grand. Et c'est là que c'est très beau. J'ai décidé de lever l'ancre, d'enfin voguer vers l'inconnu, courir, courir, à perdre haleine, le pied rapide et l'âme pleine. »

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4: Donc, je vous donne la parole, Étienne.
5: Merci Yves, merci messieurs de nous avoir parlé avec beaucoup de cœur de cette famille. Qui est, alors, il y a beaucoup de discussions pour savoir si les Bayonnais ou Landais, c'est tout un débat pour le... Alors je vous ai mis ici la statue célèbre que beaucoup de gens maintenant ne savent pas très bien qui c'est quand ils passent à Bayonne en sortant de la gare et en traversant le pont. Et je vous ai mis aussi une des trois faces du monument qui va être restaurée, donc, que nous a annoncé Yves et M. Etchegaray aussi. Ce monument grandiose, hein, avec une phrase. Alors, il y a plusieurs phrases. Il y en a une autre qui est un petit peu plus difficile aujourd'hui en temps de décolonisation, mais celle-là est formidable, puisque vive Dieu, il ne... plus de nous que la traite africaine continue à déshonorer l'humanité. Discours sur l'esclavage, nous avons, quand on arrive de la gare de Bayonne, si on s'approche du monument, on voit cette phrase célèbre. Et à gauche, l'une des dernières photos du cardinal, une des plus belles photos du cardinal ici. Ça, c'est là, quand on est sous la statue, donc sur le monument, pardon, on voit donc les armes du cardinal, je vous montrerai tout à l'heure avec l'inscription. Alors nous avons fait une grande visite avec les frères et les sœurs, donc ils connaissent ça très bien. Et au cardinal, on voit qu'on a rajouté Charles Martial La Vigerie, 1825-1892, la ville de Bayonne, ses amis, ses admirateurs. Voilà, c'est le don donc de cette statue en souvenir du grand homme qui était à l'époque, c'était le peintre Léon Bonnat et le cardinal La Vigerie. Et Sœur Cécile nous a beaucoup parlé de ce livre que j'ai pris cette photo ici quelques étages au-dessus de la médiathèque parce qu'il y a une très belle bibliothèque à propos du cardinal La Vigerie dans les réserves de la médiathèque de Bayonne. Donc le premier livre très important sur La Vigerie en deux tomes, c'est le Monseigneur Bonnard, hein, qui était, c'était une prélature de personnel, hein, ça, il n'a jamais été évêque quelque part, qui a fait, donc lui il avait connu beaucoup de témoins, et c'est un livre vraiment essentiel pour connaître Bonnard, et pour connaître La Vigerie, et en particulier l'enfance de La Vigerie, puisque lui il a pu reconnaître, il était de la même génération. Hein. Voilà, ça c'est le Monseigneur Bonnard. Ce livre est paru, la première édition était en 1888, donc avant le décès de La Vigerie, qui est mort en 1892, comme vous l'aviez vu. Hein. Et alors je me suis amusé aussi à mettre ce document-là, qui est dans notre médiathèque de Bayonne, où un monsieur Daru veut absolument prouver que La Vigerie n'est pas du tout... Enfin, c'est avant tout un Landais, parce que la famille aurait eu des terres dans les Landes. En plus, quand il est né au Boucau, quand il est né à Saint-Esprit, pardon, à côté du Boucau, mais à Saint-Esprit, c'était dans les Landes. Jusqu'en 1857, d'où ces pages intéressantes à lire où il va prouver en 1926 que La Vigerie est bien un Landais, mais c'est aussi un Angoumoisin et c'est aussi, par sa mère, vous l'avez vu dans l'arbre généalogique montré, c'est aussi un Béarnais. Et voilà le document qui est partout aujourd'hui, qui est un dessin qui a été perdu et qui montre la maison natale donc de... Tout à l'heure, on a vu une photo un peu plus récente. Donc, on voit la rune ici et la maison natale, le Huir. Hein. Et ça, c'est de la main de Lavigerie, maison de huire appartenant à M. Latry, mon grand-père, où je suis né le 31 octobre 1825. Mais ce dessin a été perdu et on pense qu'il était dû au fameux Romain Julien, donc, dont vous avez vu des portraits aussi. Voilà. Il a été édité dans un livre de 1940 sur le carnet de la Vigerie, qui est moins connu, qui est très illustré par contre, d'un père blanc, un père Cussac. Je vous montre aussi, pour vous, surtout pour ceux qui ne connaissent pas bien Bayonne, tous les frères et sœurs qui sont là depuis hier, la ville de Bayonne. Alors là, ce n'est pas exactement au moment de la naissance de la Vigerie. C'est un tableau d'Hélène Feillet. Mais ce qu'on peut remarquer, c'est que la cathédrale n'est pas encore transformée et modernisée. Elle n'a pas ses deux flèches. Elle a juste une tour au sud, qui était comparée parfois à un magnon. Par contre, c'est un peu plus tardif que la naissance de la Vigerie, parce qu'on voit déjà l'église Saint-André et ses deux flèches, qui a été construite dans les années 1850-1860. Mais lui, il a connu vraiment ce port très actif dans toute son enfance. Il faut se rappeler qu'il traversait, quand il allait au collège, il traversait ce pont tous les jours. C'est un relativement grand trajet. Voilà. Dans la maison Huire, elle était dans un quartier qu'on appelait le quartier Saint-Bernard, au bord de la Dour, sur la rive droite, assez loin en allant vers l'embouchure, avec un monastère de bénédictines. Dans le livre de Bonnard, il se trompe, il dit que c'est des cisterciennes, mais en fait, c'était des bénédictines. Vous voyez, il y a un dessin ici. Saint-Bernard. Alors ça a vraiment pratiquement disparu, mais du temps de la Vigerie, c'était encore assez important. Voilà une autre gravure de Saint-Bernard. Là, on reconnaît la cathédrale de Bayonne en arrière-plan. Et c'était des zones totalement où il y avait très peu de fermes, Pagne en fait, mais aussi ces bénédictines qui ont disparu au début du 19e siècle. Voilà, l'église aujourd'hui Saint-Bernard, qui est art déco plutôt, et les seuls, alors ça je ne sais pas si c'est conservé, mais je ne les ai jamais vus en fait. Elles sont intégrées dans le... Je ne les ai jamais vus, voilà, c'est les seuls restes de... Cette... Il y avait beaucoup de couvents à Bayonne, et tous quasiment ont disparu. Enfin, il y avait beaucoup de cloîtres... C'est un petit peu dommage. Alors dans le petit fascicule qu'a préparé sur Cécile et Michel, il y a l'acte de naissance donc de la Vigerie. C'est toujours intéressant de les voir avec tous ces prénoms. Ça, c'est... Et ce qui est curieux, c'est qu'on a l'impression qu'ici, c'est un prénom allemand, alors que son père aussi s'appelait Allemand Lavigerie. Il y a beaucoup de mystères à cette époque sur les noms doubles. Mais bon, on n'est pas là pour faire tous les détails là-dessus. Et puis, donc ça, bon, je ne vais pas reprendre. Je ne savais pas ce qu'avait préparé messieurs Lecointe, donc je ne vais pas reprendre sur sa mère. Par contre, moi, j'avais fait un arbre généalogique, puisque j'ai travaillé sur Léon Bonnat, notre peintre bien-aimé, puisqu'on ouvre en plus son musée fabuleux. Et j'avais travaillé sur lui pour faire un roman historique. Et donc là, vous voyez... Lavigerie, ses parents, dont on vous a beaucoup parlé, les sœurs, les frères de ses parents, ses oncles et tantes, la tante Louise, qui était mariée donc à ce peintre Romain Julien, maître de Bonnat, et qui a accueilli Lavigerie à Paris. Quand il était allé à Paris, il allait beaucoup dans cette famille, mais Bonnat aussi. Donc il y a des liens très forts en fait entre Bonnat et Lavigerie. Et voilà justement cette tante Anne Latry ou Félicie Latry qui est née à Bayonne, mais j'ai pas sa date de mort. Et son mari donc Monsieur Sarvy était le frère de la mère de Bonnat, c'est-à-dire que c'est un oncle de Bonnat. Voilà ici la famille Sarvy. On arrive à Léon Bonnat, le deuxième fils de cette famille. Il y a beaucoup de frères et sœurs, Léon Bonnat, ici, mais on comprend mieux les liens entre donc Romain Julien, le dessinateur, très, très grand portraitiste, professeur à Bayonne et maître de Bonnat, et la grande proximité de ce Romain Julien avec Charles Lavigerie. Voilà. D'ailleurs, au musée Bonnat, on peut voir un portrait de l'oncle qui était marié à Mademoiselle Latry. Donc, tante de Lavigerie, c'est Joseph Sarvy, oncle de Bonnat, par Bonnat. Il y a plusieurs. Alors là, ça, c'est une photo que j'ai prise dans les sites des sœurs et pères blancs. Il y a pas mal de documents qu'on peut trouver maintenant sur Internet. Voilà la maison Huire avec, ça, c'est la photo que avait montrée la famille Lecointe, mais surtout, quelqu'un a mis la chambre où est née Lavigerie, hein, Charles Lavigerie, le 31 octobre 1825. Là, dans le cadastre, on voit Ça, c'est le cadastre de 1800. On voit Saint-Bernard, les collèges des bénédictins. Si on allait vers là, on aurait Saint-Esprit. Et vous voyez qu'il y a très peu de fermes à l'époque dans toutes ces Barthes, hein, ici. Et c'est même pas marqué Huir, c'est marqué Heure. C'est marqué Huir à partir de 1831. Vous voyez la propriété. Alors, il ne reste que ces deux maisons. Et tout à l'heure, je suis passé en fait en revenant du cimetière et je suis tombé sur un monsieur qui me disait, mais oui, les sœurs, leur maison qui était là, assez grande, dont je me souviens assez bien en fait, il y avait une grande allée de platanes, a été détruite et maintenant vous avez un grand lotissement et elle a la rue des Sœurs Blanches pour ça. Mais de la maison natale, il ne reste absolument que ces deux bâtiments. Il n'était pas né dans la grande maison en fait, c'est assez curieux, on ne sait pas pourquoi, il était né dans une des petites maisons à côté. Et voilà ce que c'est aujourd'hui. C'est une photo que j'ai prise d'ailleurs aujourd'hui. Alors la fenêtre serait là. Cette maison, les gens qui la possèdent aujourd'hui ont marqué Huir. C'est l'endroit où est né le grand cardinal. Et il est baptisé ensuite à l'église Saint-Esprit. Ça, c'est une gravure ancienne. Parce que j'ai choisi cette gravure parce qu'il y avait beaucoup de maisons tout autour. Et aujourd'hui, à Saint-Esprit, il y a un narthex que vous avez vu ce matin à la messe qui a été construit au 19e siècle seulement. Mais c'était une église intégrée dans un milieu urbain. Tout ça a été détruit à cause de la gare et du parvis de la gare. Et voilà ce que c'était ici. Vous voyez comme c'était dense. Alors, là, c'est la rue Maubec. Tout ça, c'était les rues avec les populations juives de Bayonne. On en a parlé ce matin quand on a visité avec les frères et les sœurs. Ça, c'est le cadastre de 1800. Vous voyez que ça commence à se construire davantage en 1831. Il y a eu beaucoup, beaucoup de... La ville a augmenté de population au 19e siècle de façon importante. Ça, c'est les fonts baptismaux. Alors, je ne sais pas si ce sont les vrais. Ils existent toujours à Saint-Esprit. C'est Michel Gara. Ce n'est pas tout à fait les mêmes. Mais c'est le même endroit, j'ai l'impression. Non, ce n'est même pas le même endroit. Alors, je me trompe. Et je n'ai pas, on n'a pas l'acte de baptême de la Vigerie, c'est pour moi une énigme, parce qu'on sait que le curé de Saint-Esprit a envoyé une photo de cet acte de baptême en Afrique, à la Vigerie, mais on ne sait pas où il est. Quant au registre des baptêmes de Saint-Esprit, ça commence en 1830 et pas en 1825, mais il y a un répertoire plus ancien, où on voit dans ce répertoire par ordre alphabétique, la Vigerie, Charles, et curieusement, il y a marqué baptême le 17 novembre, alors que tous les textes disent que c'est le 5 novembre. Donc, nous voulons savoir si c'est le 5 ou le 17, et qui sont les parrains et marraines, toujours très important pour quelqu'un de savoir. Donc, on va chercher les frères et les pères m'ont dit qu'ils allaient, les sœurs, qu'ils allaient chercher à Rome, parce que cette photo qui était en Afrique, elle doit être quelque part. Et moi, de mon côté, l'abbé Bétia de l'évêché m'a dit, allez voir à Dax, puisqu'on est entre les Landes et Bayonne. Voilà. Là, j'ai mis cette photo pour vous montrer la deuxième maison de la Vigerie. À partir de l'âge, on ne sait pas exactement, entre 8 et 10 ans, il quitte Huir, parce que c'est acheté par d'autres personnes. Bon, voilà, là, c'était là qu'était Huir. Et le père construit une maison ici. Alors là, en 1800, elle n'y est pas parce qu'elle n'est pas construite, tout simplement. Donc, c'est dans ce chemin qui s'appelle aujourd'hui chemin de l'église Saint-Étienne. Voilà, vous avez le quartier Saint-Étienne. Ça monte, c'est assez... mais on a de très belles vues des maisons. Et ça, c'est la maison familiale de Bona. Et en l'autre cadastre, en 1831, on voit donc Beaulieu, la maison construite par monsieur Lavigerie. Léon Lavigerie a construit cette propriété. Et Monoudé, c'est les grands-parents, toute la famille de Bona. Il y a d'autres maisons des familles de Bona. Et en fait, les deux garçons se voyaient beaucoup. Sauf que Lavigerie avait quand même 6 ans de plus que le petit Bona. Mais ça lui a laissé, ça l'a beaucoup marqué. Les anecdotes sur le fait qu'ils disent la messe. Alors, c'est à mon avis plutôt dans cette maison qu'à Huir. Il faisait venir tout le personnel, les parents, enfin, que tout le monde soit là. Et il disait la messe enfant. De façon, il fallait qu'on soit. C'était très important. Et un jour, il a dit à des jeunes missionnaires, je crois que tout le monde, si ce n'est pas au Liban ou en Algérie, qui n'arrivaient pas à bien dire la messe rapidement. Il leur dit : mais vous savez, moi, je savais déjà dire la messe à 6 ans. Il avait des phrases comme ça très. Voilà. Donc, ça, cette propriété existe toujours. Ça, c'est les collines, justement, où il y avait. Tout ça, c'est l'église Saint-Étienne. Vous voyez la cathédrale, la citadelle et tous ces quartiers qui étaient encore très agrestes dans ce début du XIXe siècle. Voilà la maison Beaulieu qui existe absolument dans son état. Ça, c'est dans le livre de Cussac. Voilà, maison située sur la paroisse de Saint-Étienne d'Arribes-Labourg. Voilà, ça, c'est une photo ancienne. Et aujourd'hui, donc, il y a l'entrée marquée Beaulieu. Il y a marqué toujours, ça fait plusieurs fois que j'y vais, il y a toujours marqué interdit de rentrer, mais je rentre, comme tous les historiens. Et puis, je vois que j'appelle désespérément, personne ne répond. Donc, je rentre prendre des photos. Ça, c'était il y a quelques années. Ça, c'était tout à l'heure, d'ailleurs, cet après-midi, parce que je voulais des photos avec le ciel bleu. Et de là, on avait une très belle vue sur la Dour, sur les montagnes, qui a certainement marqué le cardinal. Comme toujours, les lieux sont très, très importants pour nous. Tout à l'heure, nous sommes passés devant la fontaine, donc célèbre pour l'anecdote du fait que dans son enthousiasme, après avoir été formé par les deux servantes, Jeannette et Marianne, il voulait convertir tout le monde. Donc, il faisait venir des petits garçons là et il les plongeait dans l'eau. Il les baptisait. Donc, enfant, c'est très célèbre. Ceci dit, la fontaine n'avait pas du tout cet aspect. Elle a été refaite à la fin du XIXe siècle. La fontaine Saint-Esprit, toutes les maisons autour sont les fameuses maisons des négociants juifs. Hein, juifs. J'ai expliqué ce matin qu'il y avait aussi un mikvé, la synagogue. Il a beaucoup été dans ce milieu un peu exotique. Alors, on l'inscrit ensuite au collège Saint-Léon, la pension Saint-Léon d'un laïc qui s'appelait M. Bratt, mais qui était entouré d'ecclésiastiques pour la formation. C'est le collège qu'a aussi fréquenté Léon Bonnat, quelques années après, qui est ensuite devenu Saint-Louis de Gonzague. Parmi vous, ici, il y a des personnes qui y ont été, hein, certainement. Et alors, ça, c'était le couvent des Augustiniens, hein, ou des Augustins. Voilà. Mais le bâtiment qu'a connu, le bâtiment actuel a été très reconstruit. Mais c'est là qu'il a donc fait sa première communion dans la chapelle de cet endroit qui a été transformé. Là, c'est une photo d'environ, enfin, une gravure d'environ 1900. On voit la cathédrale finie, on voit le bâtiment qui existe aujourd'hui. Quant à la cathédrale, c'est là qu'il a fait sa confirmation. C'est important, vous le verrez. Ça, c'est le bâtiment actuel, totalement refait vers 1900. La chapelle ici du collège Saint-Louis de Gonzague, qui est toujours un établissement qui s'appelle le Guichot. Là, la cathédrale qu'a connue la Vigerie, c'est celle-là, avant les restaurations. Hein, vous voyez, il y avait toujours la quatrième galerie du cloître qui a été détruite après 1880 pour faire la chapelle, la sacristie que nous avons vue. On a pu voir, monsieur le recteur nous a permis de rentrer, voir le portail avec ses statues du XIIIe siècle. Vous voyez que ça, par exemple, il y a de très grandes fenêtres aujourd'hui. La toiture est en très mauvais état et il y a deux flèches maintenant. Mais ça, c'est la cathédrale où allait la Vigerie quand il était plus jeune. Voilà, vous voyez, c'est des photos. Alors là, il y a déjà, c'est plus tardif, puisqu'il y a déjà eu les travaux de transformation de notre cathédrale de Bayonne. Et la personne qui a joué un grand rôle dans la vie de la Vigerie, c'est donc Monseigneur Lacroix. Hein, c'est lui qui a été son directeur spirituel. Voilà, il a été quand même pendant 40 ans hein, l'évêque de Bayonne au cœur du XIXe siècle. Alors, à l'époque, il y avait énormément de conflits à l'intérieur de l'Église française. Lui, la Vigerie était plutôt gallicaniste. Et il s'opposait aux ultramontanistes. Tout ça est à lire dans des documents, c'est assez compliqué. Et puis donc, c'est Monseigneur Lacroix et surtout un certain abbé Franchistegui du collège Saint-Léon à qui il fait part donc de son désir d'être prêtre. Et on a déjà évoqué le fait qu'il a été dans ces bâtiments ici, là, quand on est passé tout à l'heure ce matin. Il a été donc voir l'évêque dans un salon, il raconte avec des tentures. Son père l'amène là en lui disant « Est-ce qu'il veut vraiment ?» Et il dit « Je veux être curé de campagne. » Son père lui dit « Mais tu connais pas la campagne ?» En fait, si. Mais il voulait être curé d'un petit village, avoir une petite... Pas du tout le destin qui s'est préparé, universel en quelque sorte. Voilà. Donc on l'envoie d'abord au petit séminaire de La Ressort, qui est maintenant un monument historique, qui est donc assez bien restauré. La chapelle, alors j'étais assez frappé de voir que la chapelle a été terminée en 1840 et il arrive en octobre 1840 au petit séminaire où il y a eu des professeurs assez prestigieux au cours du XIXe siècle dans ce très beau bâtiment qui a une vue sur les montagnes. Voilà, ça c'est maintenant, ce sont des habitations parce que Ensuite, il y a eu un autre petit séminaire à Ustaritz, un très, très beau bâtiment art déco. Voilà la somptueuse chapelle. Donc, il a été là pendant un an. C'est ça, c'est pour ça que je voulais absolument avoir le PowerPoint pour montrer surtout aux frères et sœurs de Rome et de partout, d'Afrique, de Tunis, ces images de des lieux où on n'a pas été forcément. Mais aujourd'hui, c'est plutôt un auditorium puisqu'il y a la chapelle de la Ressort est une autre église. Mais on imagine quand même l'époque, la splendeur de l'époque pour des petits séminaires. Et alors après, je vais juste résumer en parlant surtout de quelques personnalités proches de la Vigerie et bayonnaise. J'ai encore un petit peu de temps. En particulier, voilà, vous savez qu'on a une rue de Ravignan à Bayonne, derrière l'église Saint-André, et une grande famille où il y a eu des jésuites, plusieurs d'ailleurs, même au XXe siècle. Et Xavier de Ravignan, un personnage très important, donc né à Bayonne en 1795, fils du maire, alors il s'appelait en fait Delacroix de Ravignan, il était jésuite, et à Paris, il est devenu le directeur de conscience de la Vigerie, et c'est un Bayonnais, c'est pas un hasard quand même, il se rapproche de cet homme, et c'est lui, c'est Ravignan le Bayonnais, qui l'a fait nommer directeur de l'œuvre des écoles d'Orient, ce qui est le destin de la Vigerie, qui donc part, alors qu'il était professeur à la Sorbonne, il part au Liban, à un moment où il y a eu des massacres épouvantables, 40 000 morts au moins, entre c'était les Druzes et des musulmans qui avaient assassiné les maronites et les chrétiens, donc on envoyait beaucoup d'argent. C'est la Vigerie. Je dis ça parce qu'aujourd'hui, on parle toujours du Proche-Orient, mais il y a longtemps que ça dure. C'est très important. Voilà. Et c'est, on ne sait pas exactement quand Léon Bonnat, dont il y a un autoportrait ici, qui est au musée d'Orsay, Léon Bonnat en 1855, il a peint son ami et aîné, en quelque sorte, la Vigerie dans un grand portrait, vous voyez, qui fait 1,60 m de haut. De haut, et c'est la Vigerie barbue. Donc, on ne sait pas si c'est fait à Rome, puisqu'il a été ensuite à Rome, et Bonnat y était aussi. Ce tableau, vous ne pourrez pas le voir dans le musée Bonnat dans un mois, parce qu'il sera en réserve. Il y a peut-être trop de tableaux au musée Bonnat, mais vous pourrez peut-être demander à le voir. Donc, il est habillé avec le costume de la rote romaine. En fait, il n'était pas très juriste, il n'aimait pas trop ça, mais il avait accepté ce poste, et ce n'était pas son destin, puisque son destin, c'était... Donc, voilà, ça, j'ai mis aussi son arrivée au Liban, puisque quand il arrive au Liban, et à Damas, et à Beyrouth, il est accompagné par un docteur Joléry, qui est en fait... qui a été ensuite maire de Biarritz, qui est un de ses grands amis d'enfance et de collège. Voilà. Je voulais vous montrer qu'il y a pas mal de liens quand même entre les deux. Donc voilà, ce texte qui raconte cette arrivée. Voilà la maison aujourd'hui, à côté du couvent des Dominicains Saint-Joseph. Elle vient d'être restaurée. Donc c'est là qu'il venait se reposer, parce qu'il a eu grand plaisir à venir au Pays Basque, souvent. Voilà. Il est venu aussi voir Napoléon III au palais. Et on sait qu'il a eu des liens importants pour demander essentiellement de l'argent et des lois. Mais ça, il faut le lire en détail. Voilà. Dans ces dernières années, il devait beaucoup faire des cures. Il faisait des cours dans toute l'Europe, en fait. Des cures, il était quand même très fragile, notre grand colosse. Et il est beaucoup venu à Cambo-les-Bains, donc dans ces termes-là, dont on a parlé tout à l'heure, puisque la famille. Je voulais dire aussi que parmi ses amis d'ici, il y avait Francis Jammes, qu'il admirait énormément et qui a fait un petit livre historique sur lui qui a été très discuté. Et effectivement, je l'ai lu et c'est pas très réussi, surtout que c'est plein d'erreurs historiques. Mais j'aime beaucoup Francis Jammes, d'autant que...
4: Il était poète, hein.
5: Il était poète avant tout, alors en histoire, c'est pas très... Non, mais c'est un livre qui a été très critiqué à l'époque. M'a dit la petite fille de Francis Jammes, Mireille, qui m'a envoyé ses photos de sa tante, donc la fille de Francis Jammes, qui est devenue, parmi vous, il y a...

0: plat qui marquait la restauration en 1955. C'est son... Oui, ça, si, Pierre Latréillier. Ah, c'est le grand-père. Bon, excusez-moi. Alors, juste à côté, il y a des familles. Ça, c'est la famille à restaurer de Léon Bonnat, qui sont les cousins donc des. C'est le cimetière Saint-Étienne. Ça, c'est la tombe de Bonnat. Tout à l'heure, on nous a parlé du musée. Donc, la tombe de la Vigerie, au départ, elle était dans la cathédrale Saint-Louis et qui est sécularisée aujourd'hui. On fait des mariages, enfin des dîners, hein, des conférences. Ma mère y a été jouer de l'orgue autrefois. Je parle des années 30. Hein.
1: Ça, le
0: Ah là, il y a plus de
1: signal.
0: batterie. Bon, en tout cas, j'aurais vous parler aussi de la statue. La statue, donc, ce monument extraordinaire, il y en a trois exemplaires, en fait. Il y en a un qui est à Toulouse, au musée des Augustins, qui est en plâtre. Ça a été commandé, dit-on, par Bonnat au sculpteur et ami Alexandre Falguière, qui était toulousain. Donc, on voit la même statue où la Vigerie est en évêque de Nancy. C'est pour ça qu'il a la croix de Lorraine. Et c'est paradoxal parce qu'elle date quand même d'une époque où il était déjà cardinal. Pourquoi est-ce qu'ils ont choisi ça, ce geste extraordinaire? Et sur les trois faces, en fait, il y a donc, on a déjà vu l'hommage des bâillonnets à la Vigerie, on a vu la phrase des droits de l'esclavage, mais il y a aussi une phrase qui pose un peu plus de problème, c'est une phrase de Gambetta de 1882 qui dit, elle est très connue cette phrase, avec la Vigerie, il remplace un corps d'armée pour la conquête de la Tunisie. Alors c'est bien parce qu'il était effectivement complètement non violent, la Vigerie. Il avait demandé que l'Algérie, c'est lui qui a obtenu que l'Algérie ne soit plus gérée par l'armée. Pendant 30 à 40 ans, l'Algérie était complètement dominée par... Et lui, il voulait justement davantage de respect des populations, il voulait que tous les pères blancs parlent l'arabe. Et là, je me souviens plus ce qu'il y a sur la troisième, parce que la troisième, il y a la quatrième face. Il y a une autre phrase, mais je la chercherai, on va peut-être continuer. Voilà. Et cette statue-là, donc il y en avait une à Biskra, qui est une ville à l'entrée du Sahara ou en Algérie, qui était fondée par les pères blancs complètement hein, pour pouvoir aller vers l'Algérie. Et cette statue, elle a été déplacée dans le cimetière, elle existe. Mais il y en avait d'autres qui ne sont pas la même que celle de Bayonne. La plus belle, c'est celle de Bayonne. Il y en avait à Tunis. Et sur la place, alors celle-là, elle a évidemment été enlevée parce qu'elle était à l'entrée de la Médina. Et j'avais lu qu'elle avait été décortiquée. Et récemment, je suis tombé sur un site tunisien qui dit qu'elle a été mise à Carthage. Mais il lui manque son bras. Est-ce que c'est vrai, sœur Cécile? Non, alors c'est faux. Hein, et donc, dans Internet, il faut se méfier. Voilà. Quant à celle d'Alger, il a perdu un bras aussi. Mais parce que ça devient un symbole de colonisation absolument important. Voilà. Et donc pour le centenaire, je vais peut-être, j'ai encore une minute. Est-ce que du coup, je vais lire un texte sur. Mais peut-être qu'on peut parler d'autres
1: Absolument.
0: choses entre-temps, non?
1: Non, non, on ne va pas faire d'intermède, on va aller au bout de.
0: On va la faire passer.
1: Oui,
0: On peut peut-être
1: c'était.
0: mettre de la lumière, du coup. Vous allez voir le Grand Théâtre de Bayonne le 14 ou 15 décembre 1925, avec sur la scène du théâtre des évêques, des chefs d'ordre religieux. Léon Bérard, ministre, le maire Garat, qui lui était quand même pas si proche des catholiques, mais qui avait accepté,
1: C'est un
0: et un
1: euphémisme.
0: décor extraordinaire, avec une sorte de cathédrale gothique, et au milieu de ce décor extraordinaire, vous avez la statue, la Vigerie. Hein, voilà. Et bien, il y a beaucoup d'autres photos de ça, en particulier au monument aux morts. Et surtout non, plutôt à la statue de la Vigerie, dans la mairie, à la cathédrale qui était immensément illuminée. Et on a tous les textes des discours qui ont été faits pour ce centenaire. Peut-être
1: C'est
0: que...
1: l'occasion pour moi de vous rappeler que nous sommes dans le cadre là du
0: Du
1: théâtre à
0: centenaire.
1: l'italienne,
0: Ah oui.
1: avec 1400 fauteuils. Enfin, en l'occurrence, c'est un mensonge, puisque il y en avait en fait 1100, et ensuite il fallait se placer, c'est le cas de le dire, au paradis, puisque c'est le mot consacré, c'est-à-dire debout dans des conditions de confort très, très discutables. Mais les amateurs de lyrique en particulier se contentaient largement du paradis, parce que bien sûr, les notes délicates leur parvenaient, et on sait que le public de Bayonne était particulièrement ingrat.
0: Alors, sans image, donc la Côte Basque de décembre 1925. Bayonne a célébré mardi dernier, comme il convenait, la gloire si pure et si haute du cardinal Lavigerie, en glorifiant la

0: mémoire de l'apôtre qui fut à la fois le premier colon d'Algérie, entre guillemets, et le chef de la croisade contre l'esclavage, toujours, hein, notre ville a vu s'unir devant l'une des plus nobles figures de notre histoire contemporaine, les représentants des confessions et des opinions les plus diverses, avec le même élan, le même sentiment de vénération. 10 h du matin, messe pontificale, chantée par Monseigneur Shenlong, archevêque de Sens. Ça, je ne savais pas que ça se disait, messe chantée par l'archevêque, plutôt que dite. Hein. Et M. Garat, député, maire de Bayonne, Léon Bérard, député des Basses-Pyrénées, municipalité, conseil municipal, etc., etc. Et donc, il y a des pages de... Enfin, c'est toute la journée d'énormes fêtes. Et le compositeur Herman Bonal, qui fait de la musique, on a la musique dans la cathédrale, la veille, il y avait eu un concert au Grand Séminaire. Je vous ai montré le Grand Séminaire, qui était encore assez neuf à l'époque et qui est le conservatoire aujourd'hui. Et donc, avec beaucoup de chants, y compris du bac, la maîtrise du Grand Séminaire, elle se disait, on dit qu'elle était très réputée. Voilà, tout ça autour, avec les Pères Blancs, bien sûr. Et M. Léon Bérard conclura la série par une de ses allocutions qui fut un régal pour les lettrés, causerie pleine de verve et d'esprit qui émerveilla tout l'auditoire. L'orchestre d'Herman Bonal était très bien. Et on joue du Beethoven, du Fauré. Et vous pourrez, donc, il y a les homélies, les discours dans le bulletin diocésain. Mais comme j'ai plus d'images et que j'ai parlé trop longtemps, je vais écrire un article de tout ça dans le bulletin de la Société des sciences lettres et arts de Bayonne, où j'écris de temps en temps. Ça restera comme ça, ce travail de recherche.
1: Et qu'on ne manquera pas d'adresser, bien entendu, à nos hôtes de ce soir, ça va s'en dire, pour boucler la boucle en quelque sorte. Merci Étienne, beaucoup de travail encore une fois. Et beaucoup d'enthousiasme dans ses recherches. Je ne le dirai jamais assez. Ah, on aurait bien avoir, tous, on aurait bien aimé avoir des professeurs qui savent donner autant de verve à ce qui peut de temps en temps être un peu plus sec en matière historique. On va demander à Sœur Angela de bien vouloir me rejoindre. Ma sœur, s'il vous plaît, vous faites le chemin et ensuite... Voilà, vous vous asseyez à côté de moi, je vous en prie. Étienne va vous tendre le micro, on va faire les choses très simplement. J'ai trouvé, vous gardez le micro bien près de votre bouche surtout, pour qu'on puisse se faire entendre. Le moment qu'on a passé hier à table, en particulier, m'a bien entendu inspiré quelques questions que je vais vous poser, parce que j'ai senti de votre part une forme d'émotion à être à Bayonne pendant ces quelques jours. Je l'ai lu dans vos yeux et je l'ai lu dans les mots que vous avez employés, même si vous le faites avec beaucoup de sobriété, avec une humilité d'ailleurs qui ne se justifie pas forcément parce que vous parlez très très bien le français. Oui, oui. Et donc, on va être très à l'aise pour entrer tout de suite dans le vif du sujet. Une première question sur, parce qu'alors on a beaucoup parlé de personnages écrasants d'histoire, sur ce que cet homme, aujourd'hui, dans votre actualité, dans votre engagement d'aujourd'hui, sur ce que cet homme a pu peser, y compris d'ailleurs dans la façon dont vous êtes vous-même engagé sur ce terrain, sur cette forme de spiritualité à travers la congrégation. Qu'est-ce qu'il y a d'actuel et de présent dans cet homme qui est écrasé d'histoire, comme on l'a vu ? Vous sembliez me dire hier qu'il était toujours aussi actuel, en quelque sorte.
2: Merci beaucoup. Bonsoir à toutes et à tous. Cette question est très profonde. Je vais essayer de parler le français comme vous attendez. Je ne suis pas francophone, mais je vais essayer. Alors, pour parler la vie spirituelle de notre fondateur, Cardinal Avigeli, on le trouve dans tous les enseignements qu'il a donnés aux missionnaires. Et ce qui m'a frappé très fort depuis le début, même avant de fonder notre congrégation, j'ai lu qu'il avait déjà écrit les instructions. Comment est-ce qu'on s'est formé? Alors, pour commencer notre congrégation, l'Institut des Pères Blancs et Sœurs Blanches, il a choisi la spiritualité ignatienne. Et j'étais touchée quand je lisais son histoire, qu'il était très familier avec la spiritualité franciscaine. Mais il a choisi Ignatienne. Je dis, pourquoi? Parce qu'il est basque ou quoi? Bon, alors tout à l'heure, on a entendu un monsieur Étienne qui a dit qu'il avait son ami, le père jésuite, savait. Je pense qu'il avait une influence de cela. Mais après, plus tard, j'ai compris que la Vigélie a choisi la spiritualité ignatienne parce que lui-même, il était une personne très attachée au Christ. Mais avec ça, il était très pratique. Et puis, il a distingué, malgré que notre spiritualité, moi je vais appeler aujourd'hui spiritualité la vigérienne, si je peux oser dire ça, ça a évolué avec la spiritualité ignatienne. Mais il a mis son accent sur être apôtre. Et pour lui, il a mis trois aspects qui sont très importants en tant qu'apôtre. La première, il disait que c'est le but de notre vocation apostolique. La deuxième, il disait que le Christ doit être le centre de tout. Et la troisième, c'est laisser transformer soi-même pour que tu sois être un instrument partout où on t'envoie. Alors, ça, c'était lié avec le choix, l'obéissance pour la vigilie, c'était très important. L'obéissance pour être envoyé. Et plus tard, elle a aussi donné quelques caractères, les aspects d'une apôtre. Et c'est là où j'ai trouvé la définition pour être missionnaire pour nous. Alors, la première chose, elle a dit, le premier aspect, l'apôtre doit être celui qui se donne totalement au Dieu, sans les œuvres, sans compter le coût, hein? Comment on appelle ça le coût? Le prix, sans compter le prix. Et ça, on le voit dans sa vie. Il a donné sa vie, je pense même sa vie, sa santé était affectée, de façon qu'elle s'est donnée elle-même. La deuxième, elle disait que l'apôtre, c'est lui qui n'a pas, qui ne fait pas le compromis. Il n'y a pas au milieu, ni si tu fais, tu le fais 100%. C'est comme dans l'évangile, il ne faut pas être tiède. Il faut être avec le feu pour le Seigneur. Et puis, la dernière chose, il a dit que l'apôtre, ça doit être celui qui désire la sainteté avec persévérance, courage et fidèle. Et avec ça, je vais être très court. Je peux dire pour moi et pour nous, les missionnaires d'âme d'Afrique, les missionnaires d'Afrique, la spiritualité que le cardinal Lavigé nous a laissée aujourd'hui, c'est être unis intimement avec le Christ d'abord, être disponible pour la mission, et puis inspiré par la tradition là où nous sommes. Il nous disait, là où vous étiez envoyé, il faut apprendre la langue, la couture, la tradition, manger comme les gens, habiller comme les gens, là où vous êtes. La simplicité, parce que c'est là-bas où vous allez partager la vie au quotidien et faire connaître le Christ. Alors, je peux dire pour moi, la vigilie, la sainteté s'était réalisée dans la mission elle-même. De façon que nous vivons la mission, c'est défini par notre vie spirituelle, par notre connexion avec le Christ. Nous sommes les héritiers aujourd'hui. Une chose, il a appris de Saint Ignace, fais les magis, fais beaucoup pour le Seigneur. Mais ce n'est pas pour le Seigneur, mais pour son peuple. C'est que je peux dire aujourd'hui, la vigilie, c'est un homme très, très profond dans sa relation avec le Christ, mais très réalistique. Un homme qui est pour la mission et qui se donne 100%, mais aussi il était visionnaire. Si nous sommes là aujourd'hui, grâce à sa formation, sa foi qu'il a partagée avec nous. J'espère que j'ai répondu à votre question.
1: Je dirais qu'elle semble bien mineure, ma question. Vous l'avez totalement écrasé dans votre témoignage. Mais Je vais quand même revenir à ce que je vous disais préalablement, parce que vous nous avez emportés sur des terrains particulièrement ambitieux. Vous, à titre personnel, vous faites allusion au tout début de votre propos à des instructions. Et c'est un mot que j'ai beaucoup entendu hier aussi lorsqu'on a échangé. Est-ce que ce mot est compatible avec une forme de liberté d'action pour ce qui vous regarde ? Est-ce qu'à titre personnel, le fait de suivre toujours des instructions, est-ce que ce fait-là vous a quand même laissé des espaces de liberté d'entreprendre, d'aller vers des chemins qui vous correspondent ? La liberté dans tout ça, quand on suit autant d'instructions.
2: Oui, il a donné les instructions, mais nous avons un exemple concret. Une sœur Blanche qui a vécu avec lui depuis le début, notre mère Marie Salomé. Il donnait les instructions, mais elle a bien compris le charisme que la Vigile a reçu. Elle aussi nous a donné les instructions encore. Alors ça nous aide beaucoup, mais ça nous laisse beaucoup la liberté. Parce que laisser clair dans toutes les instructions que la Vigilie donnait à nous, les missionnaires, pas seulement nous les femmes, mais aussi nos frères, les missionnaires d'Afrique, c'est toujours, ils répètent peut-être la même chose, toujours s'attacher au Christ pour être envoyé en mission. Il était très clair. Alors, comme je disais tout à l'heure, là où vous êtes libre d'être missionnaire parmi les gens que Dieu vous envoie. Mais en même temps, rappelez-vous que vous êtes missionnaire, vous n'êtes pas les touristes. Ça, c'est une des instructions qu'elle nous a données. Mais nous sommes partout dans le monde.
1: La réponse est parfaite. Et elle est particulièrement édifiante sur la capacité qu'on peut avoir, si ce n'est à contourner des instructions. Il n'est pas question de les contourner. Mais par contre, d'y saisir les espaces de liberté que le cardinal vous a laissés dans vos actions. Et j'imagine que dans les situations que vous vivez, que vous avez vécues, il est important aussi d'avoir une capacité personnelle, d'entreprendre, de réagir. Il faut prendre des décisions quelquefois, et donc puiser aussi dans son espace de liberté personnelle. Tout ça n'est pas incompatible, et vous nous l'avez très bien expliqué. Merci, ma sœur.
2: Merci.
1: Père Aloysius, je vais vous demander de me rejoindre aussi. Alors, voilà, vous le rejoignez dans les conditions que vous voulez. On fait les choses très simplement ici. La sœur peut rester en place sans difficulté. Elle va vous tendre le micro, par contre, puisque nous n'en avons que deux. Et je le partagerai, le mien, avec sœur Angela, si elle veut ajouter quoi que ce soit, parce qu'il n'est pas question que j'entame sa liberté à cette heure-ci. Hein. Je ne me permettrai aucune instruction pour ce qui me regarde. Au père, en mot... Un mot concernant encore un autre, je dirais, un autre témoignage aussi de la façon dont on peut suivre un exemple dont on pourrait penser qu'il est classé dans l'histoire. Mais on se rend compte qu'à travers tout ce qu'on a pu entendre de ses engagements en particulier, cet homme est d'une actualité incroyable. Sujet après sujet, y compris en macro-politique aujourd'hui, on se raccroche toujours à ce qu'il a pu vivre, défendre, à ses doutes aussi, parce qu'il a douté. J'aimerais avoir votre avis sur ces questions-là et surtout sur le ressort qui vous a conduit à vous, vous, à titre plus personnel, à vous engager dans la voie du cardinal.
3: Merci beaucoup. J'étais invité à vous partager les défis de notre mission aujourd'hui, ainsi que de nos engagements communs avec les sœurs missionnaires de Notre-Dame d'Afrique, les sœurs Blanche. Je présenterai d'abord ces défis en 12 points, et cela à partir de mon expérience missionnaire. Le premier défi, c'est la question d'insécurité. Et se retrouvent dans les zones de guerre comme au Soudan. Nos confrères ont dû fuir le pays, abandonnant leur poste de mission qui a été vandalisé. Certains paroissiens ont perdu la vie, D'autres ont fui, tandis que d'autres encore sont dispersés à travers Khartoum, la capitale du pays. L'insécurité est également causée par les activités terroristes ou rebelles, par l'extrémisme religieux, qui ont entraîné des pertes de vies humaines et de biens, les déplacements des populations, l'enlèvement des personnes à des fins lucratives. Certains de nos confrères ont été enlevés au Mali et au Nigeria et nous avons été obligés d'abandonner certaines missions au Mali. Cette situation a créé la peur chez nos confrères. Il n'est donc pas facile de les nommer dans certaines zones d'insécurité. Il y a aussi certaines situations de conflit entre les pays où nous avons des communautés des deux côtés, avec les confrères vivant ensemble, mais originaires des pays belligérants. Ceci étant, certains ne peuvent pas rendre visite à leur famille à raison d'insécurité. L'insécurité crée d'autres défis, notamment l'accompagnement des personnes déplacées internes, des réfugiés, des veuves et des orphelins. Cela favorise la traite des êtres humains et augmente le nombre de personnes ayant des troubles psychologiques. Nous rencontrons de tels cas dans nos missions et souvent nous n'avons pas la capacité d'aider ces personnes de façon adéquate. Deuxième, la multiplication des églises et des mouvements religieux. Certains d'entre eux sont agressifs envers l'Église catholique. D'autres sont des entreprises lucratives, offrant ainsi une mauvaise image de toutes les églises, tandis que d'autres sont des instruments utilisés par les politiciens pour servir leurs intérêts. Ces mouvements religieux créent beaucoup de confusion, surtout chez les jeunes. Troisième, le personnel. La société diminue d'environ 20 confrères chaque année. Nous sommes donc moins nombreux, mais les demandes pour plus de missionnaires augmentent. La majorité des missionnaires actifs sont jeunes et ils ont donc une expérience limitée, mais on leur confie pourtant des responsabilités importantes dans la mission. La formation des missionnaires est longue et nécessite des formateurs et des moyens financiers. De nombreux ministères spécialisés exigent une préparation académique et une responsabilisation de nos membres par le biais d'une formation continue. 4. L'instabilité des systèmes politiques, des relations avec des dirigeants politiques. Certains systèmes politiques sont ouvertement opposés à l'Église et nous empêchent de poursuivre notre mission. Bon nombre de fidèles attendent de nous que nous les guidions dans leur quête de bonne gouvernance et que nous les soutenions dans leur lutte contre les abus du pouvoir politique et les violations des droits de l'homme. 5. Les centres urbains en pleine croissance. Ils sont multiculturels, multiethniques, multilingues. Les gens y sont constamment en mouvement et fortement influencés par les moyens de communication modernes. Il est donc difficile d'assurer le suivi des individus et des communautés. 6. Politique migratoire et mobilité humaine. De par notre vocation missionnaire, nous nous déplaçons régulièrement pour rejoindre les postes où nous sommes envoyés. Les frais de visa ne cessent d'augmenter dans la plupart des pays. Certains pays n'accordent pas de visa aux ressortissants de certains pays. Dans d'autres, l'obtention d'un visa prend parfois beaucoup de temps, jusqu'à un an d'attente, ce qui est décourageant, surtout pour les jeunes confrères. Dans certains pays, il existe des sentiments d'animosité contre certaines nationalités qui font que les confrères qui en sont originaires vivent dans la peur pour leur vie. L'Afrique n'est plus juste un continent géographique, mais une bonne partie de sa population vit ailleurs. D'où le défi de servir le vaste monde africain. C'est le défi de la mondialisation et de ses effets. 7. Les finances. Notre société missionnaire au service de l'Église en Afrique a beaucoup bénéficié de la générosité de l'Europe et de l'Amérique du Nord. L'Église en Afrique est encore loin d'être autonome alors que le soutien de l'Europe et de l'Amérique du Nord a considérablement diminué. Nous réfléchissons sérieusement à la manière dont nous allons continuer à financer notre mission en Afrique aujourd'hui. Les situations financières complexes en Afrique soulèvent des questions de justice et paix sur le continent. Parfois, nous nous sentons impuissants face à de telles situations. Le chômage augmente, en particulier chez les jeunes, ce qui les pousse à tenter désespérément de fuir vers l'Europe et l'Amérique par les moyens à eux deux, en s'adonnant parfois à des pratiques immorales pour survivre. Dans certains cas, nous sommes confrontés au syndrome de dépendance. Les gens refusent de changer de leur mentalité d'assistant et sont donc toujours à la recherche des missionnaires qui pourraient les soutenir matériellement. 8. Les catastrophes naturelles et épidémies. Les inondations dues à des pluies excessives d'une part et de longues périodes de sécheresse d'autre part rythment les saisons. Celles-ci ont détruit des vies, forcé des personnes à abandonner leur maison et leurs moyens de subsistance. L'exploitation des ressources naturelles a conduit à la dégradation de l'environnement, à la destruction des forêts naturelles et à la pollution des eaux. Nous sommes appelés à relever le défi de prendre soin de notre maison commune. 9. La formation de nos candidats. Nous avons plus ou moins 500 candidats en formation. Ce qui occupe un nombre considérable de nos confrères en tant que formateurs et engendre des dépenses financières importantes. Nous sommes également confrontés au défi de l'évolution des besoins pastoraux, ce qui nécessite l'adaptation de notre formation pour mieux y répondre. 10. Les nouvelles insertions missionnaires en Europe, en Asie et en Amérique. Elle demande de nos confrères une adaptation à de nouvelles réalités en dehors de nos zones pastorales traditionnelles. Cela implique aussi un changement de paradigme. En effet, l'Europe, l'Asie et l'Amérique s'adaptent à cette nouvelle réalité de redevenir des territoires de mission. 11. Les dialogues interreligieux. La réalité contemporaine, en lien avec notre charisme, nous met au centre du dialogue avec les autres religions, en particulier avec l'islam, souvent associé à tort avec l'extrémisme violent. Ouvrant surtout sur le continent africain, nous respectons et entrons également en dialogue avec les religions traditionnelles africaines dans notre mission d'évangélisation. Dans certaines localités, nous avons des communautés chrétiennes dont les membres sont persécutés ou constamment menacés, voire assassinés pour les motifs religieux. Nous avons le devoir périlleux d'accompagner ces communautés éprouvées. 12. Accompagnement de nos confrères et consœurs aînés. Une grande partie de nos confrères et consœurs sont retraités, âgés et fragiles de santé. Il faut leur offrir un accompagnement fraternel qui respecte leur dignité jusqu'au bout. La majorité d'entre eux restent fidèles à leur vocation missionnelle et se donnent à la prière pour la mission. Mais malheureusement, certains perdent l'espérance et même leur foi. Cela rend l'accompagnement pénible et difficile. En conclusion de cette première partie, je dirais, tous ces défis ne diminuent en rien notre enthousiasme à répondre à la mission que nous a confiée l'Église en réponse au charisme que nous a légué le cardinal Lavigéry. Il y a beaucoup de générosité parmi les confrères et les consœurs, un grand désir de vivre la mission de Christ en Afrique, dans le monde africain et partout où notre charisme est sollicité. Au terme de cette année sainte, nous raffirmons notre espérance. Pour ceux qui regardent la collaboration avec les sœurs missionnaires de Notre-Dame d'Afrique, tout au long de l'existence de nos deux instituts, nous avons souvent travaillé ensemble, partageant les tâches dans les mêmes postes missionnaires. Ces dernières années, nous avons décidé de collaborer à de nouveaux projets communs. Nous pouvons notamment citer les projets suivants. Premier, la formation continue de nos membres qui comprend les sessions en commun à Rome et à Lykov que nous faisons avec d'autres congrégations. Deuxième, la célébration ensemble des 150 ans de la fondation de nos instituts que nous avons vécu ensemble de 2018 jusqu'en 2019. À la suite de cette célébration, nous avons lancé un projet commun dans les diocèses d'Arua, dans le nord de l'Ouganda, pour venir en aide aux réfugiés du Soudan du Sud. Quatre confrères et quatre sœurs y travaillent ensemble depuis 2020. Troisième, à la suite de nos derniers chapitres généreux, nous avons décidé de partager notre charisme avec les laïcs. Ce projet que nous réalisons ensemble est en phase de concrétisation. Quatrième, la célébration du bicentenaire de la naissance de notre fondateur, le cardinal Lavigéry, que nous clôturons ce jour-ci, a été un projet commun vécu ensemble aux différents niveaux de nos instituts. Ce pèlerinage à Bayonne, lieu de naissance de notre fondateur, est le résultat de cette collaboration. D'un point de vue spirituel, nous pouvons évoquer le pèlerinage commun à la porte sainte de la basilique Saint-Pierre de Rome et à la retraite annuelle que les deux conseils généreux viennent d'achever près de Rome, une retraite commune animée par un père et une sœur. Merci beaucoup.
4: Merci.
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Bonjour à toutes et à tous. Repos musical vous est aujourd'hui présenté par Simon Martin. Regarde les gros oiseaux, aurait dit le fils de Dusan Bogdanovic. C'est pour son fils que le guitariste et compositeur américain d'origine serbe aurait écrit ces 28 petites pièces qui nous font voyager comme autant de cartes postales. Je vous propose d'écouter les 10 premières qui nous emmènent en Allemagne, en Azerbaïdjan, au Danemark, en Corée, à Bali, en Iran, en Grèce, au Ghana, à Hawaï et en Slovénie. Notre guide sera le duo composé d'Antigoni Goni et Eleonora Perata. C'est tour à tour drôle, lyrique, curieux, mélancolique et toujours dépaysant. Allez, look at the big birds, Dusan Bogdanovic et par le duo Goni Perata.

Du duo, on passe au trio avec le Volterra Project. Tiens donc, revoilà la guitariste Antigone Goni, entourée cette fois de Luca Isolani et Maarten Vandenbemden. Époustouflant trio de guitare qui multiplie les arrangements. Bernstein, Krieg, Hadjidakis, Ravel et Isolani. On les retrouve dans Scenes from West Side Story. C'est évidemment de Bernstein, le Roméo et Juliette new-yorkais. C'est tellement bien fait, virtuose et enlevé qu'on en redemande. Leur CD Parole in Musica est sorti l'année dernière sous le label Naxos. Scenes from West Side Story de Leonard Bernstein par le Volterra Project.

Luis Orlandini et Luca Raimundo représentent deux générations de guitaristes sud-américains. À travers leur album Harmonies for the New World, ils rendent hommage à la musique d'Amérique du Sud. Pedro Humberto Allende est un compositeur chilien né à Santiago en 1885. Luis Orlandini a arrangé pour l'occasion deux de ses 12 tonadas. Aux origines, le tonadas est un chant qui est né en Asturie. Dans ce chant, l'accent est mis sur les paroles au détriment de la danse. On est donc prié d'écouter en silence et sans bouger. Après Allende, vous pourrez entendre la suite Desde mi terraza, depuis ma terrasse, du compositeur chilien Oscar Olsen, né en 1944. Compositeur tourné autant vers la musique contemporaine et populaire que vers la musique baroque. Il a été d'ailleurs un pionnier du luth en Amérique latine. Allende et Oscar Olsen, sous les doigts virtuoses du duo Luis Orlandini et Luco Raimundo.

Que dire de Kazuhito Yamashita, guitariste japonais, mort tout récemment en janvier 2026 à l'âge de 64 ans. Sa virtuosité, il semble que rien ne puisse l'arrêter, décourager n'importe quel guitariste, confie Sébastien Linares dans son émission Guitare Guitare, ajoutant qu'il a repoussé les limites de la guitare, osant l'ampleur symphonique et l'exploration sonore. Il suffit, pour s'en convaincre, de l'entendre jouer Liszt ou encore les tableaux d'une exposition de Moussorgski dans une transcription pour guitare solo que l'on pensait impossible. J'ai décidé de vous le faire entendre dans deux pièces plus lentes et plus introspectives, mais tout aussi virtuoses, puisqu'elles sont extraites de la partita numéro 1 pour violon de Jean-Sébastien Bach.

Kazuhito Yamashita semble vouer un culte pour Fernando Store, dont il a enregistré l'intégrale ou presque. Grand classique des études guitaristiques, Fernando Store allie toutes les qualités. C'est, disons-le, le Mozart de la guitare. Et Kazuhito Yamashita le sublime dans cette pièce lente et lyrique d'une rigueur toute en légèreté. Je vous laisse sur cette étude numéro 12, opus 6 de Fernando Sor, qui, sous les doigts de Kazuhito Yamashita, a plus l'air d'un songe que d'une étude. À très bientôt pour un autre repos musical.

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1: Prière pour la venue du pape.
2: Seigneur notre Dieu, toi qui ne cesses de semer en nos cœurs le désir de vivre dans la justice et la paix, nous te rendons grâce pour la visite en France et à l'UNESCO de notre Saint-Père, le pape Léon XIV.
1: Bénis son voyage apostolique. Prépare nos cœurs à l'accueillir avec joie. Donne-nous de recevoir ses paroles avec confiance. Apprends-nous à servir la magnifique humanité que tu as créée. Fortifie notre foi, affermis notre espérance, stimule notre charité.
2: Par l'intercession de Notre-Dame et de tous les saints de France, fais de nous des artisans d'unité, pour que le monde ait la vie. Que le voyage apostolique du pape Léon XIV porte des fruits abondants et heureux, pour l'Église, notre pays et le monde. Toi, l'auteur de la vie, pour les siècles des siècles.

0: l'évangile de Jésus-Christ selon saint Jean. Le troisième jour, il y eut un mariage à Cana de Galilée. La mère de Jésus était là. Jésus aussi avait été invité au mariage avec ses disciples. Or, on manqua de vin. La mère de Jésus lui dit, « Ils n'ont pas de vin. » Jésus lui répondit, « Femme, que me veux-tu? Mon heure n'est pas encore venue. » Sa mère dit à ceux qui servaient, « Tout ce qu'il vous dira, faites-le. » Or, il y avait là 6 jarres de pierre pour les purifications rituelles des Juifs. Chacune contenait 2 à 3 mesures, c'est-à-dire environ 100 litres. Jésus dit à ceux qui servaient, « Remplissez d'eau les jarres. » Et ils les remplirent jusqu'au bord. Il leur dit, « Maintenant, puisez et portez-en au maître du repas. » Ils lui emportèrent. Et celui-ci goûta l'eau changée en vin. Il ne savait pas d'où venait ce vin. Mais ceux qui servaient le savaient bien, eux qui avaient puisé l'eau. Alors le maître du repas appela le marié et lui dit, « Tout le monde sert le bon vin en premier, et lorsque les gens ont bien bu, on apporte le moins bon. Mais toi, tu as gardé le bon vin jusqu'à maintenant. » Tel fut le commencement des signes que Jésus accomplit. C'était à Cana de Galilée. Il manifesta sa gloire, et ses disciples crurent en lui.
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2: Praise to you, Lord Jesus Christ.
1: It's very fitting.
0: Il est beau pour nous de nous retrouver ici pour notre dernière messe, hein, tous ensemble à la grotte, cet endroit où Notre-Dame est apparue à Sainte Bernadette. Pas pour porter l'attention sur elle, bien sûr, mais pour nous faire nous tourner vers son Fils. La grotte est un endroit de prière et de silence et de contemplation. Et pour nous, il est ainsi facile de penser à Marie comme quelqu'un de calme, de caché, de contemplatif. Quand elle est apparue à Bernadette, en fait, elle a très peu parlé. Et l'Évangile nous parle de Notre-Dame comme quelqu'un qui a réfléchi et qui les a gardés, qui a gardé les choses dans son cœur. Mais attention à ne pas nous tromper. La contemplation pour Marie est quelque chose d'essentiel, mais ça ne l'a jamais amenée à la passivité. Sa confiance en Dieu a fait d'elle une femme d'action. Toujours et toujours et encore, dans l'Évangile, nous voyons une femme qui répond promptement, courageusement, de manière décidée à ce que Dieu lui demande. Quand l'ange Gabriel lui a annoncé le plan extraordinaire de Dieu, Notre-Dame n'a pas tout compris. Elle a posé une question, elle a demandé comment cela pouvait se faire, mais elle a fait confiance entièrement au Seigneur. Qu'il me soit fait selon ta parole. Ce simple oui, comme nous le savons, a changé l'histoire du monde. Et Notre-Dame nous enseigne comment faire confiance à celui qui nous appelle, même si nous n'avons pas toutes les réponses. Et une fois qu'elle a eu dit oui, elle n'est pas restée comme telle. Saint-Luc nous dit qu'elle est partie en hâte visiter Élisabeth. Grâce de Dieu, elle s'est rendue active, elle est partie servir, aider et annoncer le Christ. Et c'est à ce moment-là qu'elle est devenue la première missionnaire. À Cana également, comme nous l'avons entendu dans l'Évangile, Marie se rend compte qu'il y a un problème, qu'il n'y a plus de vin. Et alors, elle agit rapidement. Très vite, elle va voir Jésus pour lui faire part du besoin et dit ces merveilleux mots à ceux qui servaient et des mots qui s'adressent à nous aujourd'hui. Tout ce qu'il vous dira, faites-le. Son intervention ouvre le chemin aux premiers signes de Dieu. Puis, il y a eu le calvaire, alors que beaucoup étaient partis, que l'obscurité l'enveloppait. Notre-Dame est restée, elle est restée au pied de la croix parce qu'elle avait confiance, elle faisait confiance. Et cet amour inébranlable était à la fois courageux et actif. En fait, il ne faut pas croire que la sainteté est quelque chose de passif, attendre que tout soit parfaitement clair pour agir ou décider. Notre-Dame nous enseigne autre chose. La vie chrétienne, ce n'est pas programmer chaque détail, mais c'est dire oui à Dieu aujourd'hui, lui faire confiance jusqu'à la prochaine étape, et la prochaine, et encore la suivante. Combien d'opportunités avons-nous perdues parce que nous avons hésité? Souvent, nous savons ce que nous devons faire, mais nous retardons, nous remettons cela à un autre jour. Mais Notre-Dame nous montre un autre chemin, elle écoute, elle fait confiance et elle avance. Et c'est peut-être pourquoi Lourdes est devenu cet endroit de charité. On ne vient pas ici seulement pour prier, mais pour servir. C'est profondément marial. L'amour de Notre-Dame n'est jamais inactif. Nous devons nous préserver du danger de devenir des gens qui sont en perpétuel discernement. Des gens qui passeraient leur temps à peser le pour et le contre et au final on raterait le train. Notre-Dame nous montre le chemin pour être des disciples actifs. Elle est courageuse, décidée, audacieuse. Et ce que je veux vous dire en fait, c'est que si Dieu vous appelle à faire quelque chose, faites-le. Essayez, prenez des risques, et comme Notre-Dame, faites quelque chose. Et cette semaine, pour les jeunes qui ont écouté nos conférences, nos rencontres, cette semaine, faites comme eux, écoutez. Ici, à la grotte, demandons à Notre-Dame de nous envoyer un peu de son courage et de sa volonté, qu'elle nous enseigne à faire confiance à Dieu, même quand ses plans sont bien plus grands que notre compréhension, comme elle a remarqué les besoins des autres à Cana. Elle nous enseigne à servir avec générosité comme elle l'a fait quand elle a visité Élisabeth et resté fidèle au pied de la croix, et spécialement en particulier quand la vie n'est pas facile. Que Notre-Dame nous apprenne que la foi n'est pas quelque chose de simplement contemplatif. La foi, c'est quelque chose que nous expérimentons, que nous vivons, que nous faisons, et comme elle, que nous soyons prêts à dire oui, et une fois que nous aurons dit oui, que nous soyons prêts à aller de l'avant avec confiance, en sachant que Dieu est toujours fidèle.

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3: Reine de tous les saints. Parmi les titres les plus glorieux que l'Église donne à la très sainte Vierge Marie, il en est un qui résume d'une certaine manière tous les autres. Marie, reine de tous les saints. Lorsque nous prononçons cette invocation, nous ne faisons pas seulement l'éloge de la Mère de Dieu. Nous contemplons le sommet de l'œuvre de la grâce. Nous regardons la plus belle réalisation du dessein divin dans une créature. Nous levons les yeux vers celle qui, après Jésus, occupe la première place dans le royaume des cieux. L'Église appelle Marie la reine de tous les saints, parce qu'elle est la plus sainte de toutes les créatures. Tous les saints réunis forment un ciel d'étoiles admirable. Chacun reflète une facette particulière de la beauté de Dieu. L'un manifeste sa miséricorde, l'autre sa sagesse, un autre encore sa force ou sa pureté. Chaque saint est un chef-d'œuvre de la grâce. Mais Marie est plus qu'une étoile parmi les étoiles. Elle est l'aurore qui annonce le soleil. Elle est la créature que Dieu a comblée de dons d'une manière absolument unique. Dès le premier instant de son existence, elle fut préservée du péché originel par le privilège de l'Immaculée Conception. Son âme ne connut jamais l'ombre de la faute. Jamais elle ne résista à la grâce. Jamais elle ne s'éloigna de la volonté divine. Pendant toute sa vie, elle répondit avec une fidélité parfaite à chaque inspiration de Dieu. Les saints ont parfois connu des faiblesses avant leur conversion. Beaucoup ont dû lutter contre leurs défauts, leurs passions, leurs limites. Marie, elle, fut toujours entièrement tournée vers le Seigneur. C'est pourquoi tous les saints reconnaissent en elle leur reine. Non pas une reine lointaine qui domine de haut, mais une reine dont la sainteté dépasse celle de tous ses sujets. Imaginez un instant la gloire de tous les saints du ciel, les apôtres, les martyrs, les docteurs de l'Église, les grands missionnaires, les vierges consacrées, les moines, les ermites, les simples fidèles devenus saints dans le secret de leur vie quotidienne. Tous brillent d'une lumière merveilleuse. Et pourtant, la tradition chrétienne a toujours enseigné que la splendeur de Marie dépasse celle de tous les saints réunis, comme la lumière du soleil dépasse celle des étoiles. Cette vérité ne diminue en rien les saints. Au contraire, elle manifeste la grandeur de l'œuvre de Dieu, car tout ce qui est admirable en Marie vient de Dieu. Plus Dieu élève une créature, plus sa propre gloire apparaît. Lorsque nous admirons la Vierge Marie, nous admirons en fait le chef-d'œuvre du Créateur. Mais ce titre de reine de tous les saints ne repose pas seulement sur sa sainteté incomparable. Il repose aussi sur sa maternité, car Marie est la mère de Jésus. Et Jésus est la source de toute sainteté. Tous les saints ont été sanctifiés par la grâce du Christ. Tous ont reçu sa vie divine. Tous ont été sauvés par son sang. Or, celle qui a donné au monde le Sauveur est d'une certaine manière liée à toute la famille des saints. À la croix, Jésus lui a confié l'humanité représentée par saint Jean. « Voici ton fils. » Depuis ce moment, Marie est devenue la mère spirituelle de tous les disciples du Christ. Elle est la mère des saints. Et quelle mère pourrait ne pas être reine parmi ses enfants? Tous les saints ont aimé Marie. C'est un fait remarquable dans l'histoire de l'Église. Lorsqu'on parcourt les siècles, on découvre partout son empreinte. Les grands docteurs ont chanté ses louanges. Les missionnaires ont propagé sa dévotion. Les martyrs ont invoqué son nom dans leurs souffrances. les contemplatifs ont trouvé dans son cœur un refuge. Les âmes les plus élevées dans la vie spirituelle se sont toujours approchées d'elle avec une confiance filiale. Pourquoi ? Parce qu'elle avait compris un secret. Plus une âme s'approche de Marie, plus elle s'approche de Jésus. Marie ne garde jamais rien pour elle. Toute sa mission consiste à conduire les âmes vers son Fils. Comme la lune reçoit sa lumière du soleil et la reflète dans la nuit, Marie reçoit tout du Christ et renvoie tout au Christ. Les saints l'ont compris mieux que personne. C'est pourquoi ils se sont placés sous sa particulière protection. Et parce qu'ils sont les saints du Christ, ils sont aussi les sujets de Marie. Mais il y a une autre dimension de ce titre qui touche profondément notre cœur. Marie n'est pas seulement la reine des saints déjà glorifiés dans le ciel. Elle est aussi la reine de ceux qui sont en chemin vers cette sainteté. Autrement dit, elle est notre reine. Car la sainteté n'est pas réservée à quelques âmes extraordinaires. Elle est la vocation de tous les baptisés. Dieu ne nous appelle pas simplement à être honnêtes ou respectables. Il nous appelle à devenir des saints. Saints dans notre famille, saints dans notre travail, saints dans nos épreuves, saints dans les petites choses de chaque jour. Et lorsque nous regardons les saints, nous pouvons parfois être découragés. Leur héroïsme semble inaccessible, leur générosité paraît immense, leur sacrifice nous impressionne. Alors nous pouvons penser « je n'y arriverai jamais ». C'est précisément à ce moment-là qu'il nous faut regarder Marie. Car une mère ne se contente pas d'admirer ses enfants les plus avancés. Elle aide aussi ceux qui apprennent encore à marcher. Marie connaît nos fragilités, elle connaît nos combats, elle connaît nos rechutes, elle connaît nos peurs. Elle ne nous demande pas d'être déjà des saints accomplis. Elle nous demande simplement de lui faire confiance et de nous laisser conduire. Combien de saints ont commencé leur chemin dans la faiblesse? Combien ont connu des luttes intérieures? Combien ont traversé des périodes de découragement? Mais ils ont persévéré parce qu'ils ont laissé la grâce agir en eux. Et souvent, cette grâce leur est venue par les mains maternelles de Marie. C'est pourquoi l'Église aime tant la représenter couronnée. Sa royauté n'est pas celle des puissants de ce monde. Les rois de la terre imposent parfois leur autorité par la force. Marie, elle, règne par l'amour. Elle règne par la douceur. Elle règne par son intercession. Elle règne parce qu'elle attire les âmes vers Dieu. Et sa couronne est une couronne de charité. Son sceptre est un sceptre de miséricorde. Son trône est établi dans le cœur de ses enfants. Et du haut du ciel, elle continue son œuvre. Elle encourage les faibles, elle relève les pécheurs repentants, elle soutient les prêtres, elle protège les familles, elle console les malades, elle accompagne les mourants, elle prépare les futurs saints que Dieu suscite dans chaque génération. Peut-être même prépare-t-elle aujourd'hui des saints dont personne ne connaît encore le nom. Peut-être travaille-t-elle silencieusement dans notre âme, car la sainteté commence souvent de façon cachée. Et un jour, lorsque nous entrerons dans la gloire du ciel, nous comprendrons mieux combien sa présence maternelle a accompagné chacun de nos pas. Nous verrons alors l'immense multitude des saints de tous les temps, les grands saints connus de l'histoire, les saints cachés que Dieu seul connaissait, les saints de toutes les nations, de toutes les langues et de toutes les conditions. Et au milieu de cette assemblée resplendissante, nous contemplerons celle que tous honorent avec amour, la mère du roi des rois, la plus humble des créatures, la plus élevée dans la gloire, la plus belle œuvre de la grâce, la reine de tous les saints. Alors dès aujourd'hui, confions-nous à elle, demandons-lui de nous apprendre le chemin de la sainteté, demandons-lui de former notre cœur à l'image du sien. Demandons-lui de nous conduire chaque jour plus près de Jésus et qu'un jour, par sa puissante intercession, nous ayons la joie de rejoindre cette immense famille des saints qui chantent éternellement la gloire de Dieu. Marie, reine de tous les saints, priez pour nous.

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1: Vierge Marie, je vous prie de guider demain la même chirurgienne qui va opérer une pose d'une prothèse d'hanche. Merci.
2: Reine de grâce, je t'en supplie, guéris Sébastien et protège toute ma famille. Merci Marie. Merci Sainte Bernadette.
3: Oui, bonjour Bernard, je reconfie mes problèmes financiers. Merci. Bonne journée.
4: Au nom du Père et du Fils et du Saint-Esprit.
5: Amen.
4: Mes frères et sœurs, mes chers pèlerins de Lourdes, soyez tous les bienvenus à la grotte de Massabielle, où la Vierge Marie, l'Immaculée Conception, est apparue à Bernadette. Avec elle, nous méditerons aujourd'hui les mystères glorieux du rosaire. Nous prions avec vous tous pour tous les pèlerins présents à Lourdes, et tout particulièrement aujourd'hui pour le diocèse de Soissons, pour ce jeune qui nous accompagne, qui animeront notre chapelet. Nous prions aussi pour tous ceux et celles de qui par le monde sont unis, par le écoute de la radio chrétienne francophone, par l'écoute de la chaîne de télévision catholique Catéo, par leur site internet du sanctuaire de Lourdes. Ensemble, nous professons notre foi en disant « Je crois en Dieu, le Père Tout-Puissant, Créateur du ciel et de la terre, et en Jésus-Christ, son Fils unique, notre Seigneur, qui a été conçu du Saint-Esprit, est né de la Vierge Marie, a souffert sous Ponce Pilate, a été crucifié, est mort et a été enseveli, est descendu aux enfers, le troisième jour est ressuscité de mort, est monté aux cieux, est assis à la droite de Dieu le Père Tout-Puissant, d'où il viendra juger les vivants et les morts. Je crois en l'Esprit Saint, à la Sainte Église catholique, à la communion des saints, à la rémission des péchés, à la résurrection de la chair, à la vie éternelle. Amen. Prions pour les intentions de notre Saint-Père, le pape Léon XIV. Notre Père, qui es aux cieux, que ton nom soit sanctifié, que ton règne vienne, que ta volonté soit faite sur la terre comme au ciel.
6: Donne-nous aujourd'hui notre pain de ce jour. Pardonne-nous nos offenses, comme nous pardonnons aussi à ceux qui nous ont offensés. Et ne nous laisse pas entrer en tentation, mais délivre-nous du mal.
4: Je vous salue Marie, pleine de grâce, le Seigneur est avec vous. Vous êtes bénie entre toutes les femmes, et Jésus, le fruit de vos entrailles, est béni.
6: Sainte Marie, Mère de Dieu, priez pour nos pauvres pécheurs, maintenant et à l'heure de notre mort. Amen.
4: Je vous salue Marie, pleine de grâce, le Seigneur est avec vous. Vous êtes bénie entre toutes les femmes, et Jésus, le fruit de vos entrailles, est béni.
6: Sainte Marie, Mère de Dieu, priez pour nos pauvres pécheurs, maintenant et à l'heure de notre mort. Amen.
4: Je vous salue Marie, pleine de grâce, le Seigneur est avec vous. Vous êtes bénie entre toutes les femmes, et Jésus, le fruit de vos entrailles, est béni.

0: Marie conçue sans péché.
1: Priez pour nous, bien, pour nous.
0: Premier mystère glorieux, la résurrection du Seigneur. Du livre des Actes des Apôtres, Pierre dit à la foule, Jésus que vous avez fait mourir en le clouant au bois de la croix, Dieu l'a ressuscité. Prions pour toutes les intentions que nous venons d'entendre, les intentions que nous sont confiées, les intentions que nous portons dans notre cœur. Notre Père, qui es aux cieux, que ton nom soit sanctifié, que ton règne vienne, que ta volonté soit faite sur la terre comme au ciel.
2: Donne-nous aujourd'hui notre pain de ce jour. Pardonne-nous nos offenses, comme nous pardonnons aussi à ceux qui nous ont offensés. Et ne nous laisse pas entrer en tentation, mais délivre-nous du mal.
3: Je vous salue Marie, pleine de grâce, le Seigneur est avec vous. Vous êtes bénie entre toutes les femmes, et Jésus, le fruit de vos entrailles, est béni.
4: Sainte Marie, Mère de Dieu, priez pour nous pauvres pécheurs, maintenant et à l'heure de notre mort. Amen.
3: Je vous salue Marie, pleine de grâce, le Seigneur est avec vous. Vous êtes bénie entre toutes les femmes, et Jésus, le fruit de vos entrailles, est béni.
4: Sainte Marie, Mère de Dieu, priez pour nous pauvres pécheurs, maintenant et à l'heure de notre mort. Amen.
3: Je vous salue Marie, pleine de grâce, le Seigneur est avec vous. Vous êtes bénie entre toutes les femmes, et Jésus, le fruit de vos entrailles, est béni.
4: Sainte Marie, Mère de Dieu, priez pour nous pauvres pécheurs, maintenant et à l'heure de notre mort. Amen.
3: Je vous salue Marie, pleine de grâce, le Seigneur est avec vous. Vous êtes bénie entre toutes les femmes, et Jésus, le fruit de vos entrailles, est béni.
4: Sainte Marie, Mère de Dieu, priez pour nous pauvres pécheurs, maintenant et à l'heure de notre mort. Amen.
5: Je vous salue Marie, pleine de grâce, le Seigneur est avec vous. Vous êtes bénie entre toutes les femmes, et Jésus, le fruit de vos entrailles, est béni.
4: Sainte Marie, Mère de Dieu, priez pour nous pauvres pécheurs, maintenant et à l'heure de notre mort.
5: Je vous salue Marie, pleine de grâce, le Seigneur est avec vous. Vous êtes bénie entre toutes les femmes, et Jésus, le fruit de vos entrailles, est béni.
4: Sainte Marie, Mère de Dieu, priez pour nous pauvres pécheurs, maintenant et à l'heure de notre mort. Amen.
5: Je vous salue Marie, pleine de grâce, le Seigneur est avec vous. Vous êtes bénie entre toutes les femmes, et Jésus, le fruit de vos entrailles, est béni.
4: Sainte Marie, Mère de Dieu, priez pour nous pauvres pécheurs, maintenant et à l'heure de notre mort.
6: Je vous salue Marie, pleine de grâce, le Seigneur est avec vous. Vous êtes bénie entre toutes les femmes, et Jésus, le fruit de vos entrailles, est béni.
4: Sainte Marie, Mère de Dieu, priez pour nous pauvres pécheurs, maintenant et à l'heure de notre mort.
6: Je vous salue Marie, pleine de grâce, le Seigneur est avec vous. Vous êtes bénie entre toutes les femmes, et Jésus, le fruit de vos entrailles, est béni.
4: Sainte Marie, Mère de Dieu, priez pour nous pauvres pécheurs, maintenant et à l'heure de notre mort.
6: Je vous salue Marie, pleine de grâce, le Seigneur est avec vous. Vous êtes bénie entre toutes les femmes, et Jésus, le fruit de vos entrailles, est béni.
4: Sainte Marie, Mère de Dieu, priez pour nous pauvres pécheurs, maintenant et à l'heure de notre mort.

0: Ô Marie conçue sans péché,
1: priez pour nous qui avons recours à Dieu.
0: Deuxième mystère glorieux, l'ascension. De l'évangile selon saint Jean, Jésus ressuscité dit à ses apôtres, « Je monte vers mon Père et votre Père, vers mon Dieu et votre Dieu. » Prions pour les malades, ici présents à Lourdes, pour leurs familles, pour tous ceux, celles qui les accompagnent. Seigneur, nous te rendons grâce, tu es notre espérance. Notre Père, qui es aux cieux, que ton nom soit sanctifié, que ton règne vienne, que ta volonté soit faite sur la terre comme au ciel.
2: Donne-nous aujourd'hui notre pain de ce jour. Pardonne-nous nos offenses, comme nous pardonnons aussi à ceux qui nous ont offensés. Que tu ne puisses pas entrer en tentation, mais délivre-nous du mal. Amen.
3: Je vous salue Marie, pleine de grâce. Le Seigneur est avec vous. Vous êtes bénie entre toutes les femmes, et Jésus, le fruit de vos entrailles, est béni.
2: Sainte Marie, Mère de Dieu, priez pour nous pauvres pécheurs, maintenant et à l'heure de notre mort. Amen.
3: Je vous salue Marie, pleine de grâce, le Seigneur est avec vous. Vous êtes bénie entre toutes les femmes, et Jésus, le fruit de vos entrailles, est béni.
2: Sainte Marie, Mère de Dieu, priez pour nous pauvres pécheurs, maintenant et à l'heure de notre mort.
3: Je vous salue Marie, pleine de grâce, le Seigneur est avec vous. Vous êtes bénie entre toutes les femmes, et Jésus, le fruit de vos entrailles, est béni.
2: Sainte Marie, Mère de Dieu, priez pour nous pauvres pécheurs, maintenant et à l'heure de notre mort.
3: Je vous salue Marie, pleine de grâce, le Seigneur est avec vous. Vous êtes bénie entre toutes les femmes, et Jésus, le fruit de vos entrailles, est béni.
2: Sainte Marie, Mère de Dieu, priez pour nous pauvres pécheurs, maintenant et à l'heure de notre mort. Amen.
4: Je vous salue Marie, pleine de grâce. Le Seigneur est avec vous. Vous êtes bénie entre toutes les femmes, et Jésus, le fruit de vos entrailles, est béni.
2: Sainte Marie, Mère de Dieu, priez pour nous pauvres pécheurs, maintenant et à l'heure de notre mort. Amen.
4: Je vous salue Marie, pleine de grâce. Le Seigneur est avec vous. Vous êtes bénie entre toutes les femmes, et Jésus, le fruit de vos entrailles, est béni.
2: Sainte Marie, Mère de Dieu, priez pour nous pauvres pécheurs, maintenant et à l'heure de notre mort.
4: Amen. Je vous salue Marie, pleine de grâce. Le Seigneur est avec vous. Vous êtes bénie entre toutes les femmes, et Jésus, le fruit de vos entrailles, est béni.
2: Sainte Marie, Mère de Dieu, priez pour nous pauvres pécheurs, maintenant et à l'heure de notre mort.
5: Je vous salue Marie, pleine de grâce. Le Seigneur est avec vous. Vous êtes bénie entre toutes les femmes. Et Jésus, le fruit de vos entrailles, est béni.
2: Sainte Marie, Mère de Dieu, priez pour nous pauvres pécheurs, maintenant et à l'heure de notre mort. Amen.
5: Je vous salue Marie, pleine de grâce. Le Seigneur est avec vous. Vous êtes bénie entre toutes les femmes. Et Jésus, le fruit de vos entrailles, est béni.
2: Sainte Marie, Mère de Dieu, priez pour nous.
5: Je vous salue Marie, pleine de grâce. Le Seigneur est avec vous. Vous êtes bénie entre toutes les femmes. Et Jésus, le fruit de vos entrailles, est béni.
2: Sainte Marie, Mère de Dieu, priez pour nous pauvres pécheurs, maintenant et à l'heure

0: Marie conçue sans péché,
1: priez pour nous pécheurs.
0: Troisième mystère glorieux, la Pentecôte. De l'Évangile selon saint Jean, Jésus dit à ses apôtres, « Le Père vous donnera un autre paraclet pour qu'il soit avec vous à jamais. » Rendons grâce à Dieu pour le don de son Esprit Saint. Seigneur, rassemble tes enfants dans la joie et la simplicité du cœur. Seigneur, nous te prions pour la paix dans le monde. Notre Père, qui es aux cieux, que ton nom soit sanctifié, que ton règne vienne, que ta volonté soit faite sur la terre comme au ciel.
2: Je vous salue Marie, pleine de grâce. Le Seigneur est avec vous. Vous êtes bénie entre toutes les femmes, et Jésus, le fruit de vos entrailles, est béni.
3: Sainte Marie, Mère de Dieu, priez pour nous pauvres pécheurs, maintenant et à l'heure de notre mort. Amen.
2: Je vous salue Marie, pleine de grâce, le Seigneur est avec vous. Vous êtes bénie entre toutes les femmes, et Jésus, le fruit de vos entrailles, est béni.
3: Sainte Marie, Mère de Dieu, priez pour nous pauvres pécheurs, maintenant et à l'heure de notre mort. Amen.
2: Je vous salue Marie, pleine de grâce, le Seigneur est avec vous. Vous êtes bénie entre toutes les femmes, et Jésus, le fruit de vos entrailles, est béni.
3: Sainte Marie, Mère de Dieu, priez pour nous pauvres pécheurs, maintenant et à l'heure de notre mort.
2: Je vous salue Marie, pleine de grâce. Le Seigneur est avec vous. Vous êtes bénie entre toutes les femmes, et Jésus, le fruit de vos entrailles, est béni.
3: Sainte Marie, Mère de Dieu, priez pour nous pauvres pécheurs, maintenant et à l'heure de notre mort.
4: Je vous salue Marie, pleine de grâce. Le Seigneur est avec vous. Vous êtes bénie entre toutes les femmes, et Jésus, le fruit de vos entrailles, est béni.
3: Sainte Marie, Mère de Dieu, priez pour nous pauvres pécheurs, maintenant et à l'heure de notre mort.
4: Je vous salue Marie, pleine de grâce. Le Seigneur est avec vous. Vous êtes bénie entre toutes les femmes, et Jésus, le fruit de vos entrailles, est béni.
3: Sainte Marie, Mère de Dieu, priez pour nous pauvres pécheurs, maintenant et à l'heure de notre mort.
4: Je vous salue Marie, pleine de grâce. Le Seigneur est avec vous. Vous êtes bénie entre toutes les femmes, et Jésus, le fruit de vos entrailles, est béni.
3: Sainte Marie, Mère de Dieu, priez pour nous pauvres pécheurs, maintenant et à l'heure de notre mort. Amen.
5: Je vous salue Marie, pleine de grâce. Le Seigneur est avec vous. Vous êtes bénie entre toutes les femmes, et Jésus, le fruit de vos entrailles, est béni.
3: Sainte Marie, Mère de Dieu, priez pour nous pauvres pécheurs, maintenant et à l'heure de notre mort. Amen.
5: Je vous salue Marie, pleine de grâce, le Seigneur est avec vous. Vous êtes bénie entre toutes les femmes, et Jésus, le fruit de vos entrailles, est béni.
3: Sainte Marie, Mère de Dieu, priez pour nous pauvres pécheurs, maintenant et à l'heure de notre mort.
5: Je vous salue Marie, pleine de grâce, le Seigneur est avec vous. Vous êtes bénie entre toutes les femmes, et Jésus, le fruit de vos entrailles, est béni.
3: Sainte Marie, Mère de Dieu, priez pour nous pauvres pécheurs, maintenant et à l'heure de notre mort.

0: Amen. Ô Marie conçue sans péché,
1: priez pour nous qui avons recours à vous.
0: Quatrième mystère glorieux, l'Assomption de la Vierge Marie. De l'Évangile selon saint Luc. Élisabeth dit à Marie, heureuse celle qui a cru à l'accomplissement de paroles qui lui furent dites de la part du Seigneur. Prions pour toutes les personnes en fin de vie, que soutenues par l'intercession de la Vierge Marie et le sacrement de l'Église, elles se préparent à rencontrer Dieu. Seigneur, guide-nous avec Marie sur le chemin du ciel. Prions pour tous ceux qui nous font du bien et pour ceux qui ne nous aiment pas. Notre Père, qui es aux cieux, que ton nom soit sanctifié, que ton règne vienne, que ta volonté soit faite sur la terre comme au ciel.
2: Donne-nous aujourd'hui notre pain de ce jour. Pardonne-nous nos offenses, comme nous pardonnons aussi à ceux qui nous ont offensés. Et ne nous laissez pas entrer en tentation, mais guéris-nous du mal.
3: Je vous salue, Marie, pleine de grâce. Le Seigneur est avec vous. Vous êtes bénie entre toutes les femmes, et Jésus, le fruit de vos entrailles, est béni.
1: Sainte Marie, Mère de Dieu, priez pour nous pauvres pécheurs, maintenant et à l'heure de notre mort.
3: Je vous salue, Marie, pleine de grâce. Le Seigneur est avec vous. Vous êtes bénie entre toutes les femmes, et Jésus, le fruit de vos entrailles, est béni.
1: Sainte Marie, Mère de Dieu, priez pour nous pauvres pécheurs, maintenant et à l'heure de notre mort.
3: Je vous salue, Marie, pleine de grâce. Le Seigneur est avec vous. Vous êtes bénie entre toutes les femmes, et Jésus, le fruit de vos entrailles, est béni.
1: Sainte Marie, Mère de Dieu, priez pour nous pauvres pécheurs, maintenant et à l'heure de notre mort. Amen.
3: Je vous salue, Marie, pleine de grâce. Le Seigneur est avec vous. Vous êtes bénie entre toutes les femmes, et Jésus, le fruit de vos entrailles, est béni.
1: Sainte Marie, Mère de Dieu, priez pour nous pauvres pécheurs, maintenant et à l'heure de notre mort.
4: Je vous salue, Marie, pleine de grâce. Le Seigneur est avec vous. Vous êtes bénie entre toutes les femmes, et Jésus, le fruit de vos entrailles, est béni.
1: Sainte Marie, Mère de Dieu, priez pour nous pauvres pécheurs, maintenant et à l'heure de notre mort.
4: Je vous salue, Marie, pleine de grâce. Le Seigneur est avec vous. Vous êtes bénie entre toutes les femmes, et Jésus, le fruit de vos entrailles, est béni.
1: Sainte Marie, Mère de Dieu, priez pour nous pauvres pécheurs, maintenant et à l'heure de notre mort.
4: Je vous salue, Marie, pleine de grâce. Le Seigneur est avec vous. Vous êtes bénie entre toutes les femmes, et Jésus, le fruit de vos entrailles, est béni.
1: Sainte Marie, Mère de Dieu, priez pour nous pauvres pécheurs, maintenant et à l'heure de notre mort. Amen.
5: Je vous salue, Marie, pleine de grâce. Le Seigneur est avec vous. Vous êtes bénie entre toutes les femmes, et Jésus, le fruit de vos entrailles, est béni.
1: Sainte Marie, Mère de Dieu, priez pour nous pauvres pécheurs, maintenant et à l'heure de notre mort.
5: Je vous salue, Marie, pleine de grâce. Le Seigneur est avec vous. Vous êtes bénie entre toutes les femmes, et Jésus, le fruit de vos entrailles, est béni.
1: Sainte Marie, Mère de Dieu, priez pour nous pauvres pécheurs, maintenant et à l'heure de notre mort.
5: Je vous salue, Marie, pleine de grâce. Le Seigneur est avec vous. Vous êtes bénie entre toutes les femmes, et Jésus, le fruit de vos entrailles, est béni.
1: Sainte Marie, Mère de Dieu, priez pour nous pauvres pécheurs,

0: Marie conçue sans péché.
1: Priez pour nous qui avons recours à vous.
0: Cinquième mystère glorieux, le couronnement de Marie. Du livre de l'Apocalypse, un grand signe apparut dans le ciel, une femme vêtue de soleil. Prions pour les vocations sacerdotales et religieuses. Prions pour les familles. Seigneur, apprends-nous à connaître Marie et à l'aimer. Notre Père, qui es aux cieux, que ton nom soit sanctifié, que ton règne vienne, que ta volonté soit faite sur la terre comme au ciel.
2: Donne-nous aujourd'hui notre pain de ce jour. Pardonne-nous nos offenses, comme nous pardonnons aussi à ceux qui nous ont offensés. Et ne nous laisse pas entrer en tentation, mais délivre-nous du mal.
3: Je vous salue Marie, pleine de grâce. Le Seigneur est avec vous. Vous êtes bénie entre toutes les femmes, et Jésus, le fruit de vos entrailles, est béni.
1: Sainte Marie, Mère de Dieu, priez pour nous pauvres pécheurs, maintenant et à l'heure de notre mort. Amen.
3: Je vous salue Marie, pleine de grâce. Le Seigneur est avec vous. Vous êtes bénie entre toutes les femmes, et Jésus, le fruit de vos entrailles, est béni.
1: Sainte Marie, Mère de Dieu, priez pour nous pauvres pécheurs,
3: Je vous salue Marie, pleine de grâce. Le Seigneur est avec vous. Vous êtes bénie entre toutes les femmes, et Jésus, le fruit de vos entrailles, est béni.
1: Sainte

0: Je vous salue Marie, pleine de grâce, le Seigneur est avec vous. Vous êtes bénie entre toutes les femmes, et Jésus, le fruit de vos entrailles, est béni.
1: Sainte Marie, Mère de Dieu, priez pour nous pauvres pécheurs, maintenant et à l'heure de notre mort. Amen.
0: Je vous salue Marie, pleine de grâce, le Seigneur est avec vous. Vous êtes bénie entre toutes les femmes, et Jésus, le fruit de vos entrailles, est béni.
1: Sainte Marie, Mère de Dieu, priez pour nous pauvres pécheurs, maintenant et à l'heure de notre mort. Amen.
0: Je vous salue Marie, pleine de grâce, le Seigneur est avec vous. Vous êtes bénie entre toutes les femmes, et Jésus, le fruit de vos entrailles, est béni.
1: Sainte Marie, Mère de Dieu, priez pour nous pauvres pécheurs, maintenant et à l'heure de notre mort. Amen.
0: Je vous salue Marie, pleine de grâce, le Seigneur est avec vous. Vous êtes bénie entre toutes les femmes, et Jésus, le fruit de vos entrailles, est béni.
1: Sainte Marie, Mère de Dieu, priez pour nous pauvres pécheurs.
2: Je vous salue Marie, pleine de grâce. Le Seigneur est avec vous. Vous êtes bénie entre toutes les femmes, et Jésus, le fruit de vos entrailles, est béni.
1: Sainte Marie, Mère de Dieu, priez pour nous pauvres pécheurs, maintenant et à l'heure de notre mort. Amen.
2: Je vous salue Marie, pleine de grâce. Le Seigneur est avec vous. Vous êtes bénie entre toutes les femmes, et Jésus, le fruit de vos entrailles, est béni.
1: Sainte Marie, Mère de Dieu, priez pour nous pauvres pécheurs, maintenant et à l'heure de notre mort. Amen.
2: Je vous salue Marie, pleine de grâce. Le Seigneur est avec vous. Vous êtes bénie entre toutes les femmes, et Jésus, le fruit de vos entrailles, est béni.

0: Ô Marie conçue sans péché,
1: priez pour nous qui avons
2: le droit. Tu as voulu, Seigneur, qu'à l'annonce de l'ange, ton Verbe pris chair dans le sein de la Vierge Marie, réponds à nos supplications, puisque nous la croyons vraiment Mère de Dieu. Fais que nous trouvions secours dans sa prière auprès de toi. Par Jésus-Christ, ton Fils, notre Seigneur, qui vit et règne avec toi dans l'unité du Saint-Esprit, Dieu pour les siècles des siècles.
1: Amen.
2: Le Seigneur soit avec vous.
1: Et avec votre esprit.
2: Et que Dieu Tout-Puissant vous bénisse, le Père, le Fils et le Saint-Esprit.
1: Amen.
2: Notre-Dame de Lourdes,
1: priez pour nous.
2: Notre-Dame de Lourdes,
1: priez pour nous.
2: Notre-Dame de Lourdes,
1: priez pour nous.
2: Sainte Bernadette,
1: priez pour nous.

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Je te choisis aujourd'hui, ô Marie, en présence de toute la cour céleste, pour ma mère et ma reine. Je te livre et consacre, en toute soumission et amour, mon corps et mon âme, mes biens intérieurs et extérieurs, et la valeur même de mes bonnes actions, passées, présentes et futures, te laissant un entier et plein droit de disposer de moi et de tout ce qui m'appartient, sans exception, selon ton bon plaisir, à la plus grande gloire de Dieu dans le temps et l'éternité. Amen. Saint-Louis.

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1: Fidèles auditeurs et auditrices, ravis de vous retrouver et bienvenue dans cette nouvelle édition de notre programme. Aux participants au sommet mondial sur l'intelligence artificielle qui se tient à Genève, le pape réaffirme la volonté du Saint-Siège d'engager le dialogue à un moment, écrit-il, de tournant historique dicté par les nouvelles technologies. Sur le continent, l'actualité de l'Église nous mènera au Tchad où s'est tenue la 56e Assemblée Générale de la rencontre sacerdotale et religieuse des Africains. Nous irons ensuite en République démocratique du Congo où la toute première paroisse du diocèse de Bokungu-Ikela dans la province de la Tchouapa, la paroisse Sainte-Thérèse de l'enfant Jésus de Mondombé a célébré son centenaire le dimanche. En fin d'édition, juste après l'actualité sociale et politique africaine, nous écouterons le père Alfred Diban, délégué des prêtres dans le diocèse de Dédougou au Burkina Faso, qui, à l'approche des ordinations sacerdotales, nous entretiendra sur le sens des nuits sacerdotales en cours. À tous et à chacun, bonne condition d'écoute.
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1: Dans un message signé par le cardinal secrétaire d'État Pietro Parolin à l'occasion du sommet mondial sur l'intelligence artificielle qui se tient en Suisse jusqu'au 10 juillet, Léon XIV a réaffirmé la volonté du Saint-Siège d'engager le dialogue à un moment de tournant historique dicté par les nouvelles technologies. Alors que vous vous réunissez pour réfléchir à l'IA qui soulève certaines des questions majeures de notre époque concernant l'avenir de l'humanité, le Saint-Père tient à vous assurer de la présence du Saint-Siège et de son ouverture au dialogue, en particulier en ce moment charnière de l'histoire, a assuré le secrétaire d'État, le cardinal Pietro Parolin, dans ce message adressé par Léon XIV, mercredi, au chef d'État, ministre, chef d'entreprise, ingénieur et universitaire ou encore philanthrope venu du monde entier à Genève, afin de travailler de concert lors des dizaines de tables rondes à une utilisation vertueuse de l'intelligence artificielle appliquée à de nombreux domaines tels que le travail, la robotique, la mobilité, mais aussi l'éducation, l'agriculture ou la santé. Le grand séminaire Sembaga Tuzindé dans le diocèse de Sahar au Tchad a abrité du 29 juin au 5 juillet dernier la 56e Assemblée Générale de la Rencontre Sacerdotale et Religieuse des Africains, compte rendu avec Edouard Takadji.
2: Placée sous le thème découverte et valorisation de notre patrimoine commun dans l'espace tchadien, cette 56e Assemblée Générale de la Rencontre Sacerdotale et Religieuse des Africains au Tchad a regroupé les prêtres diocésains, les religieux et religieuses exerçant au Tchad. Une semaine de partage, de communion, de fraternité, des prières, mais surtout des échanges d'expériences pastorales sur la question du patrimoine commun, d'identifier les défis auxquels l'Église famille de Dieu qui est au Tchad est confrontée. Le vicaire général du diocèse de Sahar, Monseigneur Kalungaro Pascal, s'est dit satisfait de la tenue à Sahar de cette 56e Assemblée générale de la rencontre sacerdotale et religieuse des Africains au Tchad.
3: Nous repartons convaincus que la sauvegarde de notre patrimoine ecclésial ne relève pas seulement de la mémoire, mais aussi de l'action. Il nous appartient de former les jeunes générations, de préserver nos archives et notre histoire, de promouvoir la paix, la justice, la solidarité et le témoignage authentique de la vie consacrée.
2: Pour sa part, l'archevêque métropolitain d'Ndjamena, Monseigneur Edmond Djitangar, invite les religieux et religieuses à s'impliquer dans la vie de l'Église famille de Dieu qui est au Tchad.
4: Les Africains au Tchad doivent se sentir ensemble et responsables de la construction de cette Église famille de Dieu qui est au Tchad. Malheureusement, on sent que certains missionnaires ont tendance à dire, bon, c'est leur affaire, c'est l'Église, les nationaux. Votre présence ici me rassure et me réjouis beaucoup. L'Église est une et universelle.
2: Edouard Takadji Ndjamena pour Radio Vatican.
1: Autre nouvelle en République démocratique du Congo, je vous le disais en titre, la toute première paroisse du diocèse de Bokungu-Ikela dans la province de la Tchouapa, la paroisse Sainte-Thérèse de l'enfant Jésus de Mondombé, a célébré son centenaire le dimanche 5 juillet avec une messe présidée par l'archevêque de Kinshasa, le cardinal Fridolin Ambongo. Ce dernier a exhorté les fidèles à devenir des hommes nouveaux pour le deuxième centenaire de l'évangélisation. Plus de précision dans cet élément de Jean-Baptiste Malengue.
5: L'archevêque de Kinshasa a rappelé que le père capucin Fridolin Ambongo a passé ses 12 premières années d'épiscopat comme évêque du diocèse de Bokungui-Kela, né de la préfecture apostolique de Kokilat-Ville, l'actuel Mbandaka. L'histoire centenaire de Mondombe a donc commencé avec les missionnaires du Sacré-Cœur venus de Belgique et d'Autriche et d'Allemagne. Le devoir de mémoire et de reconnaissance à Dieu s'accompagne aujourd'hui aussi d'un vibrant hommage aux pionniers missionnaires du Sacré-Cœur, mais également aux religieuses filles de Notre-Dame du Sacré-Cœur et des missionnaires du Christ. Le cardinal Fridolin Ambongo a invité les fidèles à accueillir 3 diacres qu'il a ordonnés le dimanche 5 juillet comme des diacres du centenaire, que leur vie attire et qu'ils aiment les pauvres dans la joie, l'humilité et qu'ils participent dans la synodalité à l'évangélisation en profondeur du diocèse de Bokungui-Kela. Les 6 évêques actuels de la province ecclésiastique de Mbandaka ont concélébré à la messe du centenaire de Mondombe avec l'archevêque de Mbandaka Bikoro, Mgr Ernest Ngbokpo. Il a remis le diplôme de bénédiction du Saint-Père Léon XIV à l'évêque de Bokungui-Kela, Mgr Toussaint Iluku, premier missionnaire du Sacré-Cœur, devenu évêque et continuateur de l'esprit missionnaire des pères fondateurs. Jean-Baptiste Malengue Kalouzou pour Radio Vatican.
1: Dans cette suite de l'entretien avec Monsieur l'abbé Justin Kounzi, directeur de la commission Justice et Paix de l'archidiocèse de Bukavu, nous sommes en République démocratique du Congo. Sur l'encyclique Magnifica Humanitas, il explique que l'Église peut atteindre l'objectif de la paix et de la cohésion sociale sans l'intelligence artificielle en adoptant un langage et une approche synodaux basée sur les relations humaines. Monsieur l'abbé Kounzi souligne que la technologie n'est peut pas remplacer la proximité pastorale dans les zones de guerre et d'exclusion technologique. On l'écoute.
6: L'intelligence artificielle n'a pas de cœur, et n'a pas d'émotion ni d'empathie. Et comment alors peut-on se passer de l'homme, de ses émotions, de son regard, de son histoire, de ses plaies qui saignent encore, en privilégiant seulement les algorithmes? Ça ne marche pas. Et je pense que au-delà de servir la paix, on doit se demander effectivement qui va décider comment elle le fait. Comme dit encore une fois le pape, nous risquons de laisser la succession des urgences décider à notre place de la direction à prendre. Au lieu d'être protagonistes de notre destinée, nous subissons, et depuis des années nous sommes sous les régimes des urgences, à tous les niveaux, avec les catastrophes et les épidémies qui s'abattent sur nous sans pitié. Voilà notre malheur collectif. Mais le Saint-Père nous invite à bâtir, avec des outils de notre époque, cette cité où Dieu et l'humanité habitent ensemble. Nous devons donc créer une humanité merveilleuse, un paradis pour tous les enfants de Dieu, et nos choix à tous les niveaux ne devraient pas être anéantis ni sacrifiés, mais nous rendre co-créateurs, co-responsables des uns et des autres.
1: Monsieur l'abbé Justin Kounzi, directeur de la commission Justice et Paix de l'archidiocèse de Bukavu en RD Congo, dans des propos recueillis par Marie-Josée Moindo Boabalo.
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1: Plus de 16 000 personnes ont été déplacées en République centrafricaine après une attaque armée le 30 juin dernier contre la sous-préfecture d'Amdafok au nord-est du pays, ont indiqué mardi les autorités, assurant que le contrôle de la localité a été repris par les forces armées centrafricaines. Au moins 22 militaires et supplétifs civils de l'armée ont été tués lors de nouvelles attaques de djihadistes présumées ce week-end dans le nord du Burkina Faso, selon des sources sécuritaires. L'inspecteur général de la police du Libéria a annoncé samedi dans un communiqué l'inculpation de 5 personnes après la saisie le 7 juin dernier de 237,6 kg de cocaïne d'une valeur estimée à 19 millions de dollars dissimulée comme une cargaison commerciale ordinaire destinée à l'exportation à l'aéroport international Roberts près de Monrovia. Le président du Zimbabwe, Emmerson Mnangagwa, a promulgué mardi une réforme constitutionnelle prolongeant son mandat de 2 ans jusqu'en 2030 et qui supprime l'élection présidentielle au suffrage direct. Clôturons cette édition avec l'invité du jour qui est M. l'abbé Alfred Dibon, délégué des prêtres dans le diocèse de Dédougou au Burkina Faso, qui, à l'approche des ordinations sacerdotales prévues le 11 juillet prochain, revient avec nous sur les nuits sacerdotales, une initiative de préparation spirituelle et fraternelle destinée aux futurs prêtres. Ces nuits sacerdotales constituent un temps de retraite et de partage d'expériences entre les aînés dans le sacerdoce et les futurs ordonnés. L'abbé Diban commence par expliquer le sens des nuits sacerdotales ainsi que les motivations qui ont conduit le diocèse à les instaurer. On l'écoute.
8: Depuis 2020, à l'initiative de notre évêque, Monseigneur Prosper Bonaventure, qui nous vivons ce que nous appelons les nuits sacerdotales dans la deuxième semaine du mois de juillet, qui nous conduit aux ordinations presbytérales. Les nuits sacerdotales sont un chemin synodal qui rassemble tous les prêtres et les diacres du diocèse de Dédougou dans ce qui les unit par excellence, la configuration au Christ. Et ces nuits sacerdotales prennent racine dans les différentes compréhensions culturelles, bibliques et théologiques du concept de nuit. Dans plusieurs cultures africaines, notamment les cultures du Burkina Faso, les activités fondamentales des initiations, des conseils de famille se déroulent la nuit pour marquer ce passage des ténèbres à la lumière. Et cette idée aussi de passage d'une situation ancienne à une situation meilleure liée à la nuit est présente dans la Bible. Et c'est dans cet univers-là que nous nous retrouvons de 20h à minuit pour prier ensemble, pour échanger entre nous, donner la parole à chacun et dans un dialogue intergénérationnel entre les prêtres, nous partager les différentes expériences missionnaires.
1: Y a-t-il un thème qui accompagne ce programme?
8: Chaque édition a un thème particulier. 2026, le thème général pour les nuits sacerdotales est le suivant: le prêtre, acteur de son temps et témoin de l'Évangile, langage de communication et langage de communion. Il faut dire que les nuits sacerdotales se déroulent sur 3 jours et le premier jour, le thème, le sous-thème est consacré à la christologie, le deuxième jour est consacré à la mariologie. Et le troisième jour est consacré à la fraternité. Entre ces sous-thèmes-là, il y a des temps qui sont donnés pour, bien sûr, le dialogue entre confrères, mais aussi des temps de prière personnelle et communautaire.
1: Et M. l'abbé, qu'est-ce qui a motivé le choix de ce thème?
8: Les nuits sacerdotales sont faites pour que les prêtres, en échangeant entre eux, puissent voir les défis actuels de la mission. Dans cette optique-là des défis que nous avons, cette année, c'est surtout la communication entre nos prêtres pour nous aider à renforcer notre fraternité les uns avec les autres, avec l'évêque, avec aussi les laïcs, tels que nous l'avons dans Presbyterum Ordinis, surtout le chapitre 2, pour voir comment les prêtres peuvent vivre ensemble et que leur témoignage de vie commune soit aussi une évangélisation. Donc c'est cette motivation-là qui nous amène chaque année à choisir les thèmes. Et ça nous permet aussi de consolider les acquis doctrinaux et spirituels des différents participants qui sont là.
1: Quel est l'impact de ces nuits sacerdotales?
8: Alors ça nous permet franchement de nous écouter, d'apprendre les uns par les autres, dans l'esprit de Ubuntu, chacun est parce que les autres sont. Et ça, c'est vraiment intéressant pour nous. Ça nous permet de nous retrouver pour prier ensemble. Et ça nous permet aussi d'intégrer les futurs prêtres dans le corps en leur disant des choses pratiques. Certainement, ils ont été bien formés dans les grands séminaires. Mais là, ils apprennent à être prêtres avec les autres prêtres. Et ça, c'est la joie des prêtres de communier aux mêmes activités pastorales.
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1: C'est par ici que nous mettons un point final à cette édition de notre programme aujourd'hui. Merci de l'avoir suivi et à la prochaine.

Psaume 5. Du maître de chœur sur les flûtes. Psaume de David. Écoute mes paroles, Seigneur. Comprends ma plainte. Entends ma voix qui t'appelle, ô mon roi et mon Dieu. Je me tourne vers toi, Seigneur, au matin. Tu écoutes ma voix. Au matin, je me prépare pour toi et je reste en éveil. Tu n'es pas un Dieu ami du mal. Chez toi, le méchant n'est pas reçu. Non, l'insensé ne tient pas devant ton regard. Tu détestes tous les malfaisants. Tu extermines les menteurs. L'homme de ruse et de sang, le Seigneur le hait. Pour moi, grâce à ton amour, j'accède à ta maison. Vers ton temple saint, je me prosterne, saisi de crainte. Seigneur, que ta justice me conduise. Des ennemis me guettent. Aplanis devant moi ton chemin. Rien n'est vrai dans leur bouche. Ils sont remplis de malveillance. Leur gosier est un sépulcre béant et leur langue un piège. Dieu, traite-les en coupables, qu'ils échouent dans leurs projets, pour tant de méfaits, disperse-les puisqu'ils te résistent. Allégresse, pour qui s'abrite en toi joie éternelle. Tu les protèges, pour toi ils exultent ceux qui aiment ton nom. Toi, Seigneur, tu bénis le juste du bouclier de ta faveur.

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2: Pascal Jacob, bonjour.
3: Bonjour Jean-Yves.
2: Oscar Wilde disait « Une cravate bien nouée est le premier pas sérieux dans la vie ». Est-ce que vous ne trouvez pas qu'il y a quand même

0: des choses bien plus importantes à apprendre que de savoir faire son nœud de cravate.
1: Eh bien, si j'en juge par la magnifique cravate que vous portez en ce moment, eh bien, forcément, non. En fait, parce que le fait est que, bon, on connaît évidemment l'humour, tout ce qu'il y a moi.
0: Oui, oui.
1: Mais qu'est-ce que c'est que nouer sa cravate, si on y songe?
0: Oui.
1: Nouer sa cravate, c'est d'abord faire un nœud, malgré tout. C'est quand même faire quelque chose qui va nous rigidifier un peu, qui va nous poser, nous enfermer un petit peu. Autrement dit, c'est déjà se contraindre, et c'est se contraindre dans l'ordre d'une relation sociale, dans l'ordre d'une relation aux autres. C'est finalement dire à ceux que l'on va rencontrer, voilà, j'ai fait ça pour vous, j'ai mis cette cravate un peu rigide, qui me noue le cou, qui me serre le cou, qui, en quelque sorte, peut-être même m'empêche un peu de respirer, enfin en tout cas qui porte atteinte d'une certaine façon à ma liberté. Je l'ai mis, mais pour vous, et pour vous témoigner que vous n'êtes pas n'importe qui, qu'il y a une certaine solennité dans ma présence avec vous. Et c'est vrai que c'est Alain, le philosophe Alain, qui dit, mais pour un enseignant, pour un professeur, mettre sa cravate, c'est vraiment très important. C'est un geste pédagogique qui consiste à dire à ses élèves, eh bien voilà, vous êtes des gens importants pour moi, vous êtes des gens à qui je vais manifester par là un certain respect. Un peu comme, effectivement, on va à un enterrement, on met une cravate, on va à un mariage, on met une cravate, on va à une cérémonie importante, on met une cravate. Eh bien, de la même façon, mettre une cravate, c'est bien plus que mettre une cravate, c'est dire quelque chose, c'est transmettre un message. Et on voit bien que, par-delà cette réflexion d'Oscar Wilde, d'une manière générale, notre tenue, la manière dont nous respectons les usages, la manière dont notre tenue exprime le respect d'une certaine formalité, d'un caractère formel de notre vie, de nos relations aux autres, eh bien, cette tenue, non seulement nous inscrit dans une situation, on concrétise le fait que nous avons pris acte d'une situation, de la dignité ou de la solennité d'une rencontre, eh bien, cette cravate, au-delà de ça, envoie un message, en fait, notre tenue envoie un message aux autres. Une tenue décontractée envoie le message que, avec vous, je peux être décontracté.
0: Il n'y a pas de problème.
1: Parfois, c'est un message tout à fait juste. Ça peut montrer à des amis qu'on est suffisamment intime et bien avec eux pour être décontracté. Mais il y a des gens avec qui nous n'avons pas à être décontractés. Si je vais voir mon chef d'entreprise en tenue de tennis, je lui envoie un message qui n'est peut-être pas adéquat ou qui peut l'être, évidemment, je ne sais pas. Mais c'est intéressant de réfléchir à la tenue, au caractère solennel d'une tenue, au caractère social d'une tenue, parce que effectivement la cravate est un élément social. Voilà, et donc c'est un peu dans cette direction que Oscar Wilde nous envoie.
0: D'accord. Merci beaucoup, Pascal.

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1: Au nom du Père et du Fils et du Saint-Esprit, Amen. Mon Seigneur et mon Dieu, je crois fermement que tu es ici, que tu me vois, que tu m'entends. Je t'adore avec profonde révérence, je te demande le pardon de mes péchés et la grâce de faire avec profit ce moment de prière. Ma Mère Immaculée, Saint Joseph, mon Père et Seigneur, mon ange gardien, intercédez pour moi. Alors que la Coupe du Monde bat son plein, elle se révèle être celle de tous les records. Le plus d'équipes que jamais. Donc plus de matchs, plus de stades, plus de spectateurs et plus d'argent. On parle de milliards de bénéfices. Le football reste certes une magnifique fête populaire capable de rassembler des peuples entiers et j'aime le foot. Je me disais que cette Coupe du Monde révèle aussi une logique qui gagne peu à peu tous les domaines de notre vie, à savoir que tout doit être rentable, tout doit être monétisé, tout s'achète, tout se vend, tout a un prix. Comme si la valeur d'une chose se mesurait uniquement à ce qu'elle rapporte. Et voilà que l'Évangile aujourd'hui fait entendre une parole qui va totalement à contre-courant. Vous avez reçu gratuitement. Donnez gratuitement. Merci Seigneur parce que toi, tu nous proposes une autre manière de vivre. Une autre manière de regarder les personnes, le temps, les choses. Tu nous ouvres le chemin de cette civilisation de la gratuité si chère à Benoît XVI. Une gratuité qui n'est pas un supplément réservé à quelques généreux. Elle est au cœur de la vie chrétienne et même de toute vie humaine. Oui, l'été est souvent vécu comme le moment où il faut profiter, consommer, accumuler de nouvelles expériences, rentabiliser son temps, se faire plaisir. Et toi, Jésus, tu envoies les 12 presque à l'inverse, sans argent, sans sécurité, sans stratégie, avec un seul trésor, ce qu'ils ont reçu de toi. Ta présence, ton amitié, ton amour gratuit. En pleine crise économique, Benoît XVI écrivait dans Caritas in Veritate, une encyclique que je t'invite à lire ou relire, « Le principe de gratuité et la logique du don comme expression de la fraternité peuvent et doivent trouver leur place à l'intérieur de l'activité économique normale. » Ben, si cela vaut pour l'économie, combien plus pour nos familles, nos amitiés, nos vacances? Eh bien, au milieu de cette Coupe du Monde si marquée par les enjeux commerciaux, un détail a pourtant touché beaucoup de monde. C'est que dans les villes hôtes, des centaines de milliers de bracelets ont été distribués gratuitement. Et chacun porte quelques petits symboles de la ville, une part de pizza à New York, la Statue de la Liberté. Mais ce qui les a rendus précieux, ce n'est pas leur valeur, c'est que les supporters se sont mis spontanément à se les échanger. Et ainsi, on a même vu un père offrir son bracelet à un enfant venu d'un autre pays, ou deux inconnus échanger leur bracelet comme on échange un sourire. Un simple objet qui est devenu le signe d'une rencontre. Parce qu'au fond, ce qui touche le cœur, ce n'est jamais le prix d'une chose en elle-même, c'est la gratuité du geste. Bien Jésus, aide-moi. Aide-moi afin que cette logique du don ne disparaisse pas de ma vie, mais au contraire, qu'elle grandisse chaque fois davantage. C'est cette gratuité que le pape François rappelait justement aux sélections nationales italiennes et argentines, il y a quelques années déjà. Hein. Il leur disait, sur un terrain, la beauté du jeu naît de la gratuité, de la camaraderie, de l'esprit d'équipe. Sans cela, même la victoire perd de sa saveur et le match perd de sa force et de son intérêt. Et il conclut en disant que beauté, gratuité, camaraderie se trouve comme résumé dans ce terme sportif qu'il ne faut jamais oublier. Amateur. Amateur. Ce qui manque cruellement dans cette Coupe du Monde, on pourrait dire. Mais amateur, c'est celui qui joue d'abord par amour. En jouant sur les mots, quoi. Bon, il est vrai que l'Italie semble avoir suivi ce conseil un petit peu trop à la lettre. Et depuis quelques années, elle est devenue tellement amateur qu'elle ne parvient même plus à se qualifier pour la Coupe du Monde. Bon, pardonne-moi Seigneur si je taquine un peu mes amis italiens. Mais au fond, cette petite plaisanterie cache une vraie question. Dans le foot, comme dans la vie, reste-t-il encore de la place pour la gratuité, pour l'amateurisme? Parce que nous sommes facilement ainsi faits, hein. Nous voulons être des experts pour obtenir, pour réussir, pour accumuler. Et nous oublions de recevoir. Et c'est pourquoi tu nous rappelles, vous avez reçu gratuitement. C'est que l'évangile ne commence jamais par une injonction morale, tu dois faire ceci ou cela. Il commence toujours par une grâce. Avant d'être celui qui donne, le chrétien doit être celui qui reçoit. Il est celui qui reçoit. Et ainsi, avant d'envoyer les apôtres en mission, tu les as appelés à vivre avec toi. Saint Marc le dit simplement, il les appela pour qu'ils soient avec lui et pour les envoyer annoncer la bonne nouvelle. Ils ne sont pas restés auprès de toi, Seigneur, seulement pour se former, mais pour recevoir ce qu'ils auraient ensuite à donner, c'est-à-dire la paix, la joie, la certitude d'être aimé, mais précisément à travers cette présence gratuite du Seigneur. Et aujourd'hui encore, Jésus, tu m'appelles de la même manière. Tu m'invites d'abord à être avec toi dans la fidélité et la gratuité d'une amitié que tu m'offres chaque jour. Et c'est ainsi que chaque jour, tu m'invites à la messe pour accueillir ta présence dans la communion eucharistique. Chaque jour, tu m'invites à passer quelques instants devant le tabernacle, tout simplement parce que tu m'y attends, Seigneur. Chaque jour, tu m'invites à prendre ces 10 minutes de prière, non pas seulement pour te parler ou te demander quelque chose, mais simplement pour demeurer avec toi, pour goûter, dans la fidélité, cette amitié qui m'est offerte gratuitement, même lorsque je ne ressens rien. Alors voilà, ayant reçu gratuitement, alors tu m'envoies, donne gratuitement. Voilà la mission, offrir autour de moi un peu de cette gratuité que j'ai d'abord reçue. Et les coordonnées d'un été vécu avec le Seigneur pourraient être au fond celles-ci, se proposer de recevoir chaque jour davantage de Dieu et donner alors davantage aux autres, calculer moins, remercier davantage. Devenir en somme de vrais amateurs, au plus beau sens du mot, hein, des hommes et des femmes qui vivent d'abord par amour. Et ça commence par des choses toutes simples. Prendre le temps d'une vraie conversation, rendre un service sans rien attendre en retour, appeler un proche, s'arrêter pour écouter, accepter pendant cet été, pendant mes vacances, de perdre entre guillemets un peu de temps pour gagner une rencontre. Parce que c'est exactement ça ce que tu demandes aux 12. En entrant dans une maison, saluez ceux qui l'habitent. Autrement dit, prenez le temps de la rencontre. Ne passe pas à côté d'une personne parce qu'elle ne sert à rien dans ton programme, parce qu'elle n'est pas prévue dans ton programme. Voilà les vrais amateurs dont la Coupe du Monde a besoin. Des gens qui savent prendre du temps. Eh bien, Seigneur, dans une culture où tout se calcule et où tout doit être rentable, apprends-moi, apprends-nous ce saint amateurisme de l'Évangile. Donne-moi de vivre chaque rencontre pour elle-même, sans arrière-pensée, sans efficacité à démontrer. Que chaque personne puisse expérimenter, à travers mon sourire, à travers ma disponibilité ou mon service, la joie de la gratuité. Alors oui, Seigneur, je regarderai avec plaisir les dernières rencontres de la Coupe du Monde, mais je voudrais surtout ne pas manquer les plus belles rencontres de cet été, celles que tu auras préparées sur mon chemin.
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3: Bonjour, bonjour à tous et à toutes. Dans notre chronique, nous voulons mettre en évidence la dépendance possible de notre vie à l'égard de notre smartphone et proposer donc les antidotes pour sortir de cette dépendance. Libéré, délivré de mon smartphone, 10 jours pour reprendre le contrôle, c'est le titre de cet ouvrage qui accompagne notre réflexion, ouvrage que j'ai écrit aux éditions Première partie. Le smartphone, symbole de cette culture technicienne. Alors faisons quelques zooms qui mettent en évidence cette dépendance. Séduction alpha, accessibilité 24 heures sur 24, acceptation infinie de contenu à prix dérisoire, anonymat du visionnage promouvant un sentiment d'indépendance. Séduction, nous sommes séduits par notre smartphone. Et une bonne manière de ne pas être séduit, c'est de tout mettre en gris. Au lieu qu'il y ait de la couleur sur le smartphone, on le met en gris. En fait, correction, couleur, mettre en gris, tac. Et tout de suite, ça a des conséquences heureuses. 30% d'utilisation du smartphone en moins. La centralité des écrans aussi écranise l'existence, risquant de désincarner notre vie. Le Français passe 8 heures par jour devant un écran. Il le consulte plus de 200 fois chaque jour. Il dort avec lui 9 fois sur 10 dans sa chambre et 4 fois sur 10 dans son lit. Non sans incidence, voyez, sur notre psychisme, sur notre manière de vivre. Par exemple, la génération des Z, celle des adolescents, surprotégée physiquement, mais sous-protégée mentalement, vit 30% d'interactions sociales face à face, les yeux dans les yeux, en moins que la génération précédente. Les jeunes vont moins flâner au drugstore, passent moins de temps entre eux à faire des soirées, à discuter. Ils passent donc 2 fois moins de temps entre amis que leurs aînés. Non sans incidence psychique, on l'a évoqué, puisque la prévalence des épisodes dépressifs des jeunes a été multipliée par 2,5 entre 2010 et 2020. La raison est simple, 60% de leur temps est consacré aux écrans. Alors l'Église catholique n'est pas en reste de prendre des positions. Avec Benoît XVI, on l'a vu, hein, nous sommes devant un choix décisif entre ouvrir notre raison, notre conscience, notre intelligence à ce qui la transcende, à savoir Dieu et la nature profonde de l'existence, ou soit d'enfermer notre conscience, notre raison dans l'immanence technologique. Ouais, faut faire un choix. Et ce choix, il est décisif. Il est dit décisif pour notre humanité, pour ne pas déshumaniser notre vie. Alors le pape François, lui, parle de paradigme technocratique dans le chapitre 3 de la Laudato aussi. Nous devons prendre conscience que la technologie est le centre de la culture aujourd'hui. Et nous en sommes tout à fait les réalisateurs, puisque nous passons la moitié du temps éveillés devant un écran. En France, plus de 8 heures par jour. Non sans conséquence sur notre rapport au temps. Nous vivons en bref, comme le dit Hartmut Rosa. Nous vivons une succession de moments désincarnés, contrôlés par des algorithmes, par des propositions, des inductions que nous font les écrans et les smartphones. Alors que le temps et l'occasion d'être sanctifié par le temps. C'est celui de notre croissance et non pas de notre désincarnation. Le temps est le messager de Dieu et refuser donc de prendre le temps de vivre toujours pressé, hein, pensons au film Un homme pressé, qui retrouve après gérer un problème cérébral, le rapport au temps, voilà, un AVC, il est rééduqué au temps. Prenons le temps d'être rééduqué au sens du temps. Parce que sinon, ben, nous pouvons vivre sous influence, perdre nos libertés, perdre notre dignité, être harcelé, vivre même des discriminations avec la fracture numérique, il y a les forts, il y a les faibles, d'être manipulé par des fausses informations et vivre dans l'individualisme, l'isolement numérique, avec le sentiment de toute puissance, puisque nous avons accès à des informations infinies. Tout cela n'est pas sans incidence géopolitique, pensons au rapport de force aujourd'hui au plan technologique entre la Chine et les États-Unis. Alors faisons une petite pause avant de comprendre ce dynamisme de la perte de contrôle de notre smartphone.

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1: Alors essayons d'approfondir le dynamisme de cette perte de contrôle de notre smartphone. Alors lorsque le smartphone est au centre de l'attention, on l'a dit, 3h30 par jour, moyenne française, et puis 8h par jour devant un écran, la moitié du temps éveillé de notre vie, donc l'écran, comme dit Jean d'Ormesson, écranise l'existence, l'écran fait écran au réel. Donc le smartphone peut faire écran à notre propre réalisation personnelle et à la réalisation de projets qui nous rapprochent. Donc quand le smartphone, les écrans sont au centre de l'attention, s'opère une séduction. Par le flux des images, par le flux des vidéos, des informations. Et tout ça crée en nous un appétit de puissance, un appétit de curiosité, un appétit d'information, un appétit de satisfaire, on vient de le dire, une curiosité parfois saine, mais souvent parfois aussi malsaine. Nous sommes séduits, nous sommes attirés par les images, par les couleurs. Cela provoque un esprit agité, perte de concentration, perte d'attention, perte d'intention, agitation, superficialité, divertissement, pollution mentale, remplissage du vide, voyez. Perte de concentration, on a du mal à être présent à ce que l'on veut, à l'objet de notre vouloir. Et cela fragilise notre intention, c'est-à-dire notre désir profond. Qu'est-ce qu'on veut vraiment, du vraiment, du vraiment? Et dans cette agitation, dans cette superficialité qui agite nos passions, notre esprit est diverti, mais il n'est pas nourri. Diverti, ça ne veut pas dire nourri. Et s'opère une agitation de l'esprit que l'on peut qualifier de pollution mentale. Et ce qui opère par la surinformation, ce que Marcel Gauchet appelle le remplissage du vide. Nous remplissons notre vide intérieur parce que nous ne l'avons pas nourri assez de vie spirituelle, de sens profond, de qualité, de relation. Séduction, esprit agité, cela conduit à une dépendance. Dépendance à quoi? C'est très simple. Une dépendance au plaisir immédiat, à une satisfaction immédiate, input, output. Je clique, hop, un peu de dopamine, un peu de ces hormones du plaisir, la dopamine, la noradrénaline, la sérotonine, autant d'hormones qui donnent une petite jouissance, un plaisir. Mais le plaisir n'est pas la joie. Comme dit le grand philosophe Bergson, Henri Bergson, la joie, c'est le signe que la vie a réussi. C'est que quelque chose s'est réalisé dans ma vie. Mais quand je suis sur mon smartphone, rien se réalise puisque je ne suis pas dans un rapport réel à ma propre existence. Je l'externalise derrière un écran. Alors vous voyez, cette dépendance par rapport aux petites récompenses, me rend dépendant. Et les faiseurs d'opinion, les grands du numérique vont tout faire pour nous rendre dépendants, pour être addicts. Parce que plus nous passons du temps devant les écrans, plus nous pouvons voir leurs vidéos, ils peuvent nous piquer nos données. Et quatrièmement, après la séduction, l'esprit agité, la dépendance, une relation superficielle. Relation à basse fidélité, contact, recherche de rapidité, discussion numérique, polarisation de l'existence, chambre d'écho, miroir, isolement. Vous voyez, nos relations sont superficielles. Alors nous allons approfondir ça demain.

Il faut que tu te bâtisses comme moi une petite cellule au-dedans de ton âme. Tu penseras que le bon Dieu est là, et tu y entreras de temps en temps. Lorsque tu sens tes nerfs, que tu es malheureuse, vite, sauve-toi là et confie tout cela au Maître. Bienheureuse Élisabeth de la Trinité. La meilleure prière est celle où il y a le plus d'amour. La prière est d'autant meilleure qu'elle est plus amoureuse. Bienheureux Charles de Foucault.

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